0: On ne sait pas trop d'où elle vient, elle ne semble pas typiquement provençale, en tout cas on la connaît dans le sud-ouest, jusqu'à chez Francis Cabrel, même si elle est très attachée à la Provence, notamment à travers l'œuvre de Pagnol, bien sûr. Comme je vous l'ai dit, on l'emploie pour exprimer là aussi une suite que l'on n'énumérera pas, comme pour dire etc. Exemple dans un roman de Jean-Paul Delfino, et tout le conte de Manon et tout le tremblement. Ou encore chez Maurice Gouirand, il regrettait la prospérité de Marseille, mais aussi le respect de la religion, de la morale, de la discipline, du patin couffin et du conte de Manon. Oui, le conte de Manon, c'est l'équivalent de patin couffin et tutti quanti. Autre subtilité décrite par Rivo Nora dans son dictionnaire des parlers régionaux, l'expression serait utilisée pour couper court aux exigences de son interlocuteur. Exemple, et le conte de Manon, non, pendant que tu es, leur dire, allez, c'est bon, hein, arrête-toi, tu m'as gonflé. Dans la lignée des fatueux de, fan de chichoulo, fan de pute, ou même, autre expression avec d'autres prénoms, je suis désolé, la putain d'Adèle ou la putain de la Caroline, c'est, on va avoir des problèmes.
1: Je pense, oui.
0: Cette interjection est aussi utilisée pour marquer la surprise. En voici un exemple sous la plume de Maurice Gouirand, cette fois dans le théorème de Langambi, le conte de Manon, mais c'est mon riri. Et on la trouve aussi chez Gilles Del Papas, sous la variante la conte de Manon. Selon Robert Bouvier, dans le Parler Marseillais, l'expression exprime aussi le dépit ou l'irritation, hein, et il donnait cet exemple, le conte de Manon, ça a encore foiré. On trouve aussi des variantes avec le conte de Madon, et on vous aime aussi d'amour, les Madons. Non, je vais rien dire, parce que je vais avoir des problèmes avec Magaté. Magaté, c'est toi que j'aime d'amour. En tout cas, tous les auteurs s'accordent à dire que Manon est sûrement là juste pour la rime, sans aucun lien avec une quelconque Manon qui aurait existé.
1: Ben bien sûr.
0: Et je vous le confirme parce que j'ai vérifié toutes mes sources.
1: Parfait. Un petit bonjour à votre gâté qui nous écoute ce matin.
2: Manon des sources.
1: Oui, non, mais c'est pardon.
2: Il avait bien Manon des sources.
0: Non, j'ai vérifié mes sources. Manon, je ne sais pas s'il l'a vérifié.
1: Oui, non, mais bien sûr. Ah, non, bah, non, bien sûr. Mais vous me prenez.
0: On vérifie. Hein, on vérifie.
1: C'est possible, ça.
0: C'est comme ça.
1: Non, mais si vous voulez, je vous laisse.
0: Mais non, t'as pas d'amour, Eric.
1: Bon, donc un petit bonjour à votre gâté. Oui. Je le confirme. Mais Eric est sage comme une image.
0: Mais exactement.
1: Enfin, chérie, je t'aime.
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5: Ai-je encore besoin de le présenter ? Arnaud Fromage est avec nous. Bonjour Arnaud.
6: Bonjour, bonjour. Ah,
5: pour votre nécessaire minute comtoise, Arnaud, il y a quelques temps, vous nous avez expliqué pourquoi l'emblème de la Franche-Comté était un lion.
6: Mais je ne suis pas allé au bout du raisonnement. Pour rappel, la Franche-Comté adopte le lion vers 1278-79 quand le comte de Bourgogne, Othon IV, décide de se rapprocher du royaume de France. Il décide pour cela d'adopter le lion, le roi des animaux et symbole de la monarchie française. La Franche-Comté n'est d'ailleurs pas la seule région à arborer cet animal que l'on retrouve aussi sur les armoiries de la Normandie ou en Aquitaine et qui est tout autant le symbole de Belfort que de la ville de Lyon parce que oui, il y a une logique là-dedans. Mais voilà, maintenant qu'on a dit ça, reste une question. Pourquoi le lion, qui n'est pas le plus imposant des animaux et qui, soit dit en passant, est une sacrée grosse feignasse, a-t-il pu devenir le roi des animaux et pas la baleine bleue ou le chinchilla ?
5: Bon, déjà, ce n'est pas le cas partout, hein.
6: C'est vrai. En Asie, c'est plus souvent l'éléphant ou le tigre qui sont considérés comme les rois des animaux. En Amérique, c'est l'aigle qui règne aux côtés de l'ours, du jaguar ou du puma. En Afrique, le rhinocéros et le léopard sont aussi dans la place aux côtés, c'est vrai, du roi lion. Et en Europe, eh bien avant le lion, c'était l'ours qui était considéré comme le roi des animaux, mais tout va changer au Moyen-Âge. En gros, ce sont des histoires de symboles. Au Moyen-Âge, on se passionne pour la mythologie grecque, dans laquelle Hercule, qui était méga fort, a tué le lion de Némée, dont la peau était pourtant censée être impénétrable. Et puis, la crinière du lion est vue comme une sorte de couronne, ce qui fait bien plaisir aux souverains du continent, d'autant que bon, l'Afrique c'est méga loin et que personne n'ira vérifier.
5: Et bon, un roi c'est très humain, alors comment un animal peut-il être le roi de quoi que ce soit, quelque part, Arnaud ?
6: Là encore, vous marquez un point, mais ce qualificatif de roi des animaux, depuis qu'il s'est débarrassé de sa symbolique royale, est plutôt là pour qualifier ce qu'en zoologie, on appelle les super-prédateurs. Ces animaux qui sont tout en haut de la chaîne alimentaire et qui sont relativement imprenables à la baston contre les autres espèces du coin. Et même dans ces cas-là, on devrait dire que ce sont les lionnes qui sont les reines, parce que ce sont elles qui chassent, mais seulement les reines de la savane. Bah oui, si on va par là, chaque type de terrain a son roi. Celui de la jungle amazonienne, ce serait plutôt le jaguar, et celui de nos forêts à nous, eh ben ce serait plutôt le cerf. Mais au fond, une grosse feignasse qui laisse les autres combattre à sa place, qui se fait nourrir et qui prend la lumière, est-ce que ce serait pas ça, la définition d'un roi ? Bon bah, je retire tout ce que j'ai dit, alors.
5: Voilà, retirez tout, retirez tout. Merci beaucoup, Arnaud.
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2: 6h19, c'est votre rendez-vous les gens d'ici. Tous les jours, nous mettons en lumière une personnalité qui fait briller notre région. Elle se confie au micro de Romain Bruno et aujourd'hui, sortez vos crayons de couleur. À l'honneur, une personne qui, grâce à son invention, transforme les dessins de vos enfants en véritables dessins animés. Direction le 11e arrondissement pour retrouver Romain Bruno. Romain, vous êtes avec cette créatrice de génie.
7: Eh oui, je suis avec Claire Failly. Elle est artiste et auteure. Claire, bonjour.
8: Bonjour.
7: Vous donnez vie aux dessins des enfants avec cette collection de livres, cahiers de dessins animés. On ouvre ce livre, qu'est-ce qui se passe? Expliquez-nous un petit peu votre idée.
8: Alors c'est magique, ça marche très simplement. C'est un livre à lire et colorier qui se transforme en dessin animé. Je colorie ma page, je la prends en photo à travers l'application Bling Book et instantanément, mon coloriage se transforme en dessin animé qui me raconte une histoire. La page d'après fait la suite du dessin animé et quand on a tout colorié, ça crée un dessin animé complet de 4 minutes pour les petits livres, de 8 minutes pour les grands livres qui raconte une histoire continue.
7: Il y a plein de thèmes.
8: On a plein de thèmes, on a par exemple les sciences avec les dinosaures ou la mer, on en a sur les contes avec les fables de La Fontaine, on en a sur les héros avec le petit prince, le petit Nicolas, les schtroumpfs, etc. Et puis on en a sur les artistes avec Monet, Van Gogh, Picasso et plein d'autres.
7: D'où vous est venue cette magnifique idée de cahier de dessin animé?
8: L'idée de départ, c'était de donner un nouveau souffle au livre sans le remplacer. Et là, on va ramener la force du numérique avec la force du travail de l'auteur et qui rassemble les générations, puisqu'on travaille même avec des EHPAD. On a 300 EHPAD en France qui utilisent nos livres pour faire colorier les grands-parents avec les petits-enfants de passage, tous ensemble y créer des dessins animés.
7: J'ai même entendu dire que ça va encore plus loin que l'animation du dessin, puisque même l'enfant qui colorie peut apparaître au final dans le dessin animé.
8: C'est ça qui est formidable, c'est qu'une fois qu'on a fait son dessin animé, l'enfant peut aussi, avec l'application Bling Book qui est gratuite, faire un selfie et même enregistrer sa voix. Et là, il devient le héros du dessin animé. C'est lui l'acteur, il va répondre aux questions que ses propres coloriages lui posent. Donc, il écoute l'histoire qu'on lui raconte, ou bien, en plus, il peut raconter la sienne et jouer tel un acteur.
7: Une idée comme ça, création de ce cahier de dessins animés, c'est forcément récompensé?
8: Alors, nous avons été récompensés par le concours Lépine. On a eu la médaille d'or du concours Lépine en 2018. Donc, merci pour la médaille d'or.
7: Cahier de dessins animés, Blink Book. On avait avec nous Claire Failly. Merci Claire.
8: Merci beaucoup.
7: Maintenant, je vais prendre mes petits crayons de couleur et je vais m'attaquer à créer un dessin animé. Promis, je ne déborde pas en plus.
8: Ah, si vous débordez, ce n'est pas grave, puisque la technologie va reconnaître le dessin. Et donc, au final, le résultat est très beau, même si l'enfant de 3 ans a gribouillé son dessin.
7: J'ai 40 ans.
8: Ça marche aussi.
2: Merci beaucoup Romain Bruno et merci à votre invitée Claire Failly, artiste et auteure des cahiers de dessins animés. Et pour voir ce que ça donne, et c'est vraiment très étonnant, n'hésitez pas à aller retrouver dès maintenant la vidéo étonnante de ce cahier animé filmé par Romain sur nos réseaux sociaux, Instagram et Facebook, ici Paris-Île-de-France. Vous tapez ça dans la barre de recherche et vous allez nous trouver très très vite.
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1: Je vous emmène dans un salon de thé andouillé qui a ouvert ses portes il y a quelques mois. C'était l'été dernier. Ça s'appelle Au coin de la tasse, un lieu tenu par Marie-Annick Vicard, co-AP. Et comme dans tout bon salon de thé, on peut aussi boire du café. Ça tombe bien, Marie-Annick m'en offre un. Bon, ben merci pour le petit café, Marie-Annick.
2: Eh ben de rien, avec plaisir.
1: Oui, parce que vous aussi, vous buvez un café. Oui. Vous ne buvez pas de thé, alors?
2: Je bois les deux.
1: Ben quand on vend les deux, c'est bien de connaître les deux.
2: Exactement.
1: Pourquoi vous avez créé ce lieu?
2: Parce que j'avais envie d'ouvrir un salon thé depuis des années. Pour moi, la commune d'Andouillé, ça a été une opportunité. Je suis arrivée sur la commune il y a 2 ans. Et je voulais monter un lieu différent, qui me ressemble, et dans lequel on pouvait accueillir des ateliers, où ce soit aussi un lieu de rencontre intergénérationnelle.
1: Mais vous aviez déjà tenu un commerce avant?
2: J'ai été libraire pendant 10 ans.
1: Je propose qu'on se lève, Marie-Annick. Comme ça, on va pouvoir aller faire le tour de ce salon de thé. Bon, c'est pas si grand que ça, mais il y a quand même plusieurs pièces. Hein. Là, on est dans la pièce principale. C'est là où vous proposez le thé, les cafés, il y a quelques gâteaux. C'est vous qui avez fait la décoration de ce lieu, parce que c'est très, très joli. Hein.
2: Merci beaucoup. Oui, c'est moi. Donc, toutes les tables et les chaises ont été chinées dans les différentes recycleries Emmaüs de la Mayenne. Le buffet qui me sert à présenter les cafés, je l'ai acheté chez une dame sur Andouillé aussi. Donc, le meuble 100% local.
1: Il y a aussi un coin librairie. Et puis, nous entrons dans l'autre pièce de ce salon de thé où je continue à parler de décoration avec Marie-Annick. Je vois qu'il y a des photos d'Andouillé, de vieilles cartes postales. Je ne sais pas si on voit d'ailleurs votre commerce sur ces cartes postales.
2: Alors, on voit le bâtiment, effectivement, sur toutes les cartes postales, puisque fin 19e, début 20e, le bâtiment accueillait donc un hôtel, le Lion d'Or, qui ensuite est devenu dans les années 50-60 la Poste, avant d'être le cabinet notarial dans les années 90, et donc depuis la fin de l'été, un salon de thé.
1: Et c'est dans cette petite salle du salon de thé que sont régulièrement proposés des ateliers, alors ça peut être des ateliers d'écriture, de dessin. Je retourne ensuite dans la salle principale, où sur le comptoir j'observe de très très beaux gâteaux.
2: Je travaille avec la boulangerie d'Andouillé qui est la Tendresse, qui me prépare cakes et tartes, et moi de mon côté je fais le cheesecake et je fais des scones. Donc des scones, c'est des petits pains anglais.
1: Bah moi je vous prendrais bien un petit bout de gâteau, alors avant de partir. C'est cheesecake, vous faites le cheesecake?
2: Moi je fais le cheesecake, oui, je sers ça.
1: Marie-Annick, avant que vous alliez me préparer l'assiette avec du cheesecake, je vois quand même qu'il y a un nain au niveau de la caisse de votre salon de thé.
2: Oui, c'est un nain que m'a offert une amie pour l'inauguration, et j'ai trouvé qu'il avait toute sa place dans la décoration du salon de thé.
1: Mais je pensais que c'était un endroit où, vous savez, comme le petit cochon, on peut mettre sa pièce, mais non, il y a pas, vous n'avez pas prévu ça.
2: Si, mais c'est pas le nain.
1: Ah, c'est pas dans le nain. Ah oui, c'est à côté, on peut mettre une petite pièce.
2: Exactement.
1: Mais attendez, c'est quoi ça?
2: Ça, c'est un personnage des films Ghibli, Voyage de Chihiro.
1: Ça fait du bruit?
2: Oui, tout à fait.
1: Mais c'est trop génial. Il fait un petit rototo à la fin.
2: Exactement, c'est parce qu'il a bien digéré le pourboire.
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3: Être de mauvaise humeur, ça arrive, mais savoir le dire en breton, c'est pas simple. Eh bien, je vais vous l'apprendre. Et puis, les Botorels, coucou, ça va être votre tour aujourd'hui.
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3: Alors, pour les râleurs du matin ou les râleurs de toute la journée, bah ouais, il y en a, on en connaît, hein, ceux qui ne sont jamais satisfaits et aboient au lieu de parler, eh bien, c'est gualimor, le mot à employer. Gualimor et doute, hormintimement. Tu es de mauvaise humeur ce matin? Gualimor et out armintimement. C'est un mot composé donc avec gual en premier qui signifie mauvais, le mal ou le malheur. Employé devant un mot, gual sert à insister sur le côté néfaste, mauvais d'une chose. Par exemple, gualvrudet, c'est une personne de très mauvaise réputation. Donc, gual et immor, gualimor, hein, ça veut dire de mauvaise humeur, de très mauvaise humeur même d'ailleurs. À dire à votre ado, à votre conjoint ou collègue, ou pas en fait, hein, sinon ça va créer la dispute. Mais maintenant, vous saurez dire « Gualimor et des irio », ceci est de mauvaise humeur aujourd'hui, « Gualimor et des irio ». Retenez donc pour aujourd'hui que « gual » signifie « mauvais » en breton, « immor », l'humeur, « gualimor », la mauvaise humeur.
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3: Et maintenant, nos Botorel. Nom de famille assez répandu. Alors, Botorel, ça sonne fortement breton, hein ? Ouais ? Eh ben non. C'est une version bretonnisée d'un nom de famille qui vient de l'ancien français. Il n'y en a pas beaucoup en breton, mais il y en a quelques-uns, comme celui-là. Botorel, ça vient de Boterel, qui avait perduré dans la langue galaise, en Haute-Bretagne. Un nom attesté au XVe siècle. On le trouve aussi chez nos voisins de Cornouailles britanniques, d'ailleurs. Mais Botorel, Boterel ou encore Botrel, comme Théodore, le célèbre chanteur de la Papoulaise, eh bien tous ces noms viennent d'une ancienne forme française, Boterel, qui signifie le petit crapaud. Mais alors, c'est pas un petit crapaud. Ça servait surtout de surnom péjoratif, donné à une personne n'ayant pas des traits de visage des plus beaux, ou d'une personne méprisable, pas agréable du tout. Donc, même si ça semble breton, eh bien l'origine, pour le coup, vient de la partie non-bretonnante de la Bretagne. Et ça a été mis ensuite à la sauce armoricaine, langue bretonne par nos anciens. Voilà, quelques mots de plus et des explications sur notre belle langue bretonne. Je vous dis à demain pour d'autres surprises. Canevarhouas.
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6: Quelle qualité doit avoir un sportif de haut niveau ?
7: Des forces, des muscles, manger sain
8: et beaucoup boire.
9: Il faut beaucoup, beaucoup s'entraîner pour faire le sport qu'on veut.
10: Pour faire marcher ses muscles.
11: On s'entraîne beaucoup, genre on fait de la muscule, prendre des poids de genre 40 kilos sur ses bras. Et tenir le plus longtemps pour avoir des muscles.
6: Et vous connaissez des sportifs de haut niveau ?
10: Ah oui, Cristiano Ronaldo,
11: Teddy Riner, Kylian Mbappé,
10: Lionel Messi,
11: Léon Marchand,
10: Félix Lebrun et Alexis Lebrun.
6: Et ils faisaient quoi eux ?
10: Du ping-pong.
6: Vous les avez regardés pendant les JO ?
10: Oui, de temps en temps.
11: Moi, je les ai pas regardés, mais
10: j'ai vu surtout.
11: J'ai vu juste Teddy Riner parce que j'aime bien le karaté, mais j'ai arrêté.
10: Moi, j'ai vu beaucoup, beaucoup plus de fois Léon Marchand, même si je préfère beaucoup plus le ping-pong. Il faisait vraiment des trucs magnifiques.
11: Will Bayama, je crois, pour la France, le basketteur. Et après, il y avait un Américain. Après, je sais pas comment on l'appelle, mais ma belle-mère, elle avait crié le King. Mais je crois pas que c'est son prénom.
6: Est-ce que vous aimeriez être un sportif ou une sportive de haut niveau, vous ?
11: Oui.
10: Non. Parce que ça demande trop d'exercices.
11: Faire de la piscine, j'aime bien. Ça fait marcher les bras, les jambes en même temps. Et ça demande beaucoup d'entraînement, du coup j'adore.
10: Moi, oui, parce que j'aimerais bien faire beaucoup de ping-pong. Parce que c'est mon sport préféré. Et Félix Lebrun, il m'a donné un bon coup d'énergie. Maintenant, j'en fais un club et voilà.
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1: La Lorraine regorge de trésors et elle ne le sait pas assez. Des villes, par exemple, qui sont superbes et riches en histoire, parfois à un jet de pierre de chez soi et qu'on ne pense pas toujours à aller voir au moins le temps d'une balade. Vic-sur-Seille est de celle-là. Une cité de caractère en terre mosellane, à moins d'une demi-heure de Nancy, au cœur du riche pays du Saulnois, le pays de la verdure et du sel. Un sel qui a fait la fortune des Gaulois des environs, puis des Romains, puis des évêques de Metz, puis des ducs de Lorraine. Il faut dire que le sel autrefois, c'était l'or blanc. C'était le seul moyen de conserver longtemps les aliments, la viande notamment. Alors, qui avait la main sur le sel, avait la main sur les réserves. De cette époque très riche, Vic a su garder le meilleur, un patrimoine qui raconte une histoire. Le château des évêques a gardé la porte fortifiée, qui continue d'impressionner ceux qui la découvrent, elle qui prend ses racines au Moyen-Âge, mais qui a tellement bonne mine, parce que la ville en prend bien soin, il faut le dire, tout comme elle prend soin des batraciens qui vivent dans les anciennes douves, qui sont protégés et qui pourraient vous dire en langage grenouille que la Vic est belle, si j'ose dire. Il y a aussi le bel hôtel de la Monnaie, construit à peu près au moment de la bataille de Nancy. Il a donc 550 ans, à peu de choses près, un bâtiment coiffé d'un étonnant balcon en bois qui fait tout le tour. Et dans lequel vous trouverez d'ailleurs l'office du tourisme avec plein d'idées de randonnée dans le coin. Vic, c'est aussi le musée départemental Georges de la Tour qui affiche une collection exceptionnelle de peintures du XVIIe siècle. Et c'est quand on entre à l'intérieur de ce musée qu'on se demande pourquoi on n'a pas eu envie plus tôt de voir de vrais tableaux, vous savez, ceux sur lesquels on voit la trace du pinceau. Et puis Vic-sur-Seille, ce sont de jolies rues avec de beaux hôtels particuliers. En partant, faites un détour par Marsal, la ville de sel des ducs de Lorraine, ville d'histoire, fortifiée par les Français qui voulaient absolument mettre la main dessus et quand ils l'ont eu, la garder, puisqu'elle était véritablement le bas de laine des ducs de Lorraine. On y voit encore les remparts, la porte de France et dedans l'étonnant musée du sel. Vic-sur-Seille, ville d'art et d'histoire, le Saulnois, pays d'héritage et de nature, c'est fin bien. En même temps, c'est Lorrain.
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2: Chaque année, près de 800 000 personnes montent sur un bateau à Strasbourg. Soit plus de la population entière de Marseille qui ferait la queue pour voir la petite France. Aujourd'hui, je teste pour vous les coulisses de Batorama. On est bien évidemment à Strasbourg, embarcadère du Palais Rohan. Et il est tôt, il est très tôt. Hein. La ville s'éveille tout doucement et je monte à bord d'une navette Batorama avec Dylan et les capitaines. Autour de nous, l'île est particulièrement silencieuse et on entend juste les clapotis de l'eau contre la coque. Pendant que les premiers touristes dorment encore, eh bien, l'équipage lui prépare déjà la journée. J'ai comme l'impression que je vais prendre part au spectacle que je vois défiler tous les jours devant les fenêtres des studios d'Ici Alsace. Et une fois à bord de la navette, direction le port du Rhin, dans les locaux techniques de Batorama. Avant même qu'un touriste monte à bord, les bateaux passent par une vérification technique complète. Et Dylan m'explique que chaque navette est contrôlée quotidiennement. Hein. Les niveaux, la sécurité, les systèmes électroniques. Normal, on peut transporter jusqu'à 135 passagers par bateau. En fait, Batorama appartient au port autonome de Strasbourg. C'est le deuxième port fluvial français. Et à l'origine, les visites servaient surtout à montrer la puissance industrielle du port aux investisseurs. C'était pas vraiment pour les touristes. Aujourd'hui, la visite dure environ 1h10. Et on traverse la petite France, la Neustadt et le quartier européen. Et selon le capitaine, la difficulté principale, c'est de réussir à anticiper d'une part le courant, mais aussi les écluses et les autres embarcations. Hein, dans un espace, il faut le dire, relativement petit. Et ça prend pas mal d'entraînement pour réussir à passer un aussi long bateau sous les ponts de Strasbourg. Et moi, je me fais trimballer et je dois avouer que depuis l'avant du bateau, la ville est encore plus belle. On voit les rues et les façades des bâtiments complètement autrement. J'ai adoré ça. Aujourd'hui, la flotte compte une dizaine de bateaux. Parce que oui, il y a du monde. Et pour gérer l'afflux des visiteurs, j'ai rencontré Lucie. Lucie, elle est agent de quai. Et elle m'explique que ce sont plusieurs centaines de personnes par heure qui montent et descendent des navettes en haute saison. Et le timing est super précis, parce qu'un bateau part environ toutes les 30 minutes. Alors moi, pour montrer ma bonne volonté, Et eh bien j'ai tenté d'aider à amarrer le bateau. Ah ben c'était une mauvaise idée. J'ai tiré la corde mais dans le mauvais sens. Bref, le bateau ne bougeait absolument pas. Mais ça a eu le mérite quand même de lancer un fou rire général. Bon, le capitaine m'a même dit que ça arrivait aussi aux marins. Bon, je me dis qu'à travers ça, je viens d'être officiellement adopté par la marine alsacienne. Youhou ! En tout cas, je réalise que derrière l'image romantique des bateaux qui défilent tranquillement le long de l'île, eh bien se cache surtout une organisation quasi aéronautique. Car finalement, Strasbourg, vu d'en haut, c'est sûr, c'est beau. Mais vu d'en bas, depuis l'eau, eh ben c'est encore plus beau.
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3: Pour le nourrissage du requin, on fait ce qu'on appelle du target training. Le requin a une cible qui lui est attitrée. Donc là, ici, c'est une petite bouée jaune qu'on va venir plonger dans l'eau. Avec le temps, on a appris au requin à reconnaître cette cible et il sait que quand celle-ci est présente dans l'eau, c'est à son tour de manger.
4: C'est tous les jours à la même heure ?
3: Pour les plus grosses espèces, on va nourrir seulement une fois tous les deux jours parce que ces espèces ont un métabolisme plus lent et ont des réserves plus conséquentes dans leur corps. Pour les petites espèces, comme par exemple les petites demoiselles bleues et vertes qu'on voit à la surface là-bas, ce sont des poissons qui, eux, donc, du coup, ont moins de réserves dans leur corps et qui ont besoin de manger plusieurs fois dans la journée. 3 à 4 fois en général.
4: C'est quoi celui avec une corne là ?
3: Alors ça, c'est ce qu'on appelle un naso. On l'appelle aussi le poisson de licorne. Et chez les mâles, on peut voir cette protubérance sur le crâne, comme une corne en fait, qui va pousser tout au long de sa vie.
4: Elle est à combien de la température de l'eau là ?
3: On est à 26 degrés toute l'année, donc c'est de l'eau de mer qu'on pompe en mer et qu'on va venir chauffer et filtrer avant de la mettre dans nos aquariums. Pour les aquariums dits d'eau tempérée, on a une température de 15-16 degrés à l'année. C'est très agréable de plonger.
4: Vous plongez régulièrement ?
3: On plonge au moins une fois par semaine pour l'entretien de chaque aquarium.
4: Et vous faites quoi dans ce grand aquarium là ?
3: Tout d'abord, tout ce qui va être l'entretien de la vitre. La vitre fait quand même 11 mètres de haut, donc il faut l'entretenir. On va venir aussi entretenir tout ce qui va être pompe de brassage. Et ces pompes, elles vont venir capter tout ce qui va être, par exemple, les algues qui vont se décrocher du décor et autres. Ou les, par exemple, des restes de nourriture qui n'auraient pas été consommés et qui vont venir se colmater sur la grille de la pompe. Donc on va venir l'entretenir afin qu'elle garde toute son efficacité. Et après, on va pouvoir aussi, par exemple, venir effectuer du bouturage de coraux, puisqu'on a quelques espèces qui poussent dans ce bassin pour augmenter la taille de nos élevages ou, par exemple, pour faire des échanges avec d'autres aquariums.
4: Ah oui, là, c'est les coraux qu'on voit jaunes et marrons là-bas.
3: Oui, c'est ça.
4: Bah, c'est impressionnant quand même. On se rapproche et là, on voit effectivement la profondeur de l'eau là. Et c'est un peu attirant comme quand on est sur les hauteurs en montagne, on est toujours attiré comme ça par le vide. Là, c'est un peu le même principe.
3: Oui, c'est vrai qu'il y a cette sensation de grandeur d'être en haut du plus grand bassin, de regarder vers le bas et de se dire mais qu'est-ce qu'il y a au fond ? Peut-être qu'il y a un poisson qu'on ne voit pas, qui est là en bas et qui lui nous attend aussi peut-être.
4: Ouais, lui, là, comment on appelle le naso ?
3: Le naso, c'est ça.
4: Il commence à être impatient, là, il est en train de sortir de l'eau quasiment.
3: Ils attendent là.
4: Bon, je vous laisse faire, allez-y. Là, ils vont sauter dans tous les sens. À vous donner à manger au requin, là.
3: Le poisson destiné au requin.
4: Ah, ça saute dans tous les sens.
3: Ça saute dans tous les sens, ils sont très excités. Hop, ça y est, il l'a eu. On reviendra dans 2 jours pour lui donner un autre poisson.
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1: On sait qu'on est lorrain parce que...
2: Parce qu'on prend des obus pour des cèpes.
1: C'est une histoire qu'on m'a racontée.
3: Ça va aller dans les Vosges.
2: Non, du côté d'Amnéville. Non, j'ai croisé Frédéric, le Fred Kuntz. Vous le connaissez?
3: Non.
2: Il est maître d'école à Amnéville.
3: Je sais pas.
2: Il m'a raconté ses aventures. Ça va rappeler des souvenirs à tout le monde.
3: Allez-y.
2: Lorsque, adolescent, il partait en vacances en mobylette.
3: Mmh.
2: Trajet à Gondange, Niederbronn-les-Bains, 150 bornes en cyclo. Largement de quoi faire cuire le steak sous la selle, comme Attila Lehun.
3: Mon père faisait Paris, le Jura, en vélo.
2: Ouf, en vélo?
3: En mobylette.

0: triangle, comme les oies sauvages. Pour ceux qui ont une meule moins puissante, profite de l'aspiration. Comme mon Fred, il avait une 103 SP à refroidissement liquide et carbure 17.
1: Ah, la vache.
0: Autant dire qu'il roulait en tête. Sourire béat, les dents éclatées de moustiques, en route pour le camping, la gloire et les grandes découvertes. Parce que ces types-là étaient des chercheurs de trésors, des fanades de la Seconde Guerre mondiale, le genre qui arpente les champs et les forêts, poil à frire entre les pognes, à la recherche de vestiges. Résumé des vacances par le principal intéressé, je cite le Fred, deux points, ouvrez les guillemets, on allait chercher des bricoles qu'on ne trouvait jamais. Des chercheurs du trésor au pied de l'arc-en-ciel, en somme.
1: C'est joli, ça.
0: Tente plantée à Sturzelbrunn. Oh la vache, c'est pas facile, si tôt le matin. Le Beecherland comme terrain de jeu. Les gars vivent la grande vie. Pique-nique tous les jours, et peu importe les guêpes qui les taquinent, ils découvriront que le dernier jour que le nid était précisément sous la table du déjeuner. Les gars, ils s'en foutaient. Les grands soirs, ils sortent au casino de Niederbronn. 15 kilomètres en brêle à travers les bois. La 103 devant, Mounir loin derrière. Vers la fin du congé, alors qu'ils zonent dans un coin qu'on leur a vendu pour être un coin à champignons, ils se baissent pour ramasser des cèpes et là, bingo, tout un tas d'obus et de munitions de la guerre de 14. Pompiers, gendarmes, des mineurs, les ados sont au comble du bonheur. Des vacances 100% Lorraine, plus locales, tu meurs.
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3: Les petits bonheurs, généralement, ce sont des sourires qui se récoltent tous les jours au hasard des rencontres. Il suffit d'un micro ici, de ne surtout pas prendre de rendez-vous et de ne pas se présenter. Ça marche très bien à Megève, par exemple. Nous sommes donc en Haute-Savoie, sur les hauteurs de Megève, au Mont d'Arbois, pendant que des chevaux sont en train de monter dans une bétaillère.
4: Bonjour.
3: Matin de bonheur, venez vous occuper des bêtes.
4: C'est ça, on vient les mettre au chaud, ouais.
3: Ah, c'est-à-dire que là, ils quittent la montagne?
4: Ouais, ce coup-ci, ouais, c'est bon. Ce coup-ci, on va les ramener, on va les mettre en pension pour cet hiver, ouais. Ils ont passé tout l'été en montagne, donc ce coup-ci, ça y est. Ils vont aller se mettre au chaud pour l'hiver.
3: Eux, ils font toute la saison,
4: là,
3: ici?
4: Ouais, ceux-là, ils font toute la saison ici. Il y en a qui sont là pour la monte, il y en a qui sont là pour l'attelage, et puis vu que nous, on est élevage, il y en a, ils sont juste là pour grandir.
3: Vous, c'est pas juste un loisir, c'est votre métier?
4: Ouais, moi, c'est mon métier, ouais. Je suis cocher palefrenier. Ouais.
3: Quand vous dites pour l'attelage, c'est les calèches qu'on peut voir à Megève, par exemple?
4: Exactement, c'est ça.
3: Donc, les chevaux, quand ils sont pas attelés, on les voit ici, sur les hauteurs de Megève?
4: Ouais, c'est ça. Nous, on en a à l'Alpette, comme là en face, en haut de la côte 2000. On en a aussi au Mont d'Arbois, là, juste derrière. Et puis, après, au fur et à mesure de la saison, on les fait descendre petit à petit. Puis là, ils atteignent leur point le plus bas sur Megève. Puis après, on les change de département et puis voilà.
3: Donc là, ils montent dans le bus?
4: C'est ça, ouais. Ils montent dans le bus. Là, je vais en mettre 4. Là, après, j'ai mon patron qui va arriver. Il va prendre le reste. Et puis après, on va prendre un camion et une remorque. Puis on y charge tout dedans. Puis lui, il part cet après-midi.
3: Et là, il part où, hein, en résidence d'hiver?
4: Ils partent dans l'Allier, ceux-là. Ils partent dans l'Allier. Ils ont des gros champs de plusieurs hectares où c'est qu'ils ont du foin, des abris pour eux, de l'eau à volonté, puis voilà.
3: L'Allier, donc en Auvergne, si je ne m'abuse, il fait pas beaucoup plus chaud qu'ici l'hiver.
4: Non, il fait pas beaucoup plus chaud, mais par contre, ils auront plus d'herbe qu'ici, on va dire. Ils auront moins de neige, ils auront un peu plus de foin, un peu plus d'eau, parce que nous ici, c'est qu'on est tout de suite dans la neige, et puis nous, on n'a pas assez de foin pour tous les nourrir l'hiver, donc on préfère les mettre en pension. C'est beaucoup plus agréable pour eux. Puis pour nous, l'hiver, on a déjà bien assez de boulot comme ça, donc au moins, ils sont un peu tranquilles aussi de leur côté.
3: Alors justement, vous faites quoi l'hiver si vous avez plus de chevaux?
4: Alors c'est pas qu'on en a plus, c'est qu'on en a moins. Toute la partie élevage en fait partout en pension, et en fait l'hiver nous on fait énormément de calèches sur Megève. On a des grosses calèches qui montent jusqu'à 12 personnes. C'est qu'on fait les fondus en calèche en soirée ou le midi, et on fait juste des balades en calèche.
3: Bon, vous, j'imagine que le cheval c'est une passion, on fait pas ce métier là par hasard.
4: Mon grand-père était déjà éleveur de chevaux. Là maintenant je bosse chez un ami de mon grand-père. Puis voilà, après on fait ça par passion. De toute façon c'est pas par l'argent qu'on va le faire, hein, comme dans tout métier agricole.
3: Même à Megève?
4: Même à Megève, l'agricole, ça reste l'agricole, à Megève ou pas.
3: Je peux vous demander votre prénom?
4: Moi, c'est Mathieu, moi.
3: Et c'est quoi le dernier petit bonheur de Mathieu, s'il vous plaît?
4: Mon dernier petit bonheur, c'est d'avoir fait un galop sur les crêtes de la côte 2000 en plein été avec le soleil couchant. Et ça, je pense que je m'en souviendrai jusqu'à ma mort.
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5: Ici dans le Nord, vous le savez, on aime le ballon. Mais parfois, le ballon a une forme qu'on n'attendait pas.
6: Je m'appelle Perrine Berstich et je suis directrice générale de la Ligue des Hauts-de-France de rugby.
5: Et vous avez découvert le rugby comment?
6: C'était à l'Olympique Marquois Rugby quand j'étais en master à l'Université de Lille. Et je cherchais une alternance et je l'ai trouvée à l'OMR. Je pense que ça a été accentué quand même par le fait que

0: Puis tombé dans le nord, le film avait raison, hein, quand on vient, on n'a plus envie de partir.
1: Alors c'est d'autant plus fort qu'on dit que le nord n'est pas forcément une terre de rugby, c'est vrai ?
0: Bah c'est en train de le devenir, aujourd'hui on le voit sur la métropole lilloise, on a de plus en plus de clubs, leurs écoles de rugby sont pleines, les sections baby rugby ne désemplissent pas, c'est également le cas dans le nord et dans l'ensemble des Hauts-de-France où on a beaucoup de nouvelles sections. Aujourd'hui le rugby se développe aussi parce qu'on a une pratique pour tous et partout, du rugby adapté, du rugby santé, du rugby à 5, on invite tout le monde, c'est mixte, c'est intergénérationnel et je pense que c'est ça qui fait que ça marche dans les Hauts-de-France.
1: Est-ce qu'il faut avoir joué au rugby pour être directrice du rugby ?
0: Pas du tout, je suis basketteuse de formation. Maintenant malheureusement j'entends encore parfois dans les tribunes des gens dire j'aime pas voir des femmes jouer au rugby ou c'est un sport d'hommes, donc on est aussi là pour faire changer les mentalités. Aujourd'hui je gère surtout les équipes, à la Ligue on est 17 salariés au service du rugby, donc 11 plutôt sur le côté sportif et 6 sur l'administratif.
1: On entend souvent les joueuses et les joueurs de rugby parler de valeurs, mais quelles sont ces valeurs ?
0: Bah, les grandes valeurs du rugby, c'est le respect, la solidarité, l'engagement. C'est ce qu'on essaie de transmettre tous les jours et c'est à nous aussi les adultes, encadrement, la ligue, les éducateurs, de les transmettre. Aujourd'hui, nous, on parle toujours d'éducateurs et pas d'entraîneurs parce qu'on n'est pas seulement là pour faire des joueurs et des joueuses, mais aussi les hommes et les femmes de demain. Moi, c'est ici, au service des clubs, au service du développement du rugby, que je m'épanouis.

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2: Gros ce vin là, il est ben trop bon pour le lamodurer.
3: Berrichon dans le texte.
2: Amodurer le vin, ça veut dire y rajouter de l'eau. Je vous avoue que je connaissais pas ce mot là, puis que je l'ai trouvé dans mes livres. Je vole souffler au grand maître des chevaliers du PSU à Mentou, vu que là-bas, les gars, ils s'engageront à ne jamais couper d'eau un vin de qualité. Ça veut dire, les gars, qu'il faut jamais amodurer du vin, à moins qu'il soit ch'ti. Par chez nous, les ch'ti vins, il y en a plus. Alors, je dis pas que dans le temps, il y avait pas Chuck Pichette qui méritait d'être amoduré. Mais au jour d'aujourd'hui, plus besoin de s'accrocher au bord de la table pour avaler votre canon de Sauvignon. Quand même, chez les marchands, on trouve des vins qui venons, on sait pas ben de l'avoue. Des gros rouges que tachons les nappes et le fond des verres. Et que méritons ben d'être amodurés. Blascandi, Georges Blanchard. Si par hasard, la souée vous amène par chez nous, jabio dégraissé, ou rentrez jamais au ch'ti domaine, beuvez plutôt lieu du fossé. 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Mais, je vous préviens, il vous ferait bouer du vin de marchand. Oh, si le vieux Noé, sourtant de Sounache, n'avait pu goûter que ce jus-là, je connaîtrais encore que le vin de parche, et je dirais point de mal du Noah. 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Oh, c'est plus fort que moi, je peux pas boire du vin de marchand. C'est épais, ça saoule, et ça tache, le fond du verre, et devient noir et bleu. Quand que ça pendait à la moustache, on croyait voir goûter du sang de bœuf. 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
4: L'auteur du livre que je vous présente aujourd'hui dans Toujours à la page les a tous interrogés. Ce père de famille qui, après avoir tué femme et enfant, s'inquiète du sort de sa chienne. Ce japonais cannibale interpellé au bois de Boulogne ou encore ce membre de la Société de protection des oiseaux soupçonné d'être un tueur en série. Jacques Poinaz fut commissaire de police, chef adjoint de la brigade criminelle de la police judiciaire de Paris, également chef de l'unité de coordination de lutte antiterroriste. Cet Ardéchois de naissance témoigne de sa carrière dans Le temps des aveux, Le réfrigérateur du japonais cannibale et autres récits de la brigade criminelle, un livre paru chez Mareuil Éditions. Le retour sur 13 des enquêtes les plus marquantes de sa carrière avec, en ligne de mire, à une époque où l'ADN n'était pas encore la reine des preuves, l'obtention des sacro-saints aveux. Des aveux qui viennent ou non, et qui dissimule parfois une partie de la réalité, qui laisse aussi souvent l'enquêteur avec un sentiment de frustration. Jacques Poinaz.
5: Oui, de la frustration, parce que les aveux ne sont pas toujours totalement sincères, ou complets, ou indiscutables. Il y a souvent une fragilité de l'aveu, puisque lorsqu'on a des aveux, on se projette déjà dans le procès et la preuve devant les assises pour les homicides. Mais ces histoires, c'est aussi ce basculement de la personne qui avoue, et souvent, même si le policier avant tout est content d'avoir résolu une affaire, parce qu'une affaire criminelle est toujours un poids pour les policiers, mais il y a également parfois un peu de sinon de pitié, du moins de tristesse de voir un homme qui parfois avait une vie jusque-là normale et qui bascule dans le monde de la prison pour une longue peine.
4: Mais quelle perception vous avez de ça quand vous êtes face à quelqu'un qui n'est pas un criminel aguerri et qui bascule pour des raisons qui paraissent en fait futiles, si on y pense bien?
5: Alors, je crois que ça reste un mystère de l'homme, un mystère de l'humanité. Comment comprendre que quelqu'un qui a jusque-là eu une vie parfaitement banale, d'un seul coup, pour des raisons difficiles à imaginer, passe à des actes terribles.
4: On voit la grande diversité des affaires que vous avez traitées. C'est d'autant plus agréable à lire qu'effectivement, on ne sait jamais où vous allez nous emmener à chacune des histoires. Comment vous avez fait la sélection?
5: J'ai pris celles qui sont restées dans ma mémoire, je dirais, qui m'ont laissé un sentiment, soit de satisfaction, soit d'échec. ou comme celle qui se passe en Ardèche, où je reviens pratiquement dans mon village natal pour enquêter sur une affaire d'explosifs dans la communauté de l'ex-tueur de l'Ardèche, Pierre Conti. Mais souvent aussi parce que ce sont des affaires qui ont quelque chose de particulier, parfois de presque burlesque, parfois de troublant, comme ces adolescents qui, pour donner un alibi à leur ami, inventent un stratagème un peu diabolique. J'ai essayé de montrer que la réalité est souvent plus surprenante que la fiction même.
4: Et c'est sans doute ce qui est le plus fascinant dans chacune des histoires que nous confie Jacques Poinaz. Et ce qui est captivant, c'est ce récit au plus proche du travail de l'enquête et les impressions, les réflexions que partage l'auteur avec nous au fil de chacune. Alors si vous êtes fan de faits divers, jetez-vous sur Le Temps des aveux de Jacques Poinaz, paru aux éditions Mareuil.
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0: Le quotidien d'une personne en situation de handicap, et plus précisément en fauteuil roulant, quelles sont les difficultés du quotidien? Est-ce que c'est galère? C'est ce qu'on va découvrir parce qu'aujourd'hui, j'ai testé pour vous un trajet en fauteuil roulant. J'ai rendez-vous à la radio en centre-ville du Mans. C'est là que je retrouve Damien Loison-Planchon.
3: Bonjour, bienvenue dans mon quotidien de personne en situation de handicap.
0: Damien a 38 ans et le syndrome de Hartnup avec une neuropathie. Ancien informaticien de métier, il est touché par cette maladie très rare. À sa connaissance, c'est même le seul cas en France. Il enchaîne donc les hôpitaux, les spécialistes et les soins du quotidien en attendant que la recherche avance. Tout un ensemble lourd à porter auquel s'ajoute le stress de tous les jours lorsqu'il sort en extérieur. Et pour m'en rendre compte, je vais donc le raccompagner chez lui, ce qui implique de passer par la tant redoutée avenue Bollée et ses travaux. C'est parti, on démarre.
3: Là, tu vois, il y a un exemple, c'est que tu vois le trottoir devant, il est rehaussé. Donc là, moi, je vais m'amuser parce qu'il va falloir que je fasse arrêter tout le monde pour pouvoir faire un demi-tour.
0: Et très vite, je me rends compte des difficultés. Poubelles mal rangées, voitures mal garées, trottoirs abîmés. La liste est très longue et ça devient vite un parcours du combattant.
3: T'as pas le choix, en fait, t'es obligé d'être vigilant sur tout. C'est hyper lourd et puis c'est surtout hyper fatigant et hyper énergétique de réfléchir à comment je fais pour aller d'un point A à un point B en prenant le temps, entre guillemets.
0: Avec parfois l'obligation de devoir prendre des risques parce qu'au fur et à mesure qu'on avance, on arrive sur l'avenue Bollée et problème, certains trottoirs ne sont pas adaptés. Donc, Damien doit aller sur la route.
3: Voilà, et puis alors ça, les voitures qui te klaxonnent alors que, tu fais comme tu peux.
0: Heureusement, Damien garde le sourire, mais il me fait prendre conscience de tous ces petits détails auxquels on ne prête jamais attention. Exemple, les petites marches des devantures d'établissement.
3: Ça, c'est un cabinet de kiné, regarde, t'as deux marches.
0: Et ces petites marches, ça prive carrément Damien de pouvoir accéder à certains commerces tout simples, à commencer par une boulangerie devant laquelle on passe sans pouvoir s'arrêter. Et Damien m'explique que le problème de ces sols mal entretenus, c'est que ça use les pneus plus vite. Au bout de plus d'une demi-heure, on arrive enfin à destination, mais comble du sort, son entrée est en travaux depuis le mois de juin et il est obligé de passer par le parking. Preuve qu'il reste encore du travail en matière d'accessibilité. Et à ce propos, à partir du début d'année 2026, avec son association Les Étincelles 72, ils vont distribuer des flyers
3: à tous les ERP, tous les établissements en soins du public, pour leur dire comment faire des aménagements. Penser à nous, c'est penser aux autres, c'est-à-dire penser aux personnes âgées qui sont en déambulateur, c'est penser aux dames qui sont avec des fauteuils. C'est penser à tout ça.
0: Et pour y penser, quoi de mieux que le Téléthon qui se mobilise dans toute la Sarthe? Alors, ce quotidien de personnes en fauteuil roulant, c'est testé, mais avec toutes les galères, il y a encore du boulot et ça, c'est pas approuvé par ici même.
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trio morlaisien revient avec un nouvel extrait de l'album « Tout s'efface ». 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
3: Décibel, toute l'actualité musicale avec ce soir un de vos compositeurs de musique de film préférés. Serra ne monte pas ce soir les marches du Festival de Cannes comme il avait fait en 88 pour la première présentation du Grand Bleu dont il a signé l'inoubliable musique. Non, il est avec nous en direct dans Décibel pour célébrer ses 45 ans de création musicale et vous présenter la tournée anniversaire qu'il fera voyager partout en France à l'automne prochain. On y plonge.
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3: Salut à toutes, salut à tous et bienvenue sur votre radio. Ici, c'est Décibel en direct, l'actualité musicale jusqu'à 21h. Le coup de cœur du jour, c'est la toute nouvelle chanson de Camélia Jordana que vous découvrirez tout à l'heure. L'anniversaire, c'est l'anniversaire d'une toute première fois très importante pour les Rolling Stones. Une première fois qui s'est passée il y a 63 ans, jour pour jour. Vous en saurez un petit peu plus à la fin de l'émission. Shakira a révéler au monde le prochain hymne de la Coupe du Monde de foot, puisqu'elle a à nouveau été choisie par la FIFA, après son Waka Waka assez inoubliable, il faut bien le dire, qui n'avait pas vraiment porté chance à la France. 2010, c'était pas notre meilleure Coupe du Monde, mais bon, pour 2026, on vous fera découvrir cette chanson tout à l'heure, et puis on ira faire un tour à Vienne avec notre envoyé spécial à l'Eurovision, Laurent Petit-Guillaume, qui est allé à l'ambassade de France à nouveau aujourd'hui. J'ai l'impression qu'il y prend ses habitudes, en tout cas il s'est passé des trucs avec les Eurofans et la candidate française Monroe. Vous en saurez plus tout à l'heure. On sera en direct de Vienne avec Laurent Petit-Guillaume. Mais là, à 20h02, il est temps de retrouver mon invité. Ce soir, c'est Éric Serra. Bonsoir Éric.
4: Bonsoir.
3: Bienvenue dans Décibel. On est ravis de vous recevoir à nouveau. La dernière fois, c'était la première saison de cette émission, je me souviens. Et vous étiez déjà en train de nous parler de live et de concert. C'était autour de la musique du Grand Bleu. Là, c'est autour de tout votre répertoire. Mm-hmm. 45 ans de création musicale. Bon, vous les faites pas. Ça ouais. Fait mal de compter ou pas?
4: C'est horrible.
3: Et à la fois, ça veut dire que voilà, c'était plutôt une bonne voix, cette histoire de musique de film quand même.
4: Oui, oui, oui, je suis très... je me rends compte de la chance que j'ai justement d'être encore là, après tant d'années, mais en même temps, ouais, je préférais quand ça faisait 5 ans.
3: Alors justement, tiens, est-ce que quand vous aviez 5 ans, 6 ans, 10 ans, quand vous étiez gamin, vous rêviez d'être compositeur de musique de film? Je vous pose la question, parce qu'à vos débuts, vous partiez pas tellement dans ce sens-là. On vous a entendu notamment aux côtés de Higelin.
5: Quel manque de classe.
3: De la scène avec lui, du studio, vous avez même écrit des chansons ensemble.
4: Ouais, celle-ci avec... d'ailleurs.
3: Oui, je ne l'ai pas choisie au hasard, on bosse un peu, c'est le service public.
4: C'est la toute première, celle-là, en plus, et ça faisait, ça devait faire 15 jours que j'étais avec lui.
3: Ouais. Et il vous a fait confiance?
4: En fait, j'étais en train de jouer de la basse comme ça, et puis j'étais en train de faire ce gimmick de basse, et il a dit oh, c'est quoi ça, et puis il a commencé à chanter dessus, et voilà, c'est devenu une chanson.
3: Donc à ce moment-là, vous pensiez déjà aux musiques de film, ou bien vous
4: pas
3: vous voyez musicien, peut-être même chanteur, ou en tout cas guitariste, etc.
4: Ouais, non, moi j'avais commencé ma carrière très jeune, à 17 ans, j'étais musicien professionnel, et j'étais parti pour faire une carrière d'instrumentiste. C'était ça qui me fascinait et dont je rêvais depuis que j'étais gosse, et j'avais jamais pensé faire de la musique de film, ça m'intéressait pas particulièrement. C'est vraiment Luc Besson qui m'a demandé ça. On s'est rencontrés quand on avait 18 ans. Et moi, j'étais donc déjà musicien professionnel. Lui, il avait encore rien fait. Il avait été assistant sur un film, je crois. Et en fait, il a fait son premier court-métrage quelque temps après ça. Et il m'a demandé de composer la musique. Et au départ, moi, je lui ai même dit non, je suis pas compositeur. Je suis juste musicien. Ouais. Mais il a insisté parce que il sentait quoi que si je devais être compositeur, parce qu'il m'avait vu improviser, c'est ça qui lui faisait penser que j'étais compositeur. Et puis évidemment quelques années plus tard, je l'ai beaucoup remercié d'avoir insisté, parce que Mais vraiment, non, j'avais jamais pensé faire ça et j'ai jamais été particulièrement intéressé par la musique de film.
3: C'est intéressant que vous disiez qu'il vous a beaucoup remercié, que vous l'avez beaucoup remercié, pardon. Mmh. Et j'allais dire, lui aussi peut vous remercier parce que vos musiques, elles ont donné une dimension vraiment supplémentaire au film. Je pense, bah, je sais pas, Subway. Il y a des moments comme ça, on voit les images. Enfin, c'est complètement collé, corrélé. Et puisqu'en ce moment, c'est le Festival de Cannes, je me posais la question, qu'est-ce que vous pensez, vous, de la place qui est donnée aux compositeurs de musique de film? Par exemple, à Cannes, il n'y a pas de prix pour la meilleure musique.
4: Ouais, je sais.
3: Il y a un César quand même, que vous avez eu d'ailleurs.
4: Ouais.
3: Mais à Cannes et dans plein de festivals de films, finalement, la musique, c'est un peu la cinquième roue du carrosse, on n'en parle pas, quoi.
4: Ouais, je suis d'accord que c'est pas normal et c'est dommage parce que. Enfin, d'ailleurs, je sais qu'il y a beaucoup de gens qui se battent pour ça, notamment à Cannes, pour qu'il y ait un prix pour la musique.
3: Ouais.
4: Mais apparemment, ils y sont pas encore arrivés. Mais c'est vrai que c'est dommage et puis il n'y a pas de raison. En plus, il devrait y avoir un prix. Il n'y en a plus non plus d'ailleurs aux Victoires de la musique.
3: Ouais. Mais il n'y a plus rien aux Victoires maintenant. Il y a 5 catégories, il n'y a vraiment plus grand chose aux Victoires.
4: Hein. Ah bon?
3: Ah bah oui. Ouais. Non, c'est pas ouf. Il n'y a plus l'album rock, il n'y a plus l'album électro. Tous les albums, ils sont dans une seule catégorie. Il n'y a plus de niche.
4: D'accord. Ah, je ne savais pas. Vous voyez.
3: C'est bien, ça vous passionne.
4: À quel point je suis. Ouais.
3: Mais c'est vrai que le compositeur de la musique, il est co-auteur du film, officiellement, au même titre que le réalisateur avec le scénariste. Et il me semble parfois, oui, qu'ils ne sont pas autant considérés que les autres.
4: Ben oui, je ne saurais pas vous dire pourquoi.
3: Je ne sais pas, il faut un autre ministre de la Culture, j'en sais rien. Mais je trouve que c'est important, parce qu'en plus, c'est une façon de faire de la musique qui est différente et qui pourrait parler à plein de gamins qui font de la musique aussi, enfin, parler de ce métier-là. Il faut faire de la musique de jeux vidéo, il faut faire de la musique pour les séries. Enfin,
4: Il y a beaucoup de travail là-dedans et c'est passionnant. Hein, je dois dire que, même si tout à l'heure je disais que je n'avais jamais été intéressé par la musique de film, depuis que j'en fais, par contre, oui, j'adore ça. C'est passionnant à faire. Ça, je m'y intéresse toujours pas plus que ça, mais comme travail, quoi, c'est extrêmement passionnant. C'est magique, en fait. Quand on commence à travailler sur une scène, et puis dès qu'on trouve le truc, quoi, soudain, c'est magique. La scène prend une autre dimension. Soudain, et même soi-même, le compositeur, on se fait attraper nous-mêmes, quoi. C'est vraiment magique. Et l'avantage aussi de la musique de film, par rapport à la musique sans film, c'est que on peut passer d'un style à l'autre,
3: oui,
4: sans que ça dérange personne. Alors que si on est chanteur, ou c'est difficile, si on peut pas faire un album de rock et puis après faire un album de jazz, les gens ils vont pas comprendre, quoi.
3: Oui.
4: Alors que dans la
3: musique, Gainsbourg, je vais faire du reggae, mais c'est pas tout le monde.
4: Oui,
3: ouais.
4: Oui, c'est vrai. Gainsbourg, il s'est permis. Et
3: oui,
4: il
3: mais pouvait. C'est rare.
4: Mais enfin, ouais. Et puis, en plus, c'est pas exactement. C'était du reggae, c'était la mode de ce moment-là. En fait, il était juste dans l'air du temps, quoi. Et alors que la musique de film, donc, ça a cet avantage, c'est que d'un film à l'autre, moi, j'ai fait des musiques totalement, enfin, plutôt rock, comme Subway, c'était ambiance groupe de rock. Ensuite, Le Grand Bleu Nikita, c'était plutôt, c'était l'ancêtre de l'électro.
3: Ouais.
4: Ensuite, j'ai commencé à intégrer du symphonique là-dedans. Ensuite, j'ai fait certaines BO entièrement symphonique. Enfin bref, ça m'a permis vraiment de passer d'un monde à l'autre sans que ça gêne personne.
3: Ouais, c'est ça. Donc pas de frustration de musicien qu'on peut avoir quand on est, c'est vrai, oui, quand on est dans un style.
4: Du coup, pour moi, c'est passionnant, ça, c'est génial.
3: C'est une vie heureuse, donc professionnelle, que vous allez pouvoir célébrer. Eric Serra live. Il y a toute une série de concerts en novembre, décembre, notamment à Paris, Bercy, l'Accor Arena, comme disent les jeunes, le 6 décembre prochain, et sinon c'est une grande tournée des Zéniths et donc sont annoncés sur l'affiche Anna, Lucie, Arthur et les Minimoys, Rollerball, le cinquième élément, GoldenEye, James Bond, c'est vrai qu'on le dit pas assez mais vous avez fait ça aussi, Léon, Nikita, Le Grand Bleu et Subway. Je résiste pas au plaisir d'écouter It's Only Mystery, parce que ça aussi c'est chouette quand même, Eric Serra, de se dire oui, je fais de la musique de film, mais je fais aussi des tubes du top 50 dans mes musiques de film. Bah ouais.
4: Oui, j'ai pas fait exprès. Hein. Je suis ravi que ce soit un tube.
3: Eric Serra n'a pas fait exprès. Mais quel tube ? It's only mystery.

0: compositeur de musique de film qui disait non, je suis pas compositeur. Ah bah voilà ce que ça donne, des musiques de film inoubliables et en plus des tubes, des chansons. Ça, dès le départ, vous vous êtes dit, Eric Serra, que quand vous ferez des musiques de film, vous alliez mettre aussi des chansons dedans, parce que c'est pas obligé, on peut juste faire le score, faire comme ça des musiques instrumentales.
1: Bah, disons que moi, encore une fois, j'avais pas prévu de faire de la musique de film. Du coup, j'ai pas du tout été influencé par ce qui se faisait en musique de film. Donc moi, mes influences et ma culture, c'était surtout à cette époque-là, c'était surtout le rock, tout simplement. Ouais. Moi, je venais de là, et du coup, pour moi, faire des chansons comme ça, c'était assez logique. Puis même le style de musique de toute la BO de Subway, par exemple, c'est de là que je venais. Et je m'étais pas du tout intéressé à ce que faisaient les autres en musique de film. Donc voilà, moi j'ai fait ma... C'est pour ça d'ailleurs, pendant des années, ça me dérangeait qu'on dise que j'étais compositeur de film. Parce que moi j'étais juste musicien, et ok, compositeur, mais pas. Je me sentais pas faire partie d'une espèce de confrérie de musique de film. Alors, et cette chanson, je tiens à préciser...
0: Oui.
1: Je ne l'ai pas faite tout seul. On l'a composée ensemble. Je l'ai composée. Corinne Marienneau a écrit les paroles.
0: De téléphone.
1: Ouais.
0: Ouais.
1: Et ensuite, Louis Bertignac est venu faire les guitares. Et c'est lui qui a fait un peu la réalisation de la chanson. Et il a amené vraiment beaucoup, quand il a fait la réal, notamment toutes les parties de guitare, c'est lui qui les a écrites, quoi. Et le fameux gimmick, le toup, toup, toup, toup, qu'on entend presque tout le long, c'est lui qui a eu cette idée. Or, mais mine de rien, c'est le gimmick de la chanson un peu. Donc on a tout signé ensemble finalement. Ouais.
0: Est-ce que cette chanson, elle fait partie du spectacle Eric Serra Live, qui va donc célébrer, je le rappelle, vos 45 ans de création musicale à la rentrée, grande tournée. Ça ressemble à quoi?
1: Oui, cette chanson en fera partie évidemment, parce que je suis un peu obligé quand même.
0: Je pense que les gens attendent quand même moment.
1: Et puis, contrairement à certains, malheureusement, je n'ai pas fait que des tubes. Donc, les quelques tubes que j'ai fait, il faut qu'ils soient dans le spectacle.
0: Ouais.
1: Je pense à ça parce que l'autre jour, c'était il y a quelques années déjà, mais j'étais à un concert de Sting et j'étais avec lui dans sa loge avant le show, juste avant qu'il monte sur scène. Et il avait sa setlist à la main. Et du coup, je lui ai dit, tiens, fais voir. Et j'ai regardé la setlist. Et là, j'étais assez impressionné quand même, parce que c'était que des tubes.
0: Que des tubes.
1: C'était 100% de méga tubes planétaires.
0: Ouais.
1: Là, effectivement, du coup, ça calme.
0: Donc, il y aura les tubes, Eric Serra live. Est-ce qu'il y aura des extraits de films? Est-ce que c'est un son et lumière? Parce que, alors, moi, j'ai lu des trucs formidables. On me dit que sur scène, vous serez tour à tour bassiste, chanteur, chef d'orchestre. Il y a plein de musiciens avec vous. Ça ressemble à quoi, le show?
1: Alors, on va être environ une trentaine de musiciens, ouais. C'est un genre de groupe pop, entre guillemets, c'est-à-dire un batterie,
0: groupe pop,
1: guitare.
0: Ils sont trois, hein. Donc là, c'est 10 groupes pop, vous.
1: Non, mais c'est parce qu'on est un groupe façon, un peu le même que la même formation que j'avais pour le ciné-concert Grand Bleu, ouais. C'est-à-dire deux batteries, deux claviers, un sax, une guitare. Moi, principalement à la basse, deux choristes et une vingtaine de cordes. Et moi, j'ai l'intention, oui, de jouer un peu de tout. Je vais m'amuser, comme j'ai la chance de savoir un peu jouer de plusieurs instruments. J'ai envie de m'amuser, quoi. Alors, c'est pas un ciné-concert, contrairement au Grand Bleu. C'est un spectacle musical qui retrace toute ma carrière, quoi. C'est une rétrospective. Il y aura parfois quelques projections, mais c'est pas l'essentiel du spectacle. La plupart du temps, ce sera des lights, des décors, des ambiances qui nous replongeront dans l'ambiance des films, mais sans pour autant avoir des images du film.
0: Alors, notez, parce que Eric Serra live, ça va se passer près de chez vous, les amis, à l'automne prochain, au mois de novembre, au Zénith de Rouen, Lille, Dijon, Rennes, Caen, Brest, Nantes, Poitiers, Bordeaux, Toulouse, Aix-en-Provence, Nice et Montpellier, en décembre, à Lyon, Reims, Amnéville, Strasbourg, et donc le 6 décembre, en clôture, grand concert à Paris, Accor Arena. Vous avez parlé du Grand Bleu, il faut qu'on en parle évidemment du Grand Bleu, parce que votre musique, Eric Serra, cette BO, on parlait des tubes de Sting, là c'est un énorme succès, c'est 3 millions d'exemplaires vendus et en 4 secondes, vous êtes sous la flotte avec Jacques Mayol. C'est dingue que vous nous ayez dit que voilà, vous n'aviez finalement pas tant d'expérience que ça en composition de musique de film, parce que tout colle parfaitement, les scènes de comédie. Là, moi, je vois la tête de Jean Reno, immédiatement. Immédiatement, il y a des moments romantiques. Et les moments sous l'eau.

0: C'était un travail solitaire, cette BO?
1: Ah bah, c'est toujours un travail solitaire quand on compose, on est tous, enfin moi je suis en tout cas, moi je suis toujours, je suis enfermé dans mon studio tout seul pendant des mois.
0: Ouais.
1: C'est toujours un travail solitaire. C'est comme écrire un bouquin, c'est un travail solitaire.
0: Alors à part que vous, vous n'avez pas été que enfermé dans votre studio, vous avez pris des cours d'apnée pour essayer de comprendre le personnage.
1: Oui, mais ça c'était avant.
0: Ouais.
1: C'est avant de commencer à écrire. C'était oui parce que je voulais absolument ressentir ce dont parlait Jacques Mayol, le vrai Jacques Mayol, dans son documentaire sur lequel il y avait sa voix en voix off. Et ça m'avait complètement bouleversé ce documentaire, je trouvais ça, parce que c'était à la fois un exploit sportif de très haut niveau, il était champion du monde, et en même temps c'était très spirituel, très très zen, très philosophique, et cette combinaison me convenait parfaitement. Donc je voulais absolument aller ressentir ce dont il parlait, parce que je sentais que ça avait l'air tellement fort et tellement beau que je voulais aller le ressentir moi-même. Et pour ça, du coup, je me suis entraîné. Ouais, on a eu de la chance parce qu'on a été initié par Jacques Mayol lui-même.
0: Le champion du monde d'apnée qui vous apprend l'apnée.
1: Voilà, qui nous a appris, sa technique et après, on s'est entraîné grâce à sa technique et c'était incroyable.
0: Et ça vous a inspiré?
1: Ah bah énormément, oui.
0: Ouais.
1: Alors l'inspiration, elle vient pas instantanément. C'est-à-dire que quand j'étais sous l'eau pendant plusieurs minutes.
0: Combien vous avez fait?
1: J'ai fait 45 minutes.
0: Non, je t'ai fou. Non, vous n'aviez jamais fait d'apnée, donc.
1: J'en avais jamais fait. Et en fait, quand on a commencé à s'entraîner, au bout de 3 semaines, j'avais 2 minutes 30.
0: Ah ouais?
1: Ce qui est déjà pas mal, ouais.
0: Oui. Là, moi, par exemple, 2 minutes 30, j'ai le temps de mourir, donc bravo.
1: Oui, quand on n'est pas entraîné, en général, en moyenne, on doit tenir, je sais pas, à 30 secondes.
0: Ouais, c'est ça.
1: Mais dès qu'on s'entraîne, assez rapidement, on atteint des chiffres comme ça.
0: Okay.
1: Après, on est loin des records. Hein. Les records, c'est 7, 8 minutes, même plus que ça,
0: incroyable.
1: Je crois. Mais déjà, 2 minutes 30, ça permet quand même de ressentir des choses qui ressemblent à rien d'autre. Quoi. C'est unique ce qu'on ressent. Et du coup, c'est très fort comme émotion. Et en fait, ces émotions et la puissance de ces émotions qui sont une nourriture idéale pour la création et la créativité et l'inspiration. Mais c'est pas au moment où j'étais sous l'eau que j'entendais la musique du Grand Bleu. Non, ça c'est pas vrai. Ça c'est pour la version dessin animé.
0: Oui, c'est ça. On va pas faire la version dessin animé, mais on va faire la version où vous chantez parce que c'était pas évident au départ que vous chantiez. Et c'est vous qui chantez ça. My Lady Blue.
1: Oui, ça non plus, c'était pas prévu. Ouais.
0: Ouais, comme quoi. C'est tout un tas d'heureuses surprises, ces 45 ans de création musicale d'Éric Serra. On l'écoute chanter donc My Lady Blue. La chanson du Grand Bluff.

0: Et le monde entier découvrit le talent d'Éric Serra en 1988, le Grand Bleu, vendu à plus de 3 millions d'exemplaires, cette bande originale de film, et puis un film qui a été vu par des millions et des millions de personnes aussi, partout dans le monde. Alors vous nous avez emmené sous l'eau, Éric Serra, dans une minute vous nous emmenez dans l'espace, ça vous dit ?
1: Ah bah avec plaisir, oui.
0: Il connaît bien le chemin, à tout de suite.
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0: Space Project UMO, c'est le nom de votre dernier album, Éric Serra. Ouais. C'est pas une bande originale de film.
1: Non, c'est mon deuxième album.
0: En 45 ans, bravo.
1: Voilà, ouais. Je suis pas ce qu'il y a de plus prolifique, ouais.
0: Ouais, mais l'idée est géniale. Vous êtes passionné par l'espace depuis que vous êtes tout petit, c'est un truc de gamin.
1: Ouais. Oui, c'est un truc de gosse. Bah, j'ai vu quand j'étais gosse les premiers hommes marcher sur la Lune.
0: Ouais.
1: Et à l'époque, c'était de la science-fiction absolue, quoi. Donc, ça m'avait totalement fasciné. Et depuis, j'ai toujours été passionné par ça. Ouais.
0: Alors, l'album nous emmène dans tout un tas d'endroits du cosmos, de la galaxie, et donc dans la station spatiale internationale, the ISS Lullaby.

0: 14 titres. Ça commence avec Astronaute et ça finit par Return to My Planet. Donc c'est quand même un petit peu un film, puisque il y a un voyage.
1: Oui, oui, d'ailleurs je l'ai conçu effectivement comme un film. C'est-à-dire chaque scène, chaque...
0: chanson.
1: chaque morceau représente une phase de l'aventure que vit un astronaute quand il va passer 6 mois dans l'ISS.
0: Ouais.
1: Donc chaque morceau est une phase de ça. Donc c'est comme un film effectivement. Et j'ai fait valider les phases en question par des astronautes.
0: Oui, par une astronaute en particulier. Parlez-nous de votre rencontre.
1: Alors non.
0: Ah.
1: Je suppose que vous parlez de Sophie Adnaud.
0: Oui, Sophie, qui est en ce moment dans l'espace.
1: Oui, donc Sophie, je l'ai rencontrée en juillet l'année dernière, donc l'album était déjà presque terminé. Donc elle ne m'a pas beaucoup inspiré puisque l'album était déjà fait. Non, j'avais d'abord rencontré, il y a longtemps, Thomas Pesquet, Luca Parmitano, qui est l'homologue italien de Thomas, Jean-François Clairvoy, qui est un astronaute des années 90. Donc, c'est surtout mon expérience personnelle déjà et des discussions avec eux qui m'ont beaucoup inspiré, beaucoup nourri pour faire ce projet. Ensuite, j'ai rencontré Sophie qui m'a fait un cadeau magnifique. Elle m'a invité à venir assister à son lancement. Donc, j'étais là-bas à Cap Canaveral. J'ai assisté à ça. Et du coup, à cette occasion, j'ai rencontré plein d'astronautes d'un coup. Là, j'en connais plein maintenant.
0: Il y en a plein dans son téléphone.
1: Voilà.
0: Ouais.
1: Et du coup, j'ai sympathisé notamment avec Claudie Aigneret et son mari Jean-Pierre, qui sont adorables. Enfin, qui sont d'ailleurs adorables comme tous les astronautes que j'ai rencontrés. C'est des gens qui m'impressionnent beaucoup.
0: Ça, quand même, dans votre vie, vous en avez croisé. On parlait tout à l'heure de votre rencontre avec Jacques Mayol, un apnéiste incroyable. Là, des astronautes. Enfin, c'est des gens comme nous, mais ils sont pas comme nous. Je veux dire, il y a un côté...
1: Ouais, non, ils sont pas comme nous.
0: Alors, si on devait nous faire confiance pour faire tourner la station spatiale, autant vous dire, ce serait compliqué, quoi.
1: Mais justement, j'ai, comme vous venez de le dire, j'ai eu la chance de rencontrer beaucoup de gens dans différents domaines et beaucoup de gens pour qui j'ai beaucoup d'admiration, de respect, etc., qui m'ont impressionné, qui étaient très accomplis dans leur domaine. Ce qui m'étonne le plus, ce qui me surprend le plus avec les astronautes, et d'ailleurs, je me suis rendu compte que c'est tous les gens qui travaillent dans le spatial, c'est-à-dire c'est pas que les astronautes, c'est les gens de l'Agence spatiale européenne, les gens de la NASA,
0: les ingénieurs, les
1: gens du CNES, tout ça.
0: Ouais.
1: C'est tous, j'ai jamais rencontré des gens aussi accomplis dans autant de domaines. Parce que, vous voyez, les autres gens impressionnants quoi que j'ai rencontrés, ils sont accomplis dans leur domaine, éventuellement dans un ou deux domaines, mais les astronautes et les gens, ils sont, c'est à la fois des athlètes de haut niveau,
0: c'est
1: des scientifiques de haut niveau, et notamment ils ont un don pour la communication, ils sont extrêmement attentionnés, pas du tout méprisant, alors que je sais pas, mais vous savez quand vous êtes, je sais pas moi, si vous vous retrouvez un jour pour une raison X au milieu d'un congrès de médecine, il y a un moment forcément, il y en a qui vont vous faire vous sentir un peu mal à l'aise parce que
0: nous on sait pas,
1: vous y connaissez rien en médecine et vous voilà. Et ça, c'est un peu valable dans plein de domaines. Chez les politiques, c'est la même chose. Chez les sportifs, ça va être la même chose en règle générale. C'est-à-dire, s'ils se mettent à parler de sport, à un moment donné, ils vont vous ignorer en partie parce que... Et c'est un peu... C'est logique, d'ailleurs.
0: C'est
1: parce
0: naturel.
1: Que, comme vous y connaissez rien, ils se parlent entre eux, quoi. Eh ben, les astronautes, pas du tout. Et moi, quand je suis arrivé à Cap Canaveral, j'étais un peu au départ, intimidé, parce que j'arrive là-bas, j'étais le seul artiste dans toutes tous les gens qui étaient sur place. Il y avait des gens du CNES, des gens de la NASA, de l'ESA. Il y avait quelques journalistes évidemment, et puis des astronautes. Et vraiment, ce qui m'a sidéré, c'est que je me suis senti, mais adopté. et accueilli dans leur monde comme, mais vraiment comme une adoption, quoi. C'est-à-dire que je n'ai jamais senti la moindre fraction de seconde de
0: supériorité de leur part.
1: Ouais.
0: C'est beau, ça.
1: Ils sont, et pour ça, je trouve qu'ils sont admirables. Et quand vous leur posez des questions techniques, par exemple, de vous expliquer comment marche l'orbite, vous expliquer l'orbite. Eh ben, ils vous expliquent ça et c'est super clair. Vous comprenez tout de suite. Ils ont ce don-là. Donc, bref, c'est les gens les plus accomplis que j'ai rencontrés dans ma vie.
0: Alors, cet album, vous leur dédiez, hein, Space Project UMO, il est disponible. Allez l'écouter, le streamer, puisque maintenant, on peut faire ça de manière dématérialisée. Vraiment, vous avez passé un moment dingue. Et il y aura, j'imagine, des extraits aussi sur votre tournée, Eric.
1: Oh bah oui, j'ai envie. C'est mon dernier album. J'en suis très, très fier. Et du coup, évidemment, j'ai envie de jouer. Donc, il y en aura, je sais pas, un ou deux ou trois morceaux, je sais pas.
0: Alors, Space Project, UMO, Subway, Le Grand Bleu, Nikita, Léon, GoldenEye, James Bond, Le Cinquième Élément, Rollerball, Arthur et les Minimoys, Lucie, Anna et 3 points de suspension. Vous allez aimer cette série de concerts. Eric Serra live. Bon anniversaire, Eric. Merci. Hein. À votre carrière.
1: Ah,
0: c'est un concert anniversaire.
1: Ah oui, c'est vrai.
0: 45. Enfin, c'est ce qu'on m'a dit.
1: Oui, j'en ai entendu parler.
0: Et bonne tournée, en tout cas, et merci d'être venu nous voir.
1: Ben avec plaisir, merci à vous.
0: On se dit au revoir avec la Diva Dance du Cinquième Élément.
1: Allez.
0: Eric Serra, featuring la voix de Inva Moula.

0: cinquième élément et ce moment fou, The Diva Dance. Eric Serra était l'invité de Décibel. Fascinant, non? Vendredi 15 mai, demain, c'est la finale de l'Eurovision. Vous allez pouvoir la vivre à la télé, sur France 2, en direct, avec votre radio ici, qui est la fière partenaire de l'événement. Et sur place, nous avons notre infiltré préféré, Laurent Petit-Guillaume. Salut Lolo.
1: Salut Émilie, bonsoir à tous.
0: Alors,
1: qu'est-ce que je me suis infiltré? Oui,
0: il paraît que là maintenant, Vienne n'a plus aucun secret pour toi.
1: Ah oui, c'est vrai.
0: Et alors, notamment l'ambassade de France, tu passes ta vie là-bas. Alors, tu étais hier, tu nous as raconté hier soir la rencontre entre Monroe et les Eurofans. T'es retourné aujourd'hui?
1: En fait, ça s'est passé hier en fin de journée, l'après-midi, et c'est un très très beau moment qui circule beaucoup sur les réseaux sociaux, dont nos réseaux sociaux à nous, et c'était l'ambassade de France hier. En fait, ils avaient invité Gigi, c'est le gagnant pour l'Autriche de l'an dernier. Il était accompagné par deux violonistes, et il a commencé à interpréter devant les personnes qui étaient là le titre de sa victoire. Alors lui aussi, c'est un artiste qui vient du lyrique, il a une voix haut perché. Monroe là est arrivé, l'a rejoint, et ensemble ils ont chanté ce titre qui nécessite des tessitures mais vertigineuses. C'est beau, c'est très beau, franchement. Allez surfer un petit peu à droite et à gauche, vous verrez des images, elles sont très très belles.
0: Mais oui, bon, notre compte Instagram, c'est ici officiel, et vous allez pouvoir retrouver.
1: Ah oui, il y a plein de choses. Alors évidemment. Bon, on se prépare pour demain.
0: Oui,
1: alors les
0: pop-corn,
1: les chips, le pot de glace, soirée télé imposée, pas improvisée sur France 2.
0: Mais c'est drôle, Laurent, parce que tout le monde a ses traditions. Alors chez nous, tu sais ce que c'est? On fait pizza maison, où en fait chacun fait sa garniture préférée, mais on est obligé de faire un truc, en famille, et on est tous sur le canapé à manger des trucs délicieux.
1: Et est-ce que vous mettez des notes? Parce que ça il y a beaucoup de gens qui m'ont dit on met des notes.
0: On met des notes.
1: Le stylo, on met des notes.
0: Et on fait des pronos.
1: On dit du mal aussi parfois de certains.
0: Oui, alors on juge énormément les coiffures et les fringues, j'avoue.
1: Bon, un conseil que je vous donne, c'est surtout ne loupez pas l'intro du show. Il y a un sketch à mourir de rire par les deux présentateurs, présentateurs, dont le présentateur parle très très bien français. Merci sa maman, vous verrez ça demain.
0: Ah, donc faut voir dès le début. Ok.
1: Ouais. 25 pays vont donc s'affronter demain soir. Lors des demi-finales hier, plusieurs ont été éliminés, dont la Suisse et le Luxembourg.
0: Oh,
1: je suis désolé.
0: Mais t'aimais bien la Suisse, toi?
1: Toi aussi, oui, exactement.
0: Oui, moi aussi. Au revoir les Suisses. À l'année prochaine, c'est pas grave.
1: Ouais, exactement. Alors, concernant les pronostics, les paris, les rumeurs, les bruits de couloir, après les prestations d'hier soir, franchement, hier soir, le public et la salle où se trouvent les journalistes ont acclamé, c'était un triomphe pour l'Australienne, Delta Goodrem. Absolument, énorme coup de cœur. Elle passe demain soir en 8e position. Vous verrez le final, ça donne le vertige. Mais je n'en dis pas plus. Écoutons un petit extrait de Eclipse. Alors figure-toi que grâce à ça, elle est remontée dans les prévisions. Elle est deuxième maintenant.
0: Oh wow!
1: Toujours,
0: belle remontada.
1: Toujours derrière les favoris, les Finlandais. je rappelle que les parieurs se sont souvent trompés. Alors les Finlandais, c'est la fameuse violoniste Linda et le chanteur Pete. Et elle va jouer du violon parce que soi-disant ça remplace sa voix et que soi-disant c'est un duo. Hélène ne chante pas, elle chante avec son violon. Bref.
0: Laurent, ça s'entend que tu les aimes pas trop. Dans ta voix,
1: exact.
0: Ça s'entend. Hein. Ouais,
1: exact.
0: Non, je te le dis.
1: moi, je suis très Monroe. Hein, et puis, c'est comme ça.
0: On écoute quand même quelques notes ou pas?
1: Ouais, il va falloir s'en souvenir.
0: Ok, on y va. Laurent Petit-Guillaume est un livre ouvert, les amis. Enfin, en tout cas, sa voix. Bon, donc, eux, ils sont bien placés, mais ce n'est pas nos préférés. Tu voulais aussi nous parler de Alexandra Capitanescu?
1: Oui, tu sais, on en a parlé hier ou avant-hier, je ne sais plus, la Roumaine qui fait quand même un truc un peu beaucoup plus rock. Et hier soir, grâce à la demi-finale, elle aussi, elle est remontée dans les sondages. Ah. Elle se retrouve cinquième. On en a parlé, c'est un titre qui s'appelle Choc Me, Étouffe-moi, qui avait créé un petit

0: peu la polémique. L'UR voulait même qu'elle modifie ses paroles. Mais bon, ils sont revenus après sur cette décision. Choc Me, hier soir, n'a pas choqué, mais a fait l'unanimité. Attention aux Roumains. Bon, on verra demain.
1: Oui.
0: Ah, j'ai une petite info.
1: Ah, qu'est-ce qui se passe?
0: L'an dernier, qui est-ce qui a donné les points pour la France à la télévision?
1: C'était moi. Oui.
0: Bah, ils ont choisi une Miss France cette année. Magali.
1: Oui. Non, mais pardon, tu sais pourquoi c'était moi? Parce que la Miss France qu'ils avaient choisie, elle était ambassadrice de l'UNICEF et elle était partie dans un pays et tout. Et donc au dernier moment, ils m'ont appelée, mais j'ai fait le bouche-trou en fait, moi, l'an dernier.
0: Alors cette année, c'est Magali Ripoll. Tous ceux qui regardent l'émission N'oubliez pas les paroles connaissent Magali. C'est elle qui va donner les points demain soir pour la France.
1: Elle fait quoi? Ah, c'est la chanteuse de N'oubliez pas les paroles.
0: Oui, exactement, qui joue du piano et qui chante. Elle te remplace tu étais l'année dernière, c'est elle cette année.
1: D'accord.
0: Mais je parlais de la Miss France parce que Camille Cerf présente l'émission demain soir avec notre Stéphane Bern.
1: Évidemment.
0: Alors, demain, rendez-vous aux alentours de 22h28.
1: On passe disons, c'est 15e... précis. 22h28.
0: Monroe, 15e place.
1: Ah, c'est bien pas mal. Ou pas, c'est pas mal. Qu'est-ce que t'en penses?
0: C'est bien. Non, c'est bien. C'est bien.
1: 15, ça veut dire quoi? C'est à peu près à la moitié du show?
0: Oui, exactement.
1: Ouais.
0: Un petit peu plus que la moitié, puisqu'il y a 25 candidats.
1: Oh, d'accord. Mais bon, tu penses que c'est
0: mal,
1: bien?
0: C'est pas mal. Ouais, c'est pas mal. Tout le monde dit que c'est pas mal. Elle passe après l'anglais, qui, alors, au secours.
1: Okay.
0: Et après elle, il y a le Moldave qui a soulevé les foules plusieurs fois, mais bon, on verra.
1: Okay.
0: En tout cas, on compte sur elle. Moi, j'ai vu la prestation hier soir en live, dans la salle, c'est extraordinaire. Il y a un souffle, il y a une énergie, il y a une générosité incroyable. Et hier soir, triomphe total dans la salle, mais également dans la salle où se trouvent les journalistes. Donc, on croise les doigts.
1: Allez, un petit extrait. Écoute. Allez, Monroe.
0: Ben ouais.

0: Tu vas voir, c'est très beau.
1: Ah oui, oui, oui, ça je veux bien croire.
0: Bon, quand même,
1: on y croit pour Monroe, alors.
0: Ben, mais oui, franchement.
1: Ça fait 49 ans qu'on n'a pas gagné, Lolo.
0: On m'en parle pas, j'étais devant ma télé.
1: Il y a 49 ans, en 1977, la dernière victoire de la France à l'Eurovision, c'est Marie-Myriam, l'oiseau et l'enfant. D'ailleurs, on peut souligner, Laurent, qu'elle est très sport, Marie-Myriam, et que tous les ans, elle fait des petits tweets, des petits machins pour encourager les candidats français.
0: C'est vrai. Allez, elle va nous porter chance cette année, j'en suis sûr.
1: Allez, on y va, l'oiseau et l'enfant. On se souvient de la dernière victoire de la France à l'Eurovision, un temps que les moins de 20 ans ne peuvent pas connaître. Et bonne soirée, Laurent, à Vienne.
0: Merci. Et rendez-vous demain soir sur France Télévisions, sur France 2.
1: Oui. Allez, Monroe, quand même.

0: 49 ans, Marie-Myriam remportait l'Eurovision, l'oiseau et l'enfant en 1977, tous et toutes avec Monroe. Alors vous le savez, hein, depuis la France, on ne peut pas voter pour la candidate française. Donc à chacun sa technique, sa tactique, mais faisons tout pour l'encourager le plus possible.
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0: Elle n'a pas besoin d'encouragement. Elle a la cote avec la FIFA, la chanteuse Shakira, qui avait marqué les esprits avec l'hymne de la Coupe du Monde 2010. Un peu comme nos Bleus et leur petite grève. Waka Waka, vous vous souvenez? Eh bien, Shakira a de nouveau été choisie par la FIFA pour chanter l'hymne de la Coupe du Monde de foot 2026. Il y aura 48 équipes qui vont s'affronter à partir du 11 juin aux États-Unis, au Canada et au Mexique. Alors, du coup, comme il y a 3 pays, d'ailleurs, il y aura 3 cérémonies d'ouverture avec à chaque fois des concerts, etc. Ça va être vraiment un gros événement musical aussi. La chanson de Shakira s'appelle Die Die, en collaboration avec Burna Boy, et effectivement c'est complètement taillé pour les stades. On dit allez les Bleus, et on commence à l'apprendre par cœur, à chanter avec

0: Et ça va rentrer dans la tête de tout le monde, c'est sûr. Die Die, signé Shakira, l'hymne de la Coupe du Monde 2026. Allez les Bleus.
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0: Vous le savez, votre animatrice du soir a une passion pas du tout secrète pour Camélia Jordana. Sa voix, son style, ses choix artistiques aussi qui n'ont pas été faciles parfois pour elle. Elle aurait pu sans doute prendre un chemin plus simple, plus pop, plus variété. Mais non, non, il y en a là-dedans, Camélia, ça bosse dur. Et la nouvelle chanson qu'elle vient de sortir, je la trouve somptueuse. Elle s'appelle « On se quitte ». Elle donnerait presque envie de se faire larguer. J'ai dit presque. Et je vous annonce que Camélia Jordana continue sa série de concerts intimistes à Paris, dans un écrin, toute petite salle dans un hôtel qui s'appelle le Grand Mazarin. Il y a encore deux séries de concerts, les 24, 25, 26 et 27 mai. Et puis ensuite, au mois de juin, les 28, 29, 30 juin, 1er juillet, vous pourrez aussi applaudir Camélia Jordana à la Cité internationale de la langue française, à Villers-Cotterêts. Ce sera le 27 juin. Et puis elle fait quelques festivals, notamment les Suds à Arles, le 15 juillet, ou encore le So Good Festival le 26 septembre à Marseille. Découvrez sa nouvelle chanson « On se quitte ». La dernière fois qu'elle est venue dans Décibel, je lui ai demandé « Elle sera sur le nouvel album, cette chanson ?» Elle m'a répondu « Oui ». Après, je lui ai dit « Mais il sort quand, le nouvel album ?» Et elle m'a dit « Quand il sera prêt ?»

0: On se quitte, Camélia Jordana.
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0: Il y a 63 ans, nos amis, les Rolling Stones, étaient pour la toute première fois en studio pour enregistrer leur tout premier 45 tours qui allait sortir. Ah bah oui, comme tout le monde, ils ont débuté à un moment, les Stones. Alors eux qui vont sortir dans quelques semaines un nouvel album, hein, ce sera le 10 juillet. Et bah voilà, nos Stones, imaginez-vous, il y a 63 ans, jour pour jour, en studio, en train d'avoir un peu les miquettes quand même, parce que c'est pas rien d'enregistrer son premier 45 tours. C'est une chanson qui s'appelle Common, qui est une chanson de Chuck Berry, qui datait de 1961. Et donc, les Stones l'ont enregistré à Londres, au studio Olympique, au mois de mai 1963. Juste pour le plaisir, on réécoute cette chanson. C'est très court, hein, ça dure moins de 2 minutes. Mais je trouve ça beau que, voilà, 63 ans plus tard, merci la technologie, on puisse écouter, plutôt avec un bon son d'ailleurs, le tout premier enregistrement officiel des Rolling Stones.

0: 1963, le tout premier 45 tours des Stones. Bon anniversaire, 63 ans.
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3: Bonjour à tous. Cette semaine, Valérie Damido et Eric Bastien sont en vacances. Nous nous replongeons donc dans les meilleurs moments de l'émission. Au menu, un candidat qui monte les meubles à l'envers. Bon, en même temps, ça peut nous arriver aussi. Un autre qui conseille des coins sympas en Picardie, sans oublier celui qui a exercé une multitude de métiers, ou encore celle qui a failli dormir sur le parking de Disneyland à Paris. Et oui, nos candidats ont plein d'histoires et d'anecdotes à raconter sur votre radio ici.
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3: Musique à présent avec Madonna, With That Girl.

0: With That Girl dans la playlist ici, Madonna. En novembre dernier, Valérie Damido et Eric Bastien jouaient avec Lucie d'ici Azur qui adore voyager et Benjamin d'ici Touraine. Alors Benjamin, c'est le chouchou de son club de sport, vous allez comprendre pourquoi. En revanche, si vous avez besoin d'aide pour monter des meubles, surtout, vous ne l'appelez pas.
1: Benjamin, eh bien, il fait de l'aquagym.
2: Eh oui.
3: Alors, moi, je suis dans. Je pourrais être avec toi parce que Benjamin, il fait de l'aquagym avec des petites mamies.
2: Ouais, c'est trop rigolo. La moyenne d'âge, c'est aller 75-80 ans. Oh, Valérie, vous n'en êtes pas là quand même.
4: Oh, écoute.
5: Non, vous faites du mal, Valérie.
3: J'en suis pas très loin. Tu sais, je suis à ça du déambulateur.
5: Hein. Bol de sangria, des pâtes, des mimosas.
2: Ouais. Je suis la mascotte, c'est génial parce que du coup, moi, j'ai la quarantaine. Donc, dès que je ne viens pas, elle le remarque. C'est très, très drôle. Oh, vous n'avez pas vu la semaine dernière? Oui, je sais, j'arrive. Et ce qui est très drôle, c'est qu'elles sont très souples, très agiles, alors que moi, des fois, je galère. Et je vous jure, ça fout des complexes.
3: Ah bah oui, je comprends. Moi, je comprends. Bon, moi, je suis vieille, mais je suis souple. Mais bon, alors, il y a une piscine à Montbazon?
2: Non, c'est à Jouer des Tours, c'est la piscine Bulldo.
3: Ah oui, la piscine de Tours. Alors par contre, tu n'es pas du tout bricoleur. Il paraît que tu montes même les meubles à l'envers, dis donc.
2: Ah ouais, non mais c'est une catastrophe, j'ai laissé tomber. Hein. C'est plus la peine, les meubles à l'envers, les portes à l'envers. J'y passe des heures, je mets trois plombes à comprendre la notice. Je maudis certains types de meubles, si vous voyez ce que je veux dire.
3: Je vois très bien les meubles suédois avec des noms... Moi j'adore les notices où il y a marqué une personne 16 heures, deux personnes 8 heures. En fait, c'est toujours pareil. C'est, y en a pour
5: ils ont fait des efforts.
3: Un cauchemar, je suis d'accord. Et donc, tu n'es pas très cuisinier non plus, hein. Tu fais un peu la base, mais tu as la chance d'avoir un frère cuistot, c'est ça?
2: Ouais, ça c'est top. J'ai un frère cuistot qui fait des super bons petits plats. Et d'ailleurs, il travaille dans un restaurant sur l'île de Ré où il a eu la chance de vous croiser, Valérie.
3: Ah bon, ça?
2: Ouais, trop marrant. Saint-Martin de Ré. Alors malheureusement, le restaurant, là, il a fermé l'année dernière. Je ne saurais pas vous redire le nom. Mais du coup, voilà, il vous avait croisé plusieurs fois.
3: Eh ben oui, c'est un peu ma deuxième patrie.
5: Votre QG, ça.
3: C'est mon QG, ouais.
2: C'est ça.
3: Alors, on va essayer de marquer un deuxième point, mon Benjamin, avec la deuxième question. Oui. Vrai ou faux? Alors, attention. Elon Musk a appelé un de ses fils XAEA12.
5: Sûr.
3: XAEA12 est-il le prénom d'un des fils d'Elon Musk? Est-ce que c'est vrai? Est-ce que c'est faux? Top chrono, 5 secondes.
2: C'est un personnage tellement particulier que je vais dire vrai.
3: Bah t'as bien raison, parce que on va dire que le gars est complètement... Enfin bref. En 2020, Elon Musk et la chanteuse Grimm, sa compagne, ont nommé leur fils XAEA12 en hommage à leur passion commune, X pour l'inconnu, AE leur lien d'amour et A12 le nom de l'avion espion du couple. Voilà. Bienvenue chez les dingues. Allez, un point de plus, tu as deux.
5: On n'a pas le code Wi-Fi. Lucie est avec nous, ici à Azur, elle a 43 ans, elle habite à Nice, elle est mariée avec Jamel depuis 20 ans, assistante maternelle qui a toujours voulu être maîtresse d'école. Tu adores voyager. Voilà. Toujours l'occasion d'écouter Desireless.
3: Ah oui.
5: Là, tu dis voyage, hop, ça part tout de suite. Hein. Oui. Tu as découvert quel pays? Quel pays t'a marqué le plus?
6: J'ai pas un pays en plus vraiment qui m'a marqué le plus. Je crois que chaque pays nous apporte des choses tellement différentes qu'on est marqué de partout où on passe, en fait, par des choses autres. Mais oui, on adore voyager.
5: Tu as raison. Eh bien, nous allons jouer à présent pour te permettre de marquer un premier point, parce que tu n'as pas encore ouvert le bal, là. On y croit, Manu.
6: Mais oui, surtout que les deux réponses de Benjamin, je les
5: avais. Mais c'est toujours
3: comme ça, madame.
5: Bien évidemment. Allez, je suis sûr que tu vas l'avoir. Écoute cette chanson, où on a été la chercher dans les greniers. Hein. Et moi, je voulais une moustache. Vous vous souvenez de ça? Twin, ils ont fait l'Eurovision, hein, il me semble, avec la moustache 2014, me dit-on. C'était hier. Salvatore Dali, pour ça qu'on parle de moustache, a créé un parfum avec un flacon qui était en forme de moustache. Souvenez-vous? À moins que ça n'ait jamais existé. Vrai ou faux? Top chrono.
6: Alors, non mais là, c'est des questions incroyables.
5: Incroyables. Vite, vite, vite.
6: Faux.
5: Ouais, on est après le gong là.
3: Ouais, on est beaucoup trop après le gong.
5: Beaucoup trop après le gong, c'était la bonne réponse. Pourtant, 5 secondes, hein, vraiment, Lucie, j'insiste pour répondre.
6: Oh.
5: Oui, un flacon en forme de nez et de lèvres, mais il n'y avait pas la moustache. Il est sorti en 1983. Et il s'appelle
6: Salvador. Mais moi, j'ai pas entendu le gong, alors voyez. Ah, mais honnêtement.
5: Dès que j'ai fini la question, 5 secondes. Voilà, tout de suite, ça part tout de suite en fait.
3: Alors, nous sommes à 2 pour Benjamin, à pas de points pour Lucie, mais c'est pas grave, il y a encore plein de
5: mais
3: questions.
5: Mais oui, Lucie.

0: En concert à partir du mois de juin, Lille, Amiens, Paris et ailleurs. Florent Pagny, bienvenue chez moi. Bienvenue surtout dans les meilleurs moments d'Otaquet. Valérie Damido et Eric Bastien sont à présent avec Sylvie d'ici Provence, l'heureuse propriétaire de Colombe. Mais qui est donc Colombe? Et puis il y a aussi Eric d'ici Picardie, supporter des Gothiques, une équipe de sport qu'il suit depuis des dizaines d'années.
1: Sylvie, sa passion, c'est Marseille. Alors, il paraît que tu dis que tu as du sang bleu. Ça veut dire quoi, avoir du sang bleu? C'est la couleur de l'équipe Marseille?
2: C'est la monarchie, ça.
3: Ouais, c'est royal.
2: Mais oui.
1: Eh oui, bien sûr.
3: Non, le bleu de Marseille.
1: Eh oui, le bleu de Marseille, de l'équipe de l'OM. Alors, il paraît que tu as une barquette marseillaise.
3: Oui, j'ai une barquette marseillaise avec mon compagnon, mon mari. Enfin, je vais me faire frapper.
1: Oh, aïe. Dis donc, maintenant, tu t'appelles madame. Hein. Alors, attention. Et comment elle s'appelle, cette barquette?
3: Elle s'appelle Colombe. Oh. Elle est sur le vieux port à Marseille.
2: La classe.
1: Eh oui, parce que c'est une barquette. Oui. Les vieilles barquettes, c'est les bateaux traditionnels de Marseille. Et la tienne, en plus, elle date de quand, la tienne?
3: Oh, 1953.
2: Ah, c'est génial.
1: Et tout le monde la connaît à Marseille, ta barquette.
3: Oui, elle est connue. Oui, elle est connue et reconnue. Oui.
1: Bien sûr.
3: Ah, et sur le plan d'eau.
1: Voilà.
2: Bon, on va saluer les équipes d'ici Provence quand même.
1: Mais
2: depuis tout à l'heure.
1: Bien sûr qu'on les embrasse. Surtout, on les jalouse parce que ils sont au soleil dans une région magnifique.
2: Ils sont à Aix-en-Provence.
3: Venir faire un tour de barquette.
1: Oui, bien sûr. Alors en plus, il paraît que tu fais des rassemblements de bateaux à Marseille, mais dans toute la France aussi.
3: Ouais. Elle navigue. Par la route, attention.
1: Elle a la patate Colombe, hein, dis donc.
3: Elle a la patate Colombe.
1: Exactement. Alors tu fais partie d'une association qui s'appelle les Pescadous de l'Estac. Et donc c'est les Pescadous, c'est les pêcheurs. Et aussi du Marseille Accueil, Culture et Tradition, Association Culturelle.
3: C'est ça, c'est là où se trouve notre bateau au vieux port.
1: Et voilà, et tu vois, elle aime ça. Si elle n'aime pas Marseille, celle-ci.
2: Et la musique qu'on entend, on l'entend dans Le Gendarme se marie, au moment où il se marie, ça se passe justement à Hyères-les-Palmiers, et c'est le Var, les Bouches-du-Rhône.
1: Eh ben super. Bon, t'es prête à jouer et gagner, t'es en tête, hein, t'as 4 points. Est-ce que t'es prête à gagner 3 points de plus?
3: Allez. On va essayer au moins.
1: Allez, je t'emmène en Égypte. Alors, écoute-moi bien. Sylvie, je vais te proposer des... Tu sais, c'est la question à choix multiple. Hein. T'écoutes la question, je te propose des réponses. Alors, écoute bien. Dans la mythologie égyptienne, le dieu solaire, qu'on appelle Ra, ou Ré avec un chapeau, en tout cas c'est Ra, est représenté avec une tête de faucon, loup, chat, Eric Bastien.
2: Faucon et Eric Bastien, c'est pareil.
1: Top chrono, 10 secondes.
3: Eric, non. Un faucon, moi, j'ai dit.
2: Oui, moi, je suis le récon, moi.
1: Et voilà.
3: Non, le pauvre,
2: le plus cher. Le plus cher,
1: c'est lui qui le dit, c'est pas moi. Et oui, c'est le faucon. Et bien sûr, c'est le symbole de la puissance. Il est protégé par le cobra royal et prêt à cracher le feu sur les ennemis. 3 points de plus, 7 points.
2: Eric, est-ce que tu pourrais me parler un petit peu de ta région? Parce qu'on parle beaucoup de Marseille, c'est un peu Interville. Là, aujourd'hui, on a la Picardie contre la Provence. Et toi, je crois savoir que tu supportes, et peut-être que tu vas en parler justement, l'équipe d'Amiens de hockey sur glace, dont voici l'hymne. Génial! Tu reconnais, Eric?
4: Ah oui, c'est les Gothiques d'Amiens.
2: Ah, l'équipe s'appelle les Gothiques, d'accord.
4: Bah oui. Par rapport à la cathédrale, forcément, d'Amiens, on a une super cathédrale.
2: Bien sûr.
4: Les Orpillons à Amiens, et puis on a une équipe de hockey sur glace. Donc, je suis supporter depuis 30 ans.
2: Ouais.
4: On a gagné la Coupe de France, on a gagné le Championnat de France.
2: Bah, dis donc, bravo.
4: Et bon, mais j'y vais souvent. Après, je loupe pratiquement jamais de match.
2: Ouais, bah oui, si t'es abonné au Gothique d'Amiens, on les salue hein, depuis une vingtaine d'années. Bravo. Ouais. Et puis, ouais, c'est vrai que t'as aussi une très très belle région. T'as un endroit comme ça en particulier que t'aimes bien en Picardie? Où tu vas te ressourcer, où tu vas de temps en temps.
4: Moi, j'adore la baie de Somme, forcément. Ouais, la baie de Somme. Et puis les Ortillons d'Amiens, c'est super.
2: Et ben voilà. C'est quoi les Ortillons, pour ceux qui ne connaissent pas, c'est quoi les Ortillons d'Amiens?
4: Ah ben, c'est un peu comme. Ben, c'est les canaux dans Amiens. On peut, On peut se balader en barque.
2: C'est la petite Venise.
4: C'est un peu comme la Venise verte la Belgique. Là, oui.
2: Non, c'est vrai que c'est très
4: comme
2: joli.
4: C'est un peu comme Bruges, en fait.
2: Je fais un lien avec la barquette, hein, justement, de Sylvie. Parce que c'est vrai que c'est la petite Venise. Et puis, alors quand même, un petit défaut, juste avant de jouer, parce que voilà, on dit que des bonnes choses, mais toi, t'aimes bien que les choses soient organisées, rangées. Mais alors, c'est très militariste. Hein. Il faut que ce soit au carré à la maison, Eric.
4: Oui, il faut que ça soit rangé, quoi, et puis propre, mais bon, c'est peut-être mon côté, comme j'ai fait le service militaire, ça doit être ça.
2: Ah d'accord, ça t'est resté. Bon, ouais, c'est pas très grave s'il y a un petit torchon par terre, un vêtement qui traîne, ça va, tu t'es pas en panique non plus.
4: Non, quand même, il y a pire que moi.
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1: Midi et demi, bienvenue si vous nous rejoignez, vous tombez bien, ce sont les meilleurs moments d'Otaquet avec Valérie Damido et Eric Bastien, des instants choisis rien que pour vous, à écouter ou à réécouter pour vous changer les idées à l'heure du déjeuner. La suite, c'est juste après Jean Schultes et une chanson que vous n'allez pas pouvoir vous empêcher de fredonner, j'en suis sûre. Alors montez le son pour Confidence sur votre radio ici.

0: politesse, confidence pour confidence sur votre radio ici. Et puisqu'on parle de confidence, Séverine, d'ici Brézizel, raconte maintenant à Valérie Damidot et Eric Bastien la rencontre avec son mari. Quant à Sébastien, d'ici Pays de Savoie, il partage son petit coin de paradis qui se situe en Savoie, évidemment.
1: Le petit coin de paradis à notre Sébastien, c'est les Hauts de Maurienne et surtout le village d'Écho ou Écotte, je ne sais pas comment on dit. Écho ?
2: Écho.
1: Et c'est là où a été tourné Belle et Sébastien.
3: Oh là là.
1: Alors moi, quand j'étais petite, c'était mon petit feuilleton. J'étais amoureuse du petit garçon qui jouait.
3: Oui, ça se comprend.
1: C'est tellement mignon. Voilà. Alors, qu'est-ce que tu fais pour aller... Tu pars, il paraît, camper là-bas, tout seul et tout.
2: Alors, j'ai eu camper tout seul, avec mes enfants, avec ma compagne. Des petites nuits aussi en couple. Voilà, on a... Et puis, bah, forcément, de la randonnée. Un petit peu de trail aussi. Et du ski de randonnée. Voilà, visiter les glaciers, un peu tout, quoi, les plateaux.
1: Eh ben oui. Les glaciers, tu fais bien d'en parler parce qu'il paraît que tu rêves de partir en Islande.
2: Exactement.
1: Ouais. Et alors, ça s'organise, ça, ou pas ?
2: Non, pas encore.
1: Ah !
2: Non, mais je sais pas quand, mais c'est vrai que c'est un pays...
3: je recommande. Hein.
2: Depuis très longtemps.
1: C'est un très, très, très joli endroit. Alors, tu as presque réalisé tout ton rêve, parce que ton rêve, c'était d'avoir un salon de barbier à ton compte. C'est-à-dire que là, c'est pas encore totalement à toi, c'est pour ça que tu dis que c'est presque réalisé ?
2: Oui, enfin, c'est, voilà, bon, je loue un local, donc c'est-à-dire que oui, je suis pas à moi à 100%, quoi.
1: Non, mais enfin, c'est quand même ton business, on s'en fiche, la location, c'est un...
2: Après, j'imaginais aussi un peu différemment quand j'étais un peu plus jeune, quoi.
1: Ah oui.
2: Mais forcément, on a toujours des choses qui modifient au cours des années.
1: Ah bah moi, quand j'étais petite, je voulais être écuyère de cirque, hein, tu vois, donc bon.
3: Vous n'êtes pas loin.
1: Je bosse dans un cirque, mais je suis toujours pas écuyère. Alors, il paraît
3: que... Oui, mais vous mettez des coups de cravache.
1: Ah bah j'aimerais bien savoir à qui.
3: Bah moi, hein, vous faites mal, hein, régulièrement. Voilà, des petits coups comme ça, là, verbalement, bien sûr.
1: Oh là
3: vous
1: là
3: mettez
1: là
3: pas
1: là
3: des coups de cravache.
1: Tu es gênant. Alors, il paraît que t'es un peu de tête de mule, c'est vrai ?
2: Oui, bien sûr.
1: Ah oui, bien sûr. Bon, écoute, en même temps, tu l'assumes. Hein. J'adore l'idée que tu assumes. Ça veut dire que tu es têtu ou tu veux toujours avoir raison ? C'est pas pareil.
2: Un peu des deux, on va dire. Un mix des deux.
1: Ah bah, d'accord, ok. Un peu des deux. Très bien. Alors, tu as 3 points. Séverine a 5 points. Là, je te donne l'occasion d'en marquer 5 d'un coup. Écoute bien la question. Tu regardes des séries ?
2: Non.
1: Ah, merde. Alors, bon.
3: On est mal.
1: Alors, écoute bien. Quelle série Netflix ? Tu vois ce que c'est Netflix, quand même ?
2: Oui.
1: Bon, voilà. Quelle série Netflix raconte l'ascension d'une jeune américaine qui débarque à Paris ? Top chrono, 10 secondes.
2: L'ascension ?
1: Ouais, enfin, qui raconte l'histoire de la jeune américaine qui débarque à Paris.
3: Mais oui.
2: La voyageuse.
1: Ça s'appelle Emily in Paris. Ah oui, c'est le gros carton Netflix. Là maintenant, il paraît que là, dans la prochaine saison, elle est à Milan, puis après elle ira, je sais pas, à Bourg-en-Bresse. Emily voyage partout avec tous ses clichés, les bérets à Paris, les tout ça. Bon bref. Et oui, donc bon bah pas de points, mais maintenant tu iras voir la série ou pas. Voilà.
3: Émilie in Savenay, in Brézizel, oh, on vit à Séverine, bien sûr, Émilie, en Bretagne. Séverine, on va faire un peu de shabadabadabadabada.
1: Shabadabada.
3: Alors, on a parlé de François, hein, tout à l'heure à midi, c'est ton chéri, ça fait 22 ans que vous connaissez. Parlons de cette rencontre, c'est grâce à la cousine Renée. Qu'est-ce qu'elle a fait, la Renée ?
4: En fait, Renée, c'est la cousine de ma maman. Et elle gardait à l'époque le frère de François, elle était nourrice.
3: D'accord.
4: Donc, voilà, et un jour, quand j'avais 20 ans, je crois 22 ans, ouais. En fait, elle a, je ne sais pas si c'était arrangé, mais elle a fait un petit repas chez elle.
3: Oui.
4: Marie-François est venue la voir, parce qu'ils avaient gardé des liens, sa famille, avec René, et puis moi, bah, la cousine de ma mère. Et donc, on était plein de jeunes autour de la table. Et après, on allait faire un petit tour à la plage.
3: Attends, stop. J'arrête l'histoire. Vous avez été à la plage.
4: Oui.
3: J'écoute la suite. On y va. On est à la plage, comme dans un homme et une femme.
4: Il fait beau, il fait chaud. Et puis, bah voilà, on a appris à se connaître sur la plage. Et
3: Mmh.
4: Puis, à rien eu, mais un mois plus tard, on s'est revus et ça l'a fait.
3: Dans une boîte de nuit.
1: Excusez-moi, j'interromps l'histoire. Il fait beau, il fait chaud à la plage. Bon, c'est pas en Bretagne, alors.
4: Oui, Valérie, à Pornic, il fait beau l'été. Il fait 25 degrés.
1: Ouais, chaud, t'emballes pas quand même. C'est pas non plus... Hein, voilà.

0: c'est ici, Sia, Gimme Love. Place à José maintenant, José d'ici Gironde, qui nous raconte toute sa vie professionnelle avec beaucoup d'humour. Et Nelly d'ici Cotentin, qui a eu la joie de marier son fils. Elle explique pourquoi à Valérie Damido et Eric Bastien sur votre radio ici.
1: Alors, nous sommes avec José qui habite à Canéjan, en Gironde, qui est marié, qui a deux enfants, qui est fan de Bulldog et qui vient de débaucher. Il a débauché de quoi ? Il est préparateur de commandes et livreur, c'est ça ?
2: Oui, tout à fait, sur une société qui s'appelle AEH à Villeneuve-d'Ornon.
1: Ok.
2: Voilà, particulier, professionnel, livraison, produits d'entretien, tout type pour les sols, pour tout ce qui est nettoyage, voilà, vend des chariots. Faut venir nous voir à Villeneuve-d'Ornon.
1: Eh ben, d'accord, bien sûr. Alors, mais avant de faire ça, dis donc, ton père t'avait poussé à bosser dans un resto et t'étais cuisinier.
2: Voilà, en fait, une anecdote, c'est que mon père était un peu un don juan, façon de parler, donc il rencontrait pas mal de dames, on va dire. Et jusqu'au jour qu'il a rencontré une dame qui...

0: J'ai fait ça pendant au moins 25 ans.
1: Ah ouais, quand même.
0: Ouais. Et puis après, je suis parti en intérim. Après, j'ai ouvert une société de lavage de voitures. Voilà, qui, que je continue un petit peu actuellement. Mais bon, en ce moment, c'est un petit peu compliqué. Enfin, c'est forcément avec tout ce qui se passe dans le monde. Et puis, le pouvoir d'achat est compliqué. Et puis après, je suis reparti en restauration. Je travaille sur Gradignan, un restaurant sur Bordeaux, sur Gradignan, pardon. Et il y a deux messieurs qui sont venus manger au restaurant et qui m'ont demandé si je connaissais un livreur. Et puis, ils ont vu dans mon regard que j'étais intéressé. Et du coup, il y a eu feeling et il fallait que je démissionne rapidement. Donc, j'ai montré avis. J'en ai parlé à ma femme qui m'a dit, bah, écoute, si tu le sens, fonce. Et j'ai foncé. Donc, j'étais au début, j'étais un peu le Pierre Richard. Je savais rien faire. Rien ne monte pas l'aspirateur. Pas très, très mauvais. Bref. Et puis maintenant, ça fait 85 ans que je suis dans cette société où je suis très, très bien.
1: Eh ben voilà.
2: Ce n'est que le volume 2 de ses mémoires, hein, de l'encyclopédie qui sort très bientôt. Hein. Voilà.
1: Bon, bah, c'est super. Alors, est-ce que tu vas aller au ski? Est-ce que tu vas gagner? On va le voir tout de suite. T'as déjà un point. Je vais poser la deuxième question, vrai ou faux. Tiens, je te mets les frères Jacques.
3: Ce que c'est beau, la photographie, les souvenirs sur papier glacé.
1: Alors, on va parler photographie, José. Écoute bien ma question. La première photo de toute l'histoire de la photo, c'était une photo de chat. Est-ce que c'est vrai? Est-ce que c'est faux? Top chrono, 5 secondes.
0: Je dirais que c'est faux.
1: T'as raison, c'est totalement faux. La première photo de l'histoire prise en 1826 par Nicéphore Nips. Ça montre une vue depuis la fenêtre du gars. Il n'y a pas de chat. Donc bravo, un point de plus, t'as deux.
2: Nelly, c'est à toi de nous raconter ton œuvre. Allez, raconte-nous ton œuvre, on y va. C'est parti. Date de naissance, enfance, adolescence. On t'écoute.
4: Tout s'est passé à Cherbourg.
2: D'accord. Tout s'est passé à Cherbourg.
4: Déjà, voilà.
2: T'as commencé il y a 66 ans.
1: Avec les parapluies de Cherbourg.
2: Oui, les parapluies, bien sûr. Vous avez tourné.
4: Ah, bah oui, les fameux parapluies de Cherbourg.
2: Tu as tourné dans le film, Nelly, dans les parapluies de Cherbourg.
4: Ah non, j'étais trop petite.
2: Je sais pas, moi, d'accord, moi je pensais.
1: Non, attends, elle a presque mon âge.
2: Elle a 66 ans.
1: Ouais. Bah oui, donc 66 ans.
2: C'était quand, parapluie de Cherbourg?
4: J'étais trop jeune pour tourner dans le film.
1: Bah c'était, à mon avis, elle devait.
4: Il y a eu beaucoup de.
1: Ouais, t'as
4: beaucoup de Cherbourgeois qui ont été figurants dans ce film.
2: On va vérifier quand est-ce que c'est sorti.
1: C'est en 60, je crois, 61.
4: C'est en 62.
1: Ouais, tu vois.
2: Ah oui, donc c'était juste avant.
4: Ouais, il me semble, ouais.
2: Tu adores faire le jardin et alors surtout sarcler. Alors je ne savais pas ce que ça voulait dire sarcler, tu vas nous l'expliquer.
4: Oui, et bah c'est enlever les mauvaises herbes.
2: Voilà, mauvaises herbes.
4: Et ça me vide la tête, ça me fait du bien.
2: Ça te détend, c'est très bien. Oui. Tu aimes cuisiner également.
4: Oui.
2: Mais alors tu cuisines surtout le salé. Allez, régale-nous un peu là, midi 20.
4: Oui, je préfère le salé au sucré. Donc, comme je me persuade que je ne sais pas faire le sucré, je rate les gâteaux.
2: Ouais. Mais alors, c'est quoi ton plat signature? Enfin, t'as plusieurs plats signatures que t'aimes bien faire. Il y a quoi?
4: J'aime bien faire, j'en ai fait la semaine dernière, de la joue de porc confite au miel et au cidre.
2: Joue de porc, c'est bien, c'est lourd, mais ça va. Et puis,
4: c'est très léger.
2: Et la tagine de poulet au citron?
4: Oui, parce que j'ai un citronnier qui est couvert de citron, donc j'en profite.
2: Oh, les citrons du jardin du Cotentin, c'est excellent.
4: Ouais.
2: Et alors, un petit mot pour vous dire que quand même, la Marseillaise, s'il vous plaît, pour madame. Oui, madame Nelly a été élue pendant 20 ans dans une commune proche de Cherbourg, maire adjointe, madame, pendant 15 ans.
1: Allez,
2: faut te représenter, non, 2026.
4: Ouais, ce qui m'a d'ailleurs permis de célébrer le mariage de mon fils.
2: Oh, ça, c'est génial.
1: Oh, génial.
2: Oh, super.
4: Beaucoup c'est de un moment,
2: j'imagine.
4: Beaucoup d'émotions.
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0: Ce n'est rien sur votre radio ici. Julien Clerc qui sera sur scène à partir de fin juin, notamment dans quelques festivals cet été, comme les Francofolies de La Rochelle, mais pas que. Il passe dans de nombreuses villes jusqu'à l'année prochaine.
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2: Nous sommes avec José qui est en tête avec 7 points. Nelly qui s'est wake up a little bit avec 4. Et surtout, alors notre ami José, hein, qui donc habite en Gironde, qui joue avec Ici Gironde, qui fait des apéros avec les voisins, qui aime le foot. Mais alors par contre, tu détestes les sensations fortes. Il paraît qu'un jour à Disney, t'as fait les manèges, mais t'as crié tout le long sur ta pauvre femme.
3: Oui, tout à fait, parce qu'en fait, vous avez des amis et sur les attractions, il y a toujours des panneaux. Et marquer attention pour ceux qui sont cardiaques, etc. Et comme moi, ils savent très bien que je suis dit tête en l'air et que je suis toujours un peu picule les oiseaux, je ne voyais pas les panneaux. Et ah le problème, c'est que je suis monté dans les manèges, donc j'ai fait pas mal de manèges à Disney, où j'en suis même très fier, parce que, voilà, des looping compagnie. Et je l'ai un peu traité de tous les noms dans le monde des Nemo.
2: Ah, je comprends. Ah, je comprends, parce
4: ça
2: que comme il est cuit les oiseaux, ça fait longtemps que je n'avais pas entendu cette expression. Tu es en tête, mais est-ce que tu vas le rester? Tu as 7 points. Je te propose de tout de suite marquer 5 points de plus avec Carlos.

0: c'est Carlos, c'était le fils de Françoise Dolto.
1: Il nous manque, c'est
0: ça
1: sympa.
0: Me régale.
1: Toujours la bonne humeur avec Carlos.
0: Toujours. Alors, José, attention. Quel objet sert à mesurer la pression atmosphérique? Quel objet sert à mesurer la pression atmosphérique? Top chrono, 10 secondes.
2: Quel objet? Un baromètre.
1: Nanomètre, il a dit.
0: Non, un baromètre.
1: Un baromètre, il a dit.
0: C'est bien, t'es sourd en plus d'être aveugle. Alors, bien sûr que c'est un baromètre. C'est un objet inventé au XVIIe siècle par Evangelista Torricelli, un disciple de Galilée. C'est très simple, hein, quand la pression monte, l'aiguille en haut, soleil. Quand la pression baisse, aiguille en bas. Eh ben, c'est que vous êtes en Bretagne. Voilà, 12 points, c'est un sans faute pour José.
1: Oh, ça va, ça va. J'ai cru que c'était Evangeli qui l'avait créé, parce que vous avez dit créé par Evangeli. Heureusement que vous avez continué Evangelista Torricelli, parce que Evangeli qui crée le baromètre.
0: Écoutez,
1: elle peut créer des choses.
2: Oh, ça va, c'est bon.
0: Merci Florent, merci mon Flo, parce que là, ça faisait longtemps que j'attendais que tu te réveilles.
1: Bon, Nelly, ici Cotentin, qui habite à Cherbourg, dans le Cotentin, dans le 60, avec son petit parapluie. Il pleut aujourd'hui ou pas dans le Cotentin, ou c'est un cliché, ma question?
3: Très beau,
1: magnifique. Très beau. Eh ben écoute, nous, il pleut. Bon, il y a quelques années, t'es parti à Disney lors d'une sortie en famille. T'as dormi à l'hôtel et puis bah, tu retrouvais plus ton hôtel. Tu pouvais plus y aller. Alors, comment tu t'es débrouillé pour rentrer à l'hôtel?
3: Alors, il y a très longtemps, et oui, on est sorti du parc, on avait pris les deux jours sur le parc, et le premier soir, donc, on est sorti du parc, et il n'y avait pas grand-chose autour de nous, voire rien du tout. Il y avait un commerce qui était allumé, pas de bus, pas de taxi, rien du tout. Donc, je suis allée demander, on m'a dit, mais... alors, je ne sais plus où on avait réservé l'hôtel, hein, c'était à quelques kilomètres de là. Et dans le commerce, ils m'ont dit « Ah non, mais les bus ne vont pas là, au-delà d'une certaine heure. »
1: Oui.
3: « Ah bon ?» Et je lui dis « Bah alors un taxi. »« Ah non, mais les taxis non plus ne se rendent pas là-bas. »
1: D'accord.
3: Voilà.
1: Alors,
3: donc on était seuls sur le parking, à plusieurs kilomètres de notre hôtel, ne sachant que faire. Donc j'ai vu qu'il y avait des bus de tourisme qui étaient là. Donc je suis allée voir le chauffeur. Je lui ai expliqué mon cas et il n'arrêtait pas de me dire « Ah bah c'est coquet, ah bah c'est coquet !»
1: Il va te ramener.
3: Oui. Oh là là. Et on fait quoi? Et au bout de 5 minutes, il m'a dit « Bon, je n'ai pas le droit » parce qu'il attendait des groupes qui voulaient sortir du parc. Il m'a dit « J'ai pas le droit, mais tant pis, je vous emmène. »
1: Oh, il est sympa.
3: Donc, il est venu nous conduire devant notre hôtel.
0: Oh. Chauffeur, si tu es champion, pose donc ta petite question.
1: Non, bah, le bus pour toi toute seule, quoi, c'est génial. Hein.
3: Bah, non, on était 5 dans le bus, voilà.
1: Allez, on va jouer. Avec une émission de télévision française. Ça vaut 5 points, Nelly, s'il te plaît. Tu sais que sur cette question, tu peux ne pas reprendre la main parce que tu n'as pas assez de points. Mais tu peux quand même monter un peu.
3: Ouais.
1: Quelle émission de télé française des années 80 réunissait Evelyne Leclerc, Fabienne Egal, Simone Garnier et Charlie Oleg? Top chrono 10 secondes. Evelyne Leclerc, Fabienne Egal, Simone Garnier, Charlie Oleg.
3: C'était le midi, peut-être.
1: Non, il avait son or, Charlie Oleg. Il était formidable.
0: Non, ça, c'est Guilux.
1: Ah non, mais il disait toujours formidable, Charlie Oleg.
0: Ah, oui.
1: Je vous ai peut-être fait la voix de Guilux. Bon.
0: Tournez manège.
1: Bien sûr, tournez manège.
0: Allez, tournez manège.

0: Porto Vecchio, Julien Doré. Et voilà, les meilleurs moments d'Otaka, c'est terminé. Lundi, vous retrouvez Valérie Damido et Eric Bastien en direct avec de nouveaux candidats qui tenteront de gagner un séjour pour 4 personnes au parc Astérix. J'étais ravie de passer cette semaine avec vous. À bientôt.
1: Allez, bon week-end à tous. J'ai envie de vous dire, amusez-vous bien, kiffez bien. Puis on se retrouve quand, Eric ?
2: On se retrouve lundi avec grand plaisir entre 12h et 13h pour Otaka.
1: Allez,

0: Qu'est-ce qu'on aime démarrer la journée avec la guitare de Mark Knopfler, c'était Dire Straits, Walk of Life.
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0: Bonjour, bon réveil, c'est vendredi, on a le sourire évidemment. Heureux de vous retrouver avec l'équipe des Leftos au rendez-vous. Saveria, Mélodie, Fabien, Christophe et Paul Tillier. Bonjour Paul.
3: Bonjour Johan, bonjour à tous. À la une ce matin, les aides carburants, pas de mesure générale, mais un nouveau paquet d'aides dévoilé hier soir, des aides ciblées, prolongées jusqu'à la fin de l'été. La crise du carburant, loin d'être terminée.
0: On en parle dans le journal. Tiens, ce week-end, vous partez peut-être pour une petite escapade ou même si vous projetez déjà vos prochaines vacances pour cet été. On vous donne un bon plan ce matin, la solution pour payer le parking deux fois moins cher en vacances. Explication dans 5 minutes avec Valère Coréard. 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Dernière ligne droite pour vous.
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0: Vendredi 22 mai, bon réveil, belle fin de semaine, 5h. À la une, les aides carburants prolongées jusqu'à la fin de l'été.
3: Signe que la crise que nous traversons est loin d'être finie. Nouveau paquet de mesures dévoilé hier par le Premier ministre Sébastien Lecornu. Plus de 700 millions d'euros débloqués et des aides ciblées prolongées. 3 mois de plus pour les pêcheurs, les agriculteurs, les artisans du BTP et les transporteurs. L'indemnité pour les gros rouleurs passe de 50 à 100 euros. 3 millions de personnes concernées. Autre mesure, le montant maximal des primes carburant versées par les employeurs passe de 300 à 600 euros des primes nettes d'impôts. Encore faut-il que les patrons les versent, déplore Pierre Chasseret, c'est le délégué général de l'association 40 millions d'automobilistes.
4: J'entends bien que pour les entreprises qui pourront se permettre de verser cette petite prime à leurs salariés, c'est super. Sauf que là, le gouvernement est en train de retourner la charge de la responsabilité. En fait, il dit, nous, on fera rien, mais par contre, on vous autorise, vous, les entreprises, à le faire. Ça me rappelle un dessin animé, Astérix et Obélix, en fait. Vous vous souvenez d'Obélix, comment il partage le gâteau? Il prend l'énorme part pour lui. Ben, c'est exactement ce que fait le gouvernement sur les taxes et la fiscalité sur les carburants. Il demande à tous les autres acteurs de faire un effort. Non, l'effort qui doit être fait aujourd'hui dans un pays qui, pardonnez-moi, mais en termes économiques, se casse la gueule. La seule chose qu'on peut faire aujourd'hui, la seule solution, il n'y en a pas 50, c'est la baisse de la fiscalité sur les carburants. C'est la seule mesure aujourd'hui que les Français attendent. La TICPE qui a été transformée en accise de mobilité, cette taxe, elle est 2,5 fois supérieure aux préconisations européennes. Donc on peut la baisser.
3: Des aides carburants saupoudrées, qu'en pensent les Français à la pompe? On vous emmène tout à l'heure en reportage à 5h32. À Décines, près de Lyon, 4 interpellations hier soir après l'incendie volontaire d'un immeuble. Il y a 10 jours, qui avait fait 3 morts. Christophe Vincent, 2 mineurs sont notamment en garde à vue.
5: 4 personnes âgées de 16 à 18 ans sont en garde à vue. Leur arrestation résulte de l'enquête ouverte par le parquet pour dégradation ayant entraîné la mort, homicide volontaire en bande organisée et association de malfaiteurs. Toutes ont été interpellées dans l'agglomération lyonnaise. Les enquêteurs privilégient toujours la thèse du règlement de compte sur fond de trafic de drogue. Ces dernières semaines, des départs de feu et des fusillades avaient créé un climat de tension dans ce quartier situé aux portes du Groupama Stadium. L'incendie avait pris à 7h40 du matin dans un immeuble de 7 étages. Une femme de 61 ans et deux hommes de 28 ans avaient péri. L'un d'eux en se jetant par la fenêtre. 14 personnes avaient été hospitalisées. Hier soir, le ministre de l'Intérieur et le préfet ont salué le travail des enquêteurs. 80 sinistrés sont toujours sans logement.
3: Christophe Vincent, à Lyon, à Paris, deux hommes et une femme, animateurs dans le périscolaire, présentés à un juge aujourd'hui. Ils sont suspectés de gestes à caractère sexuel sur une vingtaine d'enfants dans 3 écoles de la capitale. C'est la plus grande catastrophe aérienne française. Le crash du Rio Paris en 2009, 228 morts. Hier, la cour d'appel a condamné Airbus et Air France, jugés coupables d'homicides involontaires. Le constructeur et la compagnie aérienne avaient été relaxés en première instance. Ils écopent donc de 225 000 euros d'amende. Symbolique, mais désastreux pour l'image. Leurs avocats annoncent un pourvoi en cassation.
0: 5h03 sur votre radio ici. La finale de la Coupe de France de football, c'est ce soir.
3: Lens contre Nice au Stade de France, 21h. Les Lensois, deuxième de Ligue 1, ont l'occasion de rendre leur saison encore un peu plus belle et pourront compter, Vanessa Lamar, sur le soutien de leurs jeunes supporters.
2: T-shirt sang et or sur le dos, Matisse mise évidemment sur une victoire du RC Lens.
6: 2-1 ou 2-0, j'aimerais.
2: But de qui ?
6: Florian Thauvin ou Osseyn. Ils peuvent très bien gagner la Coupe, parce qu'ils ont une bonne équipe, un bon effectif.
2: Océane, abonné au club, voit deux fois plus grand.
7: 4-0. Ah là, ça va le faire, on va battre Nice. On veut la victoire, on veut la Coupe.
2: Devant leur télévision, ces toutes petites sont équipées pour la soirée.

0: FR, 5h11. Bah tiens, après le sport, Paul, on met les pieds dans l'eau ce vendredi.
1: Ouais, vague de chaleur exceptionnelle en France à partir d'aujourd'hui et jusqu'à mercredi. Je vous offre ce matin le bruit des vagues dans votre café et les premiers baigneurs dans l'Atlantique.
0: C'est un vrai bonheur. Pour la musique, on se réveille avec le maître. La voix de Freddie Mercury et le groupe Queen, Show Must Go On. On l'écoute dans 5 minutes, mais avant, par ici les économies.
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0: Bonjour Valère Correa.
3: Bonjour Johan.
0: Chaque jour avec vous, un bon plan pour notre pouvoir d'achat. Aujourd'hui, vous vouliez nous parler d'une astuce pour garer sa voiture pas cher quand on part en vacances.
3: C'est un vrai sujet ça, quand on prend la voiture pour aller en vacances. Une fois sur place, on peut se retrouver à chercher une place, un parking gratuit, parfois très éloigné du centre-ville. Il peut y avoir aussi le sujet gare, le sujet aéroport. Quand on va sur le lieu en voiture et qu'il faut payer 2 semaines de parking, ça peut vite faire monter la note et s'ajouter à un budget parfois déjà contraint. Donc à ce sujet, j'ai peut-être une solution intéressante pour vous. Une société propose de mettre en relation des particuliers. D'un côté, une personne qui a de la place dans un jardin, un garage vide par exemple, et de l'autre, quelqu'un qui a besoin de stationner sa voiture le temps d'un week-end ou d'un séjour plus long. Un petit revenu et une petite dépense, tout le monde s'y retrouve. Cette société s'appelle Casa Park, c'est le parking chez l'habitant.
0: Ouais, intéressant. Et cette solution est vraiment moins chère qu'un parking classique?
3: Le fondateur promet 50% moins cher et avec du service, parce que l'idée c'est que la personne qui vous accueille vous dépose ensuite sur votre lieu final de destination. Allez jeter un œil, donc casapark.fr, C-A-S-A-P-A-R-K. Vous pouvez créer un compte gratuitement, vous inscrire en tant que hôte pour accueillir les véhicules des voyageurs ou rechercher une place de parking. Alors comme souvent dans l'économie collaborative, des rencontres, des économies, du gagnant-gagnant aussi, et puis la tranquillité d'esprit, ce qui n'est pas du luxe quand on part se reposer. Je vous recommande au passage d'écouter le dernier numéro de la version magazine de cette chronique, au sommaire vacances à petit prix mode d'emploi. Ça se passe sur ici.fr. Et sinon, vous, qu'est-ce que vous pensez de cette solution? Est-ce que vous seriez prêt à tenter? Pensez à m'écrire par ici les économies @radiofrance.com.
0: Merci beaucoup Valère. Demain, nous, on vous retrouve dans votre mag à 13h05. En attendant, tous les bons plans de la semaine, on vous les met en détail sur ici.fr, page par ici, les économies.
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0: 5h14, bon Paul, on va le constater encore aujourd'hui, le thermomètre est sans dessus-dessous.
1: Après le temps maussade, voilà le soleil et l'été en avance. Une vague de forte chaleur s'abat sur la France. Hausse des températures brutales, plus 10 degrés en un clin d'œil. Le mercure atteindra les 35 degrés cet après-midi dans les Landes, 30 à Paris, Rennes ou Strasbourg, 30 degrés aussi à La Rochelle, où les plages se remplissent. Gérald Paris, premier bain de soleil, on aurait tort de ne pas en profiter.
8: 14 degrés dans l'océan, mais pour Bénédicte, une Rochelaise de 61 ans, pas de souci, elle a déjà fait quelques longueurs.
9: Fraîche mais bonne. Aujourd'hui, c'est mon premier bain. Ce matin, je me suis dit, il fait beau, même si c'est pas très chaud le matin, l'eau est là le matin, je me pose pas la question, j'y vais, c'est tellement agréable. Et puis même pas de vent sortant, rien du tout. C'est très calme, personne dans l'eau, donc c'est un bonheur. C'est la première fois cette année en mer.
8: Bénédicte habite à 2 pas de la plage depuis 40 ans. Elle n'y va pas toute l'année, mais se baigne plus de 6 mois du mois de mai à octobre. Un peu à l'écart, au calme, mais sans serviette de plage, Léonie, 17 ans, une élève en terminale du lycée Valin, concentrée sur des notes inscrites sur un cahier qui vole un peu au vent.
10: Je travaille mon grand oral, je passe un grand oral blanc cet après-midi, de géopolitique.
8: Il fallait réviser à la plage aujourd'hui.
10: Oui, j'avais pas envie d'aller au lycée, donc je me suis dit que la plage était un peu plus plaisant.
8: Il y a du soleil, ça vous fait du bien?
10: Oui, oui, clairement, j'en avais besoin.
8: Un peu stressé quand même ou...
10: Oui, oui, carrément. Mais ça va le faire.
8: L'histoire ne dit pas si Léonie a réussi ou pas son oral, mais en fin d'après-midi, des centaines de lycéens et d'étudiants n'ont pas manqué de se retrouver sur la plage pour fêter le retour du beau temps.
0: Et voilà, pour le bruit des vagues,
1: absolument, pour cet épisode de forte chaleur précoce. La France donc sous un dôme de chaleur, hein, comme une casserole et son couvercle, l'air chaud qui remonte du Maroc et de l'Espagne et vient stagner au-dessus de l'Hexagone. Ce phénomène est lié au changement climatique, ça ne fait aucun doute pour les scientifiques. Un retour des normales de saison est attendu mercredi prochain.
0: Bon, j'ai bien noté l'eau à 14 degrés, vous laisseriez tenter ou pas Paul?
1: 14 j'y vais, ouais.
0: Ouais,

Franchement, ben moi aussi. Eh ben allez, on va enfiler le maillot et on part à La Rochelle. 5h16, tiens, on est en plein Festival de Cannes. Samedi a lieu d'ailleurs la clôture. Mm-hmm. Et il y a une émission qui fait l'actualité sur France 5. Ça s'appelle Cannes ce soir. Elle est présentée par Karim Rissouli. Il va nous en dire un petit peu plus dans les coulisses télé. Mais avant, Show Must Go On. Rien de mieux que Queen pour bien démarrer la journée avec la grande famille ici qui est réunie pour votre réveil.

0: Enfin, ça fait toujours quelque chose d'écouter ce titre de Queen, The Show Must Go On. Ça, on adore. L'éphéméride de ce 22 mai, on souhaite un bon anniversaire. Tiens, on parlait de Roland Garros, on souhaite un bon anniversaire aujourd'hui à Novak Djokovic.
1: Je crois à Roland.
0: 9 ans. À Roland aussi, pourquoi pas, s'il nous écoute. 56 ans pour Naomi Campbell. Tiens, 22 mai, c'est le Sherlock Holmes Day. Pourquoi ? Parce que c'est le jour de naissance de son créateur, Sir Arthur Conan Doyle. Et fait insolite, Doyle a fini par tellement détester son personnage qu'il a tenté de le tuer en fait dans ses livres avant que la pression du public ne l'oblige à le ressusciter. Sherlock, qu'on adore en livre, c'est vrai. Vous aimez cet univers un peu polar, vous, Paul ?
2: Sherlock Holmes surtout. Je suis très très fan de Sherlock Holmes, j'adore les polars. Absolument.
0: Ah ben ça vous va bien. On l'aime en tout cas en livre comme au cinéma. 7e art, on en parle justement dans les coulisses télé ce matin.
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0: Patrice Gascoigne avec ses coulisses télé aujourd'hui. Patrice, à la veille de la clôture du Festival de Cannes, vous nous parlez de l'émission de Karim Rissouli, Cannes ce soir, diffusée sur France Télévisions.
4: Pas de Festival de Cannes sans le générique du Festival de Cannes. Cette musique mise en place au festival en 1990 est signée du compositeur Camille Saint-Saëns, extraite de son œuvre Le Carnaval des Animaux. Alors, il n'y a pas d'animaux sur le plateau de l'émission quotidienne de France 2 Cannes ce soir. Émission proposée depuis lundi en seconde partie de soirée qui proposera sa dernière ce soir après la finale de la Coupe de France avec toujours une présentation signée Karim Rissouli. D'ailleurs, Karim Rissouli, est-ce qu'il y a plus de stress à faire ses directs en extérieur, loin de son studio et de ses repères de ce soir sur France 5?
5: Il y a à la fois un peu plus de stress, mais qui est compensé par un plaisir de dingue et une chance folle d'être ici et de faire des émissions à Cannes. Le stress, il n'est pas lié au fait d'être en direct, parce que c'est ce que je préfère, je crois, le direct dans mon métier. Et que quand on est à Paris sur ce soir, on est systématiquement tous les soirs dans les conditions du direct. Il n'y a jamais de montage. Et que d'ailleurs, on est aussi en direct quand l'actualité l'exige. Donc non, le stress, il n'est pas lié au direct, mais plus au fait que quand on est à Cannes, on sort de notre zone de confort. C'est pas le même plateau. Un plateau, ça s'apprivoise. Et c'est pas la même matière. On délaisse, en gros, la guerre, la politique, les crises en tout genre pour le cinéma et la culture. Donc ça change, même si le cinéma permet, bien sûr, et c'est ce qu'on fait, de raconter le monde et la société.
4: Karim Rissouli, un invité qui annule, une averse qui tombe. Le propre d'un direct à Cannes en extérieur, c'est que tout peut changer, non ?
5: Clairement, oui, tout peut changer. Alors, côté météo d'abord, les averses, on gère. On a un toit, donc ça, on gère. Non, c'est plutôt le vent qui est l'ennemi numéro un quand on est en plateau en extérieur et qu'on a des fiches qui peuvent s'envoler à tout moment. Et puis oui, après Cannes, je crois que c'est l'événement culturel le plus médiatisé au monde. Donc il y a une concurrence totale. Un invité peut se rajouter aussi à une heure de l'antenne. Et franchement, si John Travolta ou Penelope Cruz, Javier Bardem, n'importe qui de ce calibre-là, ou qu'on a envie de recevoir à tout prix, nous dit à une minute de l'antenne, on vient chez vous, évidemment on fait de la place et on s'adapte.
4: Les petits secrets de Karim Rissouli qui présente ce soir sur France 2, la dernière de Cannes ce soir. Quant à moi, même sans palme, je reviens demain pour de nouvelles coulisses télé.
0: Merci beaucoup Patrice Gascoigne. 5h23, on parle souvent du faste du château de Versailles, mais saviez-vous qu'il a été conçu pour surveiller? Oui, mais pour surveiller qui? Pour surveiller quoi?
1: Comparaison.
0: Réponse de Stéphane Bern, justement, dans 3 minutes. Mais avant, peu importe, c'est le nouveau Zazie qui fait son grand retour aujourd'hui avec cette nouvelle chanson. Et on vous la propose en exclusivité ce matin sur votre radio ici. Peu importe.

0: importe.
1: Le tout nouveau Zazie, peu importe, sur votre radio ici. 5h27, un peu d'histoire avant l'actu. Stéphane Bern, ce matin, on voyage au temps où un palais royal servait aussi de cage dorée.
2: Le château de Versailles ressemble au plus grand caprice royal de l'histoire de France. En réalité, c'est surtout un outil de contrôle politique. En 1682, Louis XIV décide que sa cour, son gouvernement et lui-même vont déménager à Versailles. Vu de loin, l'affaire ressemble à une fantaisie royale et à un palais qui n'est pensé que pour éblouir. Sauf que ce n'est pas tout. Derrière les dorures, il y a une stratégie très sérieuse. Versailles est un instrument de contrôle politique, car oui, le roi Soleil avait un côté plus sombre.
3: Si seulement tu connaissais le pouvoir du côté obscur.
2: 40 ans plus tôt, la noblesse s'était révoltée contre le pouvoir royal. Pendant ce qu'on a appelé la fronde. Le roi Soleil était enfant à l'époque, mais il n'a pas oublié.
4: Non, rien n'a changé.
2: Alors plutôt que de laisser les princes et autres marquis libres de vaquer à leurs occupations, il les attire à Versailles comme la lumière attire les papillons et ce faisant, les isole de leur fief. Ainsi, à trop vouloir s'approcher du soleil, ils s'y brûlent les ailes. D'autant qu'au château, la vie est rythmée par les règles de l'étiquette qui devient un outil de domination. Pour espérer un regard du roi, chacun doit s'incliner devant sa grandeur royale et passer une bonne partie de ses journées à assister à son lever, attendre dans les antichambres, rivaliser d'élégance, une sorte d'émission de télé-réalité mais en version royale. Et pendant ce temps, le pouvoir se concentre aux mains du monarque absolu. Pour ce qui était de contrôler la cour, le roi Soleil en connaissait vraiment un rayon. Versailles, ce n'est pas qu'un château. Pour Louis XIV, c'était l'application parfaite de l'adage « Garde tes amis près de toi et tes ennemis encore plus près ».
1: Merci beaucoup Stéphane Bern pour ce voyage dans le temps à retrouver en podcast sur ici.fr et l'application ici. Petite question Paul, comment s'appelle votre compagne s'il vous plaît?
5: Romane.
1: Romane, on salue Romane
5: oui,
1: ce matin. Pourquoi? Parce qu'il y a un lien avec Stéphane Bern, vous n'auriez pas dû me dire ça. Pourquoi? Dites-le nous ce matin.
5: Parce qu'elle a un merveilleux t-shirt Stéphane Bern qu'elle porte, il est très très kiffé, il est très joli, voilà. Avec la grosse tête de Stéphane Bern au milieu.
1: Ça lui fera plaisir.
5: Absolument.
1: Si on peut organiser une rencontre, on le fera, vous pouvez prévenir votre compagne. N'hésitez pas, oui. On va lui faire dédicacer le t-shirt. Bon, nous ce matin, alors on ne vous offre pas le t-shirt Stéphane Bern, mais on vous offre le cadeau de la semaine, la boîte de jeu par ici les économies, chronique de Valère Correa, qui se transforme donc en jeu de cartes ludique, parfait pour vous amuser, faire des économies en famille. Avec les amis. On vous l'offre ce matin 0810 055 056. Nous sommes le vendredi 22 mai. Il est 5h30. Toute l'actualité en France et dans le monde, c'est le 90 secondes avec vous, Paul Tillier.
6: La crise du carburant partie pour durer. Plus de 700 millions d'euros d'aides débloqués hier soir par le Premier ministre Sébastien Lecornu. Toujours pas de mesures générales, mais des aides ciblées, celles déjà en place pour certains secteurs comme l'agriculture, la pêche, le BTP ou les transports sont prolongées jusqu'à la fin de l'été. Les fonctionnaires et les aides à domicile intègrent le dispositif et verront leurs indemnités kilométriques revalorisées. Autre mesure, le plafond de la prime carburant versée par les employeurs passe de 300 à 600 euros. Un revirement judiciaire dans l'affaire du crash du Rio Paris en 2009, 228 morts. Relaxés en première instance, Airbus et Air France ont été reconnus coupables hier en appel d'homicides involontaires. Ils se pourvoient en cassation. À Paris, deux hommes et une femme, animateurs dans le périscolaire, présentés à un juge. Aujourd'hui, ils sont soupçonnés de gestes à caractère sexuel sur une vingtaine d'enfants dans plusieurs écoles de la capitale. À Décines, près de Lyon, quatre interpellations hier soir, dont deux mineurs, après l'incendie criminel d'un immeuble il y a 10 jours qui avait fait 3 morts. La piste d'un règlement de compte sur fond de trafic de drogue est privilégiée. En football, OGC Nice contre RC Lens. Finale de la Coupe de France ce soir au Stade de France, c'est à 21h. Et puis un dôme de chaleur au-dessus du pays à partir d'aujourd'hui et jusqu'à mercredi. 35 degrés dans le sud-ouest, 30 en Bretagne. Températures exceptionnelles pour un mois de mai, jusqu'à 12 degrés au-dessus des normales de saison.
1: L'info du jour avec la crise du carburant, c'est parti pour durer.
5: Oui, j'y suis pas du tout. Pardon. Au moins jusqu'à la fin de l'été. Pardon. J'avais pas changé mon petit pas.
1: Ça
5: vous savez.
1: Aussi.
5: Voilà. Un petit peu de rodage. 700 millions d'euros d'aide. Donc, débloqués par Sébastien Lecornu. Hier soir, le Premier ministre prolonge les aides ciblées pour les gros rouleurs et certains secteurs, agriculture, pêche, transport, BTP. Les fonctionnaires et les aides à domicile pourront aussi bénéficier d'aides carburant. Des aides ciblées donc, mais toujours pas de mesures générales à la pompe. Les automobilistes font grise mine, comme à Aix-en-Provence, Christophe Van Ven.
0: Federico vient de raccrocher. Pas le téléphone, mais le pistolet de la pompe. La barre des 100 euros pour celui qui travaille dans une start-up et qui attend toujours une baisse directe.
4: On paye les taxes, on le retrouve dans l'essence. C'est mon argent.
0: Catherine a attendu d'avoir le réservoir à sec.
7: La guerre là-bas en Iran ne va pas s'arrêter, donc on est pénalisé.
0: Face aux millions annoncés par le gouvernement, Kevin résume.
8: C'est une petite pièce qu'on jette dans l'eau, quoi.
0: Une pièce dans l'essence, en l'occurrence. Mohamed, lui, en a ras le réservoir des annonces.
9: Ça devient ridicule.
0: Chauffeur routier à Marseille.
9: Il y a rien qui baisse, en fait, compte, quoi.
0: Qu'est-ce que devrait faire ce gouvernement?
9: Comme tout le monde le sait, il faut baisser sa marge, baisser la taxe sur le carburant.
0: En ciblant, le gouvernement rate sa cible, estime Roger, retraité.
10: Ça crée quelques animosités. Pourquoi les uns, pourquoi les autres? Il n'y a pas que les agriculteurs, que les routiers qui ont de la peine à finir le mois.
0: Adil, jeune entrepreneur, a fait son deuil du quoi qu'il en coûte et il trouve qu'on est beaucoup trop sévère avec ce gouvernement.
11: On est toujours là à critiquer l'État, mais bon, je ne pense pas que l'État aussi, ça soit très facile pour eux. Il faut serrer la ceinture et puis il faut aller de l'avant, quoi.
0: Et ce Niçois qui dirige 4 commerciaux promet de leur doubler la prime carburant. C'est l'une des mesures de Sébastien Lecornu.
5: Christophe Van Ven avec des automobilistes qui en ont ras le réservoir. Une des mesures très commentées, c'est le gouvernement qui double le plafond de la prime carburant versée par les entreprises à leurs salariés. Elle passe de 300 à 600 euros, sauf que c'est au bon vouloir des entreprises.
1: Bon, ce matin, on va aussi vous donner une bonne nouvelle avec le soleil qui va s'imposer sur le pays très largement. Simplement quelques développements de nuages cet après-midi sur les massifs des Alpes et des Pyrénées, mais ailleurs, c'est vraiment un ciel qui reste bien dégagé. Les températures de la douceur déjà relevée en ce moment à Strasbourg et à Dijon 12, à Paris, Lille, Chambéry et Châteauroux 13 degrés, à Rennes et à Caen 14, à Toulouse, Nantes 16, on a 17 à Marseille, à Bordeaux 18 à Nice. Il y a aussi vos messages sur la page Facebook ici. Didier qui dans le Puy-de-Dôme a relevé 11 degrés, même température à Amnéville, on salue Fabrice. 13 à Guéret, merci Maya. 14 à Mialet en Périgord, ça c'est une info de Ginette. 15 dans le département du Var à La Garde, on salue Denise. 18, voilà une belle destination aussi, Arcachon, pour aller tremper les pieds dans l'eau avec Marie-Christine. 19 à Artiglouve, c'est dans les Pyrénées-Atlantiques, on salue Marie-France. Pour les maximales, comprises cet après-midi entre 26 et 31 en général sur le pays, on ira jusqu'à 35 degrés dans le sud-ouest. Et puis demain samedi, ça va rester un temps très estival, ça va perdurer dimanche avec une grande partie aussi de la semaine prochaine.
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1: 5h34, bon réveil, c'est une journée aussi chargée que tiens qui s'annonce sur les routes avec le week-end de la Pentecôte. Heureusement, votre radio ici est là aux quatre coins de la France pour vous guider, vous accompagner avec info, musique, bonne humeur, ça c'est le programme parfait. Et ça démarre dès maintenant avec Laurent Voulzy, les nuits sans Kim Wilde. Très bon vendredi.

0: Laurent Voulzy, les nuits sont Kim Wilde et la voix que vous entendez, justement la voix féminine, c'est celle de Kim Wilde, évidemment. 5h39, bon réveil.
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0: C'est pas vrai, c'est le rendez-vous qui chaque matin prend soin de vous alerter face aux arnaques du moment. Et Paul, ce vendredi, c'est une arnaque aux faux banquiers.
3: Oui, qui commence avec le SMS d'un faux livreur. Ah. Décryptage avec Aude Razo dans 5 minutes.
0: Pour la musique du réveil, c'est avec Indochine. Le chant des signes arrive dans 5 minutes avec le groupe Indochine. Mais avant, on accueille Daniel qui est à Tours. Bonjour Daniel.
4: Bonjour.
5: Bonjour Yann.
0: Ravi de vous accueillir de bon matin. Quel est le programme pour vous?
5: Ben là, je suis en train de faire des tartes et puis pour ce midi, et puis on fera la pétanque cet après-midi.
0: Ouais, franchement, c'est le programme.
5: Ce midi, et puis là, je fais des tartes. Chacun fait ce qu'il y a, un petit truc.
0: Programme rêvé, franchement, on adore. Des tartes à quoi, Daniel? On est curieux avec Paul ce matin.
5: Ben, il y en a une aux fraises, une aux pommes et une aux poires.
3: Vous nous enverrez une part dans le studio quand même, Daniel.
5: Ah bah si vous voulez.
0: Franchement, non mais vous assurez.
5: Faut les faire de bonne heure à cette heure-là, parce que sinon après il va faire trop chaud.
0: Ah bah, je suis entièrement d'accord. Ah ouais, ça y est, c'est vrai. Vous y prenez en amont et ça c'est très bien. Mais vous recevez de la famille ou pas, Daniel, ce week-end?
5: Moi j'ai un pote qui a une maison et puis à la campagne, il fait un terrain de boule.
0: Ah là là, le programme. Franchement, c'est génial. Oh là là. Alors, on valide ce programme. On a envie de vous rejoindre, cher Daniel.
3: Envoyez pas les tartes pour l'avenir, ouais.
5: Il y a le rosé avec.
0: Avec modération, ouais. Avec modération évidemment.
3: Plutôt, Daniel.
0: Mais vous savez clairement nous parler. Bon, nous, ce matin, on vous offre le jeu de cartes par ici, les économies, pour profiter justement avec les copains ce week-end, Daniel. C'est le jeu de Valère Correa pour vous amuser, pour trouver des solutions chez vous pour faire des économies au quotidien. Daniel, profitez bien de ces moments avec les copains et vous nous direz comment étaient les tartes.
5: D'accord,
0: bah
5: normalement, elle devrait être bonne.
0: Ouais. Il n'y en aura plus. Daniel, on vous souhaite une très très belle journée. Merci de votre fidélité.
4: Bonne journée.
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0: C'est pas vrai, le rendez-vous anti-arnaque. Aude Razo, une auditrice vous a contacté parce qu'elle a été victime d'un faux banquier.
8: Oui, et son témoignage, c'est ce que je lui ai dit, est extrêmement précieux parce qu'il va nous permettre de décortiquer les méthodes des escrocs. L'arnaque aux conseillers bancaires, attention, c'est toujours probablement la plus dévastatrice. Pour Céline, tout commence avec le SMS d'un faux livreur, pas un faux banquier, hein, notez bien. Un faux livreur lui dit que son colis ne rentre pas dans la boîte aux lettres. Céline clique pour reprogrammer sa livraison, ou en tout cas c'est ce qu'elle pense, et elle paye quelques euros pour ça. L'arnaque, la grosse arnaque, elle vient juste après, coup de fil en fin d'après-midi, c'est un conseiller du service des fraudes. L'homme dit à Céline qu'elle est victime de fraude, référence au texto du livreur sur lequel elle a cliqué. Il faut faire vite, dit-il, avant que les escrocs aient accès à son compte en banque. Sauf que l'escroc, c'est lui qui veut accéder au compte en banque de notre auditrice.
0: Mais Aude, comment fait-il pour accéder justement à son compte ?
8: Alors, écoutez bien, c'est important, il demande à Céline d'ouvrir l'application de sa banque et de faire un partage d'écran. Ça veut dire que l'escroc, là, voit tout ce qui s'affiche sur le smartphone. Céline reçoit même un mail qui lui dit qu'elle est bien en ligne avec un conseiller appelé Pascal Runan et qui l'invite à, je cite, suivre scrupuleusement ses instructions. Je vous précise tout ça parce que on voit bien là à quel point l'arnaque est crédible. Céline me dit « j'ai honte, je me sens ridicule », mais il n'y a pas à se sentir ridicule et surtout, notre auditrice a fini par avoir le bon réflexe, elle a douté. Elle a dit à l'homme, je trouve quand même tout ça un peu bizarre, et bim, le voilà qui lui raccroche au nez. Doutez toujours, c'est important, ça peut vous sauver.
0: Merci Aude, cette auditrice a aussi eu le bon réflexe en vous écrivant sur notre adresse email ici.arnaque avec un s@radiofrance.com. Si vous êtes vous aussi témoin ou victime d'une arnaque, n'hésitez pas à partager, c'est le bon réflexe hein, pour nous sensibiliser. Chronique à retrouver sur ici.fr, page C'est pas vrai, 5h44. Voici Indochine et le chant des signes pour bien démarrer la journée. Bon réveil. C'est bon.

0: Indochine, le chant des signes Indochine, groupe qui avait fait notamment le Stade de France, ils avaient établi un record d'affluence. Bon, ça a été battu il y a une semaine, je crois, par un certain Joule, qui a fait 100 000 entrées. Pas du tout, 100 000 entrées au Stade de France. Tiens, avant de démarrer la journée, est-ce que vous prenez quelques compléments alimentaires avec le petit déjeuner?
1: Moi?
0: Ouais.
1: Oui, ça m'arrive de prendre de la créatine le matin.
0: Ah, ça c'est pour avoir des gros muscles.
1: Pour faire la musculation.
0: Exactement. Eh bien, on va parler justement avec le magazine Ça m'intéresse dans un instant. Chaque matin sur votre radio ici, on parle de ce qui fait votre quotidien, l'actualité qui marque votre journée. C'est avec l'équipe d'ici matin. Bonjour.
2: Et bonjour à tous et à toutes. Oui, nous sommes bien là. Nous sommes ravis d'ailleurs de vous accompagner jusqu'à 9h avec Delphine Marion Boule. Bonjour.
3: Et bonjour Philippe. Bonjour à tous.
2: C'est ce que
3: en
2: je vois.
3: Pleine forme pour la fin de cette semaine.
2: Qu'est-ce qu'on a au niveau des infos aujourd'hui, Delphine
3: Marion?
2: Une
3: visite très très attendue. La visite de Philippe Tabarot, le ministre des Transports. Il vient bien sûr parler de celle qu'on surnomme la pire ligne de France, très attendue par les usagers, par les entreprises aussi. On va l'entendre avec notre invité ce matin, c'est le président de l'association Auvergne Capitale, qui est un groupe des collectivités, des entreprises qui veulent plus de trains et des trains plus rapides vers la capitale. Patrick Wolf qui sera avec nous à 8h moins le quart dans l'actu ce matin également. On reviendra sur ce procès aux assises à Moulins dans l'Allier. Le verdict est attendu ce soir et au cœur des questions, le discernement de cette maman de 41 ans, avait-elle pleinement conscience qu'elle tuait sa fille lorsqu'elle l'a poignardée? C'était il y a 3 ans dans l'Allier.
2: Eh bien, avec tout ça, moi, j'ai quand même de bonnes nouvelles à vous annoncer, parce que c'est du soleil qui est annoncé pour aujourd'hui, et du soleil tout au long du week-end. On va pouvoir en profiter vraiment avec des températures qui vont grimper jusqu'à 30 degrés en pleine cet après-midi, et petit à petit, elles vont même aller jusqu'à 32 degrés pour le début de la semaine prochaine. Donc voilà, c'est quelques jours de pur bonheur qui arrive avec du soleil et on va pouvoir en profiter. On en reparle bien sûr avec les météos complètes d'ici une dizaine de minutes, juste après les infos de 6h qui arrivent de fait dans une dizaine de minutes.
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0: 5h49, la une de la presse.
1: Compléments alimentaires vraiment utiles? C'est la question que pose dans son nouveau numéro le magazine Ça m'intéresse.
0: Et on en parle avec son rédacteur en chef. Bonjour Stéphane Delazéry.
5: Bonjour.
0: Un plaisir de vous retrouver ce matin. Déjà, qu'est-ce qu'on appelle complément alimentaire?
5: Alors déjà que celle ou celui qui n'en a jamais pris lève le doigt. Mieux dormir, rester en forme, booster sa vitalité, ça donne envie. Surtout s'il s'agit de prendre une gélule plutôt que de se mettre au sport ou au régime. Alors, par définition, selon les autorités, un complément alimentaire, c'est une source concentrée de nutriments, vitamines et minéraux, ou d'autres substances et plantes ayant un effet nutritionnel et physiologique, dont le but est de compléter le régime alimentaire normal. Une définition assez large, donc pour tous les produits qui ne sont pas des médicaments, puisqu'ils n'ont pas besoin d'autorisation de mise sur le marché. Mais ça plaît. Deux tiers des Français en ont consommé au cours des 24 derniers mois et trois quarts d'entre eux les considèrent comme efficaces.
0: On va rester dans les chiffres. Quel est un petit peu le panier moyen et quel est le rapport très concret des Français avec ces compléments alimentaires? Parce qu'on en parle de plus en plus.
5: Oui, on estime que le marché il a atteint 3 milliards d'euros en 2025, c'est selon les chiffres du syndicat des compléments alimentaires, le SINADIET. C'est une progression de plus de 2,5% par rapport à l'an dernier. Et il a doublé, en fait c'est un marché qui a doublé en 10 ans. Preuve qu'il y a une vraie appétence pour les promesses de ces produits. Le panier moyen des Français autour d'une quarantaine d'euros par an. Avec une prédilection pour les vitamines, les minéraux, les produits de la ruche, les probiotiques et les oméga-3. Pour les motifs qui reviennent assez souvent en boucle, booster son immunité, sa vitalité, mieux dormir, les compléments anti-stress et mieux digérer.
0: Mais concernant les vitamines, parce qu'on entend parfois un peu tout et son contraire, il faut faire attention.
5: Oui, enfin, chez une personne en bonne santé, généralement, une alimentation équilibrée et diversifiée, ça couvre tous nos besoins. Je mets de côté des cas particuliers, des femmes enceintes, des femmes carencées en fer, etc. Mais pour revenir aux vitamines, manger une orange et un kiwi chaque jour apporte la quantité recommandée en vitamine C. On peut en prendre, bien sûr. Plus, ça changera pas grand-chose, notre corps l'éliminera pour la vitamine C. Mais d'autres vitamines, effectivement, sont à manier avec plus de précaution, car on peut parfois tomber sur du surdosage avec des conséquences. La vitamine A, par exemple, peut provoquer, dans le pire des cas, des comas. Ou la vitamine D, provoquer un excès de calcium dans le sang, ce qui peut avoir des conséquences, voire des calculs rénaux, etc. Donc tout est une question de dosage aussi, il ne faut pas se ruer à fond non plus et en consommer comme des bonbons.
0: Ouais. Vous parlez de dosage, justement pour nos lève-tôt qui auraient du mal parfois à s'endormir, on prend parfois de la mélatonine, là aussi c'est à prendre avec prudence et avec un bon dosage.
5: Alors, la mélatonine, il faut savoir que c'est une hormone que l'on sécrète la nuit. Elle influe sur notre horloge biologique, notre rythme jour-nuit, et ça participe à notre endormissement. Elle est d'ailleurs prescrite, hein, un dosage de 2 mg dans le cadre de troubles du sommeil. Mais la mélatonine est déconseillée dans de nombreux cas. Les enfants, les ados, les femmes enceintes, des personnes atteintes de certaines pathologies, maladies inflammatoires, asthme, etc., etc. Donc, efficace sûrement, à prendre ponctuellement, mais surtout avec prudence, selon son état de santé aussi. Hein, encore, faut toujours prendre un avis d'un professionnel de santé.
0: Prudence, en tout cas, c'est le maître mot. Stéphane Delazéry, merci pour ces précisions ce matin. Pour en apprendre plus sur ces fameux compléments alimentaires, rendez-vous dans le dernier numéro de Ça m'intéresse, qui est à la une des kiosques. 5h53. Si vous avez des ados à la maison que vous ne savez plus comment leur parler, ça arrive. Muriel Jordan vient à votre rescousse ce matin avec les mots à ne plus utiliser face à eux. On met à jour notre dictionnaire, mais avant, ne partez pas sans moi. Vous l'avez reconnu, c'est Céline Dion. 5h53. 53, bon réveil.

0: Ne partez pas sans moi, Céline Dion, 5h56, c'est votre rendez-vous entre info et humour avec Muriel Jordan qui tous les jours s'arrête sur une tendance. Grâce à vous Muriel, on va pouvoir mieux communiquer avec nos ados, avec en fait la nouvelle génération.
1: Oui, et surtout grâce à moi, vous allez éviter de vous taper la honte en essayant de parler le langage de la jeune génération sans forcément bien la maîtriser. Quels sont les mots démodés? Quels mots vous devriez absolument éviter d'employer auprès des moins de 25 ans, histoire d'éviter de vous faire taxer de vieux boomer qui comprend rien? J'ai mené ma petite enquête au paradis de l'acné et des appareils dentaires, direction les collèges et les lycées. Premier cas, vous êtes dans le salon, votre ado a ramené des potes. Peut-on encore dire « Salut les gens ».
2: Les gens, c'est un peu beauf, un peu mignon, un peu...
3: C'est les anciens qui disent en général.
4: C'est nos parents qui disent.
5: Tous nos parents, ils disent bah, « les gens ».
2: Quand les darons, ils disent « les gens », on est en mode « vous êtes des vieux ».
1: Et si les parents, ils disent « ah, ça me fait gaulerie ».
2: Non, non, on les aime parce qu'ils sont comme ça les vieux en vrai.
1: Qu'est-ce que tes parents disent qui te saoule?
6: Par exemple avec ma grand-mère, ils disent les mêmes choses. C'est des trucs, faut pas mettre... Ah, j'ai oublié l'expression, faut pas pousser mémé dans les... Ouais, exactement. Faut pas pousser mémé dans les orties ou des choses comme ça. Des expressions vraiment de vieux, en fait.
1: Ça, on peut plus dire, ça. Faut pas pousser mémé dans les orties.
6: Non, faut plus dire.
1: Voilà, alors évitez ce genre de cascade avec vos enfants ou petits-enfants parce que vous risquez de baisser drastiquement votre cote de popularité et atteindre celle, par exemple, d'Emmanuel Macron auprès des Français. Vous imaginez la débâcle? Attention. Donc, les parents, les grands-parents, il ne faut pas vous ringardiser.
0: Bon, si on connaît ces mots devenus démodés, Muriel, ça veut dire qu'on a été jeune dans les années 70 ou 80. C'est vrai que ça ne nous rajeunit pas. Y a-t-il d'autres expressions à bannir?
1: Oui, prenez votre petit carnet et notez.
7: Ça, ma daronne, elle m'a sorti ça l'autre jour. Elle m'a dit, c'était quoi? C'était, oui, quand on se prend un vent, on dit il s'est pris un vent. Alors, visiblement, à l'époque, on disait in the wind. In the wind, ma daronne m'a sorti ça l'autre fois et j'étais choqué. Je me suis dit, waouh, plus personne dit ça aujourd'hui. Quoi.
1: Toi, t'as pas le béguin pour quelqu'un?
7: Non, ça se dit bourrin aujourd'hui. On a plus un crush, je sais pas.
1: Que toi, il y a des mots que ta mère ou ton père emploie et qui te foutent la honte.
8: La teuf, ouais, la teuf.
9: Pas la teuf. Je sais pas, boom, jeans, tout ce qui va avec.
10: Ça gaze. Je déteste ça.
1: Ta mère, elle dit ça gaze. Alors, essayez de parler comme nos ados, c'est une intention louable. Mais attention, parce que ça peut faire l'effet inverse. Cet étudiant de 19 ans a vécu ça avec ses parents.
11: Moi, ils emploient des expressions de jeunes, mais dans le mauvais contexte. C'est-à-dire, genre malaisant, ils vont le dire, déjà plus personne dit ça. Et surtout, ils disent, oh là là, j'ai mal dormi, j'étais mal mis, c'était malaisant. Des trucs comme ça.
1: Alors qu'en fait, ça veut pas dire ça.
11: Ça veut pas dire ça. Elle pense que wesh, ça veut dire oui. Donc tu lui poses une question, elle répond wesh.
1: Voilà, vous savez tout sur les mots qui ne sont plus du tout tendance. Mais comme j'aime être à contre-courant, vous savez, bah, je terminerai dignement cette chronique par un à plus dans le bus. Hein. Voilà. Bon, je sais, carton rouge.
0: Merci beaucoup, Muriel Jordan. Tiens, si l'équipe d'ici matin a aussi des petites expressions désuètes, partagez-les. On adore. Bon vendredi.
12: Oui, absolument. C'est toujours très, très drôle comme expression. On s'amuse énormément. Bon vendredi également. Nous sommes ensemble jusqu'à 9h ce vendredi 22 mai avec une équipe extraordinaire. Encore une fois, pour les infos, Delphine Marion Boule. À la réalisation de cette émission, Robin Boutry. Et le sourire du matin à l'accueil, c'est celui de Sophie Agrin. Et c'est parti.
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12: Merci d'écouter Ici Pays d'Auvergne en ce vendredi 22 mai. Il est 6h. Premier journal de la matinée avec Delphine Marion Boule, le ministre des Transports attendu de pied ferme à Clermont-Ferrand.
14: Philippe Tabarot de retour, 13 mois après sa précédente visite. Il vient assister au comité de suivi de la ligne Paris-Clermont. Il est attendu sur deux points. Le calendrier d'arrivée des futures rames oxygène et les investissements à venir pour la ligne. C'est la 7e visite d'un ministre des Transports en Auvergne depuis 8 ans. Et l'attente est grande, Emmanuel Moreau.
15: Oui, parce qu'à chaque visite ministérielle, on a eu droit aux mêmes annonces, sempiternellement répétées. Les 760 millions d'euros d'investissement sur la ligne, avec parfois quelques variantes dans le chiffre, et les futures rames oxygène, attendues pour 2025, puis 2027. Sauf qu'il y a désormais quelques doutes sur la mise en service des premières, prévues en mars prochain, et de la totalité des 12 rames commandées en décembre 2027. Plusieurs alertes sur des retards de livraison des premières rames, des essais prévus d'abord en mars, puis en mai, qui n'ont toujours pas eu lieu. Philippe Tabarot devra dire si, oui ou non, le calendrier est bien respecté ou s'il faut encore prévoir un retard de plus. Le ministre des Transports qui devra aussi apporter des informations solides sur la suite. Les investissements prévus pour ne pas connaître les mêmes problèmes de lente dégradation de l'offre de service et les résultats de l'étude commandée sur la réduction des temps de parcours. sans se faire vraiment trop d'illusions parce que l'État n'a pas l'argent nécessaire pour tout financer.
14: Les précisions d'Emmanuel Moreau. Airbus et Air France se pourvoient en cassation. Ça fait suite à leur condamnation en appel dans l'affaire du crash du vol Rio-Paris pour homicide involontaire. La justice les déclare seuls et entièrement responsables de l'accident le plus meurtrier de l'aviation française. C'était en 2009. 228 personnes avaient perdu la vie, dont 4 Auvergnats. Une femme d'environ 60 ans gravement blessée hier dans la soirée dans l'Allier dans un accident sur la RN7. Ça s'est passé vers 23h. Un accident entre une voiture et une camionnette. La femme de 60 ans a été prise en charge en urgence absolue et transférée sur l'hôpital de Moulins.
12: Cette mère de famille était-elle pleinement consciente de ses actes ?
14: Consciente qu'elle poignardait à mort sa fille âgée de 7 ans. Les faits remontent au 1er février 2023 à Saint-Loup, près de Varennes-sur-Allier. C'est le père qui a donné l'alerte. Le couple était en instance de divorce. La fillette était inconsciente, poignardée à 7 reprises. Elle ne pourra pas être sauvée. La mère, elle, a tenté de se suicider. Et cette question est donc au cœur de son procès devant la cour d'assises de l'Allier. Elle est jugée depuis hier. Et maître Jean-Hubert Portejoie est son avocat.
4: Dans ce dossier, les faits sont avérés. La vraie question, c'est le discernement de notre cliente. Est-ce qu'il était altéré? Est-ce qu'il était aboli? Il va y avoir un vrai débat avec les experts, les psychiatres, pour savoir quelle était la conscience ou pas qu'elle avait de l'acte qu'elle a commis. C'est un geste inexpliqué et inexplicable, même encore aujourd'hui, même 3 ans après les faits. Ma cliente est dans l'incapacité de se souvenir de ce qui s'est passé. Elle est incapable de décrire ce qui s'est passé. Elle n'a aucun souvenir des faits. Ce sont les médecins, plusieurs heures après, qui lui ont appris que sa fille était morte. Aujourd'hui, il est impossible pour elle de concevoir même l'idée même qu'elle ait pu tuer celle qu'elle chérissait.
14: Elle encourt la réclusion criminelle à perpétuité. Le verdict est attendu ce soir. Lui est attendu aujourd'hui à Clermont-Ferrand. Un enseignant de l'université de Clermont-Auvergne fait partie des membres de la flottille pour Gaza, arrêtée mardi par Israël. L'État hébreu a renvoyé tous les militants étrangers capturés en mer après le tollé international provoqué par cette vidéo. On y voit les passagers de la flottille humanitaire se faire humilier par la police israélienne. Vidéo diffusée par le ministre de la Sécurité nationale de l'État hébreu.
12: Un scénario dingue à la Maison des Sports de Clermont-Ferrand.
14: Où les handballeurs de Cournon disputaient hier soir leur carte finale aller de play-off face à Ivry. Pas de miracle, face au deuxième du championnat, Cournon s'est incliné, mais au terme d'un match de folie, mené largement tout au long de la rencontre, ils ont offert une remontée incroyable à leurs supporters, se sont inclinés de 2 petits buts d'écart seulement à l'arrivée. L'arrière-gauche Maxime dit qu'on veut retenir le positif malgré la défaite.
5: Ce qu'on peut retenir de très très bien ce soir, c'est le réveil qu'on a eu de retour sur le terrain en deuxième mi-temps, avec un vrai renouement au sein de l'effectif, avec une nouvelle énergie, une nouvelle dynamique, une vraie motivation qui est arrivée, une remise en confiance. Je pense qu'on est passé au travers par manque de confiance, par peur aussi peut-être, mais voilà, on a réussi à se remettre les idées en place le temps d'un quart d'heure, le temps de se reconcentrer sur les choses essentielles, à savoir jouer vite, aller de l'avant et transpercer le gardien. Voilà, donc c'est ça qui, je pense, est important de retenir ce soir. De se dire qu'on a toutes les cartes en main, on a été en mesure de presque accrocher l'égalité. Donc si on est capable de revenir d'un déficit de 9 buts, je pense qu'on est capable d'aller chercher une victoire dans 3 jours et on va tout faire pour aller la chercher.
14: Un match retour dans 3 jours en région parisienne pour affronter Ivry. Cournon doit l'emporter avec plus de 3 buts d'avance pour se qualifier en demi-finale. Et puis en basket, le coach de la JAV, Dounia Issa, élu meilleur entraîneur d'élite 2 ex-Pro B cette saison. Distinction qui vient récompenser bien plus qu'une saison réussie. Elle consacre un travail de fond, estime le président de la JAV. La JAV qui termine meilleure défense de la saison régulière. Dounia Issa qui était à la tête de l'équipe et qui va quitter le club à la fin de la saison. La météo pour aujourd'hui, on continue sur cette magnifique lancée.
12: Ah, c'est une très belle journée qui nous attend avec du soleil pour tout le monde. Un soleil radieux du matin au soir, en plaine, en montagne. On va vraiment pouvoir en profiter aujourd'hui et tout au long du week-end. Et même une bonne partie de la semaine prochaine au niveau température. On passera de 8 à 29 degrés, Aurillac de 13 à 27. En montagne de 10 à 24, Brioude de 11 à 30, Clermont 11 à 29. Issoire 10 à 30, Thiers 14 à 29, Saint-Flour 8 à 26 et Vichy 12 à 30. Demain et dimanche, grand soleil, 29 l'après-midi en plaine, 24 en montagne. Lundi et mardi, 31 voire 32 en plaine et 24 en montagne. Au niveau de la route, vous restez prudent si vous êtes dans le secteur de Rion, au niveau du rond-point du centre de secours de Rion sur la départementale 2009. Dans le sens sud-nord, il y a eu un accident. Un poids lourd est sorti de la route. Soyez extrêmement prudent dans ce secteur, ça peut être gênant au niveau de la circulation. En tout cas, merci Sophie pour l'info donnée au 04 73 34 2000. Si vous avez plus de précisions, bien sûr, nous sommes preneurs. 04 73 34 2000.
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12: 6h07, soyez les bienvenus en ce vendredi 22 mai. Toute l'équipe du Petit Matin d'ici Pays d'Auvergne vous accompagne jusqu'à 9h et nous démarrons côté musique avec le groupe Imagination.

0: Non, non, ce n'est pas une illusion comme le chante Imagination. Vous avez bien choisi ici Pays d'Auvergne pour vous réveiller ce matin et c'est un excellent choix.
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0: Nous sommes le vendredi 22 mai, nous fêtons les Émile. Le 22 mai 1993, Ace of Base est sur toutes les ondes. Mais oui, absolument, avec ce titre. Tout le monde a dansé.

On s'en souvient aussi de cette chanson et on chante encore avec lui. Square Room, il est déjà 6h12, premier cadeau de cette matinée. C'est parti, ce sont 4 entrées pour l'hippodrome de Vichy. Vous le savez, la saison a démarré avec de nombreuses réunions. Encore cette saison, le matin, l'après-midi, en nocturne, en semaine, le week-end, avec ou sans feu d'artifice et autres thématiques. Dimanche matin, notamment, c'est un brunch, par exemple, qui est proposé à l'hippodrome. Donc voilà, il y a plein de belles choses et on vous offre 4 entrées. Il suffit de répondre à cette question au 04 73 34 2000. C'est Sophie qui vous attend ce matin. On va écouter un petit bout d'une chanson de Hugues Offray et vous allez nous dire quels sont les mots qui manquent dans cette chanson. C'est le jeu du Shabada Bada. Yeah.

0: irons jusqu'à Shabada Bada. On réécoute et vous nous appelez, bien sûr, 04 73 34 2000. Quels sont les mots qui manquent à cette chanson?
1: Santiano, si Dieu veut toujours droit.
0: Les 4 entrées pour l'hippodrome de Vichy, c'est pour vous, c'est maintenant.
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0: Quasiment 6h15. Tous les vendredis, Ici Pays d'Auvergne nous entraîne en immersion sur la piste du Chineur. Nous sommes en compagnie de Manuel Bonnefond et Johan Ledoux, acheteur de l'émission Affaires Conclues en France 2. Et nous sommes devant de superbes bijoux.
6: Bonjour Johan.
7: Salut Manu, bienvenue.
6: La brocante, c'est aussi un monde, celui des bijoux.
7: Alors ici, on propose des bijoux de toute qualité et de toute époque, avec effectivement, nous, un goût particulier pour les beaux bijoux qu'on a appelé fantasy, mais qui sont des bijoux de style, pas forcément des bijoux précieux en or ou en platine ou en argent, mais ça peut être des bijoux en plaqué or, etc. Tu vois, on a une vitrine extrêmement garnie, toutes sortes de colliers, de bracelets, de petits sacs, etc. On a beaucoup de bijoux des années 60, 70, 80. Ça, ce sont des choses qu'on recherche. D'ailleurs, petit message pour nos auditeurs. Ici, à la boutique Le Garage, on achète toutes sortes de bijoux, y compris des bijoux anciens, or, platine, argent, évidemment, mais aussi des très beaux bijoux fantasy ou qui sont griffés par des marques de prêt-à-porter, tu vois. Du Yves Saint-Laurent, il y a du Cartier, il y a des jolies choses qui sont, tu vois, des jolies petites bagues, des jolis petits bracelets en plaqué or, ici, que tu vois. Un petit sac de soirée, pareil, en plaqué or, tu vois. Tout ça, ce sont des choses aujourd'hui qui sont très abordables, mais qui sont recherchées parce qu'on va les classer dans la famille des bijoux vintage.
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7: Donc ça, c'est quelque chose qu'on développe beaucoup et on a de plus en plus de demandes pour les bijoux ici.
6: Ce sont des objets qui font causer.
7: Bah oui, parce que c'est toujours, regarde un peu, c'est très très déco.
6: Ça raconte une histoire.
7: Ça raconte une histoire, il y a une histoire de famille. Où il y a
6: des fois, ils n'ont pas beaucoup de valeur, mais on leur trouve bien la valeur que l'on souhaite leur trouver.
7: Mais bien sûr, c'est ce qu'on adore, même si les pierres sont synthétiques, tu vois. Ouais, au moins, on est sur quelque chose qui a été... On est dans un esprit total de mode, de prêt-à-porter, etc. Ça, on adore. On peut trouver un petit peu tout ça ici, au garage.
6: Merci, Johan. Tout ça est validé.
7: Allez, c'est parti. Merci.
0: Merci messieurs pour cette belle analyse. Et il est temps à nouveau de se faire plaisir avec de la très très bonne musique. Et cette chanson, signée Jean-Louis Aubert, tant à nouveau.

0: Jean-Louis Aubert, le temps à nouveau, il est 6h20, il est temps de saluer Brigitte Vermonton. Bonjour Brigitte.
1: Bonjour.
0: En pleine forme ce matin.
1: Tout à fait.
0: Ah ben, ça fait plaisir à entendre, vous savez quoi, je suis ravi.
1: Merci.
0: Vous avez la réponse à notre question, bien entendu, on a joué au jeu du Shabada Abada. Qu'est-ce qui manquait comme mot dans cette chanson du Gaufret ?
1: San Francisco.
0: On vérifie quand même. Hein. Yeah.

0: C'est une bonne réponse, Brigitte. Vous la connaissez par cœur, cette chanson, j'imagine.
1: Oui, hein, oui, oui.
0: On l'aime, cette chanson du Gaufret. C'est dingue,
1: oui, oui.
0: Encore aujourd'hui. Quatre entrées pour vous pour l'hippodrome de Vichy. Vous y allez de temps en temps, voir les courses?
1: On voulait y aller avec mon compagnon. C'est surtout pour lui que j'ai joué.
0: D'accord.
1: Je voulais lui offrir les places.
0: Quel est son prénom? On va le saluer.
1: Gilles,
0: grâce à vous, Brigitte, Gilles ira voir les chevaux, les dadas, les poneys qui font des courses extraordinaires. L'hippodrome de Vichy-Bellerive, c'est toujours un grand moment. Et franchement, vous allez prendre beaucoup de plaisir. On est ravis de vous offrir ces places, Brigitte.
1: Eh ben, je vous remercie.
0: Et puis
1: moi
0: on est...
1: aussi, je suis ravie.
0: On était ravis de passer un moment avec vous. On vous souhaite une belle journée et à très bientôt du côté de Vermonton.
1: Merci. À vous
0: merci.
1: Aussi, bon courage.
0: Au revoir.
1: Bonne journée, au revoir.
0: 6h21, 2 minutes, c'est le temps que passe Patricia Farah avec nous chaque matin, mais ce sont 2 minutes absolument délicieuses, voire même 2 minutes de mignonnerie.
2: Oula, une armée de petits. Des petits partout qui font un sitting.
3: Bonjour.
4: Bonjour.
2: Vous faites un sitting avec des petits?
3: Non, on ne fait pas un sitting, on participe à l'école du dehors.
2: Qu'est-ce qu'on apprend à l'école du dehors?
3: Eh ben, on apprend à utiliser les choses de la nature pour travailler des compétences. Et là, c'est de la motricité fine aujourd'hui, puisqu'on va apprendre à entourer de la laine autour d'un bâton.
2: Pour faire une baguette magique?
3: Pour faire une baguette magique, parce qu'on a un projet sur les contes.
2: Ah.
3: Voilà. Et c'est une classe de petits, moyens, grands.
2: Donc, ça
3: va
2: quel
3: âge, de 3
2: là
3: à 6 ans.
2: Tu t'appelles comment?
5: Tristan.
2: Et Tristan, t'as quel âge?
5: 5 ans.
2: Et qu'est-ce que tu es en train de faire avec ton bâton?
5: Je viens rouler de la pelote de neige.
2: Pourquoi faire?
5: Pour faire une baguette magique.
2: Et qu'est-ce que tu voudrais faire après avec ta baguette magique?
5: On va rentrer à la classe, on va mettre des étoiles. On pourrait te transformer en grenouille.
2: Moi, tu veux me transformer en grenouille?
5: Ça saute, comme les lapins. Moi je vais y aller à un trampoline park avec ma baguette magique.
2: Où ça?
5: Un trampoline park. Ah, la poulette de laine. Bah après on va peut-être aller au jeu là-bas. Sinon on va tout de suite à l'école. On sait pas.
2: Tu sais qu'est-ce qu'on peut faire avec une baguette magique?
5: On peut transformer les gens. Bah moi je transformerai les gens en cailloux. Comment tu t'appelles?
2: Je m'appelle Patricia.
5: Comme dans les âges de la jungle. Il y a la chauve-souris, en fait, elle s'appelle Patricia.
2: C'est vrai?
5: Oui.
2: Et bien, peut-être que c'est moi.
5: Elle est marron.
2: Elle est marron?
5: Oui.
2: Est-ce qu'elle est sympa, la chauve-souris, Patricia?
5: Bah oui, parce qu'elle sauve les gens.
2: Eh bien, je me vois là très honorée d'avoir une chauve-souris qui s'appelle comme moi.
5: Oui.
0: Au revoir, au revoir les enfants, au revoir. Et merci à Patricia Farah pour ce superbe moment de vie que nous venons de partager, un moment plein de tendresse et d'amour. D'ailleurs, il faudrait que pleuve l'amour, comme le chantent si bien Francis Cabrel et Pascal Obispo. 6h24.

0: Superbe duo que celui composé de Francis Cabrel et Pascal Obispo, c'était Il faudrait que pleuve l'amour. Le tout nouvel album de Pascal Obispo sort aujourd'hui, il s'appelle Héritage, c'est un album de 13 duos, des chansons avec Francis Cabrel, Benabar, Zazie, Renaud, Gaëtan Roussel ou encore Axel Bauer. Qu'on se le dise, le soleil est au Gémeaux ce vendredi et pour en savoir plus, faisons confiance à notre astrologue maison qui nous rejoint d'ici 30 secondes.
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0: Déjà 6h28, il est largement temps de s'intéresser à notre ciel astral en ce vendredi avec l'horoscope de Catherine Viguier. Alors Catherine, aujourd'hui nous allons fêter un anniversaire.
4: Le vôtre, cher Gémeaux, joyeux anniversaire.
5: Bélier, durant environ 4 semaines, vous franchissez les frontières en pensée comme en acte.
6: Taureau, il y a une chance de faire fructifier vos gains et vous ne vous en privez pas.
7: Gémeaux, vous illuminez le monde de par votre aura et vous trouvez les mots pour vous raconter.
8: Cancer, tout va bien, à une condition, c'est de rester discret sur votre vie privée.
9: Lion, le soleil, votre maître, est en signe ami. Eh bien, le résultat, votre aisance à briller en société.
10: Vierge, c'est le moment de trouver un travail et d'assumer de nouvelles responsabilités.
11: Balance, bonne nouvelle, le soleil en signe d'air comme le vôtre, avec au programme l'évasion sous toutes ses formes.
12: Scorpion, vous êtes doué pour voir au-delà des apparences, c'est une grande force qui désarme.
13: Sagittaire, plein feu sur votre vie relationnelle, amoureuse ou professionnelle.
14: Cher Capricorne, vous êtes particulièrement appliqué à vos tâches et super motivé.
15: Verseau, vous allez aimer les semaines à venir qui vous éveillent et réveillent vos sentiments.
16: Poisson, on privilégie la raison, vous allez apporter votre intuition un côté moins cartésien.
17: Et pour nous tous, on prend quelques minutes pour se parler.
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0: Merci d'écouter Ici Pays d'Auvergne. Dans l'info d'ici ce matin, la visite du ministre des Transports.
18: Philippe Tabarot à Clermont-Ferrand, aujourd'hui au chevet de l'intercité Paris-Clermont. Quelles sont les attentes, notamment du côté des cheminots? On voit ça dans deux minutes, Philippe.
0: Absolument, puisqu'il est déjà 6h30 à l'écoute d'Ici Pays d'Auvergne en ce vendredi matin. Il est donc temps de retrouver le 90 secondes en France et dans le monde qui nous est présenté aujourd'hui par Paul Tillier. Et juste après, on fait le point sur la météo, bien sûr, et vos conditions de circulation. C'est à vous, Paul.
19: Un nouveau paquet d'aides carburant dévoilé hier soir par le Premier ministre Sébastien Lecornu, 710 millions d'euros. Les mesures pour les secteurs du BTP, transport, agriculture et pêche sont prolongées jusqu'à la fin de l'été. Les fonctionnaires et les aides à domicile intègrent le dispositif. L'aide aux gros rouleurs passe de 50 à 100 euros, 3 millions d'automobilistes concernés. Les versements doivent démarrer d'ici 10 jours. Une décision historique saluée par les familles des victimes du crash du Rio Paris en 2009, 228 morts. Airbus et Air France, relaxés en première instance, ont été condamnés hier soir en appel, reconnus coupables d'homicides involontaires. Leurs avocats annoncent un pourvoi en cassation. La maman de deux petits garçons, 4 et 5 ans, retrouvée seule au Portugal, a été arrêtée hier avec son compagnon. Les enfants disparus depuis une dizaine de jours, après le signalement de leur père à Colmar, ont été retrouvés en pleurs au bord d'une route. Selon leur récit, leur mère les aurait abandonnés dans une zone boisée après leur avoir bandé les yeux. Soignés, les soignants, la ministre de la Santé présente des mesures ce matin pour leur venir en aide. Prévention, pause obligatoire, temps de récupération. Les soignants sont plus nombreux que le reste de la population à tomber malade et à souffrir d'addiction à l'alcool, au cannabis ou aux anxiolytiques. Une vague de chaleur exceptionnelle s'abat sur la France à partir d'aujourd'hui et jusqu'à mercredi. 35 degrés dans le sud-ouest, 30 en Bretagne ou à Paris. Une atmosphère très chaude pour la finale de la Coupe de France de football ce soir à 21h. Le RC Lens affronte l'OGC Nice au Stade de France.
18: C'est une visite extrêmement attendue ce vendredi chez nous en Auvergne. Le ministre des Transports, Philippe Tabarot, se rend à Clermont-Ferrand pour une journée décisive pour l'intercité Clermont-Paris, celle que bon nombre d'usagers surnomment la pire ligne de France. Philippe Tabarot vient participer au comité de suivi des dessertes de cette ligne. Le ministre était déjà venu il y a 13 mois, mais sans véritable annonce. Autant dire qu'il est attendu, très attendu par les syndicats cheminots, notamment Emmanuel.
20: La CGT cheminots a demandé un rendez-vous au ministre à sa descente du train à 10h30 ou bien en préfecture, sans se faire trop d'illusions, comme il y a un an. Sébastien Prat, un des responsables de la CGT cheminots en Auvergne.
21: Il n'avait déjà pas fait de promesse à l'époque, donc on était sûr de ne pas être déçu. Et ce coup-ci, on va voir ce qu'il a à nous dire. Mais les investissements sur le réseau et les travaux sont toujours en attente si on veut gagner un temps de parcours significatif et améliorer la ligne. Et on lui réaffirmera notre opposition à la privatisation de la ligne Clermont-Paris avec l'appel d'offres et la mise en concurrence qui vont arriver pour la fin de l'année 2028 et qui ne résoudra rien pour les voyageurs en tout état de cause.
20: Une mise en concurrence avec les nouvelles rames oxygène qui seront affectées à un opérateur ferroviaire, filiale de la SNCF ou bien compagnie privée, cela dépendra du résultat de l'appel d'offres. Encore faut-il que ces rames soient enfin en service.
21: Elle devait arriver il y a déjà 3 ans, elle devait arriver avec du retard léger, puis elle devait arriver fin du premier trimestre en Auvergne pour les premiers tests, et force est de constater que à la venue du ministre au 22 mai, il n'y a pas de rame. Donc, qu'est-ce qu'il va nous dire à ce sujet? On ne sait pas. C'est mystérieux, mais sur cette ligne, le mystère peut cacher beaucoup de choses. Et c'est pas les promesses qui nous ont été faites par le passé qui sont de nature à rassurer pour le futur, très clairement. On nous promettait des grillages le long de la ligne pour faire en sorte que le gibier ne soit plus percuté par les trains. Mais pas plus tard que la semaine dernière, un sanglier a été heurté. Ça a été plusieurs heures de retard pour les usagers. Donc on est habitué aux promesses, mais très peu aux résultats, malheureusement.
20: Les rames oxygène, ce sont les promesses visibles directement par les voyageurs. Mais il y a aussi les 760 millions d'euros investis sur la ligne ces dernières années. Moins visibles, comme par exemple le renforcement de l'alimentation électrique ou bien la surveillance à distance du système de signalisation, même s'il faudra de toute façon encore beaucoup d'investissements pour voir les plus gros problèmes enfin disparaître. Mais pas certain que Philippe Tabarot annonce les financements nécessaires aujourd'hui.
18: Imprécision d'Emmanuel Moreau, le reste de l'actualité, c'est ce verdict attendu à la cour d'assises de l'Allier, verdict attendu ce soir, c'est l'affaire du féminicide de Saint-Loup, quand cette maman d'une quarantaine d'années a poignardé à mort sa fille, c'était il y a 3 ans. On va y revenir en détail dans le journal de 7h. À 7h également, on reviendra sur cet album inédit qui sort, nouvel album de Jean-Louis Murat, album posthume 3 ans après le décès de l'artiste auvergnat. Du très très beau.
22: Du très très beau, c'est une très très belle journée. On va pouvoir en profiter pour aller au soleil, pour aller à la piscine, pour aller au bord d'un lac, pour bronzer, pour démarrer le barbecue, tout. Vous pouvez tout faire à partir d'aujourd'hui jusqu'à la fin de la semaine prochaine. Donc on va vraiment en profiter, on aura du soleil pour tout le monde jusqu'à ce soir avec des températures agréables. Amber, on passera de 8 à 29 degrés, Aurillac 13 à 27, en montagne de 10 à 24, Brioude 11 à 30, Clermont 11 à 29, Issoire 10 à 30, Thiers 14 à 29, Saint-Flour 8 à 26 et Vichy 12 à 30 degrés. Demain et dimanche, grand soleil, 29 l'après-midi en pleine, 24 en montagne, lundi et mardi 31 en pleine, 24 en montagne. Au niveau de la route, vous restez prudent. On a signalé tout à l'heure un poids lourd qui était accidenté au niveau du rond-point de Rion, au niveau du rond-point du centre de secours. Ce poids lourd arrivé sur la départementale 2009 dans le sens sud-nord, donc soyez prudent dans le secteur. C'est peut-être encore bouché actuellement. Vous nous appelez bien sûr pour nous donner plus d'infos. Puis il y a aussi un obstacle sur l'A75 en Haute-Loire à hauteur de Grenier-Mongon dans le sens Clermont-Ferrand-Béziers, donc prudence là aussi. Et encore une fois, si vous avez plus d'infos, nous sommes preneurs. 04 73 34 2000.
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22: 6h36, c'est de nouveau un long week-end qui s'annonce pour la grande majorité, pour la plus grande majorité d'entre vous. Profitez-en pour vous reposer et entrer en résistance contre une vie que l'on subit beaucoup trop au quotidien. Mode d'emploi avec France Gall.

0: Résiste, chanson superbe de Michel Berger, interprétée par France Gall. Le message est très simple, résistez. 7h20.
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0: Delphine Marion, petite question à votre avis. Une piqûre d'abeille chez le chien, est-ce que c'est grave?
3: Alors je sais pas, mais j'ai l'image d'un chien qui peut avoir une réaction allergique avec un énorme pif. Et avec j'avoue que ça me fait beaucoup rigoler.
0: Bon, faut-il s'inquiéter ou pas si vous vous posez cette question? Eh bien, nous avons justement des éléments de réponse avec notre vétérinaire maison. Ce sera d'ici 5 minutes, mais avant bien sûr le sport.
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0: Les handballeurs Cournonnais restent en vie dans leur play-off.
3: Pas d'exploit, c'est vrai, hier soir dans ce quart de finale aller. Mais un scénario dingue, les Cournonnais se sont inclinés devant leur public 30 à 28. Battus non sans panache par Ivry, menés toute la rencontre. Les handballeurs auvergnats ont offert une remontée fantastique à leur public de la Maison des Sports de Clermont. Un match au scénario fou dans une folle ambiance, Evan Le Bastard.
4: Une ambiance survoltée dans la Maison des Sports de Clermont-Ferrand. Les handballeurs de Cournon ont donné beaucoup d'espoir au public malgré la défaite.
5: Bah là, ça nous a fait du bien, nous a poussé et nous on a répondu présent, eux aussi.
4: Le capitaine Jean-Philippe Tacagnua.
5: Et franchement, ça fait chaud au cœur. J'en avais même les frissons dans le quart d'heure. Pour moi, ça me touche d'avoir un public qui nous pousse et qui nous aide parce que ça nous a bien aidé ce soir. Et moi, je suis plutôt satisfait, très content et très fier de jouer dans une ambiance comme ça.
4: Et pourtant, il y a eu un gros trou d'air. Cournon compte jusqu'à 9 buts de retard en première mi-temps. Les explications de l'entraîneur Guillaume Dupin.
6: Et on a vite paniqué, comme s'il n'y avait pas de logique à ce qu'il soit devant. Et à un moment donné, ça reste les deuxièmes, ça reste la meilleure équipe individuelle de ce championnat, je trouve. Donc, à un moment donné, il faut accepter qu'on est un temps faible. Je trouve qu'on ne l'a pas accepté, qu'on s'est énervé, qu'on s'est frustré, qu'on a déjoué, qu'on a commencé à jouer tout seul, qu'on a commencé à faire l'opposé de ce qu'on aime faire, avec de l'enchaînement, du jeu et du rythme. Je trouve qu'on a paniqué pour rien. Il a fallu remettre, je pense, et accepter aussi qu'à un moment donné, c'est Ivry en face et qu'ils ne sont pas deuxièmes pour rien et ils n'ont pas des joueurs qui ont signé en D1 pour rien. Donc voilà, il faut aussi l'accepter. Quoi.
4: Et pour Jean-Philippe Tacagnua, c'était important de vite se ressaisir dans le match.
5: On a remis du gaz et on a retrouvé le collectif. Et je pense que ça a fait du bien de jouer dans une ambiance comme ça. Avec un groupe qui se bat et qui met le cœur pour chaque ballon et chaque ballon qui traîne, on y est sur le premier. C'est un premier rouge qui est par terre, donc plutôt positif et satisfait parce qu'on a encore les cannes et l'énergie pour y aller. Et là, dimanche, il va falloir y aller à fond.
4: D'autant que l'équipe a maintenant toutes les clés, explique l'entraîneur.
6: On a vu, je pense, sur le match, les ingrédients qu'il nous fallait pour réussir à l'emporter. Voilà, cette énergie défensive, cette folie un peu sur le jeu rapide, tout en maîtrise quand même le jeu rapide. Et on a besoin de ça pour réussir à faire la différence. Et je pense que voilà, on va avoir besoin de cette défense. Et on voit bien qu'ils sont en difficulté sur cette défense un peu volumineuse. Et voilà.
4: Une défense malgré tout très énergivore, mais ça ne fait pas du tout peur au capitaine Jean-Philippe Tacagnua.
5: Je crois que dans l'équipe, on a 10 poumons. Et s'il faut lâcher les 10 poumons, on va tout lâcher. S'il faut finir le match en vomissant, ou par terre KO, on va falloir finir comme ça. Parce que ça sera un dernier match en jeu. Et je pense qu'on a envie de continuer l'histoire, cette belle aventure qu'on a commencée tous ensemble.
4: Et c'est peut-être ce qu'il va falloir pour faire tomber une équipe invaincue lors de ces 6 derniers matchs.
0: Désormais, place au match retour en région parisienne pour affronter Ivry. Ce sera dimanche et Cournon doit l'emporter avec plus de 3 buts d'avance pour se qualifier en demi-finale.
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0: Il est 7h moins le quart, les beaux jours sont là et avec eux, le grand jeu de beaucoup de chiens, la chasse aux insectes volants. Un coup de mâchoire en l'air, un grand couinement de douleur et voilà, votre chien piqué par une abeille. La zone commence à gonfler, le docteur Pierre Fabin nous dit s'il faut immédiatement foncer aux urgences vétérinaires. Aussi, on peut gérer cela à la maison.
2: Et c'est effectivement un motif de consultation très fréquent au printemps ou en été. La bonne nouvelle, c'est que dans la majorité des cas, une piqûre d'abeille chez le chien n'est pas plus grave que chez nous. Si votre animal s'est fait piquer sur le flanc ou sur la patte, vous allez observer un gonflement localisé. Il va se lécher avec insistance parce que ça brûle. C'est douloureux, mais ce n'est pas une urgence. Cependant, il ne faut surtout pas banaliser l'incident et passer à autre chose, car la gravité dépend en réalité de la zone piquée et de la réaction immunitaire de votre chien.
0: Alors justement, comme ils essaient souvent de les attraper au vol, les piqûres au visage sont très fréquentes. Est-ce plus dangereux s'il se fait piquer sur le museau ou carrément dans la gueule?
2: Effectivement, en fonction de l'endroit, le niveau d'alerte n'est plus du tout le même. Si la piqûre a lieu à l'intérieur de la bouche, sur la langue ou dans la gorge parce qu'il a avalé l'insecte, le gonflement des tissus peut provoquer un blocage des voies respiratoires et provoquer une asphyxie. C'est une urgence absolue. L'autre danger, c'est le choc anaphylactique, c'est-à-dire une réaction allergique extrême. Un chien peut être allergique au venin sans qu'on le sache. Si vous voyez son visage se déformer complètement, ses babines et ses paupières gonflées des deux côtés de façon spectaculaire pour lui donner une tête d'hippopotame, c'est un œdème de coinx. Si cela s'accompagne de vomissements, de diarrhée ou qu'il peine à respirer, n'attendez pas une seconde, filez en clinique.
0: Alors c'est très clair, à la moindre difficulté à respirer, on fonce, mais si on n'est pas dans un cas d'allergie et qu'il n'a qu'un petit bobo sur la patte, quels sont les gestes de premier secours à la maison?
2: Alors, s'il s'agit d'une abeille, le dard est souvent resté planté dans la peau avec sa petite poche à venin accrochée. L'erreur absolue, c'est d'essayer de le retirer avec une pince à épiler. Vous allez simplement presser la poche et injecter tout le venin restant. L'astuce, c'est de racler doucement la peau avec une carte de crédit pour l'expulser sans l'écraser. Et ensuite, enveloppez un glaçon dans un gant de toilette ou un torchon et appliquez-le sur la piqûre pendant une dizaine de minutes pour calmer l'inflammation.
0: Pierre Fabin, ce sont nos animaux qui lui disent merci. 6h47, place à la musique maintenant avec Sir Elton John.

0: Elton John sur les ondes d'ici Pays d'Auvergne. Un petit détour par la route. Attention, véhicule en panne signalé sur la 89 à hauteur de Thiers sur la voie de droite et la bande d'arrêt d'urgence. Soyez prudents dans le sens Lyon-Bordeaux. Animal écrasé signalé sur la nationale 122. Nous sommes à hauteur de Molompis dans le Cantal. Soyez prudents également dans ce secteur. Véhicule en panne signalé sur la 75 à hauteur de la Softa dans le sens Béziers-Clermont-Ferrand. Obstacle sur la 75 à hauteur de Grenier-Mongon en Haute-Loire dans le sens Clermont-Ferrand-Béziers. Voilà quelques infos routes. Soyez extrêmement prudents et si vous avez plus d'infos, bien sûr 04 73 34 2000. 7h10, comme chaque vendredi, place au billet d'humeur et d'humour d'Anne Gilibert. Bonjour Anne.
1: Bonjour Philippe, bonjour Delphine Marion. Et bonjour tout le monde.
0: On est ravis de vous retrouver. Hein.
1: Mais non, vous plaisir. Avez vu, avec tous ces jours fériés, ces ponts, là, ça faisait un petit bout de temps qu'on s'était vus.
0: Ouais.
1: Et moi, franchement, ça me manquait.
0: Ben oui,
1: et il y a du nouveau dans ma vie, figurez-vous. Il n'y a pas que Delphine Marion Boule, alias la papesse des scoops et de la pompote.
0: Ouais.
1: Oui, une petite allitération en paix le vendredi matin. Donc disais-je, il n'y a pas que Delphine Marion qui vit des trucs de fou. Moi aussi. Il se passe.
2: Je vis des trucs de fou, moi, vous croyez?
1: Ah, mais votre vie est trépidante à côté de la mienne, évidemment. Mais chez moi aussi, il s'est passé des trucs de. Les poules ont pondu.
0: Non!
1: Les poules ont pondu.
2: Vous allez
1: pondu.
2: Pouvoir faire plein de recettes, c'est génial.
1: Mais bien
2: ça.
1: Sûr. Voilà, on est sur des petits œufs, mais je pense que, voilà, on tient le bon bout. Et je sais que parmi vous, il y en a qui ont suivi mes aventures sur ici, Pays d'Auvergne. Donc, je vous l'annonce, les poules ont pondu. Hein, depuis ma chronique sur les poules, les gens m'arrêtent dans la rue pour me demander comment vont mes poules,
0: ben oui.
1: Est-ce qu'elles pondent? Pas du tout. Non, c'est faux. Qu'est-ce qui s'est passé d'autre dans ma vie? Pas grand-chose. Si, la chienne de mes parents a mangé des bombes à eau.
0: Des
1: bombes à eau. Vous savez, les ballons de baudruche.
0: D'accord.
1: Avec la flotte. Voilà.
0: Ah oui.
1: Ben oui, c'est une info que je vous livre. Elle
0: mais
1: a
0: c'est
1: mangé.
0: C'est trépidant tout ça.
1: Ben oui, j'avais pas trop d'inspiration, je vous avais prévenu. Elle a mangé les bombes à eau des gamins et après, elle a caqué des ballons de baudruche. Et c'était très rigolo. Alors, c'était pas volontaire, hein, bien sûr, de faire bouffer des ballons de baudruche à la chienne. Mmh. Mais après réflexion, c'est vachement pratique, ne serait-ce que pour ramasser la crotte du chien. Tu la vois de loin. Il y en a une rose, une bleue, une
0: mon
1: jaune.
0: Dieu.
1: Et surtout, elle est déjà emballée. Donc, je vous jure que c'est vrai. J'ai des photos dans mon téléphone. Alors après, pas certaine que votre vétérinaire maison, Pierre Fabin, cautionne cette
0: non,
1: astuce.
0: Non, pas
1: hein.
0: sûr. Ouais.
1: Voilà.
0: Mmh.
1: Mais en même temps, est-ce que c'est pas un peu plus fun et bigarré comme sujet que « Mon chat est-il TDAH ?» Voilà, à méditer. Que dire après ça? C'est difficile hein, de rebondir
0: mais
1: là-dessus.
0: Non, mais c'est très drôle parce qu'en plus, on en est là, on vous écoutez, on imagine.
1: Mais oui,
0: on
1: mais
0: a
1: je pourrais
0: images
1: vous mettre
0: tête,
1: les images hein, si vous voulez les mettre sur
0: ça.
1: Votre site, il n'y a pas
0: je veux
1: de
0: bien,
1: souci.
0: Oui, merci.
1: Allez, pas de transition du coup. Est-ce que autour de vous aussi, les gens en ce moment préparent leurs vacances d'été?
0: Ils en parlent, oui.
1: Où est-ce
0: en
1: que
0: parlent.
1: Tu pars? On va sur ouais. la côte basque. Hein, c'est un peu pénible parce que ça parle beaucoup de ça en ce moment. Et donc, deuxième question, est-ce qu'on s'en foutrait pas un peu d'où ils partent, nos collègues?
0: Si, parce qu'on se dit, s'il va là-bas, c'est qu'il a les moyens de payer le carburant pour aller si loin.
1: Ah,
0: il a plus
1: vrai.
0: D'argent que moi.
1: Ah oui, je
0: n'avais
1: pas les choses comme ça,
0: fait.
1: Mais effectivement, on est peut-être un petit peu jaloux. Moi, en tout cas, ça ne m'intéresse pas trop. C'est pour ça que je ne voulais pas demander hein, où vous partiez.
0: Oui.
1: Mais pourtant, je vous apprécie tous les deux, hein, avec une petite préférence pour Philippe, il faut bien l'avouer. Mais tant que je ne pars pas avec la personne, je me fiche d'où elle va traîner cette ongle cet été. Après, moi, si on me demande où je pars cet été, j'aime
0: oui.
1: bien dire... même si c'est pas vrai, que je vais en Normandie, et plus exactement au Mont-Saint-Michel.
0: Là,
1: et là, je sais qu'il y a toujours un breton en embuscade qui, en entendant ça, va me sauter à la gorge pour me dire « Waouh ! Le Mont-Saint-Michel, c'est pas en Normandie, c'est en Bretagne, ok ?»
0: Ah,
1: voilà, je fais très mal
0: débat.
1: L'accent breton.
0: Non, si, il y avait quelque chose.
1: Un petit truc.
0: Faut
1: hein.
0: le travailler.
1: Et parfois même, t'as un mec qui est pas au courant qu'il a du sang breton dans les veines, et lui, il va partir au quart de tour malgré lui pour hurler à qui veut l'entendre que le Mont-Saint-Michel est breton. Alors écoutez-moi bien, les Bretons d'ici, pays de Bretagne. Vous avez le beurre, vous avez le chouchène, vous avez les palais bretons, mais on a inventé les codes postales, tôt d'ailleurs. Et donc, le gars de la poste est formel, 50170, c'est le code postal du Mont-Saint-Michel, c'est dans la Manche, et le département de la Manche est en Normandie, donc retourne
0: Bim.
1: À ta bilique, faire tes crêpes, s'il te plaît, sois-y. Voilà. Bon, sinon, je vois que vous n'osez pas me le demander, mais je vais vous le dire quand même. Où je pars cet été?
0: Bah, j'y pensais à cette question, oui. Où
1: ouais.
0: partez-vous cet été, Anne?
1: Eh ben, on n'est pas sur le même délire que le Mont-Saint-Michel. Je sais que je vais faire des envieux, mais c'est pas grave. Destination de rêve. Philippe, imaginez
0: ouais.
1: les eaux claires, pas trop de monde, le soleil, les paysages magnifiques, les bons gueuletons, Philippe. les randos, Delphine Marion.
0: Ça commence à me parler, oui.
1: C'est décidé, cet été, je reste en Auvergne. Voilà.
0: Ah,
1: ben oui, les touristes connaissent
0: aussi
1: toujours mieux notre région que nous. Alors, j'ai décidé de faire la touriste. Et puis, bien sûr, je vous ramènerai un petit souvenir.
0: Ah ben, j'espère bien. Pensez à nous, hein, ben, quand
1: toujours
0: vous passez par une petite ferme de Saint-Nectaire. Hein,
1: par exemple.
0: Merci, Angie Libert.
1: À bientôt.
0: À vendredi prochain.
1: À vendredi.
0: Au revoir. Emmanuel Moir. Tu me dis que rien ne passe.

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0: grand malheur, Emmanuel Moir. Vous restez avec nous, les infos arrivent d'ici une minute.
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0: Passez une très belle journée ensoleillée à l'écoute d'Ici Pays d'Auvergne, il est 7h. 7h, retour de l'info avec Delphine Marion Boulle. On vient de l'apprendre, un homme est mort, tué par balle dans le Puy-de-Dôme.
9: Exactement, ça s'est passé cette nuit. Vers 4h du matin, selon les premières informations dont on dispose, cet homme a été blessé par balle, n'a pas pu être sauvé par les secours qui ont été appelés sur place. On n'en sait pas plus pour l'instant, les circonstances sont assez floues et doivent être éclaircies par une enquête. Le drame s'est passé rue de la Halle, à deux pas de la mairie, dans le centre-ville de Cournon. Donc, la victime est âgée d'une trentaine d'années. La cour d'assises de l'Allier doit rendre son verdict ce soir dans l'affaire de l'infanticide de Saint-Loup. Le 1er février 2023, dans cette commune proche de Varennes-sur-Allier, une maman poignarde à mort sa fille avant de tenter de mettre fin à ses jours. Le couple est en instance de divorce. C'est le père de famille qui découvre le corps de la fillette de 7 ans et donne l'alerte. Elle a reçu 7 coups de couteau, ne pourra pas être réanimée. La mère de famille, âgée de 41 ans, est jugée depuis hier. La responsabilité, sa responsabilité, ne fait aucun doute, Kevin Baudreau.
10: Non, tout l'enjeu du procès tourne autour du discernement de la mère au moment des faits. Pour le juge d'instruction qui l'a envoyé devant la cour d'assises pour assassinat, aucun doute, il n'y avait pas d'abolition du discernement. J'ai tué ou je vais tuer ta fille, a-t-elle dit par téléphone au père de Lilou ce matin-là. L'accusée a également laissé une lettre dans laquelle elle explique qu'elle n'accepte pas la séparation, qu'elle ne pourra supporter que sa fille puisse être élevée par une autre femme. Est-ce suffisant pour expliquer ce terrible geste d'une mère dont la relation avec sa fille est qualifiée de fusionnelle par l'entourage ? L'enquête a révélé une femme fragile, des troubles du comportement alimentaire, de multiples fausses couches et un avortement contraint à 7 mois et demi après un déni de grossesse. Le tout dans un contexte familial où l'on ne se parle pas de ses problèmes. Encore aujourd'hui, l'accusée assure ne se souvenir de rien. C'est peut-être que je ne veux pas me souvenir, dit-elle. Je me dis que ce n'est pas moi qui ai pu faire cela.
9: Elle encourt la réclusion criminelle à perpétuité. On va en parler plus en longueur. Ce sera dans l'info d'ici, votre grand reportage à 7h30 avec Kevin Baudreau qui a suivi la première journée d'audience. Une femme d'environ 60 ans, grièvement blessée hier dans la soirée dans l'Allier sur la RN7, dans un accident entre sa voiture et une camionnette. Elle a été prise en charge en urgence absolue sur l'hôpital de Moulins. Et puis à Clermont-Ferrand, le maire Julien Bonny durcit le ton face au phénomène du protoxyde d'azote, le gaz hilarant acheté en bonbonne, de plus en plus consommé, notamment par les jeunes, à l'origine parfois aussi d'accidents de la route. Un arrêté municipal vient d'être pris pour interdire la vente, la consommation et la détention de protoxyde d'azote. C'est un enjeu de santé publique et de tranquillité publique. Pour le maire, les vendeurs ou consommateurs risquent une amende de 150 euros.
0: Le ministre des Transports, Philippe Tabarot, de retour en Auvergne.
9: 13 mois, un peu plus d'un an donc, après sa précédente visite. Il arrive ce matin, réunion cet après-midi. Il assistera au comité de suivi de la ligne Paris-Clermont. Il est attendu sur deux points bien précis. Le calendrier d'arrivée des futures rames oxygène, les investissements à venir pour la ligne. C'est la 7e visite d'un ministre des Transports chez nous en Auvergne depuis 8 ans. L'attente est donc très grande. Et on va en parler justement avec le président d'Objectif Capital, une association qui regroupe collectivités et entreprises qui se battent pour le développement des trains et des avions vers Paris.
0: Un professeur de l'université de Clermont arrêté par Israël dans la flottille pour Gaza.
9: La dernière flottille humanitaire arrêtée par Israël mardi, qui tenté de briser le blocus de Gaza par la mer, selon son fils que nous avons pu joindre. Mohamed Baba, enseignant à l'UFR de chimie, devrait être de retour dans la journée à Clermont-Ferrand. Il a été expulsé hier par les autorités israéliennes vers la Turquie après le tollé provoqué par une vidéo. On y voit les passagers de cette flottille se faire humilié par la police israélienne. Ces flottilles qui ont un rôle humanitaire important pour la population de Gaza, rappelle Yves Chilliard, le représentant de l'association France-Palestine dans le Puy-de-Dôme. Il appelle à davantage les protéger.
11: Compte tenu du blocus qui se poursuit, qui maintient la population de Gaza dans un état extrêmement difficile, ils n'ont pas suffisamment de nourriture, ils n'ont pas de médicaments et de matériel médical pour soigner les blessés. Et donc le but des flottilles, c'est de montrer à l'opinion internationale ce qui se passe à Gaza, de venir avec quelques produits de première nécessité. Et malheureusement, ces flottilles sont arraisonnées en eau internationale par la marine israélienne. Il faut que ces flottilles puissent continuer à essayer de rompre ce blocus et faire en sorte que la situation s'améliore à Gaza.
9: Et Yves Chilliard de l'association France-Palestine dans le Puy-de-Dôme qui a envoyé hier soir un courrier à la préfète pour appeler l'État à mieux protéger ses ressortissants français à l'avenir. Une manifestation de soutien à Gaza est prévue à 15h place de Jode ce samedi à Clermont.
0: Un nouvel album de Jean-Louis Murat, 3 ans après son décès.
9: Oui, c'était le 25 mai 2023. 14 titres live paraissent ce vendredi, dont des inédits enregistrés en concert. Un album qui rend hommage à la dimension scénique du chanteur. 6 jours avant sa mort, il avait bouclé une tournée à Tulle, en Corrèze. Il l'avait entamé cette tournée en 2022, entouré de ses fidèles, dont Yann Clavezol à la batterie et Denis Clavezol au clavier. L'ancien claviériste et arrangeur Jean-Louis Murat nous confie ses derniers souvenirs.
12: En fait, l'idée, ça part de septembre 2021, où après avoir enregistré Buck John, l'album Buck John chez lui, il décide de l'essayer sur scène. Donc, il m'appelle et il me demande si je suis libre, ainsi que mon fils Yann à la batterie, pour essayer quelques titres. On se retrouve au studio et il trouve ça bien et tout de suite, il veut faire une espèce de teaser YouTube. Donc, on enregistre 7 titres pour montrer ce qu'on peut faire sur scène. Et après, il décide de partir, Vagram écoute ça, et début 2022, ça y est, ça démarre, et on fait une tournée de 50 dates, quoi.
9: Et ce nouvel album qui donc sort aujourd'hui, un mot de sport, et félicitations au coach de la JAV, Dounia Issa, qui quitte le club, on le rappelle, à la fin de la saison. Il vient d'être élu meilleur entraîneur d'élite de ex-Pro B. Dounia Issa qui est arrivé en 2024 à la tête de l'équipe, qui va quitter donc le club à la fin de la saison. Avant cela, il reste quand même les playoffs, le match aller des quarts finales, c'est dimanche à Orléans. Quand on parle de playoffs, pas de miracle pour les handballeurs de Cournon. Hier, ils disputaient leur quart finale aller face à Ivry, qui a terminé quand même deuxième du championnat. Logique sportive respectée, puisque les Cournonnais se sont inclinés, mais ils peuvent encore gagner. Dimanche encore, ils peuvent encore aller en demi-finale. Il faut pour cela l'emporter au match retour en terre parisienne dimanche, avec au moins 3 buts d'avance. La météo pour aujourd'hui.
0: Eh bien, c'est une très très belle journée qui nous attend, avec du soleil, un soleil radieux, que ce soit en plaine ou en montagne, du matin jusqu'au soir. On va pouvoir en profiter aujourd'hui, mais également tout au long du week-end. Au niveau des températures, on va passer à Ambert de 8 à 29 degrés, Aurillac de 13 à 27, en montagne de 10 à 24, Brioude de 11 à 30, Clermont de 11 à 29, Issoire de 10 à 30, Thiers de 14 à 29, Saint-Flour de 8 à 26, Vichy de 12 à 30. Demain et dimanche, grand soleil, 29 degrés l'après-midi, midi en plaine, 24 en montagne lundi et mardi, 31 degrés en plaine. Vous restez prudent sur la route avec un véhicule en panne signalé sur l'A75, c'est un poids lourd à hauteur de Saint-Yvoine dans le sens Béziers-Clermont-Ferrand, véhicule en panne sur l'A89 à hauteur de Thiers dans le sens Lyon-Bordeaux, animal écrasé sur la Nationale 122 dans le Cantal à hauteur de Moulon-Pise, véhicule en panne à hauteur de La Sauvetat sur l'A75 dans le sens Béziers-Clermont-Ferrand, obstacle sur l'A75 à hauteur de Grenier-Mongon en Haute-Loire. Donc prudence sur la route. Et si vous avez plus d'infos, bien sûr, vous nous appelez au 04 73 34 2000. On fait la route ensemble.
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0: 7h09, merci d'avoir choisi ici Pays d'Auvergne pour vous réveiller en ce vendredi matin. Le week-end arrive, un week-end de 3 jours pour bon nombre d'entre vous. Vous allez pouvoir en profiter, d'autant plus qu'il va faire très très beau. Et pour amorcer l'arrivée de cette heure qui va vous permettre d'être libéré ce soir pour le week-end, place à la musique avec un artiste que vous adorez. Il changeait la vie, Jean-Jacques Goldman.

0: Jean-Jacques Goldman, il changeait la vie. Lui, en tout cas, a changé de vie depuis bien longtemps. Alors, il nous revient comme ça, de temps en temps, avec une nouvelle chanson, comme la toute dernière de Céline Dion. Et puis, il disparaît de nouveau.
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0: 7h13, Gaël Monfils a-t-il inventé un nouveau tennis? On en parle d'ici 30 secondes dans mon œil. Et puis la France pilote le G7 cette année du 15 au 17 juin prochain à Évian. Et le sommet se prépare en ce moment chez nous à Clermont-Ferrand. On en parle dans l'écho d'ici. C'est à suivre.
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0: Mon œil avec David Oussilou. Grosse ambiance hier soir à Roland-Garros autour de Gaël Monfils qui a inventé un nouveau tennis juste pour le plaisir.
3: Et là, c'était juste pour le plaisir. Les copains d'abord. Il fallait voir le champion français tellement heureux de voir débarquer ses meilleurs potes.
4: Elina Svitolina, Novak Djokovic, Richard Gasquet,
3: beau monde pour jouer un tennis très original avec des règles inventées par Gaël Monfils. Terrain réduit, échange ultra rapide, une partie en 9 points, des coups improbables, des joueurs qui rigolent presque autant que le public. Bref, exactement tout ce que certaines reprochent aujourd'hui au paddle. Cette soirée, elle tombait en pleine polémique parce que la semaine dernière, dans l'Express, la philosophe Julia de Funès, oui, la petite fille de l'acteur, s'en est prise à ce sport pratiqué désormais par plus de 850 000 Français. Selon elle, il symbolise une époque qui veut réussir sans souffrir, sans apprendre vraiment, presque sans échouer. Elle dit même que le développement personnel est à la philosophie, ce que le padel est au tennis. Elle a en partie raison. C'est vrai qu'il faut parfois des mois pour réussir un beau geste au tennis, des mois à envoyer des balles dans le filet, alors qu'au padel, on peut s'amuser en 5 minutes. Est-ce que c'est si grave? Est-ce qu'on est obligé de souffrir pour mériter le plaisir? Est-ce qu'un sport doit forcément humilier avant de procurer une sensation? Hier soir, devant un Roland-Garros plein à craquer, des champions adulés faisaient exactement l'inverse. Des points rapides, des règles simplifiées. Comme si même les grands champions finissaient eux aussi par revenir à l'essentiel. Jouer. Et peut-être qu'après une journée de travail entre amis, à 40, 50 ans, beaucoup de Français ne cherchent pas l'enfer de Roland-Garros, mais juste du plaisir. Alors désolé, mais chez les deux finesses, je préfère le grand-père. Et au tennis, j'ai adoré mon fils hier soir, qui au passage a battu Djokovic.
0: Merci David pour cette précieuse analyse, 7h15. Qu'est-ce qu'on doit conclure de ce qui vient d'être dit? Je ne sais pas. Sans doute qu'il faut vivre ou survivre. Daniel Balavoine.

0: Une voix puissante, un texte superbe, Daniel Balavoine, vivre ou survivre, quasiment 7h20. Dans les codes ici, on parle du G7 ce matin.
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0: Le G7, c'est ce rassemblement de puissances économiques avancées comme l'Allemagne, les États-Unis ou le Japon. Ce sera du 15 au 17 juin à Évian. Et cette année, c'est la France qui pilote le G7 et le sommet se prépare en ce moment chez nous à Clermont-Ferrand. Juliette Michneau.
3: Oui, à l'Institut d'Auvergne du développement des territoires, qui grouille depuis 2 jours d'experts en finance internationale.
4: Nous recevons plus d'une centaine de participants venus de 30 pays différents.
3: Jean-Baptiste Jacouton est chargé de recherche à l'Agence française de développement qui co-organise ces conférences.
4: On a des gens qui viennent de très loin, de San Francisco, de Johannesburg en Afrique du Sud, de Pékin en Chine.
3: Et ce n'est pas un hasard s'ils se retrouvent à Clermont.
4: Alors Clermont-Ferrand cultive depuis plusieurs années une expertise sur ces questions de financement du développement, d'économie du développement, avec notamment le laboratoire rattaché à l'école d'économie de Clermont, qui s'appelle le Centre d'études et recherches sur le développement international, qui fête cette année ses 50 ans. Également la FERDI, qui est une fondation d'utilité publique, le GDN, une organisation internationale basée ici à Clermont-Ferrand, et depuis l'année dernière, un bureau de l'Agence française de développement.
3: Cette agence, c'est une banque publique de développement qui finance des projets dans un peu plus de 160 pays et territoires, explique Karl Bernadac, le directeur de la recherche de l'AFD.
5: Par exemple, nous accompagnons le Mexique dans sa transition énergétique, l'Afrique du Sud dans la sortie du charbon. Nos sources de financement, en fait, sont à 85% des capitaux que nous levons sur les marchés financiers. Donc nous finançons essentiellement via des prêts.
3: Et la question dans ces 3 jours de débat, c'est comment les banques publiques de développement, comme l'AFD pour la France, peuvent peser sur des investissements pour être moins vulnérables à l'échelle mondiale à la crise climatique, à des crises comme en ce moment avec l'Iran, on en voit les conséquences à la pompe et dans tous les secteurs économiques, investir aussi dans une transformation industrielle pour rééquilibrer nos échanges internationaux.
5: Ces réflexions autour du système des banques publiques de développement peuvent amener de la coordination, de l'efficacité économique et une plus grande valeur partagée encore entre nos économies, nos pays, nos nations, plutôt que des rapports de force bilatéraux qui finalement sont sans doute pas souhaitables, mais en plus peu optimaux en termes de développement économique.
3: Et comment ne pas penser aux droits de douane imposés par le président américain Donald Trump, qui sera présent à ce G7. D'ici là, les experts réunis à Clermont transmettront leurs recommandations et Jean-Baptiste Jacouton, qui lui est né à Lezoux et a étudié à Clermont, se réjouit d'avoir mené ce travail sur ces terres.
4: Très fier de leur faire découvrir la région, ses spécialités et puis voilà, j'espère que ces personnes-là en retournant dans leur pays seront autant d'ambassadeurs et d'ambassadrices de la région Auvergne-Rhône-Alpes et de Clermont-Ferrand.
0: Et cette conférence internationale de préparation du G7 se poursuit encore aujourd'hui à Clermont-Ferrand, 7h22. Allez, on joue. 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Tintin, Lucky Luke ou Spirou? Tintin, Lucky Luke ou Spirou? 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Place à la musique maintenant avec Enrique Iglesias.

0: Une chanson qui sent bon le soleil, la plage, la farniente, les folles soirées d'été. Enrique Iglesias avec Bailamos. Dans une petite minute, je vous présente Patrick Descoutou et n'oubliez pas, retour de l'info à 7h30.
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0: Et la question que tout le monde se pose, est-ce que Patrick Escoutou est de bonne humeur ce matin? Bonjour Patrick!
6: Oui, bonjour!
0: De bonne humeur?
6: Ah oui, très bien.
0: Ah, ça fait plaisir ça à entendre. Ouais,
6: j'aime avec, bien. Avec ton beau temps.
0: Ah, tout de suite, hein, ça aide. Hein. C'est dingue ça. Un rayon de soleil, un peu de température élevée et tout de suite on est beaucoup mieux. C'est fou. Hein.
6: Ah oui, il fait déjà 14.
0: Ah bah ouais, c'est bien ça dès le matin. Patrick, vous avez la réponse à cette question. En 2004, Laurent Gérard est devenu scénariste de quelle bande dessinée?
6: Lucky Luke.
0: Absolument, bonne réponse. Vous irez le voir au Zénith d'Auvergne ce mardi 2 juin à 20h. Laurent Gérard se met à table. Il vous amuse depuis longtemps, Laurent Gérard, Patrick?
6: Ah oui, super.
0: Ah ouais, ça fait longtemps qu'il nous fait rire. Franchement, il est bien.
6: Ah oui.
0: Il chante, il fait des imitations, il écrit des sketchs, il sort des bêtises énormes. Il est vraiment très très drôle.
6: Et ah donc, oui, oui. Ah
0: vous avez passé un super moment. Hein.
6: Ah oui, oui, oui.
0: Qu'est-ce que vous allez faire de beau à Escoutou?
6: Ah ben, aujourd'hui, je travaille.
0: Ah ben, qu'est-ce que... Oui, voilà, c'est ballot, hein.
6: Ah oui.
0: Bon, c'est peut-être le week-end ce soir, par contre.
6: Non, je travaille aussi demain.
0: Ah ben ouais, bon ben, nous, moi aussi, bah, on se tient compagnie.
6: Un week-end de deux jours, ça va.
0: Ouais, bon, on se tient compagnie, Patrick, hein, jusqu'à
6: oui,
0: demain.
6: Oui, il n'y a pas de souci.
0: Puis on se retrouve demain soir, on sort les saucisses, barbecue, poivrons, puis hop.
6: Voilà.
0: Et Escoutou, oui. vous allez voir de temps en temps chanter les frérots d'Escoutou?
6: Oui, oui.
0: Hein,
6: ah, oui,
0: les frérots d'Escoutou.
6: Ouais.
0: Ah, une sacrée belle bande là aussi, là. Ils s'amusent beaucoup. Bon, Escoutou, tout va bien, on n'est pas loin de Thiers et il va faire beau. Merci Patrick et bonne journée, bon week-end.
6: Ben, bonne journée à vous et merci.
0: À très bientôt, au revoir.
6: À très bientôt, au revoir.
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0: Dans la foule d'ici, cette mère de famille a-t-elle eu conscience qu'elle tuait sa propre fille?
7: Une question au cœur d'un procès qui s'est ouvert aux Assises de l'Allier hier. On y revient dans deux minutes.
0: Oui, puisqu'il est déjà 7h30 à l'écoute d'ici Pays d'Auvergne. Il est temps de retrouver le 90 secondes en français dans le monde présenté aujourd'hui par Pontillier.
8: 710 millions d'euros d'aide carburant débloqués hier soir par le Premier ministre Sébastien Lecornu. Les dispositifs déjà en place pour les agriculteurs, les pêcheurs, les transporteurs et professionnels du BTP sont prolongés jusqu'à l'été. Les aides à domicile et les fonctionnaires qui utilisent leur véhicule intègrent le dispositif. Enfin, l'aide pour les 3 millions de gros rouleurs passe de 50 à 100 euros. Les premiers versements sont attendus d'ici 10 jours. Au Portugal, la mère de deux petits garçons retrouvés seuls au bord d'une route près de Lisbonne a été arrêtée hier soir avec son compagnon. Les enfants, 4 et 5 ans, étaient portés disparus depuis une dizaine de jours et le signalement de leur père à Colmar. Selon les deux garçons, leur mère leur a bandé les yeux et les a abandonnés dans une zone boisée. À Paris, trois animateurs dans le périscolaire, deux hommes et une femme, présentés à un juge aujourd'hui. Ils sont soupçonnés de gestes à caractère sexuel sur une vingtaine d'enfants dans plusieurs écoles de la capitale. Une centaine d'enquêtes similaires sont en cours dans les établissements scolaires parisiens. Les Français, de moins en moins attachés au livret A, quatrième mois consécutif de baisse, avec plus d'un milliard d'euros en moins sur l'ensemble de ces livrets. Les épargnants lui préfèrent d'autres produits plus rémunérateurs. Une vague de chaleur précoce en France. À partir d'aujourd'hui, le mercure grimpe brutalement, plus 15 degrés par endroit. Il fera 35 dans le sud-ouest. Le mercure dépassera aussi les 30 degrés au nord du pays. Du football, ce soir, la finale de la Coupe de France. Le RC Lens affronte l'OGC Nice. C'est à 21h au Stade de France.
7: Dans l'info d'ici, ce matin, direction l'Allier où s'est ouvert hier un procès en infanticide devant la cour d'assises. Une femme de 41 ans est accusée d'avoir mortellement poignardé sa fille de 7 ans, la petite Lilou. C'était il y a 3 ans, à leur domicile de Saint-Loup, près de Varennes-sur-Allier. Le couple était en instance de divorce. C'est le père de Lilou qui a donné l'alerte, mais la fillette, poignardée à 7 reprises, n'a pas pu être réanimée. Kevin Baudreau, la culpabilité de la mère ne fait aucun doute. En réalité, la question au cœur du procès, c'est celle de son discernement au moment des faits.
9: Oui, et 3 expertises psychologiques ont été menées pour tenter d'établir la responsabilité de la mère au moment de ce drame familial. 2 d'entre elles ont conclu qu'aucun symptôme psychotique, ni avant, ni pendant, ni après les faits, n'a pu conduire à une abolition du discernement. Maître Jean-Hubert Portejoie, l'avocat de l'accusé.
10: Tous les experts ont des avis divergents. La première expertise dit il y a abolition du discernement, la deuxième expertise dit il n'y a rien du tout, elle était parfaitement consciente, et la troisième est intermédiaire. Donc les jurés, ça va être extrêmement compliqué pour eux de déterminer quel était réellement l'état de notre cliente, dans la mesure où même les experts n'ont pas réussi à s'accorder entre eux.
9: Et vous allez essayer de les convaincre qu'il y a eu une abolition partielle ou totale de ce discernement ?
10: Nous, l'objectif, c'est de convaincre la Cour qu'il y a eu abolition du discernement, qu'elle n'avait pas conscience de l'acte qu'elle commettait. Sa fille, c'était la prunelle de ses yeux. Il ressort qu'il y avait une relation fusionnelle entre les deux. Il n'y a aucun mobile. C'est totalement inexplicable. C'est pour ça que, selon nous, il y a abolition du discernement.
9: Alors, altération, abolition du discernement, irrecevable pour l'avocat du père de Lilou et des membres de sa famille. Pour maître Dominique Jean Lardan, la mère était pleinement consciente de son acte.
11: On essaye de jouer de l'autre côté de la barre sur ce problème, effectivement, d'abolition ou d'altération, alors même que tout démontre aujourd'hui que la veille, elle va faire des courses, tout va bien, elle appelle « je vais le tuer », donc préméditation. Et il est bien évident, vous avez vu comme moi les photos qui ont été diffusées, c'est dramatique. C'est incroyable de voir ce berceau aujourd'hui vide avec cette absence définitive et les conséquences de ces gestes. Donc il y a vraiment une responsabilité de cette dame vis-à-vis de sa fille. Elle ne voulait la partager avec personne.
9: L'accusé encourt la réclusion criminelle à perpétuité.
7: Et le verdict est attendu ce soir. Le reste de l'actu en Auvergne, c'est d'abord ce fait divers à Cournon. Tôt ce matin, vers 4h, un homme est mort, tué par balle. On va y revenir dans le journal de 8h, bien évidemment. On reviendra également sur les attentes avec la visite aujourd'hui prévue du ministre des Transports chez nous en Auvergne. On va également en parler dans une dizaine de minutes avec notre invité Patrick Wolf, c'est le président de l'association Auvergne Capitale. On évoquera bien sûr la visite dans le cadre de cette visite du ministre des Transports. Il vient assister au comité de suivi de la ligne Paris-Clermont, la ligne qu'on surnomme, ou que les usagers surnomment, la pire ligne de train
12: en
7: France.
12: Quelle horreur.
7: La météo pour ce vendredi et peut-être ce week-end déjà.
0: C'est une très belle journée qui nous attend. Vous le voyez bien entendu chez vous, le soleil est là. Il fait déjà doux ce matin un peu partout. Le soleil sera radio jusqu'à ce soir. On va en profiter aujourd'hui tout au long du week-end, une bonne partie de la semaine prochaine. Ça fait plaisir. Côté température, on va passer de 8 à 29 en Aurillac, de 13 à 27 en montagne, de 10 à 24 Clermont-Ferrand, de 11 à 29 Issoire, 10 à 30 Thiers, de 14 à 29 Saint-Flour, de 8 à 26 Vichy, de 12 à 30 degrés. Demain et dimanche, grand soleil, 29 l'après-midi en plaine, 24 en montagne. Lundi et mardi, 31 en plaine et 24 en montagne. Vous restez prudents sur la 75 avec ce véhicule en panne signalé à hauteur de Saint-Yvoine. C'est un poids lourd dans le sens Béziers-Clermont-Ferrand. Puis il y avait aussi un véhicule en panne tout à l'heure du côté de Thiers dans le sens Lyon-Bordeaux. C'est peut-être encore le cas. Vous restez prudents et si vous avez plus d'infos, bien sûr, on compte sur vous. On fait la route ensemble, 04 à 73 34 2000.
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0: Il est déjà 8h25. Merci d'avoir choisi Ici, pays d'Auvergne pour vous réveiller en ce vendredi 22 mai. Nous écoutons Macumba et Jean-Pierre Madère.

0: Elle en a fait danser du monde, cette chanson Macumba, Jean-Pierre Madère, 8h-20.
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0: Tous les jours, Patricia Farah se balade ici ou là et ce matin rencontre avec deux femmes de talent, Élodie Bélaillé et Stéphanie Vaillant, toutes deux évoluant dans le milieu équestre.
3: Ici, nous sommes vraiment en pleine campagne, avec un panorama exceptionnel dans un hameau, Le Bru, sur la commune de Charmansac, et plus précisément aux écuries de La Fontaine. Bonjour Stéphanie.
4: Bonjour.
3: Nous sommes chez vous, en fait, ici.
4: Oui, voilà. On est une écurie, on a trois pôles d'activité différents. On a un pôle, on fait de la pension, donc on accueille des chevaux de propriétaires. On fait aussi de l'élevage, chevaux et poneys de sport. Et du coup, on développe aussi des activités, notamment cirque, voltige, voilà, pour...
3: Avec donc Élodie qu'on va aller voir.
4: Voilà.
3: Bonjour Élodie.
5: Bonjour.
3: Élodie, la circassienne.
5: C'est ça. C'est
3: ça. Mais pas que. Hein.
5: Pas que, plusieurs casquettes. Du coup aussi, monitrice d'équitation. C'est pour ça qu'on a collaboré avec Stéphanie. Et en plus, avec cette casquette de circassienne, proposer des ateliers cirque, voltige, avec les enfants et les grands aussi, d'ailleurs, les adultes aussi. On va aller chercher donc un poney, on va leur apprendre à faire des figures déjà au sol, et puis sur le poney, au pas, au trot, au galop, selon les niveaux. Et pareil, l'après-midi, après, pour le cirque, l'idée, c'est que vraiment, ils fassent travailler l'imaginaire.
3: Tu me racontes ce que tu as fait ?
6: Bah, j'ai brossé le poney, j'ai allé le chercher, j'ai enlevé la terre et je vais faire de la gym sur le poney et on fera du cirque.
3: Stéphanie, avant d'avoir les écuries là de La Fontaine, vous avez eu, vous, une vie de sportive de haut niveau.
4: Oui, tout à fait. J'ai été jockey pendant une quinzaine d'années. Je suis rentrée apprentie à Maison Lafitte à 15 ans, mais j'ai très tôt, très vite monté en course. Et voilà, sur une quinzaine d'années, ensuite, après la naissance de ma fille, j'ai fait le choix de me reconvertir. C'est dur de coïncider une vie de sportive de haut niveau et une vie de maman.
3: Les femmes jockeys, il n'y en avait sans doute pas énormément non. Quand vous le faisiez.
4: Pas du tout, en fait. C'est moi, quand je suis rentrée apprentie en 91, c'est la première année où ils prenaient des apprentis filles en apprentissage, en fait, en contrat. Après, on a connu Dari Boutboul, enfin voilà, qui étaient des femmes amateurs. Et ça n'a pas été simple, travailler qu'avec des hommes.
3: La voltige, une fois que le poney sera prêt, c'est plus une sorte de gymnastique sur le poney.
5: Tout à fait, c'est donc des figures de gym qu'on va faire sur le poney de façon harmonique et en cohésion avec son poney.
3: Donc c'est sans selle, bien sûr, on monte dessus aussi en prenant son élan.
5: Voilà, tout à fait, on monte dessus en prenant l'élan. Après, ils vont s'entraider entre eux aussi pour s'aider à monter dessus.
3: Ça y est, le poney est prêt, tu vas pouvoir faire de la gym dessus.
4: Oui.
3: T'es impatiente, je le sens. Tu trépignes là un peu. Qu'est-ce que tu préfères finalement ? La voltige sur le poney ou de faire le cirque aussi un peu, les deux ?
6: La voltige, je préfère parce que c'est... Je sais pas, j'aime bien. Vu que j'ai fait de la gym, j'ai plus d'équilibre et ça me rappelle un peu la gym au final.
3: Merci beaucoup, Élodie.
4: Merci bien. C'est toujours un plaisir de partager nos passions et de les transmettre aussi du mieux qu'on peut. Voilà, et on attaque avec les petits.
3: Et c'est
4: on
3: parti.
4: On attaque très tôt.
0: Et pour en savoir plus, hein, pour vous renseigner sur les écuries et l'école de poney, vous tapotez Estable de La Fontaine et pour les activités proposées par Élodie. Rendez-vous sur Facebook et Instagram à l'adresse olejart-circus. Bon, faut nous appeler pour en savoir plus, puisque là, les adresses sont assez compliquées.
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0: Quasiment 8h moins le quart, c'est avec Pink que nous renouons avec la musique maintenant.

0: Une douceur signée Pink à l'instant sur les ondes d'ici Pays d'Auvergne.
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0: Le ministre des Transports, Philippe Tabarot, revient à Clermont aujourd'hui. Une visite très attendue par les cheminots, les usagers et le monde économique local. On en parle avec votre invité, Delphine Marion-Boulle.
3: Le ministre qui vient assister au comité de la ligne Clermont-Paris. On en parle avec le président d'Objectif Capital, Patrick Wolff. Bonjour.
4: Bonjour.
3: Rapidement déjà, pour resituer Objectif Capital, c'est quoi? Vous représentez qui?
4: Objectif Capital a maintenant 5 années d'existence, regroupe les entreprises de la région concernées par les problèmes de desserte.
3: Michelin, Limagrain, par exemple.
4: Au sens large, c'est-à-dire qu'il y a également les universités, Jean Perrin, enfin bref, tout ce qui bouge à Clermont. Et l'une des découvertes, c'est qu'il y a beaucoup de choses qui bougent à Clermont.
3: Et beaucoup d'attentes aussi. On collectionne un petit peu les visites de ministres des Transports. C'est la 7e en 8 ans. Toujours au cœur de ces visites, la ligne Clermont-Paris, qu'on surnomme la pire ligne de France. Vous, c'est quoi vos attentes aujourd'hui, ce vendredi?
4: Il y a une impulsion. Cette histoire, elle date de 40 ans. Pendant 40 ans, il ne s'est rien passé du tout.
3: Là, vous avez un peu d'espoir.
4: Il y a des faits. Il y a des faits. Les rames sont en construction. N'importe qui peut les visiter. Les dates de livraison aujourd'hui, à quelques semaines près, sont tenues. Le plan de rattrapage de l'entretien est également fait ou quasiment terminé. Par contre, ça ne s'arrête pas là. On a purgé ce qui aurait dû être fait
3: le
4: pendant
3: retard.
4: 40 ans. Le retard.
3: Vous vous attendez à
4: maintenant,
3: ce qu'il y ait une vision sur l'avenir.
4: Maintenant, on veut que ce soit moderne et que, bien entendu, notre agglomération bénéficie des mêmes avantages de compétitivité que toutes les villes en Europe.
3: Vous parliez des rames. Délai tenu, ça, vous en êtes sûr? Parce que, on l'a vu, il y a eu la visite du président de la SNCF à Limoges qui est resté quand même dans le flou sur le calendrier et sur la mise en service aussi de ces rames.
4: Bon, il faut reconnaître, en ce qui les concerne, qu'ils sont engagés par rapport à un fabricant, qui est une société espagnole, qui s'appelle la CAF.
3: C'était une première pour eux. Ils n'étaient pas habitués au marché français. C'est un pari, quand même, d'avoir pris cette société-là, par rapport à d'autres sociétés qui sont quand même beaucoup plus... qui connaissent le marché français, Alstom ou Bombardier, par exemple.
4: C'est vrai. C'est vrai. Ça pose d'autres questions qu'on peut peut-être pas traiter en 5 minutes. La question de fond, c'est sur la livraison des rames. Aujourd'hui, on est au mois de mai, on est dans les temps. Nous sommes pas seulement réunis de temps en temps à la préfecture, nous sommes réunis mensuellement avec les services de la SNCF pour examiner les différentes difficultés. Aujourd'hui, il n'y en a pas. Est-ce qu'il y en aura au mois de juillet ou au mois d'août? On ne sait pas, dans la mesure où ce sont des rames entièrement neuves qui nécessitent bien entendu des ajustements techniques.
3: D'être essayées notamment. Elle nécessite des essais, ces rames, notamment.
4: Oui, ils sont en cours.
3: Au-delà des rames, l'autre question, et vous l'évoquiez, c'est les investissements, la modernisation de cette ligne. Qu'est-ce qui va se passer après 2028? C'est une question que posent les cheminots, c'est une question que posent les usagers. Le monde économique aussi s'inquiète, aimerait peut-être pouvoir, au-delà de rattraper le retard, gagner du temps pour aller vers Paris.
4: Alors, le principe de gagner du temps pour aller vers Paris est retenu. Les études qui devaient être faites pour examiner les différentes hypothèses, investissement par rapport à délai, par rapport à robustesse, sont aujourd'hui bien avancées. Je pense, je suis même sûr que c'est l'un des motifs importants de la visite du ministre pour rendre compte de ces choses-là. Et derrière, il y aura un arbitrage. En ce qui nous concerne, nous, on est très vigilants sur un point, c'est qu'il ne faut pas que les choses s'arrêtent à la simple livraison des rames et au rattrapage du retard. Il faut qu'il y ait des gains de temps.
3: Pourtant, c'est une inquiétude qui est plus que légitime. L'État parle d'économie à toutes les échelles. Et clairement, l'État dit clairement qu'il va falloir serrer les vis. Et c'est pas le moment d'investir, finalement.
4: La France est faite de ça. Et ça fait des années que ça dure. Donc, on est obligé d'en tenir compte. Il y a des élections présidentielles en 2027. Il faut donc qu'on ait des engagements financiers qui s'imposent aux successeurs éventuels de Macron. Il faut qu'il y ait des certitudes au niveau de la SNCF, comme au niveau du ministère, que le soufflet ne retombe pas, comme ça a été le cas pendant 40 ans, avec des promesses illusoires de TGV.
3: Les investissements, vous disiez qu'il faudra des arbitrages. Des arbitrages par rapport à quoi? Par rapport, par exemple, au développement du TGV
4: qui a été... Le temps par rapport au budget. quel budget, pour quel gain de temps. On était parti, en ce qui concerne notre association, sur une revendication de 2h30. Il faut être honnête, ça on n'aura pas 2h30, c'est pas possible, les coûts sont complètement disproportionnés. Par contre, on voudrait passer significativement en dessous de 3h. Et là, il y a différentes hypothèses de travail qui vont nous être présentées, qui nous sont déjà pour partie présentées, et sur lesquelles il y a des arbitrages à faire.
3: Et qui seront présentées notamment aujourd'hui, on l'imagine, durant la réunion. Merci beaucoup Patrick Wolf, président d'Objectif Capital, association qui regroupe collectivités et entreprises du territoire. Merci d'avoir été avec nous ce matin.
4: Ça vous va ?
0: Bonne journée à vous.
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0: 7h53, un peu de sensualité maintenant sur les ondes d'ICI Pays d'Auvergne avec Axel Red.

0: 1993 pour la date de sortie de cette chanson d'Axel Red, Sensualité, année de sortie du film Les Visiteurs, dont tout le monde se souvient. Par contre, qui se souvient de l'année 1682 et de Louis XIV qui décide de déménager à Versailles? Stéphane Bern nous en dit plus dans 30 secondes.
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0: Chaque jour avec Ici Pays d'Auvergne, un peu d'histoire avant l'actu avec Stéphane Bern. Bonjour Stéphane.
7: Bonjour Philippe. Bonjour l'Auvergne.
0: Ce matin, on voyage au temps où un palais royal servait aussi de cage dorée.
7: Le château de Versailles ressemble au plus grand caprice royal de l'histoire de France. En réalité, c'est surtout un outil de contrôle politique. En 1682, Louis XIV décide que sa cour, son gouvernement et lui-même vont déménager à Versailles. Vu de loin, l'affaire ressemble à une fantaisie royale et à un palais qui n'est pensé que pour éblouir. Sauf que ce n'est pas tout. Derrière les dorures, il y a une stratégie très sérieuse. Versailles est un instrument de contrôle politique, car oui, le roi Soleil avait un côté plus sombre.
8: Si seulement tu connaissais le pouvoir du côté obscur.
7: 40 ans plus tôt, la noblesse s'était révoltée contre le pouvoir royal. Pendant ce qu'on a appelé la fronde. Le roi Soleil était enfant à l'époque, mais il n'a pas oublié.
9: Non, rien n'a changé.
7: Alors plutôt que de laisser les princes et autres marquis libres de vaquer à leurs occupations, il les attire à Versailles comme la lumière attire les papillons et ce faisant, les isole de leur fief. Ainsi, à trop vouloir s'approcher du soleil, ils s'y brûlent les ailes. D'autant qu'au château, la vie est rythmée par les règles de l'étiquette qui devient un outil de domination. Pour espérer un regard du roi, chacun doit s'incliner devant sa grandeur royale et passer une bonne partie de ses journées à assister à son lever, attendre dans les antichambres, rivaliser d'élégance, une sorte d'émission de télé-réalité mais en version royale. Et pendant ce temps, le pouvoir se concentre aux mains du monarque absolu. Pour ce qui était de contrôler la cour, le roi Soleil en connaissait vraiment un rayon. Versailles, ce n'est pas qu'un château. Pour Louis XIV, c'était l'application parfaite de l'adage « Garde tes amis près de toi et tes ennemis encore plus près ».
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0: Merci d'avoir choisi Ici Pays d'Auvergne pour vous réveiller ce vendredi matin, il est 8h. 8h, retour de l'info, Delphine Marion Boulle. On revient sur la visite du ministre des Transports chez nous ce vendredi. Mais tout d'abord, Delphine, un homme est mort, tué par balle à Cournon cette nuit.
10: Les faits ont eu lieu vers 4h ce matin dans le centre-ville de Cournon. La victime est un homme d'une trentaine d'années, Laurent Borde.
11: Les policiers sont appelés à plusieurs reprises. À 4h du matin, on leur signale des tirs d'armes à feu rue de la Halle, dans le centre-ville de Cournon. Les témoins décrivent une personne au sol et une ou plusieurs personnes ayant pris la fuite à bord d'un véhicule. Les policiers de la brigade anticriminalité, qui sont les premiers sur les lieux, découvrent la victime touchée par balle à la poitrine. Ils tentent de le réanimer, aidés ensuite par les pompiers, en vain. La victime, âgée d'une trentaine d'années, succombe à ses blessures. Une enquête est ouverte. Où les auteurs sont toujours recherchés ce vendredi matin.
10: Les précisions de Laurent Borde à retrouver sur ici.fr. Une femme d'une soixantaine d'années, elle a été gravement blessée hier soir dans l'Allier sur la RN7. Un accident qui s'est produit vers 23h au niveau de la commune d'Yzeure entre une voiture et une camionnette. La femme d'une soixantaine d'années a été prise en charge en urgence absolue à l'hôpital de Moulins. Elle était au volant de la voiture. Le conducteur de la camionnette, un homme d'une cinquantaine d'années, lui, est indemne. Dans l'Allier toujours, verdict attendu ce soir à la cour d'assises où une mère de famille de 41 ans est jugée, accusée d'avoir tué sa fille en février 2023 à Saint-Loup, près de Varennes-sur-Allier. C'est le père de l'enfant qui a donné l'alerte. Le couple était en instance de divorce. Il avait découvert Lilou, poignardé à 7 reprises. Malgré l'intervention des secours, l'enfant de 7 ans avait succombé à ses blessures. La mère de famille avait tenté de mettre fin à ses jours. La quadragénaire encourt la réclusion criminelle à perpétuité.
0: Le ministre des Transports attendu de pied ferme, Clermont-Ferrand, Clermont-Ferrand.
10: Philippe Tabarot, de retour chez nous, 13 mois après sa dernière visite. Il vient assister au comité de suivi de la ligne Paris-Clermont. Il est attendu sur deux points très précis. Le calendrier d'arrivée des futures rames oxygène et les investissements à venir pour la ligne, notamment après 2028. C'est la 7e visite d'un ministre des Transports en Auvergne depuis 8 ans et l'attente est grande, Emmanuel Moreau.
1: Oui, parce qu'à chaque visite ministérielle, on a eu droit aux mêmes annonces, sempiternellement répétées. Les 760 millions d'euros d'investissement sur la ligne, avec parfois quelques variantes dans le chiffre, et les futures rames oxygène, attendues pour 2025, puis 2027. Sauf qu'il y a désormais quelques doutes sur la mise en service des premières, prévues en mars prochain, et de la totalité des 12 rames commandées en décembre 2027. Plusieurs alertes sur des retards de livraison des premières rames, des essais prévus d'abord en mars, puis en mai, qui n'ont toujours pas eu lieu. Philippe Tabarot devra dire si, oui ou non, le calendrier est bien respecté ou s'il faut encore prévoir un retard de plus. Le ministre des Transports qui devra aussi apporter des informations solides sur la suite, les investissements prévus pour ne pas connaître les mêmes problèmes de lente dégradation de l'offre de service et les résultats de l'étude commandée sur la réduction des temps de parcours, sans se faire vraiment trop d'illusions, parce que l'État n'a pas l'argent nécessaire pour tout financer.
10: Les précisions d'Emmanuel Moreau. Airbus et Air France se pourvoient en cassation après leur condamnation en appel dans l'affaire du crash du vol Rio-Paris. Pour homicide involontaire, la justice les déclare seuls et entièrement responsables de l'accident le plus meurtrier de l'aviation française. C'était en 2009. 228 personnes avaient perdu la vie, dont 4 Auvergnats.
0: Il est attendu aujourd'hui à Clermont-Ferrand.
10: Un enseignant de l'université de Clermont fait partie des membres de la flottille pour Gaza, arrêtée mardi par Israël. L'État hébreu a en effet renvoyé les militants étrangers capturés en mer après le tollé international provoqué par une vidéo. On y voit les membres de cette flottille humanitaire être humiliés par la police israélienne, un traitement qu'a connu Isabelle Gaudiot, infirmière clermontoise, partie sur la dernière flottille pour Gaza, c'était en octobre dernier.
4: C'est exactement ce qu'on a vécu, c'est leur méthode habituelle. On nous fait sortir du bateau un par un, comme vous avez vu, les mains liées derrière le dos avec un soldat ou un policier par personne qui nous maintient la tête vers le sol, marcher complètement courbé, tout ça. Et après, on nous jette à genoux sur le sol du port et on est dans la posture que vous avez vue dans la vidéo, avec les mains dans le dos et interdiction de les regarder et à genoux, voilà. Mais ça, c'est de la pure humiliation, voilà, sans aucun intérêt. Enfin, on voit pas ce que des militants pour la paix et des armées peuvent constituer comme menace. C'est tout le temps exactement comme ça, sauf que ça n'avait aucun écho. Donc là, c'est pas mal parce qu'ils ont donné le bâton pour se faire battre. Hein. On montre dans cette vidéo à tout le monde, donc plus personne ne peut nier. Et c'est exposé au grand jour. Donc j'espère quand même qu'il va y avoir des réactions officielles, on va dire un peu plus, et puis plus que des réactions, des actions.
10: Isabelle Gaudiot, infirmière clermontoise qui était sur la flottille pour Gaza en octobre, qui avait passé plusieurs jours dans deux prisons israéliennes. Elle constate que cette fois, les militants ont évité cette casse-prison. Le professeur, l'enseignant clermontois Mohamed Baba devrait arriver aujourd'hui sur Clermont. Il a dit à son fils qu'il souffrait d'une blessure au visage, sans plus de précision.
0: Le maire de Clermont-Ferrand durcit le ton face au protoxyde d'azote.
10: Le gaz hilarant acheté en bonbonne, de plus en plus consommé par les jeunes. Julien Bonny vient de prendre un arrêté municipal pour interdire la vente, la consommation et la détention. Enjeu de santé publique et de tranquillité publique, selon l'édile. L'arrêté permet de poser un cadre juridique. La police municipale clermontoise peut désormais interpeller les vendeurs ou les consommateurs qui risquent une amende de 150 euros.
0: Un scénario dingue à la Maison des Sports de Clermont-Ferrand.
10: Où les handballeurs de Cournon disputaient hier soir leur carte finale aller de play-off face à Ivry. Pas de miracle. Face au second du championnat, Cournon s'est incliné 30-28, mais au terme d'un match de folie mené largement tout au long de la rencontre, ils ont offert une remontée incroyable à leurs supporters. Les handballeurs se sont finalement inclinés de 2 petits buts d'écart seulement à l'arrivée. L'arrière-gauche Maxime Discan veut retenir le positif après la défaite.
9: Ce qu'on peut retenir de très très bien ce soir, c'est le réveil qu'on a eu de retour sur le terrain en deuxième mi-temps, avec un vrai renouement au sein de l'effectif, avec une nouvelle énergie, une nouvelle dynamique, une vraie motivation qui est arrivée, une remise en confiance. Je pense qu'on est passé au travers par manque de confiance, par peur aussi peut-être, mais voilà, on a réussi à se remettre les idées en place le temps d'un quart d'heure, le temps de se reconcentrer sur les choses essentielles, à savoir jouer vite, aller de l'avant et transpercer le gardien. Voilà, donc c'est ça qui, je pense, est important de retenir ce soir. de se dire qu'on a toutes les cartes en main, on a été en mesure de presque accrocher l'égalité. Donc si on est capable de revenir d'un déficit de 9 buts, je pense qu'on est capable d'aller chercher une victoire dans 3 jours et on va tout faire pour aller la chercher.
10: Parce que le match retour, c'est dimanche pour affronter Ivry. Et pour l'emporter, pour aller dans les demi-finales, il faut que les handballeurs de Cournon l'emportent avec plus de 3 buts d'avance. Eux aussi disputent des phases finales. La JAV va disputer normalement face à Orléans dimanche les quarts de finale aller des play-offs. Et son entraîneur vient d'être sacré meilleur entraîneur d'élite 2 ex-pro B. Dounia Issa, arrivé en 2024 à la tête de l'équipe de basket de Vichy qui quittera le club à la fin de cette saison. Cette distinction va récompenser bien plus qu'une saison réussie. Elle consacre un travail de fond, estime de son côté le président de la JAV. Du beau, du chaud.
0: Préparez les barbecues, préparez les planchas, préparez tout ce que vous voulez, les maillots de bain, la crème solaire, les lunettes de soleil, les casquettes.
10: Vous m'invitez pour la plancha. Hein.
0: Mais bien sûr, écoutez, moi j'ai un bras zéro, si ça vous dérange pas.
10: Je veux bien tester.
0: J'ai arrêté la plancha, je suis au bras zéro, donc éventuellement je peux vous faire un petit quelque chose.
10: Allez, soyons
0: cool. On va préparer ça tranquillement. Pourquoi ? Parce qu'il va faire beau aujourd'hui, mais bien entendu, il fera beau aussi demain et après-demain, et le jour d'après, et le jour d'après, et le jour d'après. On va en profiter pendant une bonne semaine de ce soleil et de ces températures qui grimpent au fur et à mesure, que ce soit en plaine ou en montagne. Aujourd'hui, on va passer de 8 à 29 du côté d'Ambert, Aurillac 13 à 27, en montagne de 10 à 24, Brioux de 11 à 30, Clermont de 11 à 29, Issoire de 10 à 30, Thiers de 14 à 29, Saint-Flour de 8 à 26, Vichy de 12 à 30. Demain et dimanche, grand soleil, 29 degrés l'après-midi en plaine, 24 en montagne, lundi et mardi 31 en plaine, voire 32 et 24 en montagne. Voilà comment ça se présente et c'est plutôt pas mal.
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0: 8h09, merci d'avoir choisi ici Pays d'Auvergne pour vous réveiller ce vendredi matin. Ce soir, c'est le début d'un week-end de 3 jours. C'est la bonne nouvelle du jour, de fête, que nous fêtons en musique avec Monsieur Étienne Dao.

0: Encore un succès signé Étienne Dao, une chanson que l'on fredonne encore et encore, et Paul Tatou.
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0: Le faux livreur qui envoie un faux message avant que n'intervienne un faux banquier. On connaît cette histoire par cœur, mais attention encore une fois à cette arnaque. On en parle dans C'est pas vrai d'ici 10 minutes. Mais avant,
3: l'info expresso.
0: L'info dont tout le monde parle à la machine à café. Et on va partir ce matin dans le Cantal, à Saint-Paul-de-Salers, pour revenir sur une drôle d'histoire, celle du coq qui avait disparu. Une histoire que vous connaissez par cœur, Delphine Marron. Que s'est-il passé? Qu'est-ce que cette histoire de coq?
3: Servait de décoration, un coq...
0: Dans un gîte.
3: C'est, comment dire? A pris la poudre d'escampette, oui. Et a fait une petite balade.
0: En fait, c'est un coq de décoration métallique, magnifique. Hein,
3: qui super était, d'ailleurs, on peut
0: dire. Oui, il est vraiment beau, il était dans un gîte, en fait. Et donc, il y a des locataires qui viennent, locataires qui sont venus pour faire un trail.
3: Et qui, visiblement, sont un petit peu blagueurs.
0: Et qui ont décidé que le coq ferait le trail. Et du coup...
3: Ils n'ont pas demandé son consentement au coq, visiblement.
0: Et le coq est parti sur les chemins avec les trailers, mais il n'est pas revenu. Et la question que tout le monde se pose, et notamment la propriétaire du coq, c'est où est-il? Est-ce qu'il est sur le chemin, dans un fossé, à l'église, au café du coin, dans un poulailler? Peut-être qu'il a fait une rencontre, on ne sait pas. En tout cas, ce coq a disparu. Et sur les réseaux, on en parle énormément. Parce qu'en fait, l'appel a été lancé sur les réseaux sociaux.
3: Mais ça a marché, il y a eu plein de partages, il y a eu plein de commentaires. Alors, est-ce qu'on l'a retrouvé, ce coq?
0: Alors, est-ce qu'on l'a retrouvé? Ben, je ne sais pas, c'est ça le problème.
3: Je crois qu'on l'a retrouvé.
0: C'est vrai?
3: Je crois qu'il y a eu des Amcha et Tab qui ont refait le parcours pour essayer de remettre la main sur le coq.
0: C'est fou, ça.
3: C'est fou, quand même. Enfin,
0: comment peut-on imaginer qu'un coq en alu ait envie de participer à un trail?
3: Ça fait beaucoup esprit troisième mi-temps, je
0: mais
3: trouve.
0: Oui, c'est ça, hein, c'est une blague.
3: Ou
0: mais...
3: alors ça fait Amélie Poulain, vous savez, dans Amélie Poulain, oui, c'est ce pas un coq, mais ce sont des nains de jardin.
0: Des nains de jardin qui se baladent.
3: Qui se baladent dans le monde entier, c'est très drôle.
0: Mais là, je sais même pas s'il y a eu des photos de prise du coq dans différentes situations. En tout cas, c'est une drôle d'histoire, et ce coq, finalement, s'il est rentré chez lui, ben, on est bien content. Parce que.
3: Pour avec lui, pour son propriétaire aussi.
0: Mais oui, parce qu'avec les premiers rayons du soleil, un coq en aluminium, comme ça, en acier, il doit briller de mille feux.
3: Ça doit être magnifique.
0: Et ça, c'est beau.
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0: C'est pas vrai, le rendez-vous anti-arnaque avec Aude Razo. Une auditrice vous a contacté, Aude. Elle a été victime d'un faux banquier.
5: Oui, et son témoignage, c'est ce que je lui ai dit, est extrêmement précieux parce qu'il va nous permettre de décortiquer les méthodes des escrocs. L'arnaque au conseiller bancaire, attention, c'est toujours probablement la plus dévastatrice. Pour Céline, tout commence avec le SMS d'un faux livreur. Pas un faux banquier, hein. Notez bien, un faux livreur lui dit que son colis ne rentre pas dans la boîte aux lettres. Céline clique pour reprogrammer sa livraison, ou en tout cas c'est ce qu'elle pense, et elle paye quelques euros pour ça. L'arnaque, la grosse arnaque, elle vient juste après. Coup de fil en fin d'après-midi, c'est un conseiller du service des fraudes. L'homme dit à Céline qu'elle est victime de fraude, référence au texto du livreur sur lequel elle a cliqué. Il faut faire vite, dit-il, avant que les escrocs aient accès à son compte en banque. Sauf que l'escroc, c'est lui qui veut accéder au compte en banque de notre auditrice.
0: Et comment fait-il pour accéder à son compte en banque?
5: Alors, écoutez bien, c'est important. Il demande à Céline d'ouvrir l'application de sa banque et de faire un partage d'écran. Ça veut dire que l'escroc, là, voit tout ce qui s'affiche sur le smartphone. Céline reçoit même un mail qui lui dit qu'elle est bien en ligne avec un conseiller appelé Pascal Runan et qui l'invite à, je cite, « suivre scrupuleusement ses instructions ». Je vous précise tout ça parce qu'on voit bien là à quel point l'arnaque est crédible. Céline me dit « j'ai honte ».

0: honte, je me sens ridicule, mais il n'y a pas à se sentir ridicule. Et surtout, notre auditrice a fini par avoir le bon réflexe. Elle a douté. Elle a dit à l'homme, je trouve quand même tout ça un peu bizarre. Et bim, le voilà qui lui raccroche au nez. Doutez toujours, c'est important, ça peut vous sauver.
1: Merci beaucoup Aude Raso pour ces précieux conseils que vous retrouvez bien sûr sur ici.fr. Ça fait longtemps que l'on n'avait pas autant parlé et écouté Michael Jackson. Et bien le voici.

0: On le connaît depuis très très longtemps, mais toute une nouvelle génération s'intéresse à lui depuis la sortie du biopic au cinéma. À l'instant, c'était Michael Jackson sur les ondes d'ici Pays d'Auvergne, quasiment 8h23. Guillaume Claveau, tout au long de cette semaine, nous présente Campo. C'est le nom de l'entreprise de Yurik, basée à l'aérodrome de Moulins-Montbenis, et nous en explique le concept.
1: Campo, ça veut dire quoi ?
2: Acronyme américain, Custom Aviation Mobile Products Organization. C'est le petit clin d'œil à notre passif dans l'armée de l'air. Quand on entendait dire Campo à la sono de l'escadron, ça voulait dire, bon les gars, la journée grosso modo est finie, il y a du brouillard, tout est à jour, vous pouvez rentrer chez vous en avance de phase.
1: Bon, ben là vous êtes rentré chez vous à Moulins, le berceau des grands-parents.
2: Voilà.
1: Vous avez développé cette entreprise depuis combien de temps ?
2: Alors l'entreprise est ouverte depuis 1 an et 2 mois. Évidemment, l'idée durait depuis un certain temps. 1 an et 2 mois, on était vraiment en phase de réseautage, se monter une équipe, dont des développeurs, dont des partenariats avec Epitech Moulins, notamment, hein, grande école du numérique.
1: Pour résumer, parce que c'est compliqué, c'est quoi le concept et qui est le client final ?
2: Ouais, le concept, c'est on se voit comme les architectes de l'aéronautique numérique, du numérique dans l'aéronautique. Donc là, on est dans un Beechcraft et donc c'est le simulateur qui sert à la fois de développement produit pour tester un petit peu notre écosystème, nos tablettes, ou si un utilisateur a besoin de s'entraîner sur des phases clés du vol, ça peut être des tours de piste, ça peut être une phase d'attaque si c'est un militaire, eh bien on peut monter un simulateur sur mesure. On va reproduire le manche et la manette des gaz de l'avion en question, et on peut aller jusqu'à même y mettre des morceaux de cockpit physique qu'on va venir câbler derrière, et c'est là qu'entre en jeu la réalité mixte. Donc le casque, on va pouvoir définir le monde réel et le monde virtuel. Ce qui est monde réel, eh ben on va pouvoir interagir, voir ses mains interagir avec justement tout ce qui est physique, hein, dont notre tablette aéronautique. Et après, le reste, ça sera du monde virtuel, donc le ciel, le sol, les bâtiments et tout l'environnement, y compris météo, voilà, tout ça sera simulé. Donc, des aviateurs professionnels vont avoir des besoins. Il n'y a pas deux aviations qui se ressemblent, même s'il y a une base commune. Nous, on a fait cette base commune, très simple, très intuitive, et sur laquelle, en fonction des besoins de tel ou tel organisme aéronautique, on va venir customiser la solution.
1: C'est du logiciel.
2: C'est du logiciel et du hardware. Donc nous, on va vraiment développer le logiciel. Et derrière, bah, le logiciel, faut bien l'installer quelque part. Là, on va aller chercher le meilleur hardware qui va correspondre aux besoins du client et customiser notre logiciel pour qu'il tourne à merveille sur ce hardware.
1: On va revenir un peu les pieds sur terre. C'est quoi la vie de la famille Curtin à Moulins ? Parce que vous n'êtes pas seul.
2: Ah non, donc compagne et enfant de 8 ans. On se régale avec une vie équilibrée entre la partie professionnelle, toute cette nouvelle aventure, et la partie familiale. Moulinoise, stress minimum, enjoy life, quoi. La région, contrairement à parfois ce qu'on peut entendre, il se passe énormément de choses. L'avantage de Moulins, c'est que bah, vu que c'est vraiment central, on peut prendre n'importe lequel des caps cardinaux et on se retrouve dans des endroits différents, chouettes, où il se passe plein de choses. Et même en ville, très honnêtement, on s'est jamais ennuyé.
1: Content d'être auvergnat ?
2: Très content, très fier.
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0: 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Et pendant ce temps-là, eh bien, on va déguster un petit Mistral gagnant avec Renaud.
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1: Craque, une superbe chanson, c'était Renaud avec Mistral gagnant. Bravo à Laure de Saint-Hippolyte qui a remporté les 4 entrées pour Clermont-Ferrières. C'était notre cadeau ce matin. Il manquait quelques mots dans une chanson de Vivien Savage, La Petite Lady. Il manquait tout simplement Que j'ai dans le cœur. Bravo à Laure de Saint-Hippolyte qui remporte ses 4 entrées. Il est déjà 8h30 à l'écoute d'ici Pays d'Auvergne. Il est temps de retrouver le 90 secondes en France et dans le monde qui nous est présenté ce matin par Paul Tillier.
2: Une rixe impliquant une centaine de supporters de l'OGC Nice a eu lieu cette nuit à Paris, rapporte ici Azur. 65 interpellations, 6 blessés, dont un gravement. Les supporters présents à Paris pour la finale de la Coupe de France de football ce soir entre Lens et Nice ont déambulé dans les rues et cherchaient à en découdre avec les passants, précise la préfecture de police. C'est tout ce qu'on n'aime pas dans le football, réagit Philippe Diallo, président de la Fédération française de foot. La maman de deux petits garçons, 4 et 5 ans, retrouvée seule au bord d'une route au Portugal, a été arrêtée hier avec son compagnon. Les enfants étaient portés disparus depuis une dizaine de jours après le signalement de leur père à Colmar. Selon leur récit, leur mère les aurait abandonnés dans une zone boisée après leur avoir bandé les yeux. Un nouveau paquet d'aide carburant dévoilé hier soir par le Premier ministre, 710 millions d'euros. Les mesures pour le BTP, le transport, l'agriculture et la pêche sont prolongées jusqu'à l'été. Les fonctionnaires et les aides à domicile intègrent le dispositif. L'aide aux gros rouleurs passe de 50 à 100 euros. 3 millions d'automobilistes concernés. Les versements doivent démarrer d'ici 10 jours. Le ministère de la Santé présente des mesures ce matin pour venir en aide aux soignants. Prévention, pause obligatoire, temps de récupération. Les soignants sont plus nombreux que le reste de la population à tomber malade et à souffrir d'addiction à l'alcool ou au cannabis ainsi qu'aux anxiolytiques. Les températures qui s'envolent en France, 35 degrés dans le sud-ouest, 30 degrés en Bretagne et dans le nord du pays cet après-midi. La vague de chaleur se poursuit jusqu'à mercredi.
3: L'info d'ici se consacre ce matin au ministre des Transports qui est en visite chez nous à Clermont ce vendredi. Visite très attendue, journée décisive en vue pour l'intercité Clermont-Paris. La ligne que bon nombre d'usagers surnomment la pire ligne de France. Philippe Tabarot vient participer au comité de suivi des dessertes de cette ligne. Le ministre était déjà venu il y a un peu plus d'un an, il y a 13 mois précisément, mais sans véritable annonce. Autant dire qu'il est attendu, très attendu, par les syndicats cheminots, notamment Emmanuel Moreau.
4: La CGT cheminot a demandé un rendez-vous au ministre à sa descente du train à 10h30 ou bien en préfecture, sans se faire trop d'illusions, comme il y a un an. Sébastien Prat, un des responsables de la CGT cheminot en Auvergne.
5: Il n'avait déjà pas fait de promesse à l'époque, donc on était sûr de ne pas être déçu. Et ce coup-ci, on va voir ce qu'il a à nous dire. Mais les investissements sur le réseau et les travaux sont toujours en attente si on veut gagner un temps de parcours significatif et améliorer la ligne. Et on lui réaffirmera notre opposition à la privatisation de la ligne Clermont-Paris avec l'appel d'offres et la mise en concurrence qui vont arriver pour la fin de l'année 2028 et qui ne résoudra rien pour les voyageurs en tout état de cause.
4: Une mise en concurrence avec les nouvelles rames oxygène qui seront affectées à un opérateur ferroviaire, filiale de la SNCF ou bien compagnie privée, cela dépendra du résultat de l'appel d'offres. Encore faut-il que ces rames soient enfin en service.
5: Elle devait arriver il y a déjà 3 ans, elle devait arriver avec du retard léger, puis elle devait arriver fin du premier trimestre en Auvergne pour les premiers tests, et force est de constater que à la venue du ministre au 22 mai, il n'y a pas de rame. Donc qu'est-ce qu'il va nous dire à ce sujet? On ne sait pas. C'est mystérieux, mais sur cette ligne, le mystère peut cacher beaucoup de choses. Et c'est pas les promesses qui nous ont été faites par le passé qui sont de nature à rassurer pour le futur, très clairement. On nous promettait des grillages le long de la ligne pour faire en sorte que le gibier ne soit plus percuté par les trains. Mais pas plus tard que la semaine dernière, un sanglier a été heurté. Ça a été plusieurs heures de retard pour les usagers. Donc on est habitué aux promesses, mais très peu aux résultats, malheureusement.
4: Les rames oxygène, ce sont les promesses visibles directement par les voyageurs. Mais il y a aussi les 760 millions d'euros investis sur la ligne ces dernières années. moins visibles, comme par exemple le renforcement de l'alimentation électrique ou bien la surveillance à distance du système de signalisation, même s'il faudra de toute façon encore beaucoup d'investissements pour voir les plus gros problèmes enfin disparaître. Mais pas certain que Philippe Tabarot annonce les financements nécessaires aujourd'hui.
3: Les précisions signées Emmanuel Moreau. Le reste de l'actualité en Auvergne, c'est d'abord ce matin la mort d'un homme d'une trentaine d'années à Cournon, touché par balle. Les faits se sont produits vers 4h du matin dans le centre-ville de Cournon. On va y revenir dans le journal de 9h. À 9h également, on reviendra sur ce procès qui se tient aujourd'hui, depuis hier et aujourd'hui, aux assises de l'Allier, cette mère de famille qui est jugée pour l'assassinat de sa fille. Le verdict est attendu ce soir. La météo du beau, du chaud pour ce week-end.
1: On en profite aujourd'hui, ce week-end, la semaine prochaine. Il fait beau, il fait chaud, les températures sont agréables, on est heureux. Voilà, qu'est-ce que vous voulez que je vous dise de plus? C'est une très belle journée lancée par Météo France, avec du soleil pour tout le monde en pleine comme en montagne. Au niveau des températures en Ambert, on va passer de 8 à 29, Aurillac de 13 à 27, en montagne de 10 à 24, Brioude de 11 à 30, Clermont de 11 à 29, Issoire de 10 à 30, Thiers de 14 à 29, Saint-Flour de 8 à 26 et Vichy de 12 à 30. Demain et dimanche, grand soleil, 29 degrés l'après-midi en plaine, 24 en montagne. Lundi et mardi, 31 voire 32 en plaine et 24 en montagne.
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1: 9h-25, allez, encore un effort ce soir, c'est le week-end. 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
1: Doit-on se poser des questions, et lesquelles, si on se trouve essoufflé en montant les escaliers? Pour avoir les bonnes réponses à ce type de questions, recevons le docteur Kierzek sur ce sujet juste avant 9h. Mais avant, place au sport. Les handballeurs Cournonnais restent en vie dans leur play-off.
4: Ils jouaient hier soir à la maison, nos handballeurs, dans les quarts de finale aller des play-offs. Moment important, historique même pour eux. Pas d'exploit, c'est vrai, mais un scénario de dingue. Les Cournonnais se sont inclinés 30 à 28, battus non sans panache par Ivry, menés toute la rencontre. Les handballeurs ont fait une remontée fantastique à leur public de la Maison des Sports de Clermont-Ferrand. Match au scénario fou dans une ambiance de folie, Evan Le Bastard.
5: Une ambiance survoltée dans la Maison des Sports de Clermont-Ferrand. Les handballeurs de Cournon ont donné beaucoup d'espoir au public malgré la défaite.
6: Bah, la scène nous a fait du bien, nous a poussé et nous on a répondu présent, eux aussi.
5: Le capitaine Jean-Philippe Tacagnua.
6: Franchement, ça fait chaud au cœur. J'en avais même les frissons dans le quart d'heure. Pour moi, ça me touche d'avoir un public qui nous pousse et qui nous aide parce que ça nous a bien aidé ce soir. Et moi, je suis plutôt satisfait, très content et très fier de jouer dans une ambiance comme ça.
5: Et pourtant, il y a eu un gros trou d'air. Cournon compte jusqu'à 9 buts de retard en première mi-temps. Les explications de l'entraîneur Guillaume Dupin.
7: Et on a vite paniqué, comme s'il n'y avait pas de logique à ce qu'il soit devant. Et à un moment donné, ça reste les deuxièmes, ça reste la meilleure équipe individuelle de ce championnat, je trouve. Donc, à un moment donné, il faut accepter qu'on ait un temps faible. Et je trouve qu'on ne l'a pas accepté, qu'on s'est énervé, qu'on s'est frustré, qu'on a déjoué, qu'on a commencé à jouer tout seul, qu'on a commencé à faire l'opposé de ce qu'on aime faire, avec de l'enchaînement du jeu et du rythme. Je trouve qu'on a paniqué pour rien. Il a fallu remettre, je pense, et accepter aussi qu'à un moment donné c'est Ivry en face et qu'ils ne sont pas deuxième pour rien et ils n'ont pas des joueurs qui ont signé en D1 pour rien. Donc voilà, il faut aussi l'accepter. Quoi.
5: Et pour Jean-Philippe Tacagnua, c'était important de vite se ressaisir dans le match.
6: On a remis du gaz et on a retrouvé le collectif. Et je pense que ça a fait du bien de jouer dans une ambiance comme ça. Avec un groupe qui se bat et qui met le cœur pour chaque ballon et chaque ballon qui traîne, on y est sur le premier. C'est un premier rouge qui est par terre, donc plutôt positif et satisfait parce qu'on a encore les cannes et l'énergie pour y aller. Et là, dimanche, il va falloir y aller à fond.
5: D'autant que l'équipe a maintenant toutes les clés, explique l'entraîneur.
7: On a vu, je pense, sur le match, les ingrédients qu'il nous fallait pour réussir à l'emporter. Voilà, cette énergie défensive, cette folie un peu sur le jeu rapide, tout en maîtrise quand même le jeu rapide. Et on a besoin de ça pour réussir à faire la différence. Et je pense que voilà, on va avoir besoin de cette défense. Et on voit bien qu'ils sont en difficulté sur cette défense un peu volumineuse. Et voilà.
5: Une défense malgré tout très énergivore, mais ça ne fait pas du tout peur au capitaine Jean-Philippe Tacagnua.
6: Je crois que dans l'équipe, on a 10 poumons. Et s'il faut lâcher les 10 poumons, on va tout lâcher. S'il faut finir le match en vomissant ou par terre KO, on va falloir finir comme ça. Parce que ça sera un dernier match en jeu. Et je pense qu'on a envie de continuer l'histoire, cette belle aventure qu'on a commencé tous ensemble.
5: Et c'est peut-être ce qu'il va falloir pour faire tomber une équipe invaincue lors de ces 6 derniers matchs.
1: Désormais, place au match retour en région parisienne pour affronter Ivry. Ce sera dimanche et Cournon doit l'emporter avec plus de 3 buts d'avance pour se qualifier en demi-finale.
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1: Quasiment 9h moins le quart, Zazie est de retour avec une nouvelle chanson qu'elle nous dévoile aujourd'hui, en ce vendredi 22 mai. Le titre, peu importe, et c'est cadeau, c'est pour vous, et c'est maintenant.

0: Zazie qui fait son grand retour avec cette toute nouvelle chanson que nous venons de découvrir ensemble en ce vendredi 22 mai. Le titre, peu importe.
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0: La Coupe interrégionale de quinte de combat se déroule ce week-end à Clermont-Ferrand, samedi, c'est à partir de 8h, dimanche, jusqu'à 18h. On en parle ce matin avec Léopold Harling, enseignant quinte de combat au sein de la section savate boxe française du stade Clermontois. Léopold, bonjour.
3: Bonjour.
0: Alors, c'est important comme rencontre, cette Coupe interrégionale de quinte de combat, Léopold.
3: Alors bah tout à fait, c'est important parce que c'est du niveau du championnat de France.
0: Ah oui.
3: C'est-à-dire il n'y a pas de championnat de France de quinte de combat, donc il a été remplacé par cette coupe interrégion, donc il compte les meilleurs compétiteurs de quinte de combat en France.
0: La quinte de combat, c'est compliqué à pratiquer.
3: Alors, bon, comme tout sport, il y a une phase d'apprentissage qui est, comme tout sport, un petit peu compliqué au début, mais c'est très ludique comme sport. Mm-hmm. Donc, on peut le pratiquer même jeune. Mm-hmm. Donc, c'est très accessible.
0: Ouais, ça me fait penser quand vous dites là, par rapport aux jeunes, quand on s'amuse avec des bâtons quand on est gamin.
3: Et ben, exactement,
0: c'est un peu ça au départ.
3: C'est ça, il y a beaucoup de gens qui sont venus parce que justement ils aimaient bien s'amuser avec des bâtons, puis là ils viennent vers un sport qui est plus codifié, avec des règles et qui permet justement de faire des rencontres intéressantes.
0: Alors, Clermont-Ferrand, on a des champions qui sont intéressants, qui vont jouer là?
3: Effectivement, donc on a Florian Berger, c'est le vice-champion de France 2024, donc qui sera là pour faire la compétition. En quinte de combat, il y a deux séries, un peu comme les ligues en football. Donc série 1, série 2, et donc Florian Berger qui est dans notre club est en série 1. Donc parmi du coup les meilleurs de France.
0: Ouais, c'est intéressant effectivement. Alors on l'a pas dit, mais l'entrée est gratuite. On peut venir voir justement découvrir cette activité de quinte de combat ce week-end. C'est donc à Clermont-Ferrand au gymnase de la Charme, c'est boulevard Kennedy. Vous attendez beaucoup de monde au niveau des participants justement. C'est important comme réunion cette coupe interrégionale.
3: Alors ça reste un sport relativement confidentiel. Donc comparé avec d'autres sports, on est quand même plus petit. Donc là on attend 30 compétiteurs qui viennent de toute la France, donc de Paris, de Lyon, de Strasbourg. Donc 30 compétiteurs en tout.
0: Alors c'est très esthétique en même temps que c'est physique.
3: Oui,
0: bien sûr. Mais on sent toute une sorte de chorégraphie en fait quand on observe des combats de quinte de combat.
3: Alors effectivement, comme les coups sont codifiés, doivent être faits d'une certaine manière, ce qui rend, comme vous dites, le sport très très joli à regarder, très esthétique. On peut tourner dans tous les sens, on peut sauter, les mouvements sont très amples. Donc on a cette impression de chorégraphie, mais c'est évidemment pas un score chorégraphié à la base.
0: Oui, bien entendu. Alors, on invite tout le monde à découvrir, bien sûr, cette pratique avec cette coupe interrégionale ce week-end au gymnase de la Charme, samedi et dimanche. À la fin de ce dimanche, pour terminer, Léopold, on aura quoi? On aura un champion, on aura un gagnant de cette coupe? C'est une qualification pour autre chose?
3: Alors, on aura des champions, il y a différentes séries qui s'affrontent, il y a une série féminine et deux séries masculines, donc il y aura trois champions chacun dans leur série.
0: Ouais.
3: C'est une compétition indépendante, donc ça donne pas lieu à amener le champion à D'accord. une autre compétition. On aura du coup le gagnant ou la gagnante de la Coupe Interrégion.
0: Ce qui en soi est bien sûr.
3: Ah bah oui bien sûr. Oui. Qui recevront un prix qui a été du coup fabriqué par les élèves du lycée Albert Londres. Donc c'est bien, on fait aussi travailler les lycées locaux.
0: Ouais, excellent. Bon, ben voilà, on donne rendez-vous à tout le monde au gymnase de la Charme, c'est ce week-end, samedi
3: Exactement.
0: Et dimanche, pour découvrir cette coupe interrégionale de quinte de combat. Merci beaucoup Léopold Harling d'avoir été avec nous. Bon week-end, à très bientôt.
3: Moi aussi, au revoir.
0: Retour de la musique, 9h-10 avec Madonna.

0: Madonna, Like a Prayer, il est déjà 9h05. Le docteur Kierzek est toujours de bons conseils. Ce matin, on s'intéresse à l'essoufflement que l'on peut éventuellement ressentir en montant les escaliers. Cela peut paraître normal, mais ce n'est pas toujours le cas. Bonjour docteur.
1: Bonjour à tous. Monter des escaliers, c'est plus dur que de marcher sur le plat. Mais quand vous gravissez des marches, vous luttez contre la gravité. Donc vous soulevez votre propre poids à chaque pas. Donc oui, c'est tout à fait normal de voir sa respiration s'accélérer un peu. Vos muscles réclament plus d'oxygène, le cœur pompe plus fort, c'est la mécanique du corps en action. Une respiration rapide, pendant une minute ou deux, tout ça, c'est normal. Mais ça redevient normal rapidement aussi, c'est une réaction physiologique banale. C'est pas tout à fait normal quand vous êtes à bout de souffle après un effort qui est beaucoup plus modéré. C'est là où l'essoufflement est inquiétant. C'est l'essoufflement qui va changer. Je m'explique. Vous étiez capable de monter vos 3 étages sans problème il y a 6 mois et aujourd'hui vous êtes à bout de souffle après un seul étage. Ça, c'est un signal d'alarme. Si vous êtes essoufflé plus de 3 minutes après l'effort, là, c'est un autre signal. Vous ne redescendez pas finalement en pression. Et puis, surtout, si l'essoufflement s'aggrave, si c'était d'abord à un effort, puis à un moindre effort, puis au repos ou pour des efforts minimes, par exemple pour enfiler vos chaussures, là il ne faut pas attendre. Ce qui doit aussi vous alerter, ce sont les signes d'accompagnement. Allez, une douleur dans la poitrine, un gonflement des chevilles, des palpitations cardiaques ou des sueurs. Si vous avez l'un de ces signes, n'attendez pas parce que derrière il peut y avoir des causes plus graves. Ça peut être le cœur, ce qu'on appelle l'insuffisance cardiaque débutante, ça peut être une maladie pulmonaire, la bronchite pulmonaire chronique obstructive ou de l'asthme, ça peut être aussi une anémie. Bref, il y a plein de causes qu'il va falloir trouver.
0: Ah, bien sûr, c'est très, très, très clair, docteur. Mais si on n'a aucun de ces signes d'alerte, est-ce qu'il y a de bons gestes à adopter pour améliorer son souffle au quotidien?
1: Si votre essoufflement est isolé et qu'il ne s'accompagne d'aucune douleur ni signe alarmant, alors c'est probablement juste un déconditionnement physique. En fait, vous manquez d'entraînement et le manque d'activité régulière, la sédentarité, le surpoids ou une perte de masse musculaire, par exemple après une maladie ou une hospitalisation, c'est les causes les plus fréquentes. Ce qui est formidable, c'est que ça se corrige. Le meilleur traitement, c'est justement de continuer à monter les escaliers. Alors évidemment, pas d'emblée jusqu'au 7e étage en courant, mais progressivement. Vous commencez par un étage, puis deux, vous faites une petite pause et vous intégrez des activités cardio douces comme la marche rapide, la natation ou le vélo, et puis adopter une bonne technique aussi, monter les marches une par une, tranquillement, en expirant par la bouche, en poussant sur une jambe avec de la régularité, vous verrez, vous allez reconditionner votre système cardiovasculaire et dans l'immense majorité des cas, votre corps vous dit simplement réveille-toi, bouge-toi un peu, donc pas de panique, pas de fatalité non plus, l'essoufflement, ça se travaille. Allez, d'ici là, portez-vous bien.
0: Merci docteur et bon week-end, à lundi.
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0: Et comme l'heure passe très très vite en votre compagnie, bien il est déjà temps de retrouver Guillaume Clavaux.
6: Bonjour Guillaume. Philippe, bonjour tout le monde.
0: Ce matin, les décodeurs avec vous dès 9h, que sera la thématique du jour?
6: Deux roues, ça vous fait penser à quoi?
0: Deux roues, vélo, bicyclette.
6: Oui mais non, avec un moteur, on va parler de moto. Trottinette, on en parlera aussi. On a deux invités qui sont de la Fédération Française des Motards en Colère, qui œuvrent pour la prévention notamment. Et puis, il fait beau, on va ressortir le deux roues, ou alors on s'y met à peine parce qu'on vient de passer le permis. Il faut faire attention, il faut évidemment les éléments de sécurité, et puis il faut reprendre tranquille et avec prudence.
0: Eh bien, belle émission, effectivement, avec vous à partir de 9h, mon cher. À demain, à moi, demain. Je reviens dès 7h. Ciao.
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6: Merci à vous d'avoir choisi la plus belle radio d'Auvergne. Il est tout pile 9h. Les infos avec Delphine Marion Boule. Bonjour Delphine Marion.
7: Oui, bonjour Guillaume, bonjour à tous.
6: Une enquête ouverte après la mort d'un homme à Cournon cette nuit.
7: Vers 4h du matin, un homme d'une trentaine d'années a été touché par balle au niveau de la poitrine et malgré l'arrivée rapide des policiers et des secours, il a succombé à ses blessures. Les témoins qui ont appelé la police évoquent des tirs d'armes et une ou plusieurs personnes ayant pris la fuite à bord d'un véhicule. Les faits ont eu lieu rue de la Halle, à deux pas de la mairie dans le centre-ville de Cournon. Vous avez toutes les infos détaillées sur ici.fr. Dans l'Allier, le verdict de la cour d'assises est attendu ce soir dans l'affaire de l'infanticide de Saint-Loup. Le 1er février 2023, dans cette commune près de Varennes-sur-Allier, une maman a poignardé à mort sa fille avant de tenter de mettre fin à ses jours. Le couple était en instance de divorce. C'est le père de famille qui avait découvert le corps de sa fille de 7 ans et donné l'alerte. Elle avait reçu 7 coups de couteau et n'a pas pu être ranimée. La responsabilité de la mère ne fait aucun doute, Kevin Baudreau.
8: Non, tout l'enjeu du procès tourne autour du discernement de la mère au moment des faits. Pour le juge d'instruction qui l'a envoyé devant la cour d'assises pour assassinat, aucun doute, il n'y avait pas d'abolition du discernement. J'ai tué ou je vais tuer ta fille, a-t-elle dit par téléphone au père de Lilou ce matin-là. L'accusé a également laissé une lettre dans laquelle elle explique qu'elle n'accepte pas la séparation, qu'elle ne pourra supporter que sa fille puisse être élevée par une autre femme. Est-ce suffisant pour expliquer ce terrible geste d'une mère dont la relation avec sa fille est qualifiée de fusionnelle par l'entourage? L'enquête a révélé une femme fragile, des troubles du comportement alimentaire, de multiples fausses couches et un avortement contraint à 7 mois et demi après un déni de grossesse. Le tout dans un contexte familial où l'on ne se parle pas de ses problèmes. Encore aujourd'hui, l'accusée assure ne se souvenir de rien. C'est peut-être que je ne veux pas me souvenir, dit-elle. Je me dis que ce n'est pas moi qui ai pu faire cela.
7: Elle encourt la réclusion criminelle à perpétuité. Verdict attendu ce soir, donc. L'un des avocats du procès, Samuel Paty, a-t-il failli à la déontologie? C'est ce que veut savoir le ministre de l'Éducation. Il saisit le bâtonnier de l'Ordre des avocats, saisi pour examiner donc si l'avocat du prédicateur Abdelhakim Sefrioui a failli à la déontologie en salissant la mémoire de Samuel Paty, l'enseignant originaire de l'Allier, assassiné à Conflans-Sainte-Honorine. L'avocat aurait déclaré en public que le professeur Paty procédait à la discrimination des élèves musulmans, selon des propos rapportés par la radio RMC.
6: Le ministre des Transports, Philippe Tabarot, de retour en Auvergne.
7: 13 mois après sa précédente visite, il vient assister au comité de suivi de la ligne Paris-Clermont. Il est attendu sur deux points: le calendrier d'arrivée des futures rames oxygène, les investissements aussi à venir pour la ligne, notamment après 2028. C'est la 7e visite d'un ministre des Transports chez nous en Auvergne depuis 8 ans.
6: Un album posthume de Jean-Louis Murat.
7: L'artiste auvergnat décédé il y a 3 ans, cet album posthume sort aujourd'hui. Il a été enregistré en concert lors de la dernière tournée bouclée en 2022 à Tulle en Corrèze. Album coordonné par Denis Clavézol. D'après des instructions précises de Jean-Louis Murat lui-même, l'album Tour de France 2022 reflète l'intensité des concerts de l'artiste. Marie Audigier était la manageuse historique de Jean-Louis Murat.
9: Parfois, quand on écoute une chanson de Jean-Louis, c'est presque comme une carte mentale. Par exemple, la pharmacienne d'Yvetot, je n'ai toujours pas résolu le mystère. Pourquoi est-ce qu'il a écrit sur la pharmacienne d'Yvetot? Parce qu'il a écrit beaucoup de chansons sur l'Auvergne, peu sur la Normandie. Et parfois, il part avec un mot qui amène un autre, et c'est une image mentale, une autre image mentale, et donc on se laisse porter par cette poésie. Son point fort, c'est l'écriture des textes, qui est très très singulière, cette voix qui les porte, qui les fait vibrer, et toujours la musique. Il a toujours conçu les choses comme un tout, et pour que ça fonctionne, il fallait que les trois soient ensemble, et sur scène, chaque fois, c'était une nouvelle version.
7: Marie Audigier, manageuse historique de Jean-Louis Murat, et cet album posthume, donc Tour de France 2022, qui sort aujourd'hui. En sport, les handballeurs cournonnais défaits 30 à 28 à la maison hier soir. C'était le quart de finale aller des playoffs face à Ivry. Rendez-vous rendez-vous dimanche pour le match retour en terre parisienne. Il faudra l'emporter avec au moins 3 buts d'écart pour espérer filer en demi-finale. Dimanche, eux disputeront leur carte finale aller de leur play-off face à Orléans. Les basketteurs de la JAV, dont l'entraîneur Dounia Issa vient d'être élu meilleur entraîneur d'élite 2 ex-pro B pour la saison. Dounia Issa arrivé en 2024 à la tête des basketteurs de Vichy et qui quittera le club à l'issue de la saison. Et puis la Clermontoise Alice Tubilo connaît sa première adversaire à Roland-Garros. La Clermontoise, 226e mondiale, affrontera Donna Vekic, une Croate classée 70e. La joueuse de tennis auvergnate n'a pas eu à passer les qualifications puisqu'elle a obtenu une invitation de la Fédération française de tennis pour arriver directement dans le tableau principal. Un mot pour vous dire d'être prudent et patient aujourd'hui sur les routes puisque nous sommes au début d'un nouveau grand week-end prolongé. La journée est classée rouge au niveau national et ça concerne la région Auvergne-Rhône-Alpes. Dans le sens des retours, la journée est classée orange au niveau national. Est-ce qu'on peut dire que c'est classé bleu et jaune dans le ciel?
6: Oui, on peut, elle est facile. On peut dire ça.
7: Je le concède bien volontiers.
6: Grand soleil ce matin pour tout le monde. Cet après-midi, quelques petits nuages par-ci par-là, mais juste pour décorer le ciel. Hein.
7: De la décoration.
6: Oui, absolument. Les températures, elles sont très agréables et bien au-dessus des normales de saison. Ce matin, 19 à 22 dans le Cantal et la Haute-Loire, 21 à 23 dans le Puy-de-Dôme et 22 à 24 pour l'Allier. Cet après-midi, sortez les tongs, les shorts et les t-shirts, c'est l'été. Record pour Montluçon avec 32 degrés attendus.
7: Ouh là là là là là.
6: 31 à Brioude, Moulins et Vichy, 30 à Clermont-Ferrand, 29 à Ambert et Aurillac, 27 à Saint-Flour. Pour ce long week-end, on prend les mêmes et on recommence avec lundi. Si les prévisions de Météo France se concrétisent, Montluçon, vous avez une idée, Delphine Marion?
7: 34, 35.
6: 36 attendus.
7: Mon Dieu!
6: Lundi, c'est les maillots de bain hein, qu'on va finir par sortir.
7: Très clairement.
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6: Ici, Pays d'Auvergne, il est presque 9h07. Un souhait émis par Michel Polnareff. On ira tous au paradis. Si vous êtes croyant, je vous le souhaite.

0: Bah, le paradis, c'est l'Auvergne. Hein. Alors, on y est, nous, au paradis, Michel Polnareff.
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0: On parle moto aujourd'hui jusqu'à 10h. Pourquoi on parle moto? D'abord parce qu'il fait beau et que certainement vous avez décidé de la ressortir si vous l'aviez laissée au garage pendant l'hiver. Donc il faut faire attention. Avec nous pour parler prévention, bien sûr, et pour parler plaisir aussi, car la moto c'est un plaisir. Deux membres de la FFMC. La FFMC, c'est la Fédération Française des Motards en Colère. Ceux du Puy de Dôme, Jean Gilibert. Bonjour Jean.
3: Bonjour.
0: Et Jean-Michel Besse. Bonjour Jean-Michel.
4: Bonjour.
0: Vous avez une actualité pas plus tard que ce week-end, parce qu'il y a une assemblée générale, non?
4: Voilà, oui. On prend la route tout de suite derrière et on file à Rance-les-Bains pour l'assemblée générale de la FFMC nationale. Voilà, où on sera 250 représentants de toutes les antennes FMC.
0: Bon, 250, ça fait au moins 500 roues, hein. Peut-être un peu moins s'il y en a qui viennent en duo. Alors, pourquoi on vous a invité? Pour parler de vos actions, bien sûr, et notamment de la prévention. On va commencer par la jeunesse, parce que vous êtes très attentif à ça. Qui veut m'expliquer le dispositif que vous avez mis en place? Jean-Michel?
4: Alors,
0: Jean-Michel.
4: Voilà. Donc, on intervient sur ce qu'on appelle les formations ERJ, éducation routière pour la jeunesse.
0: Oui.
4: Donc, on intervient dans les collèges, auprès des jeunes de 3e, 4e. C'est de la prévention, c'est de

0: Hein, ou qui conduit déjà des fois, quand ils sont en bac pro.
1: Avec le BSR, tout ça.
0: Non, ceux qui ont le bac pro, des fois, ouais. Comme à Marmilla, qui conduisent déjà, y compris chez les patrons. Donc, c'est toujours pareil. Là, on intervient sur la prévention et toujours sur le partage de la route. C'est ce qui compte. C'est vraiment le leitmotiv de la FNC, c'est le partage.
1: Troisième, quatrième, ils sont pas déjà sur des deux roues, des scooters, peut-être? Déjà,
0: il y en a aussi qui utilisent les trottinettes, les vélos, qui sont piétons. Donc, c'est là que prend vraiment le sens plein du partage de la route. C'est-à-dire que, parce que les trottinettes, tout ce qu'on appelle les EDPM.
1: Qu'est-ce que ça veut dire, ça? Engin de déplacement personnel motorisé. Voilà. Alors, c'est les trottinettes.
0: Gyropodes, tous ces engins.
1: Gyropodes, c'est les monocycles.
0: On croise régulièrement en ville.
1: OK.
0: Avec des jeunes ou des moins jeunes dessus d'ailleurs. Hein. Mais le problème, c'est que c'est vendu à un peu partout, y compris sur Internet, et sans aucune formation, sans aucune information non plus sur la réelle législation là-dessus, le besoin d'assurance pour tous ces appareils. Donc voilà, on intervient aussi là-dessus de plus en plus.
1: Et puis, je me tourne vers Jean, qu'on n'a pas entendu encore. Vous disiez, Jean-Michel, qu'il n'y a pas de carrosserie, mais il y a des équipements, y compris pour ces EDPM, là, notamment les trottinettes.
2: Hein. Oui, absolument. Sachant que c'est tout à fait nouveau, c'est étonnant que les motards s'occupent maintenant de bicyclettes motorisées ou de trottinettes. Ça... On répond à cette demande car il n'y a personne pour le faire et nous sommes les seuls à pouvoir les accompagner. Alors pour répondre plus précisément à votre question, oui, on fait le tour de tous les équipements de sécurité dits individuels, donc casque, gants, blousons, chaussures, etc.
1: Oui.
2: De manière à les sensibiliser sur les risques de ne pas en porter. Et très souvent, et surtout dans la période estivale qui arrive, donc là on voit plutôt tout et n'importe quoi.
1: Oui.
2: Au risque de se faire très, très, très mal.
1: Du short et du t-shirt. On va continuer à parler prévention avec vous, la Fédération Française des Motards en Colère. Ici, Pays d'Auvergne, il est 9h15. Famille ou pas famille, telle est la question que se pose Charles Doré, qui, en l'occurrence, n'est pas de la même famille que Julien. Donc, on écoute Charles.

0: Charles Doré, famille ou pas famille, mon conseil, vous le prenez pas. Si vous en reste une de famille, profitez-en.
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0: On parle moto durant toute cette heure avec Jean et Jean-Michel de la FFMC du Puy-de-Dôme, Fédération Française des Motards en Colère, du Puy-de-Dôme où il y a une spécificité avec le rectorat. Qui veut m'en parler, Jean ?
2: Alors, nous avons en effet un partenariat avec le rectorat. Mmh. C'est placé sous l'égide de la préfecture, puisque nous participons aussi au comité départemental de sécurité routière.
0: D'accord.
2: Ce qui nous permet d'avoir tous les interlocuteurs à la matière. Et nous avons eu, sous l'égide du rectorat, donc un accord pour obliger tous les établissements, d'abord du Puy-de-Dôme, puis ensuite des autres départements du rectorat, à faire effectuer 1 heure et demie de formation pour les élèves, donc de seconde à la terminale, sur la sécurité et la prévention routière.
0: Ah, lié en particulier aux deux roues ?
2: Alors, pas spécifiquement aux deux roues,
0: d'accord,
2: mais sur, j'allais dire, sur l'ensemble l'ensemble des problèmes de sécurité routière, y compris tout ce qui touche aux stupéfiants, les tracteurs, etc.
0: Oui, l'azote,
2: comment ça s'est construit ? Ben, ça s'est construit avec les autres partenaires. On a mis en place une boîte à outils qui est à disposition de tous les responsables de sécurité routière à l'intérieur des établissements,
0: d'accord,
2: pour qu'ils puissent faire, les démultiplier, échanger avec leurs élèves. Et nous intervenant ponctuellement dans certains établissements pour les responsables qui ne se sentent pas très à l'aise avec les deux roues motorisées, qui ne connaissent pas la problématique.
0: Bah, d'autant que, alors, même si, on l'a dit tout à l'heure, même si tous ces élèves ne deviendront pas forcément motards, s'ils deviennent automobilistes, ils sauront qu'il faut faire attention aux motards.
2: Exactement. Alors là-dessus, on insiste. Le découpage est très simple. Hein. On parle de 3 choses. D'abord, ce qui est de roues motorisées. Donc, comme on l'a dit, de la trottinette jusqu'à la moto grosse cylindrée. Mm-hmm. Mais on parle également de 2 choses qui sont les aspects cognitifs à la conduite. Donc, les problématiques de vision, d'appréciation des distances, de la vitesse. Nous parlons également de l'effet des médicaments et autres problèmes qui peuvent affecter la conduite.
0: Oui.
2: Jeune. Pas jeune. Et enfin, le grand volet qui touche ce que nous aimons, nous particulièrement, c'est le partage de la route. Comment faire pour se respecter et en ville et en dehors de la ville.
0: Y compris pour les deux roues non motorisées, hein, parce que parfois ça râle un petit peu quand on croise des vélos. Et en début d'année, vous faites ce qu'on appelle un after work, hein, à la maison des motards. C'est quoi cette histoire ?
3: Voilà, alors nous organisons des soirées avec la mutuelle des motards, c'est-à-dire ce qu'on appelle le mouvement chez nous, c'est-à-dire il y a la mutuelle des motards.
0: La mutuelle des motards, c'est un assureur. Hein,
3: voilà, oui. Ouais. Il y a la moto-école AFDM, c'est-à-dire c'est l'association pour la formation des motards qui avait été créée par la FMC,
0: oui,
3: et qui a agréé certaines moto-écoles. Donc la moto-école AFDM Easy Rider, qui est elle aussi à la maison des motards.
0: D'accord.
3: Et la FMC, et nous organisons des soirées sur des thèmes. Donc en début d'année, on organise systématiquement une soirée sur le thème sortie d'hivernage.
0: Eh oui.
3: Donc voilà. Donc pour ceux qui n'ont pas touché la moto pendant plusieurs semaines, voire plusieurs mois des fois, redémarrer la moto.
0: Faire le
3: tour de la moto, voilà, ouais, ce qui est important. Et puis le pilote aussi.
0: Comment reprendre
3: tranquillement, ouais, reprendre le rythme tranquillement. Et voilà. Et donc c'est des soirées qui sont plutôt bien perçues, bien réussies. C'est pour tout le monde. Jeunes, nouveaux conducteurs, anciens, c'est ouvert à tout le monde, c'est gratuit, je vous rassure. Et puis, il y a d'autres soirées, donc dans l'année, on en fait 3 ou 4.
0: Mm-hmm.
3: Alors, ça peut être, c'est toujours à la maison des motards,
0: d'accord,
3: à Rubière.
0: Mm-hmm.
3: Et alors les soirées, ça peut être bien sûr sur l'équipement.
0: Oui.
3: Ça aussi, on en fait régulièrement, notamment sur les airbags aujourd'hui.
0: Ah oui.
3: Ça devient vraiment important, c'est vraiment un truc en plus. Les airbags, on en fait d'autres sur les road trips, les voyages, voilà.
0: Combien de participants à ces afterworks ?
3: On arrive jusqu'à 40, 50 personnes vraiment sur certaines.
0: Ah oui, quand même. Voilà, oui, d'accord. Et vous êtes combien de bénévoles à la FFMC ?
3: Alors à la FFMC, nous sommes 100 d'adhérents, dans 63.
0: Ouais.
3: Voilà. Au niveau national, là, on doit être à 7 500, je passe.
0: D'accord.
3: Je pense.
0: Plus tous ceux qui sont proches, hein, de la FFMC, voilà, et qui connaissent vos actions. Dans une petite minute à peine, Michel Berger arrive sur les ondes d'ici Pays d'Auvergne. Et puis nous, on va continuer à parler de roues après quelques idées de sortie.
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0: vient de le dire, la groupie du pianiste Michel Berger.
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0: Plein la bobine, c'est le Festival international de cinéma jeune public. Il fête sa 24e édition. C'est du 27 au 30 mai à Issoire et du 31 mai au 5 juin à La Bourboule. Alors, projection de longs et courts métrages pour tous avec une thématique à l'honneur et un programme spécial. Rencontre avec un S. Il y a aussi des ateliers, des événements. Au programme de cette édition 2026, à Issoire, des projections de longs et courts-métrages pour tous, compétition jeune public et grands enfants, panorama de films récents, séance spéciale. La thématique, je vous l'ai dit, c'est rencontre, avec notamment la diffusion du Peuple Loup, de Mars Attaque et de Mon Voisin Totoro. Il y a aussi des ateliers pour s'initier au cinéma dès 2 ans, des événements tels que ciné-concerts, projections sur papier dansant et des rencontres, bien sûr, avec les invités, qu'ils soient réalisateurs ou comédiens. Dimanche, au Mont d'Or, ce sont les 30 ans de la chorale du Mont d'Or. À 14h30 au Parc Thermal, vous aurez la chance d'écouter Vocalise qui se produit. Ensuite, à 16h, ce sera les Arverne Gospel Singers. À 15h15, à l'Espace Forêt, vous aurez la chorale Musica Conda. Puis à 16h45, place du Panthéon, ce sont les choristes des Voix de d'Or qui s'y collent. Les 4 chorales se retrouvent en l'église du Mont d'Or à la fin de la journée. La participation est libre. Autant vous dire que c'est pas cher et que vous donnez ce que vous voulez.
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0: On parle moto jusqu'à 10h avec Jean et Jean-Michel de la Fédération Française des Motards en colère. Que dans le Puy-de-Dôme, vous avez pas l'air trop en colère, ça se passe plutôt bien, on dirait.
3: Oui, pour le moment, on a toujours le problème du contrôle technique.
0: Oui, ça, bah, oui.
3: Voilà, c'est... donc la colère n'a pas diminué. Sinon, non, à partir du moment où on arrive à discuter avec les gens, que ce soit le département, que ce soit la métropole, que ce soit la ville de Clermont.
0: Le département, je le rappelle, qui est en charge des routes.
3: Voilà. Oui, mais... Donc, la colère, on l'a pas spécialement à ce moment-là. Tant qu'il y a un dialogue, c'est bien. Après, là, on vient de voir la nouvelle pour les ZFE. Bon, clairement, on n'est pas concerné les deux roues motorisées. Mm-hmm. Donc, pour le moment, ça va. Espérons que ça continue comme ça.
0: Vous faites des stages, parce que là, on l'a dit, hein, il commence à faire beau. On va rouler, vous m'avez dit hors antenne, 7000 km de route dans le Puy-de-Dôme, c'est ça, hein. Troisième département le plus routier, si je peux m'exprimer ainsi. Et donc, vous faites des stages reprise de guidons sur 2 jours.
4: Oui.
0: Jean-Michel, Jean, pardon.
4: Oui, oui, donc on fait entre 4 et 5 stages par an,
0: oui,
4: de 2 jours, pour qu'on peut considérer comme des stages de perfectionnement.
0: D'accord.
4: Tout niveau, donc où on apprend des règles de sécurité, de pilotage, de trajectoire,
0: oui,
4: de manière à sécuriser la conduite.
0: D'accord.
4: Alors la particularité, c'est qu'il n'y a pas que des jeunes qui y participent, puisqu'il y a des les motards sont en règle générale friands d'apprentissage complémentaire ou de perfectionnement. C'est une des rares populations qui roule qui s'y intéresse à ce point-là. Donc ça se passe sur 2 jours, une journée en plateau,
0: oui,
4: et pour la maniabilité de la moto, et une journée à l'extérieur pour les trajectoires. Alors je précise que c'est financé par la préfecture.
0: J'allais vous le demander.
4: Donc ça fait partie des accords que nous avons, c'est encadré par une moto-école Easy Rider, donc qui fait partie du mouvement FFMC, et par nous-mêmes.
0: Avec une vingtaine de stagiaires, hein, c'est ça ?
4: Une vingtaine de stagiaires sur les 2 jours.
0: Donc il faut se préinscrire ?
4: C'est exact. Alors en règle générale, c'est réservé en 2 heures, à peu près 3 heures. Il y a des listes d'attente, donc on essaie de continuer.
0: C'est comme un concert de Céline Dion, pareil.
4: C'est un peu ça. Alors que c'est presque gratuit, donc il n'y a pas de marché noir.
0: Oui, voilà qui est bien, alors, qui est bien dit.
4: Donc ça, on le fait. En complément, on a instauré depuis l'année dernière, on aide les jeunes permis.
0: Oui.
4: Donc, ce qu'on appelle les permis A2, qui sont pas forcément jeunes en âge, mais jeunes en expérience, par des journées de roulage également, où on essaye de les faire perfectionner un petit peu plus, notamment sur, quand on a une expérience courte du deux roues motorisées. C'est là où c'est le plus dangereux.
0: Oui, c'est vrai qu'en sortie de permis, même si les auto-écoles font du bon boulot, oui. En particulier en moto, eh ben, on n'est pas forcément aguerri.
4: Exactement.
0: Donc il faut prendre confiance et se reposer sur ceux qui ont de l'expérience.
4: Voilà.
0: Je ne dis pas les anciens.
5: Hein. Voilà. Oui, et donc ces stages reprise de guidon sont aussi encadrés par les charges et missions sécurité routière départementaux. C'est important parce que la FMC, on a toujours milité pour ce qu'on appelle le continuum formation. Le permis moto, on sait ce que c'est compliqué avec le plateau, on demande beaucoup de maniabilité, ce qui laisse parfois peu de temps pour faire la circulation sur route.
0: Et oui.
5: Donc les gens manipulent bien la moto, contrôlent bien leur moto, parce que ça aussi on leur apprend au permis, mais ils n'ont pas toujours l'assurance pour aller sur les petites routes du département, les routes qui tournent, qui montent, qui descendent. Donc, c'est le but de ces actions. Et en plus de ces actions, nous, de avril à octobre, la FMC organise des balades, toujours gratuites, le dimanche, premier dimanche du mois.
0: On va en parler un peu plus avant de ces balades, parce que 7000 km de route, il faut les explorer, et on en profite gentiment. On continue à en parler. Juste après The Connells, qui sont sur votre radio préférée avec 74-75.
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0: belle balade des Connells, 74-75, 74-75, bonne balade, on y retourne, mais en moto.
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0: Nous sommes avec Jean et Jean-Michel de la Fédération Française des Motards en Colère du Puy-de-Dôme. Et vous m'avez parlé hors micro, et ça je ne le savais pas, que vous êtes impliqué dans des missions d'insertion, notamment avec la mission locale.
3: Les missions locales, il y en a 6 sur le département du Puy-de-Dôme,
0: oui.
3: Donc, qui ont pour charge d'accompagner des jeunes qui sont complètement hors milieu scolaire, qui ne sont plus accompagnés, on pourrait qualifier un peu de déshérence, de manière à les aider dans leur démarche pour trouver du travail,
0: ça, c'est
3: apprendre un métier.
0: C'est la mission de la MLI, ça, d'accord, mais je ne comprends pas le rapport avec la moto, moi.
3: Alors, le rapport est plus large que la moto, puisqu'on parle de mobilité.
0: D'accord.
3: En fait, c'est un des critères forts, puisqu'il faut que ces jeunes passent le permis, soit autonome et le fasse dans des conditions tout à fait normales.
0: Et qu'ils puissent se déplacer pour trouver du boulot ou une fois qu'ils en ont trouvé.
3: C'était tout à fait ça. Donc c'est une demande de la préfecture d'aller animer des ateliers avec nos autres partenaires, donc la gendarmerie, la police, dans lesquels on va voir on va organiser des journées dans ces maisons
0: ces missions locales d'insertion,
3: de manière à pouvoir animer ces stages de mobilité, on va les appeler comme ça, dans lesquels on les sensibilise. Et visiblement, ça plaît, puisque l'expérience a été faite l'an dernier, on la renouvelle cette année, avec les mêmes partenaires.
0: Et combien de jeunes vous accompagnez dans ces cas-là, Jean-Michel?
3: Il y en a plus d'une centaine.
4: Plus d'une centaine. Clairement, l'an dernier, on a fait la journée complète, on a dû en faire 40 ou 50 dans la journée, puisque c'était des groupes de 8 à 10. Et on passe un peu plus d'une heure avec chaque groupe, à chaque fois.
0: Et comment vous les aiguillez, concrètement, ça consiste en quoi, votre approche de la mobilité avec eux?
4: Alors déjà, essayer d'échanger avec eux, leur demander déjà comment ils se déplacent.
0: Oui.
4: Voilà, justement. Alors soit quand on leur trouve une formation, soit quand on leur trouve un emploi, ou comment y aller. Il y en a beaucoup qui, pour le moment, qui se déplacent en transport en commun.
0: Bien sûr, oui.
4: Voilà, puisque c'est sur Clermont. C'est moins évident quand on va un peu plus loin, puisqu'il y en a une à Issoire, une à Arion, une à Amber. Voilà. Il y en a 6 sur le département. Mais il y a un moment où, ils vont vouloir passer le permis, ils vont vouloir circuler autrement. Des fois, ils ont des scooters, des fois des trottinettes. Ils sont pas toujours au courant du code de la route. Ils sont pas toujours au courant de la législation au niveau de l'assurance aussi, ça c'est beaucoup plus grave.
0: On en a parlé en début, mais c'est très important, c'est vrai.
4: Le but, c'est toujours échanger avec eux et leur faire prendre conscience que sur un manque d'assurance, une trottinette, ça peut commencer de 40 à 100 euros l'année à une assurance de trottinette. Mais par contre, accrocher un piéton, une dame âgée sur un trottoir avec une trottinette, ça peut entraîner des choses très très graves derrière. Donc l'assurance est absolument indispensable. Voilà, ça fait partie des choses sur lesquelles on intervient.
0: Ça leur permet de s'ouvrir un peu l'esprit, de respirer un peu aussi, d'anticiper cette mobilité à vos côtés.
3: Oui, surtout de les mettre devant leurs responsabilités.
0: Ouais.
3: Et ça marche. Ça marche, parce qu'on dit, ils sont hors du coup, ils vivent à leur manière, pas tant que ça en fait. Donc ils sont plus raisonnables qu'on ne le pense, et donc on essaye de leur donner les bons conseils, tout simplement pour qu'ils n'aient pas de handicap dans leur vie professionnelle et pour leur vie dans la société. C'est ni plus ni moins, c'est aussi simple que ça.
0: C'est assez intelligent de votre part, d'une part, et de la part des institutions qui ont fait appel à vous aussi. Il faut le dire. Dans un court instant, Otawan va nous remémorer la période boule à facettes, pas de def, école pelle à tarte avec leur tube disco, D-I-S-C-O. Et puis on finira par un petit côté festif avec la FFMC, parce que quand même, quand on est motard, on a le droit de rigoler.
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0: Au cas où vous ne sauriez pas comment ça s'écrit, D-I-S-C-O, disco, c'était Otaouane.
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0: On parle moto aujourd'hui, on a parlé beaucoup prévention, on a parlé insertion avec la Fédération Française des Motards en Colère. Parlons un peu de la joie du motard, parce que le motard sourit, on le voit pas forcément sous son casque, mais le motard sourit. Donc vous avez des journées que vous appelez Rookie & Co. Qu'est-ce que c'est que cette histoire?
2: Alors, la journée Rookie & Co, donc c'est avec la Mutuelle des Motards.
0: Et je le rappelle, c'est l'assureur. Hein,
2: voilà, oui, toujours. Voilà. Oui, mais ça fait partie du mouvement. La Mutuelle des Motards a été créée il y a 46 ans maintenant par la FMC. Et donc, c'est la journée découverte de la moto pour tout le monde.
0: D'accord.
2: Le milieu de la moto pour tout le monde. Jeune, vieux, motard, pas motard, curieux. Voilà, tout le monde. On sera sur les pistes du permis à Lande. Ouais. En Gandaya, pour les gens qui connaissent. On aura nos stands, donc c'est possibilité, il y a la moto-école qui sera avec nous, essayer les 125 avec un moniteur derrière, sur la piste.
0: Ouais.
2: Faire des baptêmes moto derrière les gens de la FMC, voilà, où on prête les équipements.
0: Pour se rendre compte des sensations.
2: Pour les jeunes qui sont attirés, ou même pour les personnes qui sont attirées, mais qui n'ont pas de motard autour d'eux, qui n'ont pas l'occasion, qui n'ont jamais eu l'occasion. Voilà, c'est ça. On organise un village entier de stands. Il y a les pompiers, il y a la police, il y a la sécurité et prévention routière. Il y aura quelques motos d'exposés, des équipements, bien sûr. On parle équipement toujours pour la sécurité. Il y aura nos amis de chez Thème, tout en moto, les filles qui roulent. Voilà. Parce qu'il y a de plus en plus de filles qui roulent très bien d'ailleurs. Et voilà, ça fait partie. C'est important que la moto touche tout le monde.
0: Alors, c'est le 27 juin, si j'ai bien noté, à Lande.
2: À Lande.
0: Où ça, vous m'avez dit?
2: C'est sur les pistes du permis.
0: D'accord. Et ça se trouve où? Parce que
2: c'est
0: tout le
2: monde à Gandaya, ça s'appelle. Voilà. C'est juste avant l'Aïa, c'est à droite quand on va en direction de l'Aïa, pour ceux qui connaissent.
0: D'accord.
2: Mais
0: bon.
2: Tout le monde, je crois, connaît un peu le point, clairement. Voilà.
0: Alors, il faut le rappeler quand même, la police, ce sont des motards de la police et de la gendarmerie qui sont sur place?
2: Oui. Aussi, oui.
0: En général, c'est plus sympa.
2: Oui. Ouais, c'est sympa, mais on a des contacts réguliers avec eux, et notamment sur les interventions en milieu lycéen et les missions locales, et on a de très bons rapports avec eux. Ouais.
0: Ce sont d'excellents pilotes, mes souvenirs sont bons pour les semer, faut y aller. Et puis c'est pas la peine d'essayer. Vous avez parlé de thèmes tout en moto. Les femmes. Alors à l'époque, le cliché c'était Madame derrière, Monsieur devant. Ça a bien changé. Hein. Il y en a beaucoup qui passent leur permis. Hein.
3: Alors c'est terminé. Là c'est pas fini, mais c'est terminé. Donc ces dames maintenant font de la moto et en toute liberté, pas forcément avec leur époux ou leur compagnon. Donc sont complètement autonomes là-dessus. Aujourd'hui, 35% des nouveaux permis sont passés par des femmes.
0: Ah oui.
3: Et voilà. Et
2: pas forcément des jeunes, hein, d'ailleurs.
3: Et non, de tous les âges. Donc là, il y a un premier pas à franchir. Généralement, elles le font, elles peuvent le faire avec nous. Un peu de découverte en disant, mais c'est quoi quand on est au guidon, comment ça se passe? Donc on les aide. On fait des journées de découverte permis avec, où c'est féminin, hein. La première fois qu'on l'avait sur 20 inscrits, il y avait un homme.
0: Ah oui.
3: Voilà, donc 19.
2: Il était bien entouré en tout cas.
3: Il était un petit peu perdu. Donc voilà, donc c'est la découverte parce que c'est pas il faut essayer. Il faut essayer le faire dans un cadre qui convient bien.
0: Bien sûr.
3: Donc à partir de là, elle roule bien, prudemment, mieux équipée que les hommes très souvent. On en a parlé un petit peu hors antenne. Et elles sont toujours les bienvenues avec nous. Il n'y a plus ce clivage un peu machiste qui fait partie des poncifs. Des
0: gens qui sont voilà. Tout ça c'est fini. L'émission aussi, elle se termine. La Fédération Française des Motards en Colère du Puy-de-Dôme, vous la retrouvez sur internet, ffmc63.org, et puis la page Facebook pour tous les événements à venir, passer, pour s'inscrire aux journées rookies, etc. Merci Jean, merci Jean-Michel, et bonne route.
2: Merci.
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0: Une chanson qui va très bien avec le temps, Nick Kershaw, The Riddle. Bonjour Laurent Boucry.
1: Bonjour Guillaume Clavaux.
0: Vous êtes sous la table du studio.
1: Exactement.
0: Tout va bien. On va essayer de faire ça devant le micro, non?
1: Ça serait mieux, oui, vous avez tout à fait raison. Je suis en train de brancher, vous m'avez tout débranché. En fait. Pour ça.
0: Bah oui, qu'est-ce qu'on fait?
1: Il fait le ménage, le gars, il fait place nette.
0: Mais j'ai rangé ma chambre pour vous laisser la place.
1: Nous allons parler des pièces de carrosserie, comment les changer avec nos assureurs. Et en fin de compte, on va voir qu'il y a des coulisses un petit peu bizarres sur les pièces de carrosserie.
0: Ah oui.
1: Les ailes, les capots, les pare-chocs, les rétroviseurs. Et comment ça marche avec les assureurs? Notre expert automobile sera là pour nous en parler et nous donner un petit peu les clés des coulisses des assureurs.
0: On fait un peu une journée à thème, alors, du coup, là, après les motards.
1: Exactement, on reste en voiture. Moi, je suis à 4 roues parce que j'ai pas d'équilibre.
0: Oui, bah, ça se voit.
1: Ça s'est vu.
0: Bonne émission.
1: Il a un petit vélo dans la tête, en plus. Allez, la bise. Faites au mieux. Bon week-end.
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1: Nous sommes le 22 mai. Bonne fête au Émile. Émile, bonne fête. Vendredi 22 mai, il est 10h, ici Pays d'Auvergne. Les infos vous sont présentées par Delphine Marion-Boule. Bonjour.
3: Bonjour Laurent, bonjour à tous.
1: Un homme tué par balle à Cournon cette nuit.
3: Les faits ont eu lieu rue de la Halle, dans le centre-ville, vers 4h du matin, selon le procureur de la République, Éric Serfas. Cet homme d'une trentaine d'années a été touché par balle au niveau de la tête. Un pistolet automatique et 4 douilles de balles de calibre 9 mm ont également été retrouvées au sol. Malgré l'arrivée rapide des pompiers et des policiers sur place, l'homme a succombé à ses blessures. Les circonstances restent inconnues pour l'heure, précise le procureur de la République. Une enquête est ouverte. Une femme d'environ 60 ans, grièvement blessée hier dans la soirée dans l'Allier sur la RN7. Un accident qui a eu lieu vers 23h entre une voiture et une camionnette. La femme a été évacuée en urgence absolue sur l'hôpital de Moulins, dans l'Allier toujours. Verdict attendu ce soir à la cour d'assises, où une mère de famille de 41 ans est jugée depuis hier pour l'assassinat de sa fille en février 2021. À Saint-Loup, près de Varennes-sur-Allier. C'est le père de l'enfant qui avait donné l'alerte. Le couple était en instance de divorce. Il avait découvert sa fille poignardée à 7 reprises. Malgré l'arrivée des pompiers, l'enfant de 7 ans avait succombé à ses blessures. La mère de famille avait tenté de se suicider. La quadragénaire encourt la réclusion criminelle à perpétuité.
1: Le ministre des Transports, Philippe Tabarot, de retour en Auvergne.
3: 13 mois après sa précédente visite, il vient assister au comité de suivi de la ligne Paris-Clermont. Deux points très attendus au programme. Le calendrier d'arrivée des futures rames oxygène, c'est prévu normalement pour l'année prochaine. Les investissements aussi à venir pour la ligne après 2028 pour la moderniser et gagner du temps de trajet vers Paris. C'est la 7e visite d'un ministre des Transports en Auvergne sur les 8 dernières années. Mohamed Baba, de retour en Auvergne, cet enseignant de l'université est rentré ce matin. Il fait partie des militants de la flottille pour Gaza, arrêté par Israël mardi dernier. L'État hébreu a décidé d'expulser les militants étrangers de cette flottille humanitaire après la polémique provoquée par une vidéo. On y voit les membres de la flottille être humiliés par des membres des forces de l'ordre israéliennes. Une vidéo republiée par un ministre du gouvernement.
1: Et les handballeurs cournonnais défaits avec panache hier soir à la maison.
3: Battu 30 à 28 pour le quart de finale aller des playoffs face à Ivry, largement dominé tout le long du match. Les handballeurs auvergnats ont réussi à remonter la tête et ont fait une remontée spectaculaire. Alors supporters, ils n'ont perdu que deux petits buts. Rendez-vous dimanche pour le match retour en terre parisienne. Il faudra l'emporter avec au moins 3 buts d'écart pour espérer filer en demi-finale. Et puis la clermontoise Alice Tubiello connaît sa première aide à Roland-Garros. La Clermontoise, 226e mondiale, affrontera Donna Vekic, croate, classée 70e. La joueuse de tennis auvergnate qui n'a pas eu à passer les qualifications cette année puisqu'elle a obtenu une invitation de la Fédération française pour être inscrite directement dans le tableau principal. Un mot pour vous dire d'être prudent et patient sur la route. C'est classé rouge dans le sens des départs, orange dans le sens des retours, puisque nous démarrons ce vendredi un nouveau week-end prolongé.
1: Et oui.
3: Ça va chauffer sur les routes et ça va chauffer dans le ciel également.
1: C'est vrai, vous avez tout à fait raison. Mais dit comme ça, c'est rigolo. Vous avez toujours ce panache, ce côté prime sautier.
3: Prime sautier.
1: Avec un beau soleil cet après-midi, toute cette journée, tout ce week-end de la Pentecôte, elle a raison, Delphine Marion, avec des températures qui ne vont ne faire que grimper. Cet après-midi, 23-26 en altitude, 29 à 30 en pleine. Pour demain samedi, nuages le matin, mais l'après-midi sera bien ensoleillé, 24 à 31 pour les maxis. Dimanche, de Pentecôte, belle journée, le soleil largement présent, 26 à 32 pour l'après-midi, et pour lundi, journée ensoleillée, 27 à 33. Ça ne fait que augmenter durant la Pentecôte.
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1: Et dans un instant, vroom vroom, consommation automobile avec notre expert Benjamin Labonne. Nous allons parler de la libéralisation des pièces de carrosserie. Je ne sais pas trop ce que ça veut dire, mais il va tout nous expliquer. Après le voyage de Desireless.

0: Désirless et son voyage, voyage.
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0: Consommation automobile, aujourd'hui nous parlons d'un sujet qui concerne tous les automobilistes, la libéralisation des pièces de carrosserie. Pour en parler plus amplement, nous sommes avec notre expert auto, Benjamin Labonne. Bonjour.
3: Bonjour.
0: Avec vos carrosseries mécaniques du côté de Pont du Château, c'est bien cela.
3: Oui.
0: Aubière et Vichy, carrosserie Labonne, vous tapez ça sur n'importe quel moteur de recherche, vous retrouverez ces boutiques. Avant d'entrer dans le débat, première question très simple, qu'est-ce qu'on appelle une pièce de carrosserie, Benjamin?
3: Alors, une pièce de carrosserie, c'est une pièce qui est visible et qui est protégé par la loi des dessins et modèles. Donc c'est tout ce qui est visible sur la voiture.
0: Donc aile, capot, pare-choc, rétroviseur,
3: voilà, c'est ça ? Optique jusqu'à il y a peu et pare-brise.
0: Et pendant longtemps, ces pièces étaient protégées ?
3: Oui, alors elles le sont toujours partiellement. Oui, parce qu'en fait, quand on investit dans le développement d'une voiture, c'est très coûteux. Et ce qui fait la signature en termes de design, c'est la carrosserie. Donc, c'est protégé par la loi des dessins et modèles, un petit peu comme une œuvre d'art.
0: Et c'est pourquoi vous venez un petit peu nous parler des coulisses. La libéralisation, ça veut dire que l'Europe pousse vers un peu plus d'ouverture pour encourager la concurrence, pour faire baisser les coûts de réparation, semble-t-il, à la base.
3: Oui, alors c'est un sujet assez intéressant parce qu'il est porté par nos amis assureurs qui plaident pour faire baisser le coût des pièces et indirectement le coût des primes d'assurance. Ils vendent ça comme un problème de consommation, alors qu'en réalité, il y a deux choses. Soit vous êtes assuré et c'est l'assureur qui paye, il a provisionné pour, soit vous n'êtes pas assuré et nous, réparateurs, on travaille avec quelque chose de très vertueux pour tout le monde, c'est la pièce d'occasion.
0: Bien sûr.
3: Donc on n'a pas vraiment besoin de pièces adaptables en carrosserie, à part sur certains modèles.
0: L'idée à la base de la libéralisation des pièces de carrosserie, c'est faire baisser les coûts de réparation, améliorer la réparabilité des véhicules. Donc le consommateur devrait être gagnant,
3: il y a deux sujets parce que on est entre deux masses, les constructeurs où c'est un vrai levier de marge, la pièce de carrosserie spécifiquement grâce à cette protection. Et c'est vrai que c'est un peu abusif parce que l'inflation sur les pièces a pris des proportions dingues. Mais quand on voit le contexte de l'automobile actuellement, est-ce qu'il faut rajouter de la misère sur la misère? Ça, c'est un premier sujet. Mmh. Et ensuite, les assureurs, à chaque fois qu'ils tentent de libéraliser, les constructeurs se disent c'est peut-être le dernier moment, donc ils mettent un coup d'augmentation sur les prix. Donc cette politique-là crée de l'inflation à elle-même.
0: On va faire un focus sur le sujet, c'est vous qui me l'avez suggéré. On voit aujourd'hui que les assureurs deviennent eux-mêmes des acteurs majeurs de la distribution des pièces automobiles. La Massif qui a racheté par exemple Mondial Pare-brise, AXA oui. qui a créé Alpha Scale, une centrale d'achat de pièces, c'est ça ?
3: Oui, c'est là où le discours d'avant des assureurs était totalement entendable à l'époque, c'est-à-dire c'était de dire, voilà, on va faire baisser le prix des pièces, c'est un sujet de consommation et on va faire baisser le prix des pièces. Sauf qu'en fait, on se rend compte qu'ils rachètent des distributeurs de pièces pour imposer la vente de pièces auprès de leur garage agréé. Donc, c'est-à-dire qu'ils ont le flux financier et ils récupèrent ce qu'ils injectent dans la poche d'une poche, ça
0: ils
3: rentre dans
0: le cercle en fait.
3: Voilà. Et donc, en libéralisant la pièce, ils s'ouvrent le marché à eux-mêmes. Donc, c'est là où ça devient un petit peu étonnant parce que qui peut croire qu'ils vont faire baisser les primes d'assurance parce qu'en gros, ils vont capter de la marge qu'ils captaient pas avant. C'est au nez et à la barbe des constructeurs.
0: Ce que vous voulez nous dire, c'est que les assureurs ne sont plus seulement des payeurs de réparation, ils vont être acteurs économiques de toute la filière en fait.
3: Oui, ils sont en train de phagocyter toute la filière. Ça, c'est un sujet de société parce que je fais souvent le parallèle, même depuis 10 ans, avec les agriculteurs et la grande distribution. On était un peu préservés parce qu'il y avait de l'indépendance, il y avait les experts automobiles qui étaient assez protecteurs. Et puis en fait, on a une mainmise de l'assurance qui est en train de phagocyter tout le secteur de la vente de pièces, les réseaux de réparation, tout. Donc les indépendants sont sur la sellette et le libre choix du réparateur, au passage, est bien entamé.
0: Oui, ce que vous êtes en train de nous dire, c'est que la libéralisation peut servir les grands groupes, en fait, c'est ça ?
3: Mais bien sûr, puisque ceux qui vont s'en servir, c'est ceux qui ont monté ces groupes de distribution et c'est les assureurs qui sont à l'offensive depuis 3 ans là-dedans.
0: Ouais.
3: Donc globalement, vous comprenez bien qu'eux-mêmes vont être vendeurs de pièces. Est-ce qu'ils vont avoir intérêt à perdre de la marge sur cette activité qu'ils récupèrent ou à conserver la marge et à faire du profit ? Je pense que la réponse est dans la question.
0: Sujet très intéressant, on va continuer d'en parler avec notre expert automobile, Benjamin Labonne. On retrouve ces garages, carrosseries mécaniques à Aubière, Pont du Château et Clermont-Ferrand. Carrosserie Labonne sur n'importe quel moteur de recherche. À tout de suite.

0: Marine et son dernier single, Escroc, ici Pays d'Auvergne. On continue de parler voiture.
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0: Émission consacrée aujourd'hui à la libéralisation des pièces de carrosserie avec notre invité expert automobile Benjamin Labonne. On retrouve ses garages, carrosseries du côté de Clermont-Ferrand, de Pont-du-Château et d'Aubière, également à Vichy aussi. On n'oublie pas, bien sûr, carrosserie Labonne pour n'importe quel moteur de recherche. On parle de libéralisation des pièces automobiles. L'automobile traverse actuellement quand même une période assez compliquée. Chaque fois que vous venez nous parler de ça, malgré tout, on sent que c'est pas joyeux pour les constructeurs et même pour les consommateurs, parce que maintenant, c'est l'occasion où le neuf, c'est devenu super cher, en fait.
3: Oui, oui, il y a eu une inflation assez énorme. Mais après, l'inflation, c'est toujours le verre d'eau à moitié plein, à moitié vide. L'inflation et le prix des pièces de carrosserie chères a alimenté le circuit de la PIEC, la pièce d'occasion. Des filières entières se sont mises en place. Donc, on voit bien que si le prix de la pièce neuve rediminue, les filières PIEC vont tomber à l'eau, et puisque ça sera plus rentable. Donc, c'est là où, si je reviens sur nos amis assureurs, ils font toujours des trucs assez ambigus parce qu'ils ont milité pour un verdissement et de la PIEC. Ils ont sorti des livres blancs, des choses très très intéressantes que les carrossiers font depuis un certain nombre d'années. Avec la libéralisation de la prix de la pièce, un pare-choc de 208 en Espagne, ça coûte la moitié du prix d'un pare-choc en France, en adaptable. Donc là, est-ce que vous allez prendre une pièce d'occasion ou une pièce qui viendra d'Espagne ? Sachant que pour l'instant, si on achète une pièce en Espagne, c'est illégal et on risque d'aller en prison en tant que réparateur.
0: Exactement.
3: Il y a l'ambiguïté de la chose.
0: Il y a un contexte déjà fragile, mais pourtant, cette libéralisation, certains y voient une opportunité pour peut-être dynamiser le marché, en fait. Il y a peut-être une bataille encore et toujours économique là-dessus.
3: Non, parce que ce que je disais, c'est la plupart des gens sont assurés tout risque et c'est couvert par leur assurance. Donc effectivement, l'impact du prix, c'est ce qu'on disait, c'est que l'assurance, on peut difficilement croire qu'ils vont vraiment baisser puisqu'ils captent la marge à tous les niveaux. Et quand vous allez chez un réparateur standard, il a l'obligation de vous proposer de la pièce d'occasion, ce qui est le moins cher.
0: Bien sûr. Après, moi, en tant que consommateur, et je me mets à la place d'un peu tout le monde, on peut avoir du mal à comprendre qui décide quoi, en fait, si on a un problème.
3: Ah, ça, c'est une bonne question. Merci, Laurent, de l'avoir posée. Il y a une loi qui est très importante pour nous, réparateurs, pour l'indépendance du métier, c'est la loi Hamon, qui sanctuarise la liberté de choix de votre réparateur. Et ce qu'il faut comprendre, c'est quand l'assureur essaie de vous aiguiller à aller chez Tartampion, on peut prendre l'AXA, par exemple. Ils ont stigmatisé les indépendants, ils les appellent des garages rouges et ils font peur aux gens pour pas qu'ils y aillent. Ce qu'il faut comprendre, c'est que quand vous allez chez un réparateur agréé AXA, c'est l'assureur, via une de ses filiales, qui va vendre la pièce au réparateur. Donc, l'argent

0: qu'il va dépenser, il va le récupérer dans une autre poche. Donc on comprend bien que ce qui est intéressant dans cet aiguillage, c'est que c'est AXA qui est gagnant à tous les niveaux.
1: Ouais, je comprends.
0: Et,
1: oui,
0: et tous les assureurs mettent en place des filières comme ça.
1: Quand un sinistre arrive, l'assuré pense souvent que tout est géré uniquement par son assurance, mais derrière, il y a le réparateur, l'expert, le fournisseur de pièces, parfois des plateformes d'achat. C'est un écosystème très complexe.
0: Oui, c'est très complexe. Et ce qu'il y a d'étonnant, c'est que c'est ceux qui organisent la partie administrative, les assureurs qui ont pris le lead sur l'orientation, pour des fins mercantiles, bien évidemment. Mmh. Mais en fait, si on regarde le cycle de réparation, la partie la plus compliquée, c'est la réparation elle-même dans l'atelier, parce qu'il faut trouver les pièces, c'est de plus en plus technique, c'est de plus en plus cher, il y a des problèmes d'approvisionnement, et en fait, faire une déclaration, nous, en tant que réparateur, et beaucoup de mes confrères, on est capable d'aider n'importe qui à faire une déclaration, de la faire à votre place, la partie administrative en elle-même est pas si compliquée que ça.
1: Oui.
0: Et c'est intéressant, par contre, c'est l'assureur qui capte toute la valeur dans tout le cheminement.
1: Qu'est-ce qu'il faut retenir pour nous, automobilistes, assurés, consommateurs, Benjamin Labonne, sur ces pièces
0: d'assurance? Moi, je ne sais pas si c'est parce que je suis franchouillard, mais il y a quelque chose que j'aime bien, c'est la liberté, et je n'aime pas qu'on m'impose des choses. Parce que quand on m'impose quelque chose, généralement, c'est qu'une autre personne a y gagné que moi. Donc la liberté de choix du réparateur, c'est quelque chose d'important. Qu'il soit agréé ou non agréé, allez voir sa notation Google, est-ce que vous avez confiance en lui, et ne vous laissez pas influencer par des gens qui auront des intérêts divergents des vôtres.
1: Après, moi, on peut faire confiance quand même, malgré tout, à son assureur, parce qu'il va nous aiguiller un petit peu. C'est lui l'expert, entre guillemets. Si on a moi, je ferai confiance, par exemple.
0: Mais alors, l'assureur est expert en assurance, mais il n'est pas expert en réparation.
1: Oui, voilà.
0: Parce que.
1: Je fais l'avocat du diable, Benjamin.
0: Bien souvent, l'assureur, le choix basique pour un accident responsable, en particulier, c'est le montant de votre franchise. Vous avez 200 euros de franchise, vous allez voir votre assureur, vous lui demandez, je déclare pas.
1: Et oui.
0: Ben lui, il va dire, je sais pas, parce qu'il sait pas le montant de la réparation.
1: Tout à fait.
0: Vous allez voir votre réparateur, vous lui dites, j'ai 200 euros de franchise. Ouais. Et il va vous dire, bah là, ça vaut le coup de faire une décla ou pas. Il peut vous accompagner dans la déclaration.
1: C'est notre choix, en fait. C'est une, comment, dans la chronologie, comment on s'y prend, en fait.
0: Ouais, voilà, c'est ça.
1: Vous êtes en train de nous dire, Benjamin.
0: Mais alors, il y a une image qui est très bonne. Quand on tousse et qu'on est malade, on va voir le médecin. On ne demande pas à la Sécu si on va être bien remboursé.
1: Non, mais parfait, c'est... on va finir là-dessus. Benjamin Labonne, merci infiniment.
0: Merci Laurent.
1: 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Merci infiniment pour tous ces moments expert automobile. À très bientôt.
0: Merci.
1: Au plaisir, Benjamin.

0: There, Heart of Glass
1: avec Blondie. Ici Pays de Hanne qui vous accompagne, belle matinée en notre compagnie. Dans un instant, nous irons dans les brocantes et les antiquités, comme tous les vendredis dans votre rendez-vous kiosque. Nous aurons le plaisir de passer un petit moment avec Patricia Fara, 2 minutes avec elle. Et puis les mots de vocabulaire à bannir, parce que on passe pour des vieux machins. Ce sera votre rendez-vous C'est Tendance avec Muriel Jordan. Au programme, il y aura Vianney avec son beau papa, Serge Gainsbourg aux Enfants de la Chance, et si vous êtes sage, encore une fois, Tristana, chantée par Mylène Farmer.
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0: Je le fais super bien quand même. Vianney, beau papa, 10h30, 10h30, il est sorti.
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0: Avec ce vide-grenier qui vous attend le 24 mai, plus marché artisanal à Saint-Jean-des-Aulières, dimanche 24 mai, 8h-18h, organisé par le comité des fêtes Animapic. Le 24 mai, ce dimanche, donc, entre 8h et 18h, vide-grenier et marché artisanal à Saint-Jean-des-Aulières. Et puis un autre rendez-vous dimanche 24 mai, anniversaire des 30 ans, chœur Voix des d'Or, en l'église du Mont d'Or, concert de 4 chorales à partir de 14h30. Il y aura dans le parc thermal chorale Volcalise pour l'anniversaire des 30 ans ce dimanche 24 mai, à 15h15, la chorale Musica Conda, 16h dans le parc thermal, chorale Arverne, Gospel Singer, place du Panthéon à 16h45 avec une autre chorale, et puis à 20h30, le concert des 4 chorales qui se rassemblent en l'église du Mont d'Or. Anniversaire des 30 ans, ce dimanche 24 mai, du côté du Mont d'Or, avec plusieurs rendez-vous musicaux qui vous attendent de 14h30 jusqu'à 20h30 au Mont d'Or.
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0: Losing My Religion, R.E.M. pour vous accompagner et vous souhaiter peut-être déjà un bon début de week-end si vous en profitez. Bien sûr, on est là où que vous soyez, quoi que vous fassiez. Vous le savez, ici Pays d'Auvergne, toujours proche de vous.

0: Je vais pas faire toutes les fins non plus des musiques à la bouche. Non, on va aller jusqu'au bout tranquillement de REM et Losing My Religion.
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0: Votre rendez-vous, kiosque, multi-sujet, multi-domaine, multi-intervenant. Et comme tous les vendredis, c'est Brocante, vide-grenier, boutique d'antiquité, salle des ventes, les vignes maison. En compagnie de Manuel Bonnefond et Joanne Ledoux, que vous retrouvez dans l'émission Affaires conclues sur France 2, acheteurs de l'émission. Et surtout spécialistes des brocantes pour votre réseau ici. Manu et Joanne sont devant aujourd'hui de superbes bijoux.
3: Bonjour Joanne.
4: Salut Manu, bienvenue.
3: La brocante, c'est aussi un monde, celui des bijoux.
4: Alors ici, on propose des bijoux de toute qualité et de toute époque, avec effectivement, nous, un goût particulier pour les beaux bijoux qu'on a appelés fantasy, mais qui sont des bijoux de style, pas forcément des bijoux précieux en or ou en platine ou en argent, mais ça peut être des bijoux en plaqué or, etc. Tu vois, on a une vitrine extrêmement garnie, toutes sortes de colliers, de bracelets, de petits sacs, etc. On a beaucoup de bijoux des années 60, 70, 80. Ça, ce sont des choses qu'on recherche. D'ailleurs, petit message pour nos auditeurs. Ici, à la boutique Le Garage, on achète toutes sortes de bijoux, y compris des bijoux anciens, or, platine, argent, évidemment, mais aussi des très beaux bijoux fantasy ou qui sont griffés par des marques de prêt-à-porter, tu vois. Du Yves Saint-Laurent, il y a du Cartier, il y a des jolies choses qui sont, tu vois, des jolies petites bagues, des jolis petits bracelets en plaqué or, ici, que tu vois. Un petit sac de soirée, pareil, en plaqué or, tu vois. Tout ça, ce sont des choses aujourd'hui qui sont très abordables, mais qui sont recherchées parce qu'on va les classer dans la famille des bijoux vintage.
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4: Donc ça, c'est quelque chose qu'on développe beaucoup et on a de plus en plus de demandes pour les bijoux ici.
5: Ce sont des objets qui font causer.
4: Bah oui, parce que c'est toujours, regarde un peu, c'est très très déco.
5: Ça raconte une histoire.
4: Ça raconte une histoire, il y a une histoire de famille. Où il y a
5: des fois, ils n'ont pas beaucoup de valeur, mais on leur trouve bien la valeur que l'on souhaite leur trouver.
4: Mais bien sûr, c'est ce qu'on adore, même si les pierres sont synthétiques, tu vois, au moins on est sur quelque chose qui a été, on est dans un esprit total de mode, de prêt-à-porter, etc. Ça, on adore. On peut trouver un petit peu tout ça ici au garage.
3: Merci Johan, tout ça est validé.
4: Allez, c'est parti, merci.
0: Notre duo Manuel Bonnefond, Joanne Ledoux, acheteur de l'émission Affaires conclues sur France 2 pour ces brocantes concernant les jolis bijoux.

0: enfants de la chance avec Serge Gainsbourg. Il est temps de retrouver Patricia Farah et passer deux minutes avec elle.
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0: Deux minutes avec vous, deux minutes avec elle et deux minutes de mignonnerie aujourd'hui.
3: Oula, une armée de petits. Des petits partout qui font un sitting.
4: Bonjour.
3: Bonjour. Vous faites un sitting avec des petits?
4: Non, on ne fait pas un sitting, on participe à l'école du dehors.
3: Qu'est-ce qu'on apprend à l'école du dehors?
4: Eh bien, on apprend à utiliser les choses de la nature pour travailler des compétences. Et là, c'est de la motricité fine aujourd'hui, puisqu'on va apprendre à entourer de la laine autour d'un bâton.
3: Pour faire une baguette magique?
4: Pour faire une baguette magique, parce qu'on a un projet sur les contes. Ah. Voilà. Et c'est une classe de petits, moyens, grands.
3: Donc, ça quel
4: va
3: âge,
4: de 3 à 6 ans.
3: Tu t'appelles comment?
5: Tristan.
3: Et Tristan, t'as quel âge?
5: 5 ans.
3: Et qu'est-ce que t'es en train de faire avec ton bâton?
5: Je viens rouler de la pelote de neige.
3: Pourquoi faire?
5: Pour faire une baguette magique.
3: Et qu'est-ce que tu voudrais faire après avec ta baguette magique?
5: On va rentrer à la classe, on va mettre des étoiles. On pourrait te transformer en grenouille.
3: Moi, tu veux me transformer en grenouille?
5: Ça saute, comme les lapins. Moi je vais y aller à un trampoline park avec ma baguette magique.
3: Où ça?
5: Un trampoline park. Ah, la poulette de laine. Bah après on va aller au jeu là-bas. Sinon on va tout de suite à l'école. On sait pas.
3: Tu sais qu'est-ce qu'on peut faire avec une baguette magique?
5: On peut transformer les gens. Bah moi je transforme les gens en cailloux.
3: Quoi?
5: Tu t'appelles?
3: Je m'appelle Patricia.
5: Comme dans les âges de la jungle. Il y a la chauve-souris, en fait, elle s'appelle Patricia.
3: C'est vrai?
5: Oui.
3: Et bien, peut-être que c'est moi.
5: Elle est marron.
3: Elle est marron?
5: Oui.
3: Est-ce qu'elle est sympa, la chauve-souris, Patricia?
5: Bah oui, parce qu'elle sauve les gens.
3: Eh bien, je me vois là très honorée d'avoir une chauve-souris qui s'appelle comme moi.
5: Oui.
0: C'est tout mignon, tout rigolo, et il est vrai, c'est pour ça qu'elle fait de la radio, que Patricia Farah a quand même un petit peu une tranche de chauve-souris quand même. Pour la petite blague, vous savez ce que c'est une chauve-souris avec une perruque? Une souris.
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0: I don't go breaking your heart. Elton John et le duo Kikini.
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0: Notre rendez-vous c'est tendance avec Muriel Jordan et grâce à vous Muriel, on va pouvoir peut-être un peu mieux communiquer avec nos ados, la jeune génération.
3: Oui, et surtout grâce à moi, vous allez éviter de vous taper la honte en essayant de parler le langage de la jeune génération sans forcément bien la maîtriser. Quels sont les mots démodés? Quels mots vous devriez absolument éviter d'employer auprès des moins de 25 ans, histoire d'éviter de vous faire taxer de vieux boomer qui comprend rien? J'ai mené ma petite enquête au paradis de l'acné et des appareils dentaires, direction les collèges et les lycées. Premier cas, vous êtes dans le salon, votre ado a ramené des potes. Peut-on encore dire « Salut les Jeunes ».
4: Les Jeunes, c'est un peu beauf, un peu mignon, un peu...
5: C'est les anciens qui disent ça en général.
6: C'est nos parents qui disent
5: ça. Tous nos parents, ils disent « Bah, les Jeunes ».
4: Quand les parents, ils disent « Les Jeunes », on est en mode « Ah, vous êtes des vieux ».
3: Et si les parents, ils disent « Ah, ça me fait gaulerie ».
4: Non, non, on les aime parce qu'ils sont comme ça, les vieux, en vrai.
3: Qu'est-ce que tes parents disent qui te saoule?
7: Par exemple, avec ma grand-mère, ils disent les mêmes choses. C'est des trucs, faut pas mettre... Ah, j'ai oublié l'expression. Faut pas pousser mémé dans les... Ouais, exactement. Faut pas pousser mémé dans les orties ou des choses comme ça. Des expressions vraiment de vieux, en fait.
3: Ça, on peut plus dire ça. Faut pas pousser mémé dans les orties.
7: Non, faut plus dire.
3: Voilà. Alors évitez ce genre de cascade avec vos enfants ou petits-enfants parce que vous risquez de baisser drastiquement votre cote de popularité et atteindre celle, par exemple, d'Emmanuel Macron, hein, auprès des Français. Vous imaginez la débâcle? Attention. Donc, les parents, les grands-parents, il ne faut pas vous ringardiser.
0: Donc, ces mots devenus démodés, ça veut dire qu'on a été jeunes les années 70, 80, voire 90. Et donc, ça ne rajeunit pas. Mais y a-t-il d'autres expressions à bannir, Muriel?
3: Oui, prenez votre petit carnet et notez.
5: Ça, ma daronne, elle m'a sorti ça l'autre jour. Elle m'a dit, c'était quoi? C'était... Oui, quand on se prend un vent, on dit, il s'est pris un vent. Visiblement, à l'époque, on disait in the wind. In the wind, ma daronne m'a sorti ça l'autre fois et j'étais choqué. Je me suis dit, waouh, plus personne dit ça aujourd'hui. Quoi.
3: Toi, t'as pas le béguin pour quelqu'un?
5: Non, ça se dit bourrin aujourd'hui. On a plus un crush, je sais pas.
3: Que toi, il y a des mots que ta mère ou ton père emploie et qui te foutent la honte.
4: La teuf, ouais, la teuf.
8: Pas la teuf. Je sais pas, boom, jeans, tout ce qui va avec.
9: Ça gaze. Je déteste ça.
3: Ta mère, elle dit ça gaze. Alors, essayer de parler comme nos ados, c'est une intention louable. Mais attention, parce que ça peut faire l'effet inverse. Cet étudiant de 19 ans a vécu ça avec ses parents.
10: Moi, ils emploient des expressions de jeunes, mais dans le mauvais contexte. C'est-à-dire, genre malaisant, ils vont le dire. Déjà, plus personne dit ça. Et surtout, ils disent, oh là là, j'ai mal dormi, j'étais mal mis, c'était malaisant. Des trucs comme ça.
3: Alors qu'en fait, ça veut pas dire ça.
10: Ça veut pas dire ça. Elle pense que wesh, ça veut dire oui. Donc tu lui poses une question, elle répond wesh.
3: Voilà, vous savez tout sur les mots qui ne sont plus du tout tendance. Mais comme j'aime être à contre-courant, vous savez, bah, je terminerai dignement cette chronique par un à plus dans le bus. Hein. Voilà. Bon, je sais, carton rouge.
0: Merci beaucoup, Muriel Jordan. On retrouve votre rubrique C'est tendance sur l'appli Radio France et ici.fr. Mylène Farmer et Tristana qui débarquent. Et dans un instant, la finale de votre jeu Toujours Plus avec ce magnifique séjour à la ferme de Vazra dans le Cantal. Qui ira faire un petit tour là-bas? Est-ce que ce sera Michel, Chantal, Béatrice ou Pierre? Vous le saurez après Mylène.

0: Et ben adieu Tristana alors, voilà. Mylène Farmer s'en va, voilà. Content.
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0: Bonne fête, Émile, en ce 22 mai. C'est vendredi, il est 11h. Le 2 minutes info ici Pays d'Auvergne, présenté par Noémie Guillotin. Bonjour.
2: Bonjour Laurent, bonjour à tous.
0: Le parquet de Clermont-Ferrand donne des précisions après la mort d'un homme tué par balle à Condon d'Auvergne.
2: Ça s'est passé la nuit dernière vers 4h du matin dans le centre-ville. La victime est un jeune homme de 18 ans, défavorablement connu de la justice. Il a été trouvé dans la rue, blessé à la tête. Les secours n'ont pas réussi à le réanimer. On ne connaît pas le contexte des faits à ce stade, selon le parquet. C'est la division de la criminalité organisée et spécialisée qui est saisie de l'enquête. Dans l'Allier, un accident de la route a fait un blessé grave hier soir. Une femme âgée d'une soixantaine d'années a donc été grièvement blessée dans une collision entre sa voiture et une fourgonnette. C'était vers 23h sur la Nationale 7 dans le secteur 10h. Attention sur les routes, c'est le début du week-end de la Pentecôte ce soir. La journée est classée rouge par bison futé dans le sens des départs.
0: Il n'y aura pas de tramway à Clermont-Ferrand entre le 10 et le 23 août.
2: En raison de travaux d'entretien qualifiés d'indispensables sur la ligne, notamment sur le viaduc des Carmes, des bus de substitution seront mis en place. Autre conséquence de ce chantier, l'arrêt de la Part-Dieu-Gare ne sera pas desservi du 1er juin au 9 août. Le tram circulera donc entre l'Évergne et le lycée Lafayette pendant cette période. Le ministre des Transports, Philippe Tabarot, vient d'arriver à Clermont-Ferrand et son train a eu un peu de retard, une vingtaine de minutes. Lui qui vient assister justement au comité de suivi de la ligne Paris-Clermont. Philippe Tabarot est attendu sur deux sujets, le calendrier d'arrivée des futures rames oxygène et les investissements à venir pour la ligne. Le professeur de l'université de Clermont-Ferrand, arrêté par Israël alors qu'il faisait partie de la flottille pour Gaza, est de retour à Clermont. Israël a expulsé hier tous les militants étrangers capturés en mer après la diffusion d'une vidéo qui a provoqué un tollé international. Elle montre les passagers se faire humilier par la police israélienne. La météo, Laurent, c'est l'été, non ?
0: Oui, exactement. Vous avez tout à fait raison. Presque. L'été en avance, avec des températures qui vont grimper tout le week-end de la Pentecôte.
2: Cet ça après-midi. Va crescendo.
0: Ça va crescendo, c'est beau ce que vous dites. Oh là là.
2: J'aime bien
0: toujours
2: ce
0: cette
2: mot.
0: Poésie, toujours ce point, le vocabulaire juste, exact, au bon moment. Mais vous êtes épatante, Noémie.
2: 23... On essaye.
0: 23 à 26 en altitude pour cet après-midi, 29 à 30 en pleine, avec un soleil tout le week-end. Il n'y a pas de souci, c'est soleil, soleil, soleil. Demain, quelques nuages de matin, mais l'après-midi sera bien ensoleillé. 24 à 31 pour samedi après-midi. Pour le dimanche de Pentecôte, soleil, 26 à 32. Et pour lundi 25, le lundi de Pentecôte, si vous en profitez, une journée ensoleillée et des températures de 27 à 33 degrés attendues en Auvergne.
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0: Ils sont quatre, il n'en restera qu'un. Qui sera le Highlander de la finale du jour? Michel, Chantal, Béatrice, Pierre vont jouer pour ce magnifique séjour à la ferme de Vazra, dans le Cantal, à Massiac, avec Kim et Arthur qui seront ravis de vous accueillir. Ce sera après la foule sentimentale d'Alain Souchon.

0: Un Souchon avec Full Sentimental.
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0: C'est la finale pour ce séjour à la ferme de Vazera dans le Cantal à Massiac, Blind Test, au cœur des collines verdoyantes du Cantal en Auvergne. Découvrez cette ferme, mesdames et messieurs, en pierre du XVIIe siècle. Allez sur leur site internet, Kim et Arthur seront ravis de vous présenter les ânes, les ânesses, les chèvres, et puis tous les animaux de la ferme qui seront là, chèvres, poules et cochons d'Inde également. Ferme de Vazera, vazerat.com pour découvrir ce magnifique écrin au cœur des collines verdoyantes du Cantal. Nous avons nos quatre finalistes, Michel, Chantal, Béatrice et Pierre, respectivement. Ça sera dans cet ordre pour disputer la finale, récupérer le plus grand nombre de points, et donc celui qui aura le plus grand nombre de points repartira avec ce magnifique séjour pour 2, 3 ou 4 personnes avec petit déjeuner. Bonjour Michel.
3: Bonjour Laurent.
0: Ça va ce matin Michel?
3: Ouais, je suis en forme.
0: Bon, et vous avez, je crois, quelques concerts qui approchent avec votre formation musicale. Expliquez-moi un petit peu au mois de juin, où est-ce qu'on vous retrouve?
3: Alors, on a un concert le 9 juin à la Maison du Peuple, à partir de 14h30, entrée gratuite.
0: T'es dansant, quoi?
3: Non, spectacle, concert.
0: D'accord.
3: À la Maison du Peuple, Place de la Liberté. Et le 13 juin, on anime la guinguette au restaurant Le Docher, rue Anatole France, organisé par le comité de quartier Est de Clermont-Ferrand, présidé par Monsieur Maffre Serge.
0: Ah oui, d'accord, ok. Avec Accor Cabret, là?
3: Accor Cabret aussi. On remplace Alain Chanon qui nous écoute.
0: Eh bien, bien sûr, on salue le père Chanon, bien entendu. Très bien. Et ben voilà pour ces beaux rendez-vous, les 9 et les 13 juin à Clermont-Ferrand, pour applaudir Michel Fougeroux et ses formations musicales. Bon, Michel, maintenant, il va falloir un petit peu développer des points.
3: Oui.
0: La finale, vous la connaissez. Première épreuve, 20 secondes pour donner le titre ou l'interprète d'une chanson française des années 50 à nos jours. La deuxième, c'est le combo, la suite de trois titres avec deux titres français à l'intérieur, un titre de variété internationale. Chaque bonne réponse, c'est 5 points. Si vous reconnaissez titre et interprète et que vous me le donnez, ça fait 10 points. Vous pouvez donc marquer 30 points sur la deuxième manche. Et la troisième épreuve, je vous lis les paroles d'une grande chanson française, si vous le souhaitez bien sûr, en 20 secondes pour récupérer le plus grand nombre de points.
3: Ça vaut combien de points la chanson les paroles?
0: Eh bien pareil, on compte les points en fonction du nombre de secondes restantes. Plus vous répondez vite, plus vous marquez de points.
3: C'est pareil. Et pour les trois chansons, il faut vous donner le titre et l'auteur à la fin, ou il faut les donner au fur et à mesure?
0: Soit vous les donnez au fur et à mesure, soit vous les donnez à la fin dans un délai raisonnable, bien sûr.
3: D'accord, voilà. Ok.
0: D'accord, voyez, oui, on est tranquille, quoi.
3: Hein, oui, non mais c'est sympa ici.
0: Ah oui, exactement, sympa ici. Celle-là, on va la garder. Mettez un petit marqueur, madame Marion, à mon huissier de justesse. Allez, on va jouer ensemble, Michel. Premier extrait pour vous, la chanson française, avec peut-être la chanson actuelle, chanson des années 60, 70, 80, 90, 2000, 2010. Sur quoi allons-nous tomber, Michel?

0: Barbara Pravi.
1: Ah, c'est pas mal, c'est pas mal. Mais c'est pas Barbara Pravi, c'est la Mentissa, c'est la petite Mentissa avec son premier single, Et Bam. Bon, Et Bam, ça fait pas de points. Mais vous avez donc là, éventuellement, ce combo. 5 points chaque fois que vous avez une bonne réponse, titre et ou interprète. Et si vous me donnez les deux, c'est 10 points, d'accord ?
0: D'accord.
1: Donc vous pouvez récupérer 30 points. 30 points sur la deuxième manche, avec donc deux extraits français et un titre de variété internationale. Soit vous parlez pendant, soit vous me donnez après, bien sûr, dans un délai raisonnable, comme je vous l'ai dit. Bonne chance, Michel. Voici votre combo. Merci.

0: Alors, est-ce qu'on a des petites idées, mon petit Michel?
1: Etio, le dernier en anglais, là.
0: Comment vous m'avez dit?
1: Etio en anglais et Stromae et l'enfer.
0: Alors, Stromae et l'enfer, c'est validé. Ça fait 10 points. C'est pas Etio, c'était AC/DC, le dernier, avec Highway to Hell.
1: Ouais, mais je suis fâché avec l'anglais.
0: Oui, AC/DC quand même, ça va. AC/DC, c'est connu quand même, Michel, vous n'avez pas. Et au milieu
1: ouais.
0: Et au milieu, vous n'avez pas?
1: Non, j'ai pas.
0: C'était le groupe Niagara avec les Flammes de l'Enfer. Ils sont amusés un petit peu, les techniciens. Stromae et l'Enfer, les Flammes de l'Enfer, Niagara.

0: Bravo, bravo, Zaz, je veux. Vous avez mis 7 secondes pour trouver la bonne réponse. Vous m'avez donné titre et interprète, ce qui fait donc 13 points. 13 fois 2, ça fait 26. Vous êtes à 36 points, Michel. Wouhou !
1: C'est pas mal, hein ?
0: Ah bah bravo, félicitations, belle finale. Michel, soit cela suffira à vous maintenir sur la première marche du podium, et auquel cas je vous rappelle d'ici une petite demi-heure pour vous présenter Kim et Arthur de la ferme de Vazra. Sinon, on fera retenter votre chance la semaine prochaine si vous le souhaitez. On ira dans un château la semaine prochaine, du côté de la, du sel.
1: Eh bien, je partirai avec une princesse alors.
0: Mais elle est tous les jours avec vous, la princesse. Michel, peut-être à tout de suite, sinon à tout bientôt en tout cas. Félicitations pour ce beau parcours.
1: Bonne chance au suivant et merci beaucoup.
0: Au revoir.
1: À bientôt.
2: Au revoir. 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
0: 04, non, il n'y a pas de jeu. Non, ça c'est un vieux réflexe. Le deuxième finaliste s'appelle Chantal. Elle arrive après Jeanne Masse, toute première fois.

0: Janma, c'est toute première fois et dans un instant, Chantal va tenter sa finale.
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0: Et Chantal qui nous rejoint. Bonjour Chantal.
5: Bonjour Laurent.
0: Ça va ce matin?
5: Ouais, ça va.
0: Ça va, ça va. Qu'est-ce qu'on a prévu de beau ce week-end?
5: Pas grand-chose. Peut-être promenade, on verra.
0: D'accord. Eh bien, très bien. Parfait. Chantal, nous avons 36 points sur la première marche du podium. C'est notre premier finaliste, Michel, qui a récupéré ses 36 points avec les trois épreuves. La première épreuve, c'est 20 secondes pour me donner soit le titre, soit l'interprète. Si vous me donnez les deux, bien sûr, le score est doublé. Et on compte les points selon le nombre de secondes restantes. La deuxième épreuve, c'est ce combo, cette suite de trois titres avec deux titres français, un titre de variété internationale. Pour valider vos points, une seule bonne réponse suffit et ça fait 5 points pour chaque bonne réponse. Vous pourrez donc donner titre et interprète si vous le souhaitez pour récupérer peut-être 10 points, voire les 30, sait-on jamais, si les trois titres, vous les connaissez par cœur. Et puis la troisième épreuve, si vous le souhaitez aussi, si ça peut éventuellement vous faire gagner des points, il y aura une lecture des paroles de la chanson en 20 secondes pour me donner soit le titre, soit l'interprète, et pourquoi pas les deux. Et pareil, plus vous répondez vite, plus vous marquerez de points, puisqu'on compte les points encore avec les secondes restantes. Voilà, c'est bon pour vous, Chantal?
5: C'est bon.
0: Bonne chance à vous.
5: Ben c'est merci. Parti.

0: Aznavour.
1: Ah non, c'est pas Aznavour.
0: Non, c'est pas Aznavour.
1: Non, c'était de la comédie musicale Starmania. Ça m'aurait, si vous m'aviez dit ça, c'était bon. C'était Claude Dubois qui chantait le blues du businessman. J'aurais voulu être un artiste. Le blues du businessman de Claude Dubois.
0: Je connais pas ce monsieur.
1: Ah, mais vous connaissez quand même Starmania.
0: Ah bah oui, la Starmania, oui. Mais
1: je pense ce titre-là, vous le connaissez. J'aurais voulu être un artiste. Bref, c'est pas mais grave. Il vous reste deux épreuves pour faire grimper votre score. Je lance le combo. Vous pourrez répondre pendant ou éventuellement après dans un délai raisonnable si vous le souhaitez.

0: Alors, est-ce que vous m'avez dit, pas où?
1: Oui, le chat.
0: Ah, très bien, merci. Voilà, quand même, ça fait 10 points. On est d'accord. Et les deux autres extraits n'ont pas d'idée?
1: Non.
0: Non, c'est pas revenu. Le début était un peu compliqué. C'est vrai que c'était le titre Le chat de téléphone. Le groupe Téléphone avec la voix de la bassiste Corinne qui chante. Et c'est pas le titre le plus connu de Téléphone. Mais les techniciens sont un peu taquins. Tout à l'heure, c'était le thème l'enfer. Là, c'est le thème du chat. Puisque vous avez eu Powo le chat, Téléphone le chat. Et le dernier, votre extrait international, c'était The Year of the Cat, l'année du chat, chanté par Al Stewart. Et c'est vrai que c'était un petit peu difficile. Mais ça fait 10 points. Ce qui veut dire que là, vous avez, il faut trouver il a mis 7 secondes, il faudrait trouver en 6 secondes titre et interprète de la chanson que je vais vous lire.
1: Ça va être compliqué, mais bon, on va essayer.
0: Ah, c'est une finale, attention, hein, je sais bien. Allez Chantal, concentration, c'est bon
1: oui.
0: Pour vous, je lance.
1: C'est bon.
0: Les coups de poing dans l'âme, le froid de la lame qui court. 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
1: Daniel Balavoine, mais c'est laquelle?
0: C'est Daniel Balavoine, bravo, félicitations.
1: Voilà, ouais, il faudrait l'air pour la mec.
0: Et bah, je vais vous aider alors. Je ne suis pas un héros.
1: Héros. Eh
0: ouais. Vous avez mis 15 secondes pour trouver la bonne réponse et vous faites 5 points. Ça fait que 15 du coup, Chantal. Je suis désolé.
1: Bah, c'est pas grave.
0: Ça suffira pas pour cette finale-là. Mais sachez, ma petite Chantal, même si vous avez été finaliste cette semaine, vous pourrez retenter votre chance la semaine prochaine. On a une nuit pour deux personnes au château de la Borde à Ussel en Corrèze à gagner avec petit déjeuner et accès au sauna à offrir la semaine prochaine pour le séjour.
1: Eh ben, j'essaierai de rappeler, on verra.
0: Avec grand plaisir, vous serez la bienvenue, Chantal. Je vous embrasse bien fort. Belle journée à vous. Merci. Et bon long Merci. Week-end si vous en profitez. Plein de poutou-poutou.
1: Merci, au revoir.
2: Toujours plus.
0: Michel, number one, 36 points. Béatrice, Pierre sont les deux prochains finalistes. Est-ce que c'est Michel qui va aller faire un petit tour à la ferme de Vazra dans le Cantal? Est-ce que c'est Béatrice? Est-ce que c'est Pierre? Vous le saurez si vous écoutez Ici Pays d'Auvergne après Rick Astley. Never gonna give you up. Et dans un instant, Ici Express, spécial loto.

0: Rick Ashley, Never Gonna Give You Up. 11h30, il est sorti.
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0: Loto, avec ce rendez-vous que je vous propose tous les vendredis vers cette même heure, avec un petit tour, une petite tournée des lotos, par exemple à Lurcy-Lévis, lundi 25 mai, loto à Lurcy-Lévis, organisé au marché couvert par Lurcy Sport Loisirs Animation à partir de 14h avec piscine, tondeuse, caméra de surveillance, fauteuil suspendu, chaise longue, smartphone. Lurcy-Lévis, loto, lundi 25 mai à 14h. Autre rendez-vous, loto à Varennes-sur-Allier, samedi 23 mai, 14h. Il y a un loto et le soir aussi à 20h30. Super loto non-stop avec plus de 5000 euros en bons d'achat à gagner, samedi 23 mai à Varennes-sur-Allier, salle Max Pavalelli. Un loto à 14h. Et un loto à 20h30. Et puis un autre loto également qui vous attend du côté de Jean Dubesset. C'est à Bellerive-sur-Allier, à l'espace Jean Dubesset dans l'Allier. Gros et petit électroménager dimanche 24 mai pour ce loto à Bellerive-sur-Allier. Dimanche 24 mai à partir de 14h, proposé par le Bellerive Basket Club. Voilà quelques beaux lotos qui vous attendent encore et toujours pour ce week-end.
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0: Et ce séjour proposé par ici Pays d'Auvergne cette semaine à Vazra, dans le Cantal, à la ferme de Vazra. La semaine prochaine, on prendra la direction de la Corrèze.

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2: J'ai perdu ma technicienne. Terminé. Elle m'ouvre même pas le micro pour dire que c'était Julien Doré, Porto Vecchio, dis donc, hein, quand même. Parce qu'elle me dit, j'aime bien Julien Doré. Et ça lui fait perdre tous ses moyens. C'est fou, ça, hein. Ce potentiel qu'il a, Julien Doré.
3: Ouais.
2: Et oui, il y en a qui sont comme ça. Bon. Nous allons jouer avec Béatrice Delezou, notre troisième finaliste. Bonjour Béatrice.
4: Bonjour Laurent.
2: Comment allez-vous Béatrice?
4: Eh ben, ça va. Ça pourrait aller mieux parce que depuis la dernière fois, je suis malade, mais c'est pas grave.
2: Ah mince, vous avez pris froid?
4: Bah ouais.
2: Oh là là là là là là. C'est ça d'être tout décournialé. C'est pour ça.
4: Voilà. Ma mère, elle m'a toujours dit, garde tes chaussettes pour dormir.
2: Pourtant, on nous dit en mai, fais ce qu'il te plaît, mais vu que la semaine dernière, il faisait 12, et que là, on va être à 20 degrés de plus, à 32, on ne sait plus comment s'habiller non plus. Vous avez tout à fait raison.
4: Voilà,
2: c'est pour ça que c'est compliqué. Eh ouais, je comprends tout à fait. Bon, Béatrice, on va essayer, en tout cas, de vous faire gagner, bien entendu, ce petit séjour sympathique. Mais pour ça, il faut dépasser Michel, qui a fait fort avec ses 36 points.
4: Trois épreuves. Oui, il a fait fort.
2: Première épreuve, blind test normal de 20 secondes, titre et ou interprète. La deuxième, le combo, la suite de 3 titres. Pour chaque bonne réponse, c'est 5 points. Si vous donnez titre et interprète, c'est 10 points. Vous pouvez donc marquer 30 points sur la deuxième épreuve. Et je vous en prie. Et la troisième épreuve, je vous lis les paroles d'une chanson. Et pareil, en 20 secondes, il faut retrouver et reconnaître le titre ou l'interprète. Et on compte les points en fonction du nombre de secondes restantes.
4: Okay.
2: C'est bon pour vous, Béatrice?
4: Très bon.
2: Allez, bonne chance. C'est parti.
4: Merci.
2: Et vous allez peut-être enrhumer tout le monde, oui.

0: Les vêtements pliés.
1: Y a une fille qui habite chez moi, Benabar.
2: Bravo. 12 secondes, ça vous fait 8 points. 8 x 2, ça fait déjà 16. Bravo, Béatrice. Benabar, il y a une fille qui habite chez moi. Félicitations, bravo. Qu'est-ce qu'on fait avec ces 16 points? Toujours plus, hein, j'imagine.
1: Oui.
2: Non, mais après, on pourrait dire, c'est bon, Laurent. J'ai performé, je suis grand prince.
1: Oui, voilà, je m'arrête là.
2: Je m'arrête là, exactement comme ça. Allez, bonne chance à vous. Chaque bonne réponse, c'est 5 points. Oula, vous avez sonné derrière. Ring, ring, ring.
1: Non, j'ai reçu un message en même temps.
2: J'entends, c'est beau, magnifique. Donc, pour chaque bonne réponse, c'est 5 points. Si vous me donnez titre et interprète, c'est 10 points. Vous pouvez répondre pendant ou juste après, mais dans un délai raisonnable, bien sûr, d'accord?
1: Ok.
2: C'est parti. Deux titres français, un titre de variété internationale. Attention, qu'est-ce qu'on a qui arrive?

0: Alors, dites-moi tout. Est-ce que vous avez reconnu quelque chose?
1: Sur la route de Palmas, le deuxième, je n'ai pas. Tonton David, je ne suis pas un roi. Non, le roi, je ne suis pas un roi. Je ne sais pas.
0: Allez.
1: Le titre, je ne suis pas sûr.
0: C'est très bien. De Palmas sur la route, ça vous fait 10 points. Félicitations. Au milieu, c'était le groupe américain Canned Heat et le titre On the Road Again. On the Road Again. Et le dernier, je vais vous l'accepter, tonton David, parce qu'il en fait partie. C'était le collectif Code, chacun sa route, chacun son chemin. Et tonton David, bien sûr, fait partie de ce groupe-là. Donc, c'est pas le titre que vous m'avez donné, mais je valide tonton David, chacun sa route. Vous m'auriez dit Un Indien dans la ville, ça marchait aussi, puisque c'était la bande originale du film d'Hervé Palu avec Thierry Lhermitte, Patrick Timsit. Bon, et ben, ça fait 5 points, plus 10, ça fait 15. 15 plus 16, ça fait 31 points.
1: Ouais. 31. Là,
0: allez.
1: Un peu, hein.
0: Pardon?
1: Il en faut encore un peu.
0: Et il en faudrait bien 6, ça serait bien. Hein. Bon, alors on est parti ou pas?
1: Bah oui.
0: C'est bon, vous êtes rassemblés. Non mais je vous laisse un petit peu de temps, quoi. Je veux dire, voilà, on y est.
1: Oh oui, c'est bon.
0: Il faudrait trouver en maximum 14 secondes titre ou interprète. Si vous me donnez les deux, c'est bien, mais vous avez 14 secondes pour éventuellement récupérer 6 points, d'accord?
1: Okay.
0: Et dépasser d'un point Michel. Bonne chance à vous, voici votre tube. 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
1: Etienne Dao, Boomerang avec Dany.

0: Vous avez mis 14 secondes pour trouver.
1: Donc ça fait 6
0: fois 2
1: 12.
0: Plus 31, ça fait 43.
1: Pardon Michel.
0: Ah désolé Michel hein. Désolé Michel. Oui mais après aussi vous avez bien performé quoi. Sur le premier, Benabar, il y a une fille qui habite chez moi, vous marquez 16 points. Sur le deuxième, vous faites 15. Voilà. Michel, malheureusement, sur le premier tube, il n'a pas trouvé. Et après, il a performé sur la fin.
1: Sur le reste, oui.
0: Bon, 40. Désolé Michel, il faudra retenter votre chance. Félicitations et au plaisir, bien sûr, de jouer en votre compagnie une prochaine fois, Michel. Béatrice, okay, vous êtes la nouvelle championne.
1: Est-ce que je peux, 3 secondes, faire un petit message au cas où je repasse pas après?
0: Alors, c'est bien parce que c'est vous et que vous êtes enrhumé.
1: Non, merci, c'est gentil.
0: Allez-y,
1: je voudrais juste faire un gros bisou à mon petit Eden qui est à l'hôpital depuis hier. Lui faire des gros bisous et lui dire que je suis très fière de lui parce qu'il a été très courageux.
0: Parfait, bon, on l'embrasse également. Voilà. Et on se joint à vous pour lui souhaiter un prompt rétablissement à votre petite Eden.
1: Merci beaucoup, c'est gentil.
0: Je vous en prie. Béatrice, 43 points. Soit je vous rappelle d'ici 10 minutes en vous disant que vous êtes la championne du jour. Soit à ce moment-là, il faudra retenter votre chance la semaine prochaine pour ce magnifique château en Corrèze, le château de la Borde.
1: Ok, très bien.
0: Et okay, c'était une bonne réponse, hein, Dao et Dani. Alors, vous m'avez donné un des deux, c'est marché, hein, puisque c'était en duo avec Dani pour Étienne Dao. Et c'était comme un boomerang. Félicitations pour cette belle réponse que vous m'avez donnée qui vous permet donc de dépasser le score de Michel et de vous installer sur la première marche du podium. À tout de suite, sinon à tout bientôt.
1: Très bien.
0: Plein de poutou-poutou, merci pour votre sourire, Béatrice. Et restez forte, bien sûr. Bon courage à vous.
1: Oui. Au revoir.
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0: Message personnel, Françoise Hardy, message personnel pour Pierre, va falloir performer.
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0: Pierre Desbreuil, dernier finaliste, bonjour.
3: Bonjour.
0: Oulala, comment allez-vous ? Bien. Essayez de bouger un petit peu parce que j'ai du mal à vous entendre. Vous avez un petit son un peu comme ça là. C'est un petit peu compliqué.
3: Exact. Voilà. Je prends le téléphone à l'oreille. Normalement, tout va bien.
0: Ouais, là, ça va un peu mieux. Ça va un peu mieux. Rappelez-moi le nom de votre restaurant parce que j'ai cherché hier, mais il y en a plein en fait.
3: C'est le restaurant des Gorges de Chouvigny.
0: Le restaurant des Gorges de Chouvigny, c'est celui-là, d'accord, c'est bien ce qui me semblait. Ok, bon, c'est noté, j'appellerai le chef, on va voir si on peut faire un petit extrait, une petite émission sur le restaurant des Gorges de Chouvigny, pour parler un petit peu cuisine avec vous. Pierre,
3: ce sera un plaisir.
0: Vous avez 43 points en face de vous. Pour dépasser ce score, vous avez trois épreuves. La première épreuve, blind test normal que vous connaissez, qui vous a permis de vous finaliser, de vous mettre en finale. Aujourd'hui, 20 secondes pour vous donner le titre ou l'interprète. La deuxième épreuve, vous aurez un combo, une suite de trois titres de 6 secondes, chacun à peu près 5-6 secondes. Deux titres français, un titre de variété internationale. 5 points pour chaque bonne réponse trouvée, titre ou interprète. Si vous me donnez les deux, ça fait 10 points. Vous pouvez donc marquer 30 points sur la deuxième manche. Et la troisième épreuve, si vous en avez besoin, je vous lis les paroles d'une chanson française. 20 secondes pour me donner soit le titre, soit l'interprète. Et pareil, si vous me donnez les deux, les points sont multipliés par deux, Pierre. C'est bon pour vous ?
3: Très bien.
0: Allez, c'est parti. Premier extrait. On joue avec la variété française des années 50 à nos jours.

0: super dur. C'est vrai.
1: Pas moi qui choisis, hein, c'est le hasard.
2: J'aimerais t'en voir Syracuse.
3: Ah, Syracuse. Comment il s'appelle? J'ai oublié le nom.
1: Eh oui. Désolé. Ah non, mais je ne suis pas désolé, c'est moi qui suis désolé pour vous. C'est vrai que c'était vraiment l'intro, là. Donc, vous avez un point, puisque vous êtes arrivé à 19 secondes. Vous m'avez donné Syracuse, c'est le nom de la chanson, il n'y a pas de souci. Et c'est Henri Salvador qui chantait.
3: Henri Salvador, tout à fait.
1: Allez, le combo, faut performer, là. Il me faut des points. C'est parti. Attention, attention. Deux titres français, un titre de variété internationale.
2: On fait comme on a dit, tu restes encore 8 jours.
3: Eddie Mitchell.

0: Alors, vous m'avez dit Eddie Mitchell.
1: Oui, j'aurais pas les deux autres. Je crois que c'est foutu.
0: Ah oui, c'était Eddie Mitchell avec le titre « Tu peux préparer le café noir ».
1: Oui. «
0: Tu peux préparer le café noir ». Au milieu, il y avait le groupe Herman's Hermit, groupe américain avec le titre « No Milk Today », qui passe actuellement d'ailleurs dans une pub. « No Milk Today » d'Herman's Hermit. Et puis à la fin, c'était le « Café des délices » de Patrick Bruel. Bon, bah, ça fait 5 points, ça fait 6. Ça va être compliqué hein, d'aller chercher 6. Il faudrait que vous ayez 37 points. Il faudrait que vous trouviez en une seconde titre interprète.
1: Eh ben, on peut toujours essayer. Hein.
0: Ah, bah, on va essayer, bien sûr que oui, on va essayer.
1: De toute façon, on est là pour jouer.
0: Exactement, Pierre, et vous pourrez revenir la semaine prochaine avec grand plaisir si vous le souhaitez. Attention, attention, c'est parti. Parole qui arrive, elle s'affiche. Moi, je ne sais absolument pas sur quoi on tombe. Tout le monde répète en chœur que les hommes préfèrent les blondes, qu'ils fondent pour une décolorée en moins d'une seconde.
1: Les hommes préfèrent les blondes.
0: Ça, c'est un film avec Marilyn Monroe. Ce à quoi vous avez pensé, ça va être les brunes qui n'ont pas pour des prunes.
1: Les brunes qui n'ont pas pour des prunes non plus, d'ailleurs.
0: Ah, génial. Bravo, vous avez mis 8 secondes, ça vous fait 12 points, 12 et 6, ça fait 18, ça suffira pas, mais c'est un beau parcours en tout cas. Bravo Pierre, félicitations.
1: Eh ben, merci beaucoup et félicitations aux gagnants.
0: À Béatrice, on va l'appeler dans un instant. Pierre, si vous le souhaitez, la semaine prochaine, le château de la Borde vous tend les bras. Si vous le souhaitez, c'est à Ussel en Corrèze avec petit déjeuner, nuit pour deux personnes et accès au sauna. Voilà un beau cadeau.
1: Eh ben... On verra selon mes
0: Ah bah selon vos disponibilités, bien sûr, je comprends bien. Bon courage pour ce week-end au restaurant des Gorges de Chouvigny. Mes amitiés au chef et merci pour votre fidélité. Je vous embrasse bien fort, Pierre.
1: Avec grand plaisir, à bientôt.
0: À très bientôt, au revoir. Nous allons recevoir la ferme de Vazra avec Kim. Bonjour Kim.
2: Bonjour.
0: Bienvenue, ravi de vous accueillir sur antenne d'ici Pays d'Auvergne, dans votre ferme en pierre du XVIIe siècle, chambre d'hôte confortable, gîte indépendant, un lieu chargé d'histoire avec plein d'animaux de la ferme. Combien de chambres d'hôtes vous avez à la ferme de Vazra dans le Cantal?
2: On a 5 chambres d'hôtes, du coup 3 pour 2 personnes et 2 pour 4.
0: Ok, super. Et vous êtes avec votre compagnon Arthur à gérer tout ceci et vous avez des animaux également?
2: Oui, tout à fait.
0: Bibouche, c'est le chat, c'est ça? C'est Bibouche, le chat?
2: Bibouche, c'est le chat, oui.
0: Et Scott, c'est le chien?
2: Scott, le chien,
0: ah,
2: ouais.
0: C'est génial. Il y a les ânesses, les chèvres, les poules et les cochons d'Inde. Vous avez bourlingué à travers le monde, j'ai cru comprendre, Kim.
2: Oui, oui, oui. On a vécu 2 ans en Australie. Après, on a fait pas mal de voyages à gauche, à droite, Amérique du Sud aussi pas mal. Et on a vécu un peu en Guyane française aussi.
0: Parfait. On retrouve bien sûr tout ça sur votre site, lafermedevazra.com pour nous permettre d'accueillir. Et je vous présente, mesdames et messieurs, et Kim, la gagnante de cette semaine, c'est Béatrice de Lezou.
3: Eh oui.
0: Bravo Béatrice.
3: Merci. Bravo, félicitations.
4: Merci beaucoup Kim, bonjour.
0: Alors c'est un séjour pour 2, 3 ou 4 personnes que vous avez gagné Béatrice.
4: Wow. Ben, j'en connais 2 qui vont être heureux, c'est ma sœur et mon beau-frère. Parce qu'il faut savoir que ma sœur, alors amoureuse, c'est pas le terme. Je crois qu'elle virerait son mari pour prendre des animaux. Je pense. Chez elle, il y a même, elle met tellement à manger pour les animaux dans son, je veux pas appeler ça un jardin, parce que je sais pas combien d'hectares elle a, mais qu'il y a les ratons laveurs qui viennent.
0: Ah d'accord, très bien. Ah, vous n'avez pas de ratons laveurs encore, qui vous?
4: Non.
0: Bon,
4: non,
0: bah, la sœur Béatrice va vous en amener alors. Béatrice, eh bien, vous ferez plaisir à qui vous voulez, bien entendu. C'est pour 2, 3 ou 4 personnes, donc les enfants pourront y aller éventuellement aussi, dormir dans cette ferme de Vazra, dans le Cantal, c'est à Massiac. Béatrice, vous ne raccrochez pas, on va vous expliquer comment récupérer votre cadeau. D'accord. Et en faire profiter, bien sûr, qui vous souhaitez. Merci infiniment pour votre sourire, Béatrice.
4: Merci beaucoup.
0: Bon week-end à vous, à très bientôt, au revoir.
4: Merci beaucoup, au revoir.
0: Kim, vous êtes, j'imagine, durant tout cet été ouverte, nous aurons tout ce printemps également aussi possible. On peut réserver sur votre site lafermedevazra.com.
2: Oui, bien sûr, vous m'appelez directement, oui.
0: D'accord, parfait. Tout l'été, juin, juillet, je vois que c'est... c'est un peu compliqué quand même en juillet, août. Hein. Vous avez un fort succès déjà. Très bien. Bon, on choisit toutes ces dates. Vous pourrez dormir, manger, bien entendu, et découvrir les animaux. Et puis ce magnifique endroit, Massiac dans le Cantal, la vallée de la Lagnon, avec ce magnifique écrin, très belle ferme de Vazera. Vous saluerez Arthur de ma part et merci infiniment d'avoir été notre partenaire cadeau toute cette semaine avec ici Pays d'Auvergne. Kim, à très bientôt.
2: Avec plaisir, merci à vous.
0: Allez, plein de poutou-poutou.
2: Au revoir.
0: Toujours plus. Et la semaine prochaine, toujours plus pour vous faire plaisir. Direction un château, le château de la Borde. Et on aura le plaisir de vous sélectionner chaque jour, du lundi au jeudi, pour la finale de vendredi. Bravo à Michel, Chantal et Pierre, les finalistes de cette semaine. Vous pourrez, mesdames et messieurs, retenter votre chance si vous le souhaitez. Michael Jackson qui débarque avec Dirty Diana. Et juste après, bien sûr, c'est le retour de l'actualité. Le journal ici Pays d'Auvergne, présenté par Noémie Guillotin. Belle matinée en notre compagnie.

0: Michael Jackson et Dirty Diana pour faire résonner midi.
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0: Bienvenue, belle journée en notre compagnie, il est midi. L'édition de la mi-journée ici Pays d'Auvergne vous est présentée par Noémie Guillotin. Bonjour.
2: Bonjour Laurent, bonjour à tous.
0: Un jeune homme de 18 ans tué d'une balle dans la tête à Cournon.
2: Ça s'est passé la nuit dernière vers 4h du matin dans le centre-ville de Cournon, Olivier Vidal.
3: Oui, alerté par des coups de feu, des riverains alertent les secours peu après 4h30. Les policiers de la brigade anticriminalité découvrent la victime gisant rue de la Halle, à deux pas de la mairie dans le centre-ville. Ils prodiguent alors les premiers soins relayés par le SAMU. En vain, le jeune homme ne pourra être réanimé. L'individu largement connu défavorablement de la justice, indique le procureur de Clermont-Ferrand, Éric Serfaz, ce midi. Sur place, un pistolet automatique ainsi que quatre douilles de balles de calibre 9 mm ont été retrouvés au sol. Pour l'instant, officiellement, pas de piste privilégiée. Le ou les auteurs ne sont pas encore identifiés. La police judiciaire, la DCOS, division de la criminalité organisée spécialisée, a été saisie de l'enquête. Ce meurtre sera-t-il le premier d'une série de règlements de compte ces prochains jours dans le secteur? Évidemment, c'est l'hypothèse que redoutent les policiers clermontois ce midi.
2: Merci Olivier Vidal et vous retrouvez ces infos sur ici.fr. Verdict attendu ce soir aux assises de l'Allier à Moulins où se tient depuis hier le procès d'une mère accusée d'avoir tué sa fille de 7 ans. C'était en février 2023 à Saint-Loup, près de Varennes-sur-Allier. Le discernement de la maman au moment des faits est au cœur des débats. Elle encourt la réclusion criminelle à perpétuité. Au mois d'août, le tramway ne circulera pas à Clermont-Ferrand pendant 2 semaines, entre le 10 et le 23 août, en raison de travaux d'entretien qualifiés d'indispensables sur la ligne, notamment sur le viaduc des Carmes. Des bus de substitution seront mis en place. Ce chantier va aussi impacter le terminus de la Part-Dieu-Gare. L'arrêt ne sera pas desservi du 1er juin au 9 août. Le tram circulera donc entre les Vergnes et le lycée Lafayette.
0: Le ministre des Transports a pu expérimenter la ligne de train Paris-Clermont ce matin.
2: Et Philippe Tabarot est arrivé en Auvergne avec une 20aine de minutes de retard. Lui qui vient assister justement au comité de suivi de la ligne cet après-midi. Le ministre est attendu sur le calendrier d'arrivée des futures rames oxygène et sur les investissements à venir pour la ligne. L'enjeu pour Patrick Wolf, président de l'association Objectif Capital, c'est notamment que le trajet soit moins long.
4: Le principe de gagner du temps pour aller vers Paris est retenu. Les études qui devaient être faites pour examiner les différentes hypothèses, investissement par rapport à délai, par rapport à robustesse, sont aujourd'hui bien avancées. Je pense, je suis même sûr que c'est l'un des motifs importants de la visite du ministre pour rendre compte de ces choses-là. Et derrière, il y aura un arbitrage. En ce qui nous concerne, nous, on est très vigilants sur un point, c'est qu'il ne faut pas que les choses s'arrêtent à la simple livraison des rames et au rattrapage du retard. Il faut qu'il y ait des gains de temps. On était parti, en ce qui concerne notre association, sur une revendication de 2h30. Il faut être honnête,
2: ça
4: on n'aura
2: pas
4: 2h30. C'est pas possible, les coûts sont complètement disproportionnés. Par contre, on voudrait passer significativement en dessous de 3h. Et là, il y a différentes hypothèses de travail et sur lesquelles il y a des arbitrages à faire.
2: Patrick Wolf, président de l'association Objectif Capital, il était l'invité d'ici Pays d'Auvergne ce matin avec Delphine Marion Boule. Son interview est à réécouter en intégralité sur votre appli ici. Des ovins attaqués en Haute-Loire. Des agents de l'Office français de la biodiversité se sont rendus à Sauque ce matin dans le sud-ouest du département pour réaliser les constatations nécessaires et savoir si cette attaque peut être attribuée au loup. Dans un communiqué, la préfecture demande à ce que les tirs de défense puissent être déployés rapidement lorsque les éleveurs en font la demande. Elle a sollicité les lieutenants de louveterie pour qu'ils puissent être mobilisés si possible dès ce soir.
0: Ils se sont accrochés mais n'ont pas réussi à réaliser l'exploit.
2: Les handballeurs de Cournon s'inclinent de 2 petits buts en quart de finale aller des play-offs de 2e division face à Ivry. Défaite 30-28, le match retour a lieu dimanche. Le temps, Laurent, du soleil.
0: Oui, vous avez tout à fait raison, c'est l'été un petit peu avant l'heure. Les températures vont faire grimper pour ce week-end de Pentecôte. 30 degrés au maximum cet après-midi en plaine, 26 en altitude. Pour samedi, dimanche et lundi, c'est du grand soleil, des températures qui vont flirter avec les 30 degrés, 24 à 31 degrés pour samedi après-midi. Dimanche après-midi, entre 26 et 32 degrés. Et pour lundi, Pentecôte, journée encore et toujours ensoleillée, 27 à 33 degrés attendus. 12h05 au taquet, la finale, c'est parti!
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2: Bonjour la France, j'espère que tu vas bien. La France en ce jour de finale, pour ceux qui sont déjà en week-end de Pentecôte, j'espère que vous allez bien, que le soleil vous bronze où que vous soyez. Comment ça va Éric?
6: Écoutez, très en forme, bonjour Valérie, bonjour à tous. Je vous ai prévenu avant l'émission, je vous ai dit aujourd'hui, c'est même pas la peine, tu ne vas pas au bout.
2: Ah bien sûr.
6: C'est pour moi aujourd'hui.
2: Bon écoutez, le gars s'est mis
6: en
2: short.
6: C'est pour moi aujourd'hui.
2: Oui bien sûr.
6: Oui j'ai mis en short, vous êtes toute belle, toute
2: en jaune. Moi je suis en jaune, ouais. Alors, je vous rappelle que l'enjeu est de taille. Le premier prix, c'est un séjour pour 4 personnes au parc Astérix. Et là, c'est le cap sur l'Égypte. Grâce au parc Astérix, parmi plus de 50 attractions et spectacles, vous allez affronter les remous de la descente du Nil. Vous allez prendre de la hauteur avec l'envol d'Ibis, mais vous découvrirez aussi cet Automatix. Vous dormirez évidemment dans une chambre familiale pour 4 personnes. Les petits-déj et les dîners, c'est compris. Et puis surtout, pour qu'on vous accompagne jusqu'au bout, oui. On vous offre une carte carburant de 100 € et le parking inclus. Si ça, c'est pas du beau cadeau.
6: Bien sûr.
2: Alors ça, c'est le premier prix. Qu'est-ce qu'on gagne si on ne va pas voir Astérix et Obélix?
6: Alors, on pourra quand même aller se balader au parc Astérix. Ça sera pas totalement offert.
2: C'est pas une musique égyptienne, ça.
6: Non, pas du tout. Parce que dans le parc Astérix, toute l'entreprise Malongo s'est installée. Et alors, devant chaque attraction, vous arrêtez. Vous voyez, vous prenez un petit peu des petites pièces comme ça. Hop, et hop, vous appuyez sur le bouton. Et là, attendez, je goûte.
2: Malongo est là.
6: La machine espresso Malongo qui vous sert un petit...
2: Voilà, alors 32 dosettes, 6 verres en verre.
6: 32 dosettes. Hein.
2: Et nos 4 candidats la pièce, hein. Victorieux de la semaine, on les accueille. Bonjour les amis.
6: Bonjour.
7: Bonjour.
2: Comment ça va?
7: Bonjour.
2: Ça va?
8: Ça va bien.
7: Ça va bien aussi. Il est pas...
6: C'est Christophe.
2: Ah ben il y a un seul mec, un rescapé. C'est le rescapé de l'équipe de Eric, évidemment. Oui. Alors évidemment, bon, deux demi-finales. La première demi-finale verra s'affronter Maud contre Lydia, ce qui veut dire que Muriel et Christophe, vous pouvez aller boire un petit café ou faire du cheval.
6: Oui.
2: Alors.
6: Non mais attendez, qui va accepter de jouer avec nous entre Maud et Lydia?
2: Alors on a tiré au sort.
6: Et voilà.
2: Lydia, je suis désolée, je suis obligée de te confier à Eric.
6: Ah là là.
7: Oui, bah pourquoi pas, j'ai rien contre lui. Hein.
2: Ah bah c'est super. Merci Lydia de cette belle...
7: Il n'y a pas de jaloux, j'aurais fait les deux.
2: Exactement. Alors Maud, tu restes avec moi. Je rappelle que tu joues avec ICI Touraine.
7: Touraine.
2: Exactement, tu as 47 ans, tu habites Charentilly. Tu es mariée à Olivier, tu as 3 enfants, tu as 2 chats. Et tu es infirmière scolaire. J'ai oublié un truc ou pas?
7: Non, c'est très bien, très bien.
2: C'est bien, il y a un truc que tu aimerais que je dise sur toi. Tu aimerais que je dise...
7: Non, que je suis une personne formidable.
2: Oui, bah oui, t'as toujours raison, c'est ça.
7: Oui, et ça se confirme en fait.
2: Hein. Bah bien sûr, évidemment.
7: Plus j'ai toujours raison.
2: T'as toujours raison, mais évidemment, qu'est-ce qu'il dit Olivier? Il dit que t'as toujours raison aussi ou pas?
7: Ah bah non, hein, bah non, mais il me le dit qu'après, par contre, il dit « Ah, si j'avais su, je t'aurais écouté !»
2: Ah, mais ça c'est, oui, ah. Ouais, mais ça c'est le principe de l'homme, hein, de pas écouter sa femme, et après de dire « Si j'avais su, j'aurais pas venu
6: eh !» oui.
2: Alors...
7: Voilà, bah je vois que c'est partout pareil, quoi, en fait.
2: Mais évidemment, tous les hommes ont cette qualité exceptionnelle de reconnaître bien après que leur femme a toujours raison. Alors, est-ce que tu as pris ton œil de Nazar, qui est ton porte-bonheur?
7: Bien sûr, il est toujours avec moi, mon œil de Nazar.
2: Bon, donc tu l'as dans la main, t'es prête à dégainer, etc. Alors.
7: J'espère qu'elle me porte chance.
2: Mais oui, ça va te porter chance. On va tout de suite marquer le premier point, histoire d'être dans le tempo. Tiens, je te mets un petit bout de Mission Impossible. Ça, c'est la musique pour Éric Bastien qui, chaque semaine...
6: C'est impossible pour moi.
2: ...tente de gagner.
6: Je n'y arrive pas.
2: Alors, écoute bien cette question. Notre ami Tom Cruise, elle... Mission impossible. Eh bien, figure-toi qu'avant d'être acteur, il a failli être prêtre. Est-ce que c'est vrai ou faux? Top chrono, 5 secondes.
7: Je dirais peut-être vrai, en fait, peut-être.
8: Bah t'as bien raison parce que c'est vrai. Il a même fait des études pendant quelques temps dans un séminaire franciscain à Cincinnati. Et puis finalement, il a décidé que c'était mieux les cascades que la soutane. Bravo, premier point pour Maud.
6: Lydia est donc avec nous et Lydia très gentiment a accepté voilà de changer de team et d'être avec moi aujourd'hui. Tu vas voir, Lydia, tu ne vas pas le regretter.
7: Est-ce que t'as bien... À vrai dire, pour être honnête, j'ai pas le choix.
8: Voilà, alors, merci de le reconnaître.
7: Mais ça me va très bien.
8: Voilà. Voilà, voilà.
6: Comment dire ? Bon, Lydia, est-ce que t'as bien dormi ? Moi, voilà, ça c'est du coaching. C'est du coaching. Est-ce que t'as bien fait dodo,
7: oui,
6: par exemple ? Oui, ça a été.
7: Bien. Oui.
6: Ok, t'as fait de beaux rêves. Qu'est-ce que tu as pris à ton petit déjeuner ce matin ? Voilà, est-ce que tu étais heureuse ?
7: Comme d'habitude, hein. Un petit jus d'orange, les petites biscottes.
6: Oui.
8: C'est beau chez toi ou
6: bah
8: pas?
6: Bah oui, est-ce qu'en Loire-Atlantique, c'est beau?
7: On crève de chaud.
6: Ouais, tu habites à Bouey, en Loire-Atlantique, avec ton chéri, Jeannot, deux enfants, Laurent, Adeline, ils ont 36 et 40 ans, les petits-enfants, Théo et Arthur. T'as un truc de prévu ou pas ce week-end d'ailleurs, puisqu'il fait chaud, tu vas profiter un peu?
7: Non.
6: Pourquoi?
7: Non.
6: Faut sortir.
7: Une petite marche, je pense. Mais le matin, parce que l'après-midi fera tôt chaud, je pense que je vais aller dans le jardin le matin.
6: Bien sûr. Quand je te reposerai cette même question à 12h58 et que je te dirai qu'est-ce que tu fais ce week-end, tu me diras je fête ma victoire, bien évidemment.
8: Ok, c'est bien. Tout ce qui est peau de l'ours, compagnie, quoi.
6: Voilà, la fontaine,
8: la poutre, enfin tout ça.
6: Exactement. Connaissez vos classiques. On y va, on joue. Voici un premier point avec A. On adore.
9: Laissez les papiers.
8: Ding tac. Papier chiffon, on adore Régine.
6: Ah, Régine, évidemment. On peut recycler le papier à l'infini. C'est mon affirmation du jour. On peut recycler le papier à l'infini. Vrai ou faux ? Top chrono, Lydia, 5 secondes.
7: Faux.
6: Tu dis faux ? Oh, tu commences bien, Lydia. Oh, t'es bien. Oui, c'est absolument faux. Certains matériaux, comme le verre ou l'aluminium, peuvent être recyclés presque à l'infini. En revanche, le papier et le plastique se dégradent à chaque cycle. Bravo. Un point, Lydia.
8: Un point, Maud. Un point, Lydia. C'est magnifique. Allez, tout de suite.
6: Attendez, j'ai un petit message pour Patrice.
8: Oui.
6: Patrice qui a joué avec nous hier. Et je sais qu'il nous écoute à cette heure-ci. Je voulais lui rappeler que...
10: Et maintenant...
6: C'est pas Claude Nougaro, c'est bien Gilbert Bécaud. C'est pour toi, Patrice. Merci beaucoup.
8: L'humiliation jusqu'au bout, quand le candidat n'est pas là. Alors, Patrice, je te soutiens. Je
6: t'embrasse.
8: Bien, allez, tout de suite, vous écoutez ici. Et comme il fait beau, je veux gagner. Parce que je suis toujours en tête. Allez, c'est Zaz, je veux vous écouter ici. On vous kiffe, à tout de suite. Ouais.

0: Oui, mais moi, on a reconnu que c'était un dauphin.
1: Allez-y. On dirait un coq, mais qui a mal aux dents.
0: Alors, Maud, un point. Lydia, un point. Alors, dis donc.
1: Bien Marilyn Monroe, hein.
0: T'as vu? Qu'est-ce que tu vas faire, Maud, toi, ce week-end? Est-ce qu'il, d'abord, est-ce qu'il fait beau?
2: J'espère que je vais pouvoir aller à Astérix, du coup.
0: Mais évidemment, tu penses bien. Il fait beau chez toi, là, en plus, là.
2: Oui, on peut ranimer, c'est beau, là. Il fait très beau.
0: Ah,
2: je pense que c'est partout en France, là.
0: Bah, j'espère que c'est partout en France. Bon, ma chérie, c'est le quiz musical. Alors, écoute bien. On va te faire écouter, je vais te faire écouter deux gros tubes. Hein, vraiment, alors là, pour le coup, c'est des énormes tubes. L'un après l'autre. Mmh. Et puis, j'espère que tu marqueras les deux points. Écoute bien, c'est un chanteur. Premier extrait. Patrick Hernandez.
2: Oui.
0: Bah écoutez.
1: C'est simple.
0: Born to be alive.
2: To be alive.
0: Oui, premier point pour toi, ma chérie. Alors. Hey. Born to be alive.
1: Oh, c'est l'apéritif, ça, parce que c'est facile.
0: Calme-toi, c'est pas évident. Elle aurait pu ne pas trouver. Elle est forte, c'est tout.
2: Ah, mais hein, je suis stressée. Hein.
0: Mais évidemment, respire, mon petit bouchon.
1: Oh, c'est-à-dire que Patrice nous aurait dit que c'est Claude Nougaro. Hein.
0: Oui, on
1: l'embrasse, Patrice.
2: Je voulais dire dédicace, mais sinon, ça allait me porter mauvais espoir. Oh. Mais je voulais dire dédicace, Gilbert Bécois, mais j'aurais perdu.
0: Exact.
1: Pas possible.
0: Eh, oui. Ah. Patrice.
1: T'embrasses, Patrice.
0: On sait que toute ta famille t'écoute. J'ai
1: trois générations.
0: Alors, attention, là c'est une chanteuse, c'est aussi un énorme tube. C'est parti.

0: Je sais pas, je vais dire Mireille Mathieu, mais je pense.
1: Alors, sache que cette chanson a remporté l'Eurovision en 1983 pour le Luxembourg. Après, elle a eu une carrière, elle a fait deux trucs, c'était Corinne Hermès.
2: Est un cadeau.
1: Et Corinne Hermès, elle avait fait quoi après? C'était quoi son autre tube?
3: Elle a travaillé dans la maroquinerie, non, je crois.
1: Non, mais...
3: Hermès, non. T'as pas fait ça, non.
1: Allez, un point pour Maud. Vas-y, c'est à toi de jouer.
3: Bon, Lydia, tu l'avais ou pas, Corinne Hermès? Parce que c'était pas évident.
0: Non, moi j'étais partie sur Marie Myriam, mais pas la chanson de l'Eurovision, une autre qu'elle aurait sortie après, donc j'aurais pas trouvé non plus.
3: C'est vrai que l'année prochaine, ça fera 50 ans qu'on n'a pas gagné l'Eurovision. Parce que c'était en 77, oui, on est en 2027.
0: Quand on voit ce qu'on propose, c'est normal.
3: Hein. Bon, on va passer à autre chose tout de suite. Tu vas nous mettre mal avec les maisons de disques, là. Donc,
0: quand on voit ceux qui gagnent, c'est pareil. Ouais. Voilà.
3: Bon, c'est sûr que si à l'Eurovision, on avait ça. Maintenant. Merde, c'est tout autre chose.
0: Ah, bah là, oui, c'est clair.
3: Patrice, on t'embrasse, encore une fois.
1: Patrice.
3: T'aimerais partir en Mongolie, dis donc. Parlons un peu de voyage. On a envie de s'évader. Pourquoi t'as envie d'aller là-bas? Toi qui as déjà fait le Pérou, le Népal, Madagascar?
0: Parce que c'est un pays qui me plaît. Il y a un petit peu de tout. Il y a des déserts, il y a de la montagne, il y a des cascades, il y a des temples. On peut dormir dans des yourtes, on peut faire du cheval, on peut faire du chameau. Et voilà, moi je fais beaucoup de tourisme solidaire. Et là j'ai eu un break parce que j'ai eu des opérations pendant 4-5 ans. Et j'aimerais, tant que je suis encore capable, de pouvoir faire du tourisme solidaire. Et la Mongolie m'a toujours intéressée.
3: Eh ben, je te souhaite. Je sais que tu aimerais faire avec Jeannot aussi, ton mari, un week-end en Europe, peut-être à Rome, entre autres.
1: Vous voulez 200 personnes.
3: Ah, ça serait bien si j'étais 100 personnes, ça c'est sûr. Quand est-ce que j'anime au taquet 100 personnes? Enfin bref. Bon, Lydia, nous allons jouer tout de suite avec ton quiz musical. Deux artistes, c'est très court, on écoute un petit extrait. Et il faut reconnaître de qui il s'agit, voici le premier.
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0: Cookie Dingler.
3: Oui, madame, Cookie Dingler. Oh là là, mais oui, bien sûr. Même pas mon chrono. Lydia, c'est un point de plus. C'était un peu l'équivalent de Patrick Hernandez. On était sur un niveau un peu d'apératif. Voilà, on est d'accord. Un truc cool. On complique un chouïa. Voici le second.
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3: On complique.
0: Sabine Paturel, les bêtises.
3: Bah oui.
0: Je l'ai chanté à Jeannot au karaoké.
3: Ah oui. Attends.
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3: voilà, mais voilà, j'allais te demander de le
0: chocolat. J'ai le chocolat.
1: Et oui. J'ai tout fumé, les cravenes. Ah, allez.
3: Ah ben, ça fait un point de plus. On est sur

0: La même génération que Corinne Hermès, hein, c'était les mêmes années.
1: Mot 2, Lydia 3. Et tout de suite, on part avec un petit titre des années 80, Mike Oldfield, Moonlight Shadow. Ah, vous écoutez ici, on vous aime, il fait beau, à tout de suite.

0: assez fort que j'ai fait la guitare quand même. Hein.
1: Je suis bon hein, quand j'accompagne Michael.
2: Jingle, vas-y.
0: Ah, Moonlight Shadow.
3: Non, mais... Ici, à midi,
0: je suis un orchestre.
3: On est au taquet.
0: À moi tout seul.
2: Comment il s'appelait
0: Rémi Bricard.
2: Rémi Bricard. Voilà, je vais...
0: C'est la vie.
2: De la cool. Alors avec
0: voilà,
2: la la la la la avec la colombe qui lui faisait caca dessus là.
0: Oui.
2: Alors
0: ah bon,
2: oui,
0: pauvre colombe.
2: Maud, il oui. paraît que bon, alors on rappelle que Maud est infirmière scolaire. Hein, c'est Mère Teresa. Elle est toujours là quand il se passe un truc. Elle est au resto, elle est peinarde. Il y a un mec qui s'étouffe. Pauvre, qu'est-ce que tu lui fais?
4: Bah, un petit emmiche en fait, hein, pour me faire cracher le morceau de viande qu'il avait avalé de travers.
2: Voilà, elle a un petit rancard, elle est peinard, pouf, elle sauve la vie d'un mec. Il y a un voisin qui l'appelle parce que sa femme est pas bien, pouf, et du coup...
4: Ouais. Eh bah oui, bah, un petit malaise, et puis bah voilà, qu'est-ce qu'il va... Et en fait, ils m'appellent tous avant d'appeler les pompiers ou le SAMU, quoi, je suis pas... Bon, des fois, j'arrive...
2: Bah
0: c'est
2: oui,
0: normal, elle est infirmière.
2: L'enfant des voisins, il sonne chez toi, il vient de se couper le doigt, bim, c'est...
4: Non. Bah, le morceau de doigt dans le torchon.
2: Eh bah voilà. Eh voilà. Ah bah heureusement que tu n'es pas la voisine d'Éric Bastien, ma chérie.
0: Je serai tout le temps chez elle. Hein.
2: Ah bah, ça,
4: je te... pas de soucis, on vous accueille, c'est ce que je vous ai dit au début de semaine, il y a pas de
0: soucis. Oui, oui, non, alors, je crois qu'elle ne me connaît pas. Hein.
2: Alors je crois que tu ne connais pas le niveau d'hypocondrie d'Éric Bastien, ma chérie.
4: Ah non, j'en ai un aussi à la maison, ils se partageront peut-être qu'à deux. Ça...
2: Oh mon Dieu, Olivier est hypocondriaque, ton mari est hypocondriaque.
4: Non, pas mon mari, j'ai un de mes enfants qui est, d'ailleurs Enzo s'il m'entend, lui, un petit truc, il en fait une montagne quoi. Mais
2: oh
4: bon.
2: Mon Dieu.
0: Enzo, my brother.
2: Ah là là là, l'hypocondrie, cette maladie, bien trop souvent, qui casse les pieds de tout le monde. Alors ma chérie, ouais, tu as deux points, oui. Il faut absolument que tu marques et que tu pries que Lydia ne marque pas. Tiens, une ambiance.
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2: Alors, Maud, comment s'appelle une terrasse aménagée sur le toit d'un immeuble, souvent avec une ambiance branchée, un bar, une vue panoramique? Comment on appelle une terrasse aménagée sur le toit d'un immeuble? Top chrono.
4: Oh là là, sur le toit.
2: Ouais.
4: Je sais pas,
2: je suis
4: stressée.
2: Oh ma chérie, c'est un rooftop.
4: Ah non, j'aurais pas eu ça.
2: Eh oui, un rooftop, c'est bon, alors c'est vraiment, il y en a beaucoup, c'est très urbain hein, les rooftops. Il y en a plein à New York, à Paris, il y en a même à Marseille, bref. Eh oui, on fait des soirées privées, des bars, des DJ. Bon ma chérie, là, malheureusement, même si Lydia ne marque pas, vu qu'elle a 3, c'est elle qui part en...
0: Oui, non, mais allez-y, hein, terminez vos phrases. Hein, je sais que vous avez un petit peu du mal.
2: En même temps, c'est ma candidate. Hein.
0: Ouais, elle c'est aussi. C'est vrai.
2: Alors.
0: Ah, Valérie, vous êtes tout en jaune, cette petite mésange comme ça sur votre épaule, moi qui arrive avec mon bric-à-brac. Et hop, c'est parti.
5: C'est la vie en couleur. Tiens,
0: ça, vous cherchiez.
2: Rémi, bricouille. Ah là là, mon Dieu.
0: Bon, Lydia. Ma Lydia.
4: Ah, écoute... Je suis désolée pour Maud.
0: Hein. Ah oui,
4: j'aurais
0: oui,
4: pas
0: je
4: trouvé
0: comprends.
4: Non plus, honnêtement. Aucune idée.
2: Eh oui, c'est une question. Raphaël et Luigi, c'est des questions beaucoup trop parisiennes.
0: Ouais.
4: Ouais.
0: Est-ce qu'on peut écouter du Cobu? Parce qu'à 10 ans, Lydia, petite
2: Lydia. Lydia Jones.
0: Tu faisais du vélo avec un copain en maillot de bain. C'est bien, là, il fait chaud, c'est tendance. Qu'est-ce qui s'est passé?
4: Ben, on faisait le tour de l'immeuble, on partait chacun d'un côté, c'est à qui arrivait le premier. Et c'était un été où il faisait très chaud, donc j'étais en maillot de bain. Et on s'est frôlé et il est reparti avec ma culotte, avec sa poignée de frein. Je suis descendue de mon vélo et j'ai monté en courant à la maison me cacher.
2: Oh mon Dieu.
0: Ah oui, parce que t'es...
4: Ils m'ont pas vu pendant 2 jours.
0: Et oui, t'avais les fesses nues, t'es remontée comme ça rapidement. Ah là là,
4: c'est ça.
0: Quelle histoire.
2: Ça, c'est horrible. Quand t'es enfant
4: avec et qu'il y a... Avec un bel hématome sur la cuisse.
2: Ah ouais, c'est horrible.
0: Bon, tu te dis déjà. Ouais. Bon, allez, pour le fun, on va poser cette question, mais tu as bien compris qu'avec tonton Eric, ça se passe comme ça, et tu seras avec nous pour...
2: Tonton Eric qui récupère mes candidats. Voilà. Allez.
0: Oui, mais alors... Attention, parce que je les récupère, mais j'arrive jamais à les faire gagner.
2: C'est vrai.
0: Là, oui, mais pas jusqu'à la fin.
4: Non.
0: Attends, on va y arriver. Tiens, je vais prendre une petite photo de toi, là.
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0: Quel appareil photo instantané a connu un immense succès dans les années 80? Top chrono, 10 secondes. Quel appareil photo?
4: Polaroid.
0: Le Polaroid, l'appareil photo instantané qui a connu un immense succès grâce à son développement instantané. Le Polar, Jacques Henry. Oui, c'est le Polaroid. Bravo.
2: Bien, ma petite Maud, je t'embrasse très fort. Et Lydia, tu vas directement sur le banc de la finale. avant d'accueillir Christophe et Muriel pour la deuxième demi-finale. L'autre, il prend ses fiches, ses lunettes. Tout ça pour dire que là, maintenant, c'est la réclame et l'actualité dans toutes vos régions grâce aux 44 locales de votre radio ici. À tout de suite, mes chéris.
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6: Laurent Boucry.
0: Ce rendez-vous sportif qui vous attend demain soir, samedi 23 mai à 20h au stade de Pogna. Match de foot pour l'accession de départemental à régional. Match décisif pour les deux équipes qui vont s'affronter. On salue le RCCP Foot de Pogna face à Olna. Buvette, restauration bien sûr. Et ambiance de folie pour ce match demain à 20h au stade de Pogna. Allez donc encourager les petits et cela me permet de saluer bien sûr les joueurs, mais aussi tous les entraîneurs et les bénévoles de tous les clubs sportifs auvergnats qui se démènent chaque instant pour que ça continue le sport à toutes les échelles. Demain soir, Pogna 20h, stade. Allez donc les applaudir. Pogna contre Olna. Et puis autre rendez-vous sportif à noter, l'Infernal, course d'obstacles. C'est à Servan le samedi 13 juin avec 50 obstacles qui vous attendent. L'Infernal63.com pour tout découvrir, avec bien sûr concerts, animations le soir. Vous pourrez vous amuser à Servan le 13 juin avec l'Infernal.
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2: Et je vous rappelle que Lydia s'est qualifiée pour la finale pour tenter de gagner premier prix, un séjour pour 4 personnes au parc Astérix, pour faire la descente du Nil, pour prendre de la hauteur avec l'envol d'Ibis et pour découvrir cette automatique, la chambre familiale, les petits-déj, 100 euros de carburant, le parking inclus ou la machine à café Malongo, les 32 dosettes et les 6 verres en verre. On accueille maintenant Christophe et Muriel qui vont s'affronter à main nue. C'est parti. Comment ça va, Muriel ?
9: Eh bien, ça va bien, mais là, aujourd'hui, j'ai beaucoup de stress.
2: Ah non, non, non, non, non, non. Ma petite Muriel, tu ne peux pas avoir du stress, pas une femme comme toi. Non.
9: Bon. Allez. On va y aller.
2: Mais oui, tu as eu 80 ans il y a deux jours, tu habites à Nice.
9: Ouais, mais peut-être que c'est dur à partir de 80 ans, on va savoir.
2: Oh, mais non, t'as la patate, on dirait pas que t'as 80 ans. Non, tu as fait de l'équitation, tu marches, tu bricoles, tu maroufles, tu jardines, oh là là, pop, pop, pop. Non, non, il paraît même que t'as collectionné des cravates, dis donc.
9: Oh putain, oui, c'est merci vieux, ça. Oh, je sais que c'est vieux. Oui, j'en avais plein. Et j'en avais une amphore pleine.
2: Et alors, tu en faisais quoi de ces cravates?
9: Eh ben, je les gardais comme elles étaient belles. Et puis un beau jour, j'en ai eu ras-le-bol. Je les ai vendues sur un vide-grenier.
2: Eh ben voilà, comme ça, allez, put. Alors, il paraît que t'as un petit rituel. Avant de te coucher, il faut que toutes les portes de placard soient fermées.
9: Ouais. Faut pas dire, c'est atroce. Même, j'ai collé le virus à ma petite fille parce qu'elle fait comme moi. Elle se lève et elle ferme ses portes de placard. C'est dingue.
2: Ben non, moi j'ai fait ça toute ma vie. S'il y a un monstre dans le placard, qu'est-ce qu'on fait?
0: On chasse.
9: Ah ben on l'accueille.
2: Ben ça dépend, je veux dire. Dans Monstres et compagnie, il n'y a pas toujours des monstres sympas. Hein, donc bon,
9: on ouais, fait. On arrive à en faire ce qu'on veut quand même d'un monstre quand on veut bien.
2: Ouais, bah écoute, avec une bonne batte de baseball. Alors, ma chérie, on va tout de suite, on va marquer le premier point avec une question et une petite ambiance.
10: Même si je m'améliore, je rêve encore.
2: Alors, nous allons parler de rêve. Il paraît que Sigmund Freud a une théorie selon laquelle, si on n'arrive pas à s'endormir le soir, c'est parce qu'on est éveillé dans le rêve de quelqu'un d'autre. Est-ce que cette théorie est celle de Sigmund Freud? Si on n'arrive pas à s'endormir, c'est qu'on est éveillé dans le rêve d'un autre. Top chrono. 5 secondes.
9: Moi, je vais dire que oui, après tout, il n'était pas si con que ça, ce mec.
2: Bon, alors, il n'était pas si con que ça, mais c'est pas lui. C'est faux. En fait, c'est une légende japonaise. Et oui, c'est une vraie légende japonaise. Au Japon, on pense vraiment que si tu n'arrives pas à t'endormir, c'est parce que tu es dans le rêve de quelqu'un d'autre. C'est une théorie extrêmement romantique. Mais pas de point pour toi, ma chérie.
0: Christophe, bienvenue. Christophe, mon chouchou, mon poulain. Christophe, comment ça va?
11: Ben, ça va bien.
0: Bah oui, parce que t'es le seul rescapé, t'es le seul garçon déjà, oui. Et t'es le seul à avoir gagné avec moi cette semaine. Donc, c'est pas un petit coup de pression, Christophe, mais moi je pense qu'on va aller au bout de cette aventure ensemble, t'es d'accord?
11: Ben, j'aimerais bien.
0: Bah oui, moi aussi. T'es avec ici Brazizel, t'habites à Landivisio dans le Finistère, et tu sais quoi? À la main, j'ai un joli petit bracelet avec le triskel, figure-toi.
11: Ah, c'est bien ça.
0: Oui, c'est le symbole breton, ça, symbole breton celtique. Monsieur est breton. C'est déjà pour t'encourager. Oui. Non, mais j'améliore mon coaching.
2: Eh ben, ça serait pas mal.
0: Regardez,
2: parce que...
0: deuxième coaching. Voilà la musique qui fait plaisir à Christophe.
2: Ah oui, c'est vrai.
0: Voilà.
2: J'avais oublié qu'il veut déjeuner avec l'autre, là.
0: Bien sûr. Dark Vador, ton héros, Christophe.
11: Oui, je suis ton père.
0: Bien sûr, merci pour ces révélations. Tu as le porte-clés, tu as la tasse, tu as tout. Tu as tout Dark Vador en toi. Et tu as le déguisement, tu en as parlé hier, hein, le costume.
11: Oui,
2: ah, il est
11: celui qui l'a fait.
2: Voilà.
0: Écoute, si tu gagnes, est-ce que tu me promets de te déguiser en Dark Vador dans l'après-midi, de nous envoyer une photo qu'on regardera
11: d'accord.
0: ensemble. Et on la commentera lundi avec bonheur. Christophe, on va jouer, on va tout de suite te permettre de gagner un premier point. Je te souhaite bonne chance et nous partons au Japon. Au Japon, Christophe, les fruits que l'on achète sont accompagnés de la photo de l'agriculteur qui les a fait pousser. C'est original. Mais est-ce que c'est vrai ou est-ce que c'est faux? Top chrono, 5 secondes. Vite.
11: Faux.
0: Est-ce que c'est vrai? Eh ouais, après plusieurs crises sanitaires, les Japonais sont devenus très attentifs à l'origine des produits et donc ils affichent la photo du producteur. C'est devenu, bah, d'ailleurs, un espèce d'outil marketing qui pourrait nous inspirer en France. Bon, pas de points.
2: Alors, là, ça fait 0-0. Ah, tête à Bastiano.
0: Je vais enlever mon bracelet breton. Hein, parce
2: que... Et là, tout de suite, vous écoutez ici. Et là, on va partir. Oh, Bernard Lavilliers, Jimmy Cliff, Melody.
0: Oui.
2: Tempo Harmony.
0: Oui,
2: Harmony, puisque vous écoutez ici, mes chéris, on vous aime, à tout de suite.

0: harmonie sur ici. À 12h40, madame.
1: Jingle.
0: Ben oui.
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1: Et ici nous...
0: Ah, excusez-moi. Excusez-moi. Il y a quelqu'un qui nous appelle. Bonjour, ah. Patrice.
3: Oui, bonjour, bonjour.
1: Et maintenant...
0: Bienvenue, Patrice.
3: Je vais faire...
1: Oui, et qu'est-ce
0: que c'est? Pour ceux qui l'ont rejoint, il était avec nous hier, il était incapable de savoir qui chantait ce titre.
1: On si, a... si, si, il a dit oui. Claude Nougaro.
3: Voilà. Oui, j'ai dit Claude Nougaro.
1: Voilà.
0: Depuis midi, on n'arrête pas de te chambrer.
3: C'est son cousin, hein, c'est son cousin.
1: Bah évidemment, oui. Merci.
0: Alors, on voulait te faire un coucou, parce que depuis midi, on n'arrête pas de dire des choses sur toi. Alors, ça va toi?
3: Ça va très bien, merci. À part la défaite, tout va bien.
1: Oui, ouais. Bah, c'est pas grave, mon chat. Ça n'empêche pas que tu es formidable.
0: On te fait des bisous, Patrice.
1: On t'embrasse, Patrice.
3: Merci beaucoup.
0: Passe un bon week-end.
3: À bientôt, Val.
1: À bientôt.
0: Salut.
1: Alors, ma petite Mumu, c'est l'heure du quiz musical. C'est une spéciale grande voix américaine. Un titre après l'autre. Et tu essayes de marquer les deux points. Attention,
3: d'accord.
1: Premier
3: on
1: titre.
3: Y va. Start spreading the news.

0: Tu m'as dit Frank Sinatra ?
1: Eh oui.
0: Eh oui. Évidemment, c'est notre petit Sinatra.
2: C'est moi The Voice. Qui vais gagner.
0: Alors, attention, après Frankie, nous allons écouter une deuxième énorme voix américaine. Écoute bien. Music play. Hey. Tu m'as dit Barry White, est-ce que c'est Barry White? Oui! The music play! Hey! La la la la la la la la la. Ah là là, la voix magnifique de Barry White et deux points pour Mumu.
2: Ouais.
0: Et oui, ça fait deux points pour Muriel.
2: Et ça va, ça va.
0: Ça fait deux points pour Muriel.
2: Muriel
0: est là, deux points.
2: Oui, mais je vous rappelle que Muriel a dit qu'elle était venue avec son stress. Et voilà, et moi je suis ravi qu'elle soit bien accompagnée aujourd'hui. Et il faut qu'elle le garde à ses côtés.
0: Bon, regarde, elle est pas stressée, elle a eu deux points.
2: Oui, je vois bien qu'elle s'est détendue, je suis inquiet.
0: Oui,
2: hein.
0: Bah oui.
2: Christophe.
3: Oui.
2: Qui c'est le Breton? C'est papa, là, hein?
3: C'est nous.
2: Bah oui, c'est nous, les Bretons, là.
0: Mais t'es pas Breton, t'es Auvergnat, toi.
2: Je suis Breton quand ça m'arrange, vous savez. Salut Céline, qui est à la réalisation, qui est une vraie Bretonne.
0: Elle, oui.
2: Allez. Qu'est-ce que tu fais en Bretagne ce week-end, Christophe?
3: Travailler.
2: Tu travailles?
3: Oui, on travaille un week-end sur deux, donc du coup, c'est mon week-end de travail.
2: D'accord, t'es cuisinier en EHPAD hein, depuis un an, on en a parlé d'ailleurs avec toi cette semaine. Tu voulais être pâtissier quand t'étais petit. Et en parlant de cuisine, un tout petit mot, tes enfants te réclament une espèce de plat signature. C'est quoi?
3: Alors, soit c'est des saucisses lentilles.
2: Ouais.
3: Elles adorent ça, on adore tout ça. Ou alors de la rougaille. Mais la rougaille à ma façon. Hein.
2: Ah oui, bah, c'est quoi ta façon de la rougaille?
3: Oh bah c'est pas c'est avec de la saucisse fumée, de la saucisse de Bretagne et puis du riz, et poivron, paprika, que des bonnes choses.
0: Miam.
2: Un petit dessert quand même avant de jouer. Qu'est-ce qu'on fait comme dessert?
3: Une charlotte framboise.
0: Oh là là.
3: Ça c'est ma fille aînée adore ça, donc du coup quand on a l'occasion, anniversaire. Je m'en fais une.
0: Basile, il est en train de décéder derrière la vitre. Il est, voilà, il bave comme
2: bien
0: moi.
2: Sûr. Il y a du coup de Niaman, il y a le phare breton.
0: Oh là là,
2: Christophe.
0: Là là.
2: Bon,
0: allez,
2: jouons. Clin d'œil à Basile Combe qui réalise l'émission, qui est batteur et qui adore les titres que l'on écoute là, en ce moment pour bien s'ambiancer le week-end.
0: Ouais, il aime surtout la bouffe, Basile. Hein. Voilà.
2: C'est vrai. Allez. Bah oui, il y a des frites en plus à midi aujourd'hui, c'est pas mal. À toi de deviner de qui il s'agit.

0: Point de plus, Christophe, on est chaud, on est bien.
1: Un point tout court.
0: Oui, mais là, on va tenter l'égalisation.
1: Ouais, on va tenter, ouais.
0: Avec un nouveau titre, ça va aller très vite. Et tu vas répondre en deux secondes.
2: Wow, I feel good. I knew that I would
0: not. Eh ouais.
2: I feel good.
0: Eh ouais, monsieur, je vous fais le chrono parce que j'aime bien finalement. Tu m'as dit, c'est...
3: Oh bah non, il y a un vrai chrono aujourd'hui.
0: Il a dit quoi?
4: James Bond.
0: Ah bien sûr.
2: Wow.

0: pas un petit 2-2 là?
1: Il y a un 2-2. Il y a un 2-2. Bravo les amis. Il y a un 2-2. Là, tout de suite, on va faire une petite pause musicale.
0: Ah, vous allez faire dodo. Hein, nous, on a fait 2-2. Vous, allez, c'est moi qui gagne.
1: Oh là là. Allez, tiens, mets-moi le disque. On va écouter une nouveauté. Bruno.

0: Just Might.
1: Voilà, c'était Bruno Mars.
0: Ah ouais,
1: avec Valérie Damido, un petit peu quand même.
0: Ah, Just Might.
1: Ben oui, sur ici.
0: Ben oui, sur ici, j'engueule.
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0: Nous sommes au taquet avec Christophe qui a 2, Muriel qui a 2, Lydia qui est en finale. Oh là là là là, tout ça est bien serré. Alors,
1: je vous en prie.
0: J'ai une petite anecdote sur Muriel. Il paraît que... Elle travaillait dans la même école que ses enfants, oui, oui, oui. Et un jour, elle rentre chez elle, et en rentrant, elle se dit, tiens, ma voiture est bien calme. Tu t'es retournée, et là, que s'est-il passé?
3: Eh ben oui, ils n'étaient pas là.
0: Eh oui, ils étaient où?
3: Ben, je les avais oubliés à l'école.
0: Et voilà.
3: Ils étaient en train de jouer tranquille dans la cour. Le dirlo, il les a récupérés. Puis quand je suis arrivée comme une dingue dans la cour de l'école, le dirlo, il m'a dit, non, mais ils sont là, tes gamins. Voilà.
0: On a oublié les enfants à l'école.
3: Eh ben oui, ben quand on est pris dans le feu de l'action, du boulot, des gamins et des bonnes femmes qui font tout.
0: Eh oui.
3: Ben voilà.
0: Et parce que on en a pas parlé, mais tu es retraitée et tu as été bouchère charcutière chez tes parents, chez ton mari, et puis finalement tu as terminé dans les écoles, d'où tu étais dans la même école et tu étais la dame de la cantine.
1: Non, voilà.
3: Ah ben oui, ça c'est vrai, j'étais la dame de la cantine.
0: Et voilà.
3: Non, oui.
0: Bien, pour t'encourager à gagner, pour t'encourager parce que...
1: Oui, parce qu'elle en a besoin d'encouragement.
0: Non, là, deux points.
3: Parce que toi, t'as triché un peu, hein, tout à l'heure. Hein,
1: comment ça, j'ai triché, dis donc?
3: Ouais, Eric, hein,
1: mais tu l'as triché. Fort,
0: hein. Et voilà.
3: Si.
0: Voilà.
3: Je suis vieille, j'ai mal aux genoux, mais j'ai de bonnes oreilles.
0: Et voilà,
1: mais
0: tu
1: c'est
0: vois.
1: C'est pas vrai, mais j'ai triché quand?
0: La vérité est enfin révélée. Alors, je te mets un petit coup de Sidney Bechet.
3: Ah, c'est bien.
0: C'est beau, ça détend, ça relaxe,
3: ouais,
0: pour que tu
3: relaxe.
0: Gagnes. Voilà. Alors, allez, petite fleur, on y va. Écoute bien la question.
3: Oui.
0: Combien y a-t-il de temps de l'indicatif en conjugaison française? Combien?
3: Ah, le temps de l'indicatif, c'est de la grammaire, ça.
0: Eh oui. Combien y a-t-il de temps de l'indicatif en conjugaison française? Top chrono 10 secondes.
3: L'imparfait, le futur, le passé composé, le passé simple. Non, je dis, le plus que parfait. Bon, mais il y en a beaucoup.
0: Et dis un chiffre, parce que tu les as énumérés, ça en fait combien?
3: Eh bien oui. Présent, parfait, futur, passé composé, passé simple. Plus que parfait. J'en suis à 7. On va dire 8 et puis on a pas.
1: On peut jouer jusqu'à 14 heures si vous voulez.
0: Elle, elle les a énumérées, elle a pas eu le temps de les compter, ça va encore.
1: Elle triche.
0: Non, elle triche pas du tout. Laissez-la tranquille, elle a 5. Voilà, ça fait 7. Bisous, pof. Et je me laisserai pas impressionner par tes gros yeux.
1: C'est scandaleux. Un chrono qui dure 3 minutes 50, quoi.
0: Ah ouais, ça va.
1: On va prendre la même chose avec Christophe. On va prendre le temps. Hein, Christophe?
4: Ah, j'espère bien.
0: Ah oui, bon, on va te rajouter 10 secondes. Voilà, c'est bon.
1: Voilà,
0: de toute façon, sa question, elle est beaucoup plus facile.
1: Il est l'or. L'or de marquer des points, Christophe.
0: Oui, enfin, je t'explique, sa question, elle est tellement simple aussi.
1: Oh, mais attendez, on va voir. Christophe, et si on faisait comme l'oiseau?
0: L'oiseau.
1: Alors déjà, t'aimerais bien être un oiseau si t'étais un animal.
4: Oui.
1: Qu'est-ce que t'as fait avec les oiseaux? Parce que t'as fabriqué quelque chose, hein?
4: Alors j'ai installé des nichoirs dans le jardin et puis du coup j'observe les mésanges quand elles viennent nicher. J'ai mis une petite caméra sur le dessus et je peux observer la nidification du début à la fin et puis et voir les petits s'envoler. C'est pour ça que c'est ça joli.
1: Bah oui, une petite caméra sur le nichoir, voilà. Je trouve que c'est bucolique. C'est la nature, madame. Christophe, à un moment donné, faut y aller.
0: Oui.
1: C'est maintenant que ça se joue.
4: Oui.
1: Bah oui, parce que si tu réponds à côté, Muriel s'envole, là, hein, donc...
4: Oui, oui, ça sera elle, l'oiseau, et pas moi.
1: Écoute ce générique. Sur quelle chaîne est diffusée l'émission Quotidien? Top chrono, 10 secondes.
4: TMC.
1: Tu m'as dit quoi?
4: C'est la 10. TMC, c'est sur la 10.
1: TMC.
0: Voilà, alors...
1: Bon, ce qui nous fait une égalité, puisque c'est la bonne réponse, c'est
0: évidemment.
1: TMC, pas de suspense. Bravo,
0: si, suspense, parce qu'ils ont 7 chacun,
1: oui.
0: Et malheureusement...
1: Ah bon?
0: Bah bien sûr. Et malheureusement, dans, en cas d'égalité demi-finale, c'est celui qui a marqué le plus de points lors de la manche.
1: Alors ?
0: Et ben, je suis dégoûtée pour Mumu parce que c'est Christophe, il a marqué 21, il a marqué 19.
1: Ah bah bravo Christophe ! Wouh ! Moi je suis content ! Oh,
0: ma petite Mumu chérie, je suis désolée, tu as très bien joué, mais c'est lui qui va en finale, ma chérie.
1: Eh oui. Bah ne le prenez pas,
0: Mumu,
1: c'est le jeu.
3: Ah, c'est mes
0: anges,
3: oui.
0: Eh ben, je t'embrasse très fort, ma petite chérie.
3: Eh ben, c'est pas grave.
0: Bah si, c'est grave. Tu reviendras jouer avec nous parce que j'ai adoré jouer avec toi. Je t'embrasse très fort. Christophe, Lydia, la finale et tout de suite, la réclame.
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0: Nous sommes en finale avec à ma gauche Lydia. Lydia, elle joue avec ici Loire-Océan. Elle a 63 ans. Elle va pas s'en laisser compter. Eh oui, parce que elle fait du bricolage, elle fait de la rando, elle fait plein de trucs. Elle a la patate. C'est ma candidate.
1: Ouais.
0: Elle va gagner. À ma droite.
1: Rappelons quand même que Lydia est arrivée aujourd'hui, grâce à moi. Christophe, également, mon seul candidat rescapé, il a 58 ans, c'est un breton, c'est un finistérien. Il a un lapin. Eh ouais, il a un lapin. Il s'appelle Titi, il s'appelle Cricri. Il a tous les surnoms,
0: bien
1: mais surtout
0: sûr.
1: Le meilleur, c'est mon Titi. C'est bon, Christophe, qui va gagner aujourd'hui ? Ah, on est chaud avec Christophe. Oh, j'anticipe ma journée, hein.
0: Tout ce qui est la peau de l'ours. Alors, Lydia, ma chérie, tu es prête à gagner, bien sûr.
7: Ouais, mais une finale entre Bretons, ça me va hyper bien, moi.
0: Bah voilà,
1: chouette, hein.
0: Mais oui, vive la Bretagne. Alors,
7: bonne chance à Christophe.
0: Voilà, bonne chance à Christophe. Pour t'encourager, ma chérie, je te mets un petit Coldplay. Coldplay, ça détend. Alors, là, il faut que tu cartonnes. Je vais donc à mon top chrono. Il va falloir que tu me donnes un maximum de marques de chaussures, de baskets ou de chaussures tout court, de baskets tout court. En tout cas, un max de marques de choses qu'on met dans ses pieds. Attention, c'est parti. Top chrono, 10 secondes.
7: Alors, Adidas, Nike, Gémeaux, je sais pas si ça marche, Puma, c'est pas de la marque.
0: Bah, tu m'en as donné trois. Il y avait évidemment Louboutin, Eram, André, Geox, Claire Jury, Manolo Blahnik, Jimmy Choo, Gucci, New Balance. Tu m'en as donné trois, c'est pas mal.
1: Christophe.
0: Qu'est-ce qu'il y a ?
1: Non, mais non, j'essaye de calmer le jeu, d'y aller tranquille, pas de pression, à la cool. Christophe, trois points. Les compteurs sont remis à zéro. Donc, il faut que tu battes ce score.
0: Excusez-moi, on me dit qu'est-ce dans l'oreillette que il y en a quatre des mecs.
1: Ah oui,
0: elle a fait quatre. J'ai oublié de compter Gémeaux. Et voilà, ça fait quatre.
1: Christophe, je remets les pendules alors. Christophe, les compteurs sont à zéro.
0: Voilà, allez.
1: Mais elle a donc quatre points. Quelque chose à dire ? Encore des points peut-être ?
0: Pas du tout. Faut qu'il fasse
1: là.
0: Cinq. Tu peux l'encourager avec une musique,
1: Christophe,
0: et on y va.
1: Bien sûr, la voici. Commencez pas à me mettre la pression, hein. Allez Christophe, on est là pour le plaisir, mais il y a quand même le parc Astérix, ça serait sympa. Je te souhaite de marquer 5 points et je serais heureux pour Lydia évidemment si elle part. Que le meilleur gagne comme on dit. Voici ton bingo. Et merci encore une fois d'avoir joué avec nous toute la semaine. Voici le bingo.
0: Bah vas-y.
1: Et on vous rappelle qu'on sera là lundi.
0: Allez, dépêche-toi.
1: Allez, le maximum de marques. Tu me cites en 10 secondes un maximum de marques de joaillerie ou d'horlogerie. Joaillerie ou horlogerie. Maximum de marques connues, top chrono.
4: Chaumette, Bertrand, Mauboutin, Cartier, Boucheron, Van Cleef, Méliès ou Mélèze.
1: Christophe, je n'ai qu'un mot à dire.
0: Ouais,
1: j'ai gagné.
0: Il y avait Rolex, il y avait Tissot, Yannick Patek. Bon, bah, c'est pas grave.
1: Ça fait des années que j'avais pas gagné.
0: Bien, alors, mon petit chou à la crème, tu as gagné un séjour pour 4 personnes au parc Astérix. Et tu vas faire la descente du Nil, tu vas assister à l'envol d'Ibis, tu vas découvrir 7 automatiques. Tu dormiras en chambre familiale, tu auras les petits déjeuners et le dîner. Et puis 100 euros de carte carburant et le parking inclus pour aller voir Astérix et Obélix. Quant à toi, ma petite Lydia chérie, tu gagnes la machine à café Malongo avec 32 dosettes et 6 verres en verre. Vous êtes contents, mes petits chéris?
8: Oui, parfait. Christophe, et je souhaite un bon séjour.
1: Merci. T'es heureux, mon Christophe?
4: Ah ouais, je suis super content.
1: Ah,
4: je tiens à remercier par la même occasion, si je peux me permettre, remercier ma famille, tout mon fan club au boulot, tous ceux qui m'ont soutenu.
1: Ah, ça fait plaisir.
0: C'est magnifique.
1: Ah, puis c'est moi qui ai gagné avec Christophe.
0: Eh bah bravo Christophe, bravo Lydia.
1: Oui. J'ai un mot en conclusion parce que j'ai gagné.
9: Avec moi. Voilà.
0: Allez, avec lui. Je vous souhaite à tous un très bon week-end de Pentecôte. Nous, on sera lundi en direct, bien évidemment. Je remercie Céline à la Réal, Basilou à la technique, Maître Coupez au savoir, Marian au standard, la petite personne à la vanne.
1: Oui, enfin, la gagner quand même.
0: Allez, oui, allez. Une fois n'est pas coutume. Et à lundi, mes chéris.
1: Oui, oui, c'est le gagnant du jour qui vous parle, Wendy Bouchard. Bonjour.
0: Hola, Wendy. Ah, bah,
10: si ça m'avait échappé. Je vous jette une brassée de fleurs.
0: Oh là là.
1: J'espère que ça fait la une de ma France.
10: Mais aussi à ceux que vous avez fait gagner. Bah, bien sûr.
1: Évidemment.
10: Et combien? Et quoi, on parlera quand même un peu de l'actualité et puis des journées nationales de la Croix-Rouge, si vous voulez bien.
0: Ah, bah, hein, c'est, moi, je préfère que tu parles que de ça. Mais bon.
10: Merci, voilà, les amis. Nous sommes partenaires de cette grande opération de charité.
1: En fait, quand même, une petite brève. Hein. Merci. Allez,
0: bisous, chérie. Ciao, bisous.
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0: Eh ben, je crois qu'il est l'heure de vous dire qu'il est 13h, que vous écoutez ici, que je vous aime et que je vous souhaite un bon week-end.
1: Attendez,
9: avec moi.
1: Voilà. Si Wendy Bouchard.
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10: Bonjour à tous, merci d'être à l'écoute de Ma France. En ce soir de finale de Coupe de France, l'OGC Nice rencontre les Lensois et hier soir à Paris, les ultras niçois ont décidé d'en découdre avec des supporters parisiens. Bagarre XXL avec 6 blessés graves et 65 interpellations. La présidente des supporters de Nice juge ces comportements inadmissibles. Du côté des nordistes, c'est l'attente et la fierté avant le grand enjeu de la soirée au Stade de France. Les journées nationales de la Croix-Rouge, dès demain, vous croiserez dans le pays 79 000 bénévoles exemplaires dans leur mission d'entraide et de secourisme. De Reims à Paris, de Grenoble à Nancy, la présidente de la Croix-Rouge nous rejoint pour parler de cette grande quête partout en France. À la une encore, on en sait plus sur le profil de la mère interpellée hier au Portugal avec son compagnon, une mère qui a abandonné ses deux enfants de 4 et 5 ans dans un bois, les yeux bandés. C'est l'effroi à Colmar, d'où la famille est partie il y a quelques jours. Et puis on reviendra aussi avec notre invité sur ce dôme de chaleur qui enveloppe la France. L'été s'installe de manière soudaine et précoce. Analyse de cet anticyclone qui nous a tous surpris. Les campings font le plein ce week-end de Pentecôte et nous sommes dans Lyon dans quelques instants. Nous ouvrons d'abord ce journal en ce jour de finale de Coupe de France avec les violences commises tard hier soir à Paris par des supporters de l'équipe de Nice. 65 personnes ont été placées en garde à vue hier soir. Coralie Moreau, vous avez suivi ce dossier après qu'une centaine d'ultras s'en sont pris, notamment à des supporters parisiens. Les témoins attestent, Coralie, d'un déferlement de violence.
11: Oui, il est 23h30 quand des supporters de l'OGC Nice se donnent rendez-vous dans le 10e arrondissement de Paris, entre le canal Saint-Martin et la gare de l'Est. Sur des vidéos, on les voit déambuler en scandant Brigade Sud, le groupe des ultra-niçois. Au niveau du quai de Valmy, une violente rixe éclate. Selon la police, les supporters sont armés de couteaux et de divers objets pour frapper. Vêtus de noir, certains portent des cagoules, des gants coquets et des protège-dents et ils s'en prennent aux passants. Selon le syndicat de police unique, certains sont des supporters parisiens à qui ils avaient donné rendez-vous, des membres d'un groupe ultra du virage Sud Auteuil, d'autres sont de simples riverains. Des devantures de magasins sont également prises pour cible, des projectiles lancés sur les vitrines. Les images circulent sur les réseaux sociaux.
10: Oui, Coralie, le bilan est lourd.
11: Oui, vous l'avez dit, au total, 6 personnes sont blessées, dont 2 sont dans un état grave, avec un pronostic vital engagé, selon le syndicat de police unité. Une d'elles a reçu un coup de bouteille à la gorge, l'autre souffre d'un traumatisme crânien. Parmi les 65 personnes interpellées, 4 sont mineures, précise le parquet de Paris, qui indique que des cagoules à l'effigie du club de l'OGC Nice ont été retrouvées sur place par les enquêteurs. Le maire de Paris, Emmanuel Grégoire, réagit sur son compte X, il condamne ces violences. Je cite, je souhaiterais affirmer que Paris, fidèle à son histoire et ses valeurs, ne laissera aucune place aux groupuscules d'extrême droite pour déployer leur haine. La ministre des Sports, Marina Ferrari, parle, elle, d'une honte pour l'image du football et du supporterisme. Alors évidemment, les inquiétudes pour la finale de la Coupe de France ce soir sont grandes. Plus de 2000 policiers sont mobilisés. La vente de boissons alcoolisées est interdite au Stade de France et aux alentours. De nombreux supporters de différents clubs sont attendus pour soutenir soit Lens, soit Nice, avec un risque important d'affrontement. Rappelons que les tensions sont très vives entre supporters parisiens et niçois, et ce, depuis longtemps. Elles ont fait 2 morts ces 20 dernières années.
10: Coralie Moreau pour le service police-justice d'ici. Coralie, vous nous avez décrit ces scènes inadmissibles, condamnées par la présidente des supporters de l'OGC Nice. Elle s'appelle Solange Claude, et elle est arrivée à Paris après une nuit dans le bus.
12: Moi, je me dis que ce ne sont pas des supporters de football de l'OGC Nice, ni des supporters de football tout court, parce qu'on ne peut pas faire des actes de violence comme ça en marge d'un match de football. C'est complètement inadmissible et c'est pas pour ça que nous, on monte voir un match.
10: Alors, intéressons-nous maintenant au seul spectacle sportif qui vaille pour cette finale de Coupe de France. Ce soir, 21h au Stade de France. Les Lensois, deuxième de Ligue 1 cette saison, face aux Niçois, encore relégables, un collectif en crise. Les Lensois face à l'OGC Nice, une coupe et un trophée qui manque encore aux nordistes. Ici Nord est en spécial à partir de 16h. Et pour parler de cette équipe de Lens, il est bon d'entendre les enfants rencontrés dans l'ex-cité minière des provinces à Lens par Vanessa Lamar.
13: T-shirt sang et or sur le dos, Mathis mise évidemment sur une victoire du RC Lens.
14: 2-1 ou 2-0, j'aimerais.
13: But de qui ?
14: Florian Thauvin ou Wesley Saïd. Ils peuvent très bien gagner la coupe. Parce qu'ils ont une bonne équipe, un bon effectif.
13: Océane, abonnée au club, voit 2 fois plus grand.
15: 4-0. Ah là, ça va le faire, on va battre Nice. On va la victoire, on va la coupe.
13: Devant leur télévision, ces toutes petites sont équipées pour la soirée.
16: Mère, ils nous ont acheté un maillot exprès pour le porter. Il est tout rouge, avec à l'arrière écrit RC Lens. Vendredi 22 mai.
13: Théo, collégien lensois et joueur de football à Liévin, est un privilégié.
17: Ce match, je vais le suivre au Stade de France, à Paris, avec le groupe 1906 que mon oncle fait partie. Je suis fan depuis petit, j'ai déjà fait des essais dans ce club. Ça va être un très très bon match pour gagner peut-être la Coupe de France que Lens n'a jamais décroché. On est sur la bonne voie.
13: Ses amis Timothée et Naël seront à Bollard.
18: Au grand écran, ils ont des bons joueurs, ils ont un bon gardien surtout. Ça fait longtemps qu'ils n'ont pas eu de trophée.
13: La main sur le cœur, ils donneront de la voix pour leur équipe.
19: La terre. C'était le charbon.
13: Près de 50 000 supporters devraient se déplacer au Stade de France. 38 000 suivront la rencontre à Bollard.
10: Merci Vanessa. Lens Nice ce soir, 21h au Stade de France pour cette finale de Coupe de France à suivre en direct sur Ici Nord et sur Ici Azur. À Colmar, à présent, le parquet ouvre une enquête après la découverte de 2 enfants de la commune de 4 et 5 ans retrouvés seuls au bord d'une route au sud du Portugal. La famille n'avait plus donné de signe de vie depuis une dizaine de jours. Ce sont les voisins qui ont donné l'alerte. La mère des enfants a été arrêtée avec son compagnon hier dans le centre du pays. Elle avait donc abandonné ses 2 garçons dans une forêt, les yeux bandés, leur faisant croire à un jeu. La mère et le beau-père sont soupçonnés de délaissement de mineurs et de violence, et on en sait un peu plus désormais, Louise Adélaïde Boinard, sur le profil de cette mère de famille.
20: Elle s'appelle Marine, a 41 ans et habite Colmar depuis peu, selon le maire de la commune. Avant, elle était à Troyes, dans l'Aube, où elle exerçait comme sexologue, un métier qu'elle pratique toujours en libéral. Elle est d'ailleurs spécialisée dans le traitement du psychotraumatisme, des troubles développés pendant l'enfance et dans l'accompagnement des hommes. Très active sur les réseaux sociaux, dont LinkedIn, la quadragénaire vante une pratique centrée sur l'écoute, le bien-être émotionnel et l'introspection. Elle a écrit par exemple « La douceur est la clé de toute libération traumatique ». Une professionnelle très bien notée, de nombreux avis soulignent sa bienveillance et sa sensibilité. Marine, qui ne s'était jamais fait remarquer depuis son arrivée à Colmar, aucun signalement n'avait été effectué par la crèche ou l'école de ses enfants avant leur disparition.
3: Et vous retrouverez notamment sur ici.fr une vidéo de la boulangère portugaise qui a recueilli ses deux petits avant de prévenir la police avec son fils. Les conséquences de la guerre au Moyen-Orient sont régulièrement chiffrées en France et le ministère de l'économie nous apprend que la consommation de carburant a diminué de 14% pour ce mois de mai en un an. Pour soulager les Français les plus touchés par ces hausses, Sébastien Lecornu, vous le savez, a donc annoncé un nouveau paquet d'aide hier à hauteur de 710 millions d'euros. Les plus vulnérables sont les premiers ciblés. Mais on n'oublie pas la prolongation et l'augmentation du dispositif grand rouleur pour les travailleurs qui utilisent leur véhicule personnel pour aller au travail. Elle passe de 50 à 100 euros cette prime. Et en baie du Mont-Saint-Michel, à Cherhué, Romain Biteau a rencontré une salariée d'une poissonnerie bénéficiaire de cette aide. Bienvenue pour elle.
21: Christelle sort son téléphone, lance internet et une fois sur le site des aides au carburant.
22: Je vais mettre travailleur grand rouleur parce que je fais 43 km pour aller de chez moi jusqu'à mon travail.
21: 80 km aller-retour entre Saint-James et Cherhué. Son budget essence a explosé. Elle qui gagne seulement 1500 euros par mois.
22: Du coup, ça fait 72 euros par semaine à peu près. En un mois, je mets 3 pleins.
21: La future aide du gouvernement, une bouffée d'oxygène. Christelle va pouvoir faire plus de sorties avec ses deux enfants.
22: Aller à la piscine plus souvent, à l'aquarium de Saint-Malo, enfin des petites choses, des petites sorties qui sont payantes. Quoi.
21: Mais en attendant de toucher l'aide, la poissonnière chamboule son quotidien une semaine sur deux quand elle ne garde pas ses enfants. Elle dort chez des amis à Cherhué.
22: C'est pas du tout l'idéal du tout, c'est pas une solution hein, en soi, de, on va dire squatter. Hein.
21: Pas le choix et elle ne peut que compter sur cette aide. Sa patronne Cindy n'a pas les moyens de lui filer un coup de pouce.
23: Parce que bah, nous c'est pareil, les prix augmentent à cause du carburant. J'ai aussi mon véhicule moi pour aller chercher ma marchandise, et bah c'est pareil. Hein. Quand j'ai été faire le plein, j'ai waouh, on a pris une sacrée claque là. On est tous dans le même bateau en fait.
21: Christelle envisage même de déménager pour se rapprocher de la poissonnerie si l'aide du gouvernement ne lui permet pas de souffler un peu.
3: Une aide qui cible environ 3 millions de Français et qui s'ajoute à la revalorisation des indemnités de déplacement, notamment pour les aides à domicile et pour les agents publics. Enfin, les ZFE ne seront finalement pas enterrés. Le Conseil constitutionnel a annulé leur suppression, souhaitée par une majorité parlementaire et portée par la droite et par le RN. Les 43 zones à faible émission s'appliqueront donc de nouveau et c'est un motif de satisfaction pour les associations de santé et de protection de l'environnement.
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3: Un dôme de chaleur s'est glissé sur la France et nous accusons une sacrée hausse de température, 10 à 15 degrés supplémentaires en quelques heures, un blocage anticyclonique qui ensoleille tout le pays et qui devrait durer au moins jusqu'à mercredi, qui a plongé chacun d'entre nous dans un été précoce à l'image de ces étudiantes croisées dans un parc du Mans.
25: Il prend un petit peu l'eau et le temps, le beau soleil. Ça fait du bien un petit peu avec les derniers jours qu'on a eu en plus là. Ouais. C'est super agréable. Là on a fait un petit pique-nique. Après séance un peu piscine et voilà. Là maintenant c'est sèche.
26: Puis au moins on sort parce qu'on était vraiment bloqués chez nous. La pluie, la grêle en plus tout le temps, hein, ça fait du bien.
3: Avec nous dans Ma France et sur ici, Julien Lamouret, bonjour à vous.
27: Oui, bonjour.
3: Vous qui êtes monsieur ingénieur en gestion de risque météo pour Prédict Service, qui est une filiale de Météo France. On a donc vécu un changement de temps drastique. En effet, peu ou pas de transition, à vrai dire. Ça, c'est la force d'un anticyclone.
27: Oui, tout à fait. En fait, on a au large du Portugal un corps dépressionnaire qui nous fait remonter de l'air chaud en provenance du sud. Et en plus, cet anticyclone qui est bloqué sur le nord du pays, là, qui fait qu'on a cette température chaude qui reste sur notre pays actuellement.
3: Ouais, avec ce dôme de chaleur, par définition, Julien Lamouret, on a comme un couvercle de chaud sur la France, avec de jour comme de nuit, des températures assez consistantes.
27: Oui, des températures qui sont surtout hautes pour la saison en fait. Hein, c'est le caractère précoce de ces montées de température qui est à souligner. On va dépasser allègrement les 30 degrés là ces prochaines heures et surtout en début de semaine prochaine, notamment sur le sud-ouest du pays. Donc oui, c'est bien ce dôme de chaleur qui fait que ces températures sont très fortes là sur notre territoire.
3: Le 30 mai dernier, en 2025, donc on dépassait les 30 degrés à Paris, les 37 degrés dans les Landes. Finalement, ce mois de mai nous habitue de plus en plus, diriez-vous, à ces variations?
27: Et oui, on a là typiquement un des effets du du dérèglement climatique, hein, avec des périodes de chaleur assez précoces, en tout cas beaucoup plus étalées dans le temps qu'elles ne l'étaient il y a encore quelques années, et très concentrées sur les deux mois d'été. Mm-hmm. Là, on se retrouve avec des saisons à composantes estivales et avec des températures estivales qui vont démarrer évidemment plus tôt et qui peuvent se terminer aussi plus tard post-été. Quoi.
3: C'est ça, vous le disiez, 30 degrés dans de nombreuses régions, 35 degrés dans le sud-ouest, et des Français qui ont posé leur lundi de Pentecôte et qui vont savourer ces trois jours exceptionnels de soleil, de chaleur. Sur le littoral, les baignades seront bienvenues et les campings font le plein, comme dans l'Yonne, à Coulommières, vers Menton, où s'est rendu Clément Viron.
0: Casquette, lunettes de soleil, débardeur, à peine arrivée, Laurence fait déjà le plein de vitamine D.
1: On se croit dans le film camping, j'ai déjà sorti mon transat.
0: Et elle n'a même pas fini de monter sa tente.
1: Non, c'est génial, vous voyez, c'est pas des piquets compliqués, cette structure, voilà, toute seule, je monte ça en une demi-heure.
0: Et puis Laurence ne se prend pas la tête, le séjour est bien trop court.
1: Deux nuits, puis peut-être trois, je vais peut-être me laisser tenter.
0: Pas plus, parce qu'il va falloir retourner un jour ou l'autre en région parisienne et reprendre le travail. Mais Elisa, elle, n'en a pas très envie.
1: Ben non, quand on voit ce temps-là, non, on a envie que les vacances continuent.
0: Et Elisa n'est pas la seule à avoir eu l'idée de passer le week-end au bord de la Cure. Ça défile devant l'accueil.
1: On chôme pas.
0: Maryse et Pascal Cousin, les régisseurs de ce camping municipal, ont le sourire après un début de saison plutôt moyen.
2: On a eu beaucoup de pluie, donc ça a été assez calme.
4: On a eu beaucoup de désistements, on a eu même des annulations. Mais bon, je pense qu'on va se rattraper maintenant.
0: Il n'y a qu'à voir le tableau de réservation.
5: Hop, hop, hop. Là, il nous reste 1, 2, 3 terrains, 4 terrains.
0: Sur combien ?
5: Sur 44. Donc pour nous, c'est pas mal, c'est bien.
0: L'objectif maintenant, c'est d'afficher complet jusqu'au mois de septembre.
3: Notre invité Julien Lamouret, ingénieur en gestion des risques météo pour Prédic Service, est toujours avec nous. Julien, aucun signe de dégradation de la météo, de cette si belle météo dans les prochains jours. On va donc rester sur cette tendance.
27: Oui, en effet, on a au moins, alors sur les fortes températures, ça va perdurer au moins jusqu'à milieu de semaine prochaine. Et en ce qui concerne la météo au sens plus global, avec des possibles pluies, on n'en voit pas arriver tout de suite, hein, au moins jusqu'au week-end prochain, mais sur un temps qui est quand même relativement très sec. Donc on va avoir là ces prochains jours des journées à la fois chaudes et sèches sur une grande partie du pays.
3: Prédic Service, pour laquelle vous travaillez, c'est une filiale de Météo France et votre rôle est important aussi au cœur de cette filiale, en lien avec les communes, en lien avec les collectivités locales. Quelle est votre mission du moment, par exemple, en ces fortes chaleurs et soleils annoncés pour ces communes ?
27: Alors le cœur de métier de Prédic, c'est vraiment de transcrire cette information météo en conséquence sur le territoire et en niveau d'action à engager, notamment par les collectivités. Et donc, en fait, notre travail est de surveiller un petit peu l'évolution de tous ces phénomènes. Et dès lors qu'on dépasse certains seuils, et ben, du coup, on va rentrer en contact, envoyer des avertissements opérationnels pour conseiller la mise en place d'actions qui vont être des actions plutôt par anticipation, hein, préventives. Et quand on parle d'épisodes de température un peu forte, ça va être des actions de type se préparer à accueillir des personnes dans des endroits climatisés, mettre à disposition des stocks d'eau, etc., etc. Alors, on n'en est pas encore à ce stade de canicule, hein, je le précise. Là, on parle plutôt de vagues de chaleur.
3: Bien sûr.
27: Mais voilà, c'est le type d'action qu'on peut recommander auprès des collectivités dans ce genre de phénomène.
3: Et dont on parlera dans quelques secondes avec mon invité.

0: Caroline, première femme à la tête de la Croix-Rouge française, mener ce grand paquebot, c'est un honneur, c'est aussi une mission, j'imagine, d'une grande intensité pour vous, intensité humaine.
1: C'est une grande mission humaine, vous le dites, et mais c'est fait avec tellement de personnes autour de nous, puisque c'est 82 000 bénévoles, 18 000 salariés, 20 000 apprenants, donc c'est une belle association avec beaucoup de personnes qui donnent beaucoup de leur temps et beaucoup de leur cœur pour toutes les actions qu'on peut faire.
0: Vous êtes venu avec une tirelire qui, elle aussi, est devenue mythique et légendaire parce que demain commencent les journées nationales de la Croix-Rouge française et nous allons croiser dans tout le pays quasiment l'intégralité de ces 82 000 bénévoles que vous citiez.
1: Alors, bénévoles et salariés. Qui seront effectivement sur le terrain et qui seront au plus près de la population dans toutes les villes de France. Et donc, vous allez croiser effectivement cette tirelire avec derrière un visage, un sourire qui sera là.
0: Ouais, c'est une grande quête nationale. Dans l'héritage d'Henri Dunant qui l'a activée en 1934, elle a pris énormément d'ampleur cette quête. Elle est aujourd'hui très importante pour le fonctionnement de l'association.
1: Ah oui, elle est très importante. Elle est très très importante pour les actions locales. Oui. Les actions locales, puisque l'argent que nous allons collecter revient au plus près du terrain, c'est-à-dire qu'elles vont rester. Cet argent reste.
0: Ça, c'est très important. Vous donnez, en circuit court.
1: Hein. C'est en circuit court et ça va directement à l'unité locale la plus proche. Et effectivement utilisé au quotidien pour les personnes qui vivent autour de cette unité locale.
0: Ça, c'est beau de garder physiquement justement cette tirelire, cette approche, parce que vous le disiez, derrière la tirelire, il y a celles et ceux qui portent ces valeurs de la Croix-Rouge. C'est aussi l'occasion d'échanger là-dessus, ces journées nationales.
1: Ah ben, c'est l'occasion d'un vrai lien avec les personnes que nous rencontrons. Et il y aura la tirelire, mais il y a aussi, parce que tout le monde aujourd'hui a beaucoup de personnes ont moins de monnaie. Et donc, nous aurons aussi d'autres moyens un peu plus modernes de paiement, avec des terminaux de paiement électroniques qui permettent mettront aussi d'utiliser la carte bleue et de donner les sommes que l'on souhaite.
0: Elle vous a rapporté combien cette grande cagnotte, cette grande quête nationale l'ont passée par exemple?
1: Après, les volumes varient en fonction du nombre de personnes qu'il y a sur le terrain et aujourd'hui, l'objectif c'est de faire toujours plus parce que quand on voit la précarité qui augmente partout, les besoins qui augmentent, on a besoin de plus, donc on va être encore plus nombreux pour avoir encore plus de possibilités d'aider.
0: C'est quoi votre objectif cette année?
1: Alors, on n'a pas d'objectif chiffre. En fait, on sait que nos besoins augmentent, donc on a motivé tout le monde pour être encore plus sur le terrain pour pouvoir faire mieux.
0: Mais ça se chiffre en millions d'euros.
1: Ah oui, après il faut, mais après on est là sur du don qui peut être de simplement 1 euro et qui compte, et chaque euro compte, et on n'est pas sur la collecte, là c'est vraiment
0: don est derrière l'échange et la présentation de vos valeurs et de vos activités, on va en parler, mais concrètement ces dons, on peut en parler aussi, 4 euros c'est la distribution d'un panier repas complet, 20 euros c'est le financement de 100 couvertures de survie, 30 euros c'est la prise en charge médicale solidaire pour un bénéficiaire dans ce déploiement des journées nationales de la Croix-Rouge. Que vous lancez demain à Reims, Caroline Cross, ce sont 7 jours d'entraide et de solidarité pour, vous le disiez, soutenir les actions de proximité. Quand on parle d'actions de proximité, de quoi parle-t-on pour la Croix-Rouge?
1: Alors, les actions de proximité, c'est ce qui vient en tête de tout le monde en premier, c'est l'aide alimentaire, tout ce qu'on peut faire, toutes nos épiceries sociales, nos aides alimentaires, on a les aides vestimentaires, on a aussi les maraudes, tous nos dispositifs de aller vers qui nous permettent d'aller au contact des populations qui ne viendraient pas forcément vers nous. Nous avons des relais bébés parents, nous avons des actions en faveur des personnes isolées, les personnes âgées. Tout ça, ce sont des actions de proximité.
0: Et les actions de premier secours.
1: Et les actions de premier secours, bien sûr, avec les formations aux gestes qui sauvent, et puis notre présence sur un grand nombre d'événements aussi pour pouvoir porter secours.
0: Bien sûr, est-ce que tous vos bénévoles et salariés sont formés au premier secours, justement? Alors, ça fait partie des exigences.
1: Ça fait partie des choses, de ce qu'on propose systématiquement à l'entrée pour pouvoir effectivement sauver des vies, puisqu'on le sait que sauver des vies, c'est toujours c'est des vies qui sont autour de nous, des personnes qui sont la plupart du temps sur notre travail ou dans la famille ou des amis. C'est pas toujours l'accident de la route dont on parle qui fait peur, mais c'est souvent sauver des vies qui sont autour de nous. Donc on encourage tout le monde à être formé au premier secours et on sait qu'on a encore beaucoup de travail à faire.
0: Bertrand, qui réalise l'émission aujourd'hui, nous parlait d'une autre de notre réalisatrice, Élorie Roussillon, qui se balade avec un défibrillateur en permanence. Elle est bénévole.

0: pour la Croix-Rouge à Paris et elle nous indique que eh bien elle sera demain je crois si je ne me trompe pas sur le parvis de la gare Montparnasse avec l'unité du 15e dans un village Croix-Rouge où avec d'autres bénévoles elle se plaira à faire visiter des ambulances elle prodiguera des formations gratuites justement aux gestes qui sauvent avec une sensibilisation justement dès le plus jeune âge. Ce qui est formidable aussi avec ces journées nationales de la Croix-Rouge, c'est que vous embarquez la famille, Caroline Gross.
1: Ah ben on embarque de zéro parce que c'est un peu juste, mais effectivement dès qu'un enfant est capable de prendre un appel téléphonique, voilà, rien que le fait d'alerter, c'est quelque chose d'important. Donc c'est faisable à vraiment tout petit et puis jusqu'à vraiment très tard dans la vie. En tout cas, se former au premier secours, c'est vraiment important. Et comme cette jeune femme qui a son défibrillateur avec elle, puisqu'elle fait partie de notre expérimentation Premier Répondant. D'accord. Où justement, c'est un volontaire Croix-Rouge qui est formé, qui est secouriste et qui a en permanence avec lui du matériel et notamment un défibrillateur pour pouvoir intervenir à la demande des secours publics pour pouvoir être le plus proche possible du terrain. Et nous, on est toujours dans l'idée d'être au plus proche du terrain et donc c'est important de développer ces activités. C'est-à-dire de mailler le territoire.
0: C'est magnifique. Et c'est ça aussi le rôle de ces journées nationales de la Croix-Rouge que vous portez avec cette association Caroline Cross et dont nous sommes partenaires avec ici. On parlait des fortes chaleurs il y a quelques instants et en plein centre-ville de Grenoble, les locaux de votre association de la Croix-Rouge offrent par exemple une salle climatisée aussi, ouverte à tous, particulièrement évidemment aux plus fragiles et aux plus isolés. Anna Bonne-Massou-Carrère a rencontré les bénévoles et leurs mains tendues.
2: Elle bourdonne dans un coin de la pièce et maintient la température à 24 degrés. Cette climatisation, couplée au canapé et aux boissons gratuites, ça donne un air de café à l'accueil de jour.
3: C'est avant tout un lieu d'accueil et d'écoute. L'orientation vient ensuite.
2: Karine finit son thé, elle est bénévole depuis un an et demi.
3: Il y a plusieurs personnes qui viennent comme ça juste pour boire un café, comme tout à l'heure le monsieur que vous avez vu. Il est venu ici, il s'installe, on discute avec eux et au passage, vous avez besoin de vêtements ou quelque chose d'autre, comment on peut vous aider.
4: Mais après, il y a des personnes qui viennent juste pour se reposer quand ils sont de passage et ils nous le disent. Ah, j'étais de passage, j'étais fatiguée, je suis venue me reposer.
3: Et d'autres, au fil de la discussion, peuvent arriver avec un autre problème. Il faut prendre le temps.
2: Chaque jour, avec Najat, elle voit passer entre 10 et 15 personnes rue Kléber. Progressivement, l'accueil de jour et sa fraîcheur entrent dans les habitudes. Tiffaine Bourbon est la directrice locale de l'action sociale au sein de la Croix-Rouge.
5: Les samedis, on a majoritairement des habitués qui viennent. Un homme qui vient très régulièrement, qui rentre, qui nous dit bonjour, va se chercher son petit café tout seul, puis s'installe avec nous. Souvent, il y a d'autres habitués qui arrivent. Du coup, il y a d'autres échanges qui s'engagent aussi. Donc, c'est aussi le but de ce lieu-là.
2: Et pour parfaire son action à Grenoble, la Croix-Rouge espère pouvoir employer un travailleur social à la rentrée, afin de guider au mieux bénévoles et bénéficiaires.
0: Caroline Cross est avec nous, présidente de la Croix-Rouge française. Je trouve que ce reportage est assez beau et assez symbolique justement du lien social, de la réinsertion tout court aussi que permettent ces locaux, ces entités. Vous en avez un millier en France, par exemple.
1: Oui, on a plus de 1000 entités qui reçoivent du public et qui peuvent là aussi accueillir, et beaucoup accueillent les personnes qui sont isolées, les personnes en difficulté, et sont là pour les écouter, pour créer du lien tout simplement, et puis leur proposer l'aide dont ils ont besoin, et on évalue systématiquement un petit peu leurs besoins, soit sur de l'alimentaire, soit sur du vestimentaire, soit sur de l'accompagnement administratif aussi, parce que des gens sont dans la difficulté et ne peuvent pas faire le côté administratif. Donc, on est là pour eux.
0: Vous avez des programmes qui s'étoffent. Croix-Rouge Insertion, que vous évoquez par exemple. Croix-Rouge Santé Secours, on en a parlé. Croix-Rouge Habitat, également. Vous aidez au relogement, ou à l'aide au logement, en tout cas.
1: Alors, on aide dans nos évaluations. Après, on travaille beaucoup avec tout le réseau qui est autour de nous. On est dans un écosystème. Bien sûr. On a les assistantes sociales. Mm-hmm. On a tout un tas de personnes qui peuvent nous aider à effectivement retrouver des logements. Après, dans beaucoup de départements, on a ce qu'on appelle le SIAO, c'est les services qui orientent quand vous appelez et que vous n'avez pas de quoi vous loger. C'est des services qui permettent de répondre au téléphone et de trouver des solutions d'hébergement pour les gens qui en ont besoin. Donc ça, on en a un certain nombre en France pour pouvoir justement aider ces personnes qui ne peuvent pas être logées.
0: La Croix-Rouge, c'est l'aide au coin de la rue, vous le disiez, dans l'archi-proximité, et l'argent que vous donnerez pendant ces journées nationales avec cette tirelire sera alloué à des activités tout près de chez vous. Il y a aussi la Croix-Rouge dans son aide aux crises humanitaires, son aide plus urgente et internationale. Que demandez-vous aux bénévoles, aux salariés aux bénévoles qui auraient envie de rejoindre ce mouvement, justement? Quelles sont pour vous les valeurs essentielles qui doivent guider ce choix?
1: Après, je pense que la première valeur, c'est avoir en tête que la Croix-Rouge fonctionne avec l'humanité en tête de pont. Et aujourd'hui, toute personne qui voudrait être bénévole à la Croix-Rouge, c'est qu'il a envie d'aider l'autre et il a envie d'être, j'allais dire, là aussi en proximité et de faire des choses pratiques et pas forcément, j'allais dire, uniquement théoriques. Et ce sont des gens qui, dès qu'on pousse la porte à la Croix-Rouge, c'est qu'on a envie d'aider l'autre. Donc, c'est ce qu'on attend de toute personne, et qu'on soit bénévole, salarié, on a ces principes, ces sept principes que nous avons à la Croix-Rouge avec l'humanité, l'impartialité, la neutralité. Enfin, je ne vais pas tous les citer, mais c'est un vrai engagement d'être à la Croix-Rouge.
0: Merci beaucoup Caroline Cross, et j'enjoins tous ceux qui nous écoutent à aller rencontrer justement dans ces villages Croix-Rouge, notamment à partir de demain, grand lancement à Reims de ces journées nationales de la Croix-Rouge. Ces bénévoles, 82 000 bénévoles, 18 000 salariés qui représentent, comme vous le faites, comme présidente, cette magnifique association historique. Merci beaucoup Caroline.
1: Merci
0: et ici une fois de plus, et honorée d'être partenaire de ce grand mouvement. Merci.
1: Merci.
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0: Et on se quitte avec votre rendez-vous entière NACO quotidien, Aude Razo, avec cette auditrice qui vous a contacté, qui a été victime d'un faux banquier, Aude.
7: Oui, et son témoignage, c'est ce que je lui ai dit, est extrêmement précieux parce qu'il va nous permettre de décortiquer les méthodes des escrocs. L'arnaque au conseiller bancaire, attention, c'est toujours probablement la plus dévastatrice. Pour Céline, tout commence avec le SMS d'un faux livreur, pas un faux banquier, hein, notez bien. Un faux livreur lui dit que son colis ne rentre pas dans la boîte aux lettres. Céline clique pour reprogrammer sa livraison, ou en tout cas c'est ce qu'elle pense, et elle paye quelques euros pour ça. L'arnaque, la grosse arnaque, elle vient juste après, coup de fil en fin d'après-midi, c'est un conseiller du service des fraudes. L'homme dit à Céline qu'elle est victime de fraude, référence au texto du livreur sur lequel elle a cliqué. Il faut faire vite, dit-il, avant que les escrocs aient accès à son compte en banque. Sauf que l'escroc, c'est lui qui veut accéder au compte en banque de notre auditrice.
0: Oh oui, mais comment fait-il pour accéder à son compte, justement?
7: Alors, écoutez bien, c'est important, il demande à Céline d'ouvrir l'application de sa banque et de faire un partage d'écran. Ça veut dire que l'escroc, là, voit tout ce qui s'affiche sur le smartphone. Céline reçoit même un mail qui lui dit qu'elle est bien en ligne avec un conseiller appelé Pascal Runan et qui l'invite à, je cite, suivre scrupuleusement ses instructions. Je vous précise tout ça parce que on voit bien là à quel point l'arnaque est crédible. Céline me dit: j'ai honte, je me sens ridicule, mais il n'y a pas à se sentir ridicule, et surtout notre auditrice a fini par avoir le bon réflexe. Elle a douté. Elle a dit à l'homme: je trouve quand même tout ça un peu bizarre. Et bim, le voilà qui lui raccroche au nez. Doutez toujours, c'est important, ça peut vous sauver.
0: Aude Razo, vos bons conseils à retrouver sur ici.fr. Merci chers auditeurs, vous retrouvez l'information locale, la proximité, la bonne humeur sur votre grand réseau ici. On se retrouve dans Ma France lundi à partir de 13h.
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10: Avec le festival Jazz aux Sources à Châtel-Guyon, c'est ce week-end. Stage de danse, swing et concert gratuit. Festival Jazz aux Sources, 26e édition, ce week-end de la Pentecôte. Événement gratuit, proposant aux festivaliers de nombreuses animations, entre stages de danse, parades, concerts et bien plus encore. Les musiciens et danseurs viennent des quatre coins de la France et vous proposent de faire le plein d'énergie jazz avec des concerts gratuits et de nombreux stages de danse. Découvrez les joies du bebop, du lindy hop, du balboa, du solo. solo swing, des claquettes et bien sûr du jazz New Orleans. Festival Jazz aux Sources, c'est ce week-end à Châtel-Guyon. Et tant qu'on est à Châtel, on reste pour cette expo Convergence, expo éphémère au Grand Hôtel Place Brosson, avec quatre artistes plasticiens qui travaillent sur la sensualité, la lumière, le caoutchouc, le vinyle. C'est jusqu'au 27 mai, expo Convergence au Grand Hôtel Place Brosson à Châtel-Guyon, avec ces quatre artistes qui vous attendent encore tout ce week-end de Pentecôte.
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2: Bonjour, salut, coucou tout le monde, bienvenue, merci de passer votre après-midi en mode pilotage automatique avec ici Pays d'Auvergne. Les grands tubes, les mélodies que l'on fredonne, les idées de sortie. Très heureux de vous retrouver pour tout ça et cet après-midi ensemble. Le grand retour de Zazie en ce vendredi avec une nouvelle chanson intitulée Peu importe, on la découvre dans un instant. Et juste après, l'énergie et le son mythique de Simple Minds pour Don't You. Très bel après-midi à l'écoute d'ici Pays d'Auvergne.

0: Son incontournable des années 80, signé Simple Minds avec Don't You. Ici Pays d'Auvergne, l'écho d'ici à présent et nous parlons du G7. C'est ce rassemblement de puissances économiques avancées comme l'Allemagne, les États-Unis ou le Japon. Ce sera du 15 au 17 juin à Évian. Cette année, c'est la France qui pilote le G7 et le sommet se prépare en ce moment chez nous en Auvergne à Clermont. Reportage l'écho d'ici, signé Juliette Michenot.
1: Oui, à l'Institut d'Auvergne du Développement des Territoires, qui grouille depuis deux jours d'experts en finances internationales.
2: Nous recevons plus d'une centaine de participants venus de 30 pays différents.
1: Jean-Baptiste Jacouton est chargé de recherche à l'Agence française de développement qui co-organise ces conférences.
2: On a des gens qui viennent de très loin, de San Francisco, de Johannesburg en Afrique du Sud, de Pékin en Chine.
1: Et ce n'est pas un hasard s'ils se retrouvent à Clermont.
2: Alors Clermont-Ferrand cultive depuis plusieurs années une expertise sur ces questions de financement du développement, d'économie du développement, avec notamment le laboratoire rattaché à l'école d'économie de Clermont qui s'appelle le Centre d'études et recherches sur le développement international qui fête cette année ses 50 ans. Également la FERDI, qui est une fondation d'utilité publique, le GDN, une organisation internationale basée ici à Clermont-Ferrand, et depuis l'année dernière, un bureau de l'Agence française de développement.
1: Cette agence, c'est une banque publique de développement qui finance des projets dans un peu plus de 160 pays et territoires, explique Karl Bernadac, le directeur de la recherche de l'AFD.
3: Par exemple, nous accompagnons le Mexique dans sa transition énergétique, l'Afrique du Sud dans la sortie du charbon. Nos sources de financement, en fait, sont à 85% des capitaux que nous levons sur les marchés financiers. Donc nous finançons essentiellement via des prêts.
1: Et la question dans ces trois jours de débat, c'est comment les banques publiques de développement, comme l'AFD pour la France, peuvent peser sur des investissements pour être moins vulnérables à l'échelle mondiale à la crise climatique, à des crises comme en ce moment avec l'Iran, on en voit les conséquences à la pompe et dans tous les secteurs économiques, investir aussi dans une transformation industrielle pour rééquilibrer nos échanges internationaux.
3: Ces réflexions autour du système des banques publiques de développement peuvent amener de la coordination, de l'efficacité économique et une plus grande valeur partagée encore entre nos économies, nos pays, nos nations, plutôt que des rapports de force bilatéraux qui finalement sont sans doute pas souhaitables, mais en plus peu optimaux en termes de développement économique.
1: Et comment ne pas penser aux droits de douane imposés par le président américain Donald Trump, qui sera présent à ce G7. D'ici là, les experts réunis à Clermont transmettront leurs recommandations et Jean-Baptiste Jacouton, qui lui est né à Lezoux et a étudié à Clermont, se réjouit d'avoir mené ce travail sur ces terres.
2: Très fier de leur faire découvrir la région, ses spécialités et puis voilà, j'espère que ces personnes-là en retournant dans leur pays seront autant d'ambassadeurs et d'ambassadrices de la région Auvergne-Rhône-Alpes et de Clermont-Ferrand.
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0: Voici Pays d'Auvergne avec toute la fraîcheur du titre La Recette de Jack et Carla. Dans un instant, on replonge dans les années 80 avec le titre devenu culte Bronski Beat et Small Town Boy. De quoi remettre un petit peu de rythme dans votre après-midi. Et puis le point complet sur l'actualité, ce sera à 14h.
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1: Excellent après-midi à notre écoute. Il est 14h. Voici l'actu, le retour.
2: La fête du sport ce soir avec la finale de la Coupe de France entre Lens et Nice au Stade de France. Fête déjà ternie hier soir avec des affrontements entre supporters ultra-niçois et parisiens qui ont fait plusieurs blessés, dont un grièvement. 65 personnes ont été placées en garde à vue. Je suis scandalisé par la violence des fêtes. Des mesures fermes seront prises, réagit Marina Ferrari, la ministre des Sports. La préfecture de police de Paris annonce de son côté un déploiement d'un dispositif de sécurité adapté dans toute l'agglomération parisienne avec des contrôles dans les gares. À noter que les parents de Christophe Glaise, notre confrère journaliste emprisonné en Algérie depuis près d'un an, donneront le coup d'envoi du match à 21h. Il y a aussi du rugby ce soir, il faudra choisir avec la finale de Challenge Cup, la petite coupe d'Europe entre Montpellier et Ulster. Ça se joue à Bilbao en Espagne. Un nouveau candidat à la présidentielle, Gabriel Attal, officialise ses ambitions dans l'Aveyron, dans le village de Mur de Barèze. L'ancien plus jeune Premier ministre de France porte donc candidat pour faire de la France le pays de l'avenir, dit le désormais candidat de 37 ans. En ce long week-end de Pentecôte, le réseau Gîtes de France enregistre un taux d'occupation de 78%, un taux équivalent à celui de l'an dernier, malgré donc la hausse des prix du carburant. Et puis le parc d'attractions Le Puy du Fou, créé par Philippe de Villiers, a proposé de rénover et d'exploiter le château de Chambord. Le géo des châteaux de la Loire cherche des fonds pour réhabiliter son aile François 1er qui menace de s'effondrer. Le ministère de la Culture n'a pas donné suite.
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1: Soleil, encore du soleil. Il régnera en mètre jusqu'à ce soir. 23 à 26 pour les altitudes, 29 à 30 en pleine. Pour la nuit prochaine, belle nuit étoilée. Demain au réveil, 10 à 16 degrés. Et pour tout le week-end de la Pentecôte, c'est du beau temps. Pour samedi, nuages inoffensifs, mais c'est quand même une après-midi bien ensoleillée. 24 à 31 pour les maxis. Pour dimanche, un soleil qui va briller du matin jusqu'au soir. 26 à 32 degrés dimanche après-midi. Et pour le lundi de Pentecôte, si vous en profitez, soleil généreux tout au long de la journée. 27 à 29 en altitude, 31 à 33 en plaine.
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2: Bonjour, salut, coucou tout le monde, bienvenue avec le programme idéal pour une après-midi réussie avec des succès fous, indémodables et incontournables. 1, 2, 3, soleil, c'est totalement le terme qu'il faut pour cet après-midi ensoleillé avec ici Pays d'Auvergne. 3 titres qui vont s'enchaîner sans interruption, 3 chansons françaises à la suite, l'énergie festive des négresses vertes avec « voilà l'été », ça tombe pile poil pour cet après-midi, puis le regard sensible de Gauvin Serres avec « Silence Radio » et l'incontournable Jean-Jacques Goldman, « Puisque tu pars ». Installez-vous, montez le son, c'est parti pour votre séquence 100% chanson française avec ici Pays d'Auvergne.
3: Secret de tournage dans le Luberon ce dimanche avec les coulisses du film L'objet du délit.
4: Ségolène

0: BG2R La Mondiale en France. 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
2: Ce rendez-vous sportif qui vous attend demain soir, samedi 23 mai à 20h au stade de Pogna. Match de foot pour l'accession de départemental à régional. Match décisif pour les deux équipes qui vont s'affronter. On salue le RCCP Foot de Pogna face à Olna. Buvette, restauration bien sûr, et ambiance de folie pour ce match demain à 20h au stade de Pogna. Allez donc encourager les petits et cela me permet de saluer bien sûr les joueurs mais aussi tous les entraîneurs et les bénévoles de tous les clubs sportifs auvergnats qui se démènent chaque instant pour que ça continue le sport à toutes les échelles. Demain soir, Pogna, 20h, stade. Allez donc les applaudir. Pogna contre Olna. Et puis, autre rendez-vous sportif à noter, l'Infernal. Course d'obstacles, c'est à Servan le samedi 13 juin, avec 50 obstacles qui vous attendent. L'Infernal63.com pour tout découvrir, avec bien sûr concerts, animations le soir. Vous pourrez vous amuser à Servan le 13 juin avec l'Infernal.
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0: Ici Pays d'Auvergne avec Fabienne Thibault et Le Monde et Stone, titre intense qui accompagne votre après-midi avec Ici Pays d'Auvergne. Dans un instant, Alain Chamfort, La fièvre dans le sang, ambiance pop élégante, et puis la nouveauté de Miley Cyrus, Dream as One. Tout ça avant de retrouver l'univers de Renault avec La mer à Titi et l'info qui arrive à 15h, le 90 secondes en France et dans le monde. Excellent après-midi en notre compagnie.
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1: Et la belle après-midi à notre écoute. Il est 15h, c'est le retour des infos en France et dans le monde.
2: Une honte pour l'image du football et du supporterisme. La réaction de la ministre des Sports, Marina Ferrari, après des affrontements hier soir à Paris entre supporters ultra, notamment niçois, qui ont fait 6 blessés, dont un grave. Un service de sécurité important sera déployé ce soir aux abords du Stade de France pour la finale de la Coupe de France entre Nice et Lens. Une course-poursuite entre passeurs, migrants et policiers la nuit dernière à Abbeville dans la Somme. La voiture poursuivie s'est encastrée dans la façade d'une maison. Il y a 8 blessés, dont 2 nouveau-nés, rapporte ici Picardie. L'emblématique verrerie Duralex n'est pas sortie d'affaire. Un an après son sauvetage, l'entreprise de la chapelle Saint-Mémin près d'Orléans fait l'objet d'un audit. Celui-ci pointe des erreurs de gestion. Un redressement judiciaire n'est pas à exclure. Les surveillants des collèges et lycées appellent à la grève partout en France le 2 juin prochain. L'intersyndicale estime que le gouvernement ne fait rien pour qu'ils puissent travailler dans des conditions acceptables et décentes et réclame notamment des créations de postes. J'aime passionnément la France et j'aime profondément les Français. C'est avec ces mots que l'ancien Premier ministre macroniste Gabriel Attal annonce aujourd'hui sa candidature à l'élection présidentielle de 2027. La secrétaire générale de la CGT demande la réouverture des négociations salariales. Selon Sophie Binet, la réévaluation automatique du SMIC tous les 1er juin placera 80% des branches professionnelles avec des minima inférieurs au salaire minimum. Et puis cette étude pour terminer, selon des chercheurs français, les vaches sont capables de distinguer des personnes qui leur sont familières. Pas si vache, finalement.
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1: Soleil, encore du soleil. Il régnera en mai jusqu'à ce soir. 23 à 26 pour les altitudes, 29 à 30 en pleine. Pour la nuit prochaine, belle nuit étoilée. Demain au réveil, 10 à 16 degrés. Et pour tout le week-end de la Pentecôte, c'est du beau temps. Pour samedi, nuages inoffensifs, mais c'est quand même une après-midi bien ensoleillée. 24 à 31 pour les maxis. Pour dimanche, un soleil qui va briller du matin jusqu'au soir. 26 à 32 degrés dimanche après-midi. Et pour le lundi de Pentecôte, si vous en profitez, soleil généreux tout au long de la journée. 27 à 29 en altitude, 31 à 33 en pleine.
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0: Trois titres qui vont s'enchaîner sans interruption. Douceur et élégance, Joe Dassin pour Il était une fois nous deux. La nouveauté de Patrick Fiori, Le chant est libre. Et puis nous allons tous reprendre en cœur ce grand classique de Pierre Bachelet, Les Corons. Parce qu'au nord il y a les Corons, au sud il y a les Melons, à l'ouest il y a les Bretons et à l'est les Teutons. Bien sûr, bel après-midi avec Ici Pays d'Auvergne.
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2: Avec le festival Jazz aux Sources à Châtel-Guyon, c'est ce week-end, stage de danse swing et concert gratuit. Festival Jazz aux Sources, 26e édition, ce week-end de la Pentecôte, événement gratuit, proposant aux festivaliers de nombreuses animations, entre stages de danse, parades, concerts et bien plus encore. Les musiciens et danseurs viennent des quatre coins de la France et vous proposent de faire le plein d'énergie jazz avec des concerts gratuits et de nombreux stages de danse. Découvrez les joies du bebop, du lindy hop, du balboa, du solo swing, des claquettes et bien sûr du Jazz New Orleans. Festival Jazz aux Sources, c'est ce week-end à Châtel-Guyon. Et tant qu'on est à Châtel, on reste pour cette expo Convergence, expo éphémère au Grand Hôtel Place Brosson, avec quatre artistes plasticiens qui travaillent sur la sensualité, la lumière, le caoutchouc, le vinyle. C'est jusqu'au 27 mai, expo Convergence au Grand Hôtel Place Brosson à Châtel-Guyon, avec ces quatre artistes qui vous attendent encore tout ce week-end de Pentecôte.
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0: Merci Pays d'Auvergne avec ce rayon de soleil de Catherine Anne, The Waves pour Walking on the Sunshine. Et le sunshine, c'est bien ce qui va ponctuer ce beau week-end de la Pentecôte. De quoi garder le sourire avec Maxime Le Forestier qui arrive dans un instant, né quelque part, l'île au trésor des Enfoirés, et puis la touche funk incontournable de Forget Me Nots de Patrice Sunshine qui va inspirer le tube de Men in Black de Will Smith. Restez avec nous, on vous accompagne avec le sourire. Tous les plaisirs sont ici, Pays d'Auvergne, bien sûr.
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1: Et on vous souhaite une agréable après-midi avec Ici, Pays d'Auvergne. 16h, le 90 secondes info en France et dans le monde.
2: Circulation très difficile en ce vendredi début du week-end de Pentecôte. Bison futé, voie rouge dans le sens des départs partout en France. On comptabilise déjà 553 km d'embouteillage. Parmi les axes les plus encombrés, la 2 dans le Nord, la 86 en Ile-de-France et la 7 dans le Rhône. La présidente de l'Assemblée nationale, Yaël Braun-Pivet, saisit le déontologue de l'Assemblée concernant le député Charles Alloncle. Le rapporteur de la commission d'enquête sur l'audiovisuel est suspecté d'embaucher sa compagne collaboratrice parlementaire, ce qui est interdit depuis 2017 et l'affaire Fillon. C'est le magazine Paris Match qui a vendu la mèche. La création dès cette année d'une brigade portuaire des douanes à Dunkerque dans le Nord, une annonce du ministre des Comptes Publics. David Daniel souhaite ainsi mieux lutter contre l'importation illégale de drogue. Dunkerque est l'un des principales portes d'entrée de la cocaïne en France. En 2015, l'hélicoptère d'une production de télé de TF1 s'écrase en Argentine, on s'en rappelle. Il fait 10 morts, notamment la navigatrice Florence Artaud, le boxeur Alexis Vastine et la nageuse Camille Muffat. Trois des producteurs de l'époque ainsi que la société de production vont être jugés en correctionnel à Paris pour homicide involontaire. 11 ans après les faits, on apprend aujourd'hui. Des steaks hachés pur bœuf surgelés de la marque Carrefour Extra, rappelés partout en France, en cause une suspicion de présence de petits morceaux métalliques. Et puis une finale de Coupe de France sous haute tension ce soir au Stade de France à 21h entre Lens et Nîmes et Nice. Hier soir, des ultras niçois se sont violemment affrontés. Il y a 6 blessés dont un grave. La préfecture de police annonce un dispositif de sécurité adapté.
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1: Soleil, encore du soleil. Il régnera en mètre jusqu'à ce soir. 23 à 26 pour les altitudes, 29 à 30 en pleine. Pour la nuit prochaine, belle nuit étoilée. Demain au réveil, 10 à 16 degrés. Et pour tout le week-end de la Pentecôte, c'est du beau temps. Pour samedi, nuages inoffensifs, mais c'est quand même une après-midi bien ensoleillée. 24 à 31 pour les maxis. Pour dimanche, un soleil qui va briller du matin jusqu'au soir. 26 à 32 degrés dimanche après-midi. Et pour le lundi de Pentecôte, si vous en profitez, soleil généreux tout au long de la journée. 27 à 29 en altitude, 31 à 33 en plaine.
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1: C'était Amir à l'instant sur Ici Pays d'Auvergne qui conjuguait à l'imparfaite.
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1: Merci d'avoir choisi Ici Pays d'Auvergne pour vous accompagner en ce bel après-midi estival aux couleurs du soleil. À suivre dans quelques minutes, un souvenir des années 80, Erasur avec Oh l'amour, qui sera suivi de l'excellente Roxette pour Listen to Your Heart. Mais avant, nous avons rendez-vous avec Campo. Campo, c'est le nom de l'entreprise de Yurik que nous suivons toute cette semaine avec Guillaume Claveau. Cette entreprise est basée à l'aérodrome de Moulins-Montbeny et Yurik nous en explique le concept.
4: Campo, ça veut dire quoi ?
5: Acronyme américain, Custom Aviation Mobile Products Organization. C'est le petit clin d'œil à notre passif dans l'armée de l'air. Quand on entendait dire Campo à la sono de l'escadron, ça voulait dire, bon les gars, la journée grosso modo est finie, il y a du brouillard, tout est à jour, vous pouvez rentrer chez vous en avance de phase.
4: Bon, ben là vous êtes rentré chez vous à Moulins, le berceau des grands-parents.
5: Voilà.
4: Vous avez développé cette entreprise depuis combien de temps ?
5: Alors l'entreprise est ouverte depuis 1 an et 2 mois. Évidemment, l'idée mûrait depuis un certain temps. 1 an et 2 mois, on était vraiment en phase de réseautage, se monter une équipe, dont des développeurs, dont des partenariats avec Epitech Moulins, notamment, hein, grande école du numérique.
4: Pour résumer, parce que c'est compliqué, c'est quoi le concept et qui est le client final ?
5: Ouais, le concept, c'est on se voit comme les architectes de l'aéronautique numérique, du numérique dans l'aéronautique. Donc là, on est dans un Beechcraft et donc c'est le simulateur qui sert à la fois de développement produit pour tester un petit peu notre écosystème, nos tablettes, ou si un utilisateur a besoin de s'entraîner sur des phases clés du vol, ça peut être des tours de piste, ça peut être une phase d'attaque si c'est un militaire, eh bien on peut monter un simulateur sur mesure. On va reproduire le manche et la manette des gaz de l'avion en question et on peut aller jusqu'à même y mettre des morceaux de cockpit physique qu'on va venir câbler derrière, et c'est là qu'entre en jeu la réalité mixte. Donc le casque, on va pouvoir définir le monde réel et le monde virtuel. Ce qui est monde réel, eh ben on va pouvoir interagir, voir ses mains interagir avec justement tout ce qui est physique, hein, dont notre tablette aéronautique. Et après, le reste, ça sera du monde virtuel, donc le ciel, le sol, les bâtiments et tout l'environnement, y compris météo, voilà, tout ça sera simulé. Donc, les aviateurs professionnels vont avoir des besoins. Il n'y a pas deux aviations qui se ressemblent, même s'il y a une base commune. Nous, on a fait cette base commune, très simple, très intuitive, et sur laquelle, en fonction des besoins de tel ou tel organisme aéronautique, on va venir customiser la solution.
4: C'est du logiciel.
5: C'est du logiciel et du hardware. Donc nous, on va vraiment développer le logiciel. Et derrière, bah, le logiciel, il faut bien l'installer quelque part. Là, on va aller chercher le meilleur hardware qui va correspondre aux besoins du client et customiser notre logiciel pour qu'il tourne à merveille sur ce hardware.
4: On va revenir un peu les pieds sur terre. C'est quoi la vie de la famille Curtin à Moulins ? Parce que vous n'êtes pas seul.
5: Ah non, donc compagne et enfant de 8 ans, on se régale avec une vie équilibrée entre la partie professionnelle, toute cette nouvelle aventure, et la partie familiale. Moulinoise, stress minimum, enjoy life, quoi. La région, contrairement à parfois ce qu'on peut entendre, il se passe énormément de choses. L'avantage de Moulins, c'est que bah, vu que c'est vraiment central, on peut prendre n'importe lequel des caps cardinaux et on se retrouve dans des endroits différents, chouettes, où il se passe plein de choses. Et même en ville, très honnêtement, on s'est jamais ennuyé.
4: Content d'être auvergnat ?
5: Très content, très fier.
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C'était Roxette à l'instant sur Ici Pays d'Auvergne avec Listen to Your Heart. Merci d'avoir choisi votre radio préférée Ici Pays d'Auvergne pour vous accompagner cet après-midi. Le temps est au beau fixe, un air d'été avant l'heure qui nous annonce un beau week-end. Et oui, on va pouvoir enfin vraiment en profiter. Commencez à sortir les barbecues. Et pour continuer sur cette lancée festive, voici trois chansons françaises à la suite, rien que pour votre plaisir. Tout d'abord, je vous propose en amuse-bouche un petit Mylène Farmer, Désenchanté, dont vous me direz des nouvelles. Ensuite, une belle entrée avec Christophe Maé et La Lune. Et enfin, le plat de résistance, Jeanne Masse avec Johnny. Régalez-vous. Je vous souhaite un très bon après-midi à toutes et à tous à l'écoute de ces trésors sur Ici Pays d'Auvergne.

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0: Vous venez d'écouter Charlotte Cardin à l'instant sur Ici Pays d'Auvergne avec Tant pis pour elle. Très heureux d'être avec vous cet après-midi sur votre radio préférée Ici Pays d'Auvergne qui vous accompagne sous les rayons réconfortants du soleil. Je vous propose dans quelques instants de faire un voyage dans le temps de vos souvenirs et on va remonter loin jusqu'à la période formidable où nous participions tous à des booms. Quel bonheur! Nous allons écouter Richard Sanderson et Reality, le titre phare du film La Boom avec Sophie Marceau qui débutait au cinéma. Un film qui fait partie de notre patrimoine cinématographique français. Et ensuite, comme pour corroborer mes propos, c'est OMD, Orchestral Manoeuvre in the Dark, qui nous interprétera Souvenir. Mais avant, voici la réflexion métaphysique du jour. Pourquoi y a-t-il toujours autant de coureurs dans les marathons? À chaque marathon, les dossards s'arrachent et les runners s'époumonnent. Alors, pour tenter de comprendre ce phénomène, Fred Ballard a réuni ses experts en glandouille pour tenter de dresser le portrait type du marathonien dans l'humour en tube.
1: Mais des gens, ils se réveillent le matin, ils se disent, oui, 42 km, oui, c'est une bonne idée, oui. Moi, tu m'appelles, tu me dis 42 km, peu importe le véhicule, hein, je raccroche.
2: Oui, c'est vrai que dit comme ça, le mot marathon perd un petit peu de sa superbe hein, quand on n'est pas fan des déplacements en général et surtout le week-end. Se taper 42 km sans escale un dimanche matin, ça relève de la punition pour Romain Fraissinet.
1: 42 km pour finir dans la même ville. Moi, si je fais 42 km, il faut que le paysage, il ait changé. Sinon, comment j'explique à mon corps pourquoi on est fatigué? Il va me dire, on était là tout à l'heure. Hein. Je lui dis quoi, moi? Oui, mais le dossard, il est stylé, à vous.
2: Oui, bon, définitivement, la tête de Romain Fraissinet est taillée pour le rire, mais pas pour courir. Hein. Il n'est pas le seul dans ce cas-là. Bien avant lui, Raymond Devos avait questionné les organisateurs de marathon sur l'aptitude de certains participants.
3: On en voit un qui marche, là. C'est un contestataire. Il en avait assez de toujours courir comme un fou, alors il a organisé une marche de protestation. Il avait dit, dites donc, il n'a pas l'air d'être suivi. Il dit, si, mais comme tous ceux qui le suivent courent, il est dépassé.
2: Voilà, bah, si l'humour absurde s'en mêle, on n'est pas prêt de franchir la ligne d'arrivée. Mais bon, l'important c'est de participer. Et tant qu'on se tape des barres, peu importe le dossard.
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0: Souvenir à l'instant sur ici Pays d'Auvergne, c'était Orchestral Manoeuvre in the Dark avec ce grand succès de 1981. 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Dans quelques instants, nous allons retrouver Florent Pagny avec son dernier single, La dernière chanson du monde, et ensuite Axel Bauer qui annoncera l'arrivée à quai de son cargo. Merci d'avoir choisi la meilleure des radios pour vous accompagner cet après-midi sur Ici Pays d'Auvergne. Nous avons plein de bonnes choses à partager avec vous. Bon après-midi à toutes et à tous à l'écoute de votre radio.
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1: Et il est tout juste 17h. Il est l'heure de retrouver les infos présentées par Noémie Guillotin. Bonsoir Noémie.
2: Bonsoir Martial, bonsoir à tous.
1: Un peu de retard pour les rames oxygène, mais des investissements supplémentaires pour la ligne de train Clermont-Paris.
2: Voilà ce qui ressort du comité de suivi qui s'est tenu cet après-midi en présence du ministre des Transports, Philippe Tabarot. Même si les délais annoncés pour la livraison des rames oxygène ne changent pas officiellement, les dates annoncées laissent entrevoir un retard supplémentaire de 3 mois sur la principale demande. Les investissements pour poursuivre les travaux sur la ligne, ils sont bien respectés avec 450 millions d'euros supplémentaires. On y reviendra plus en détail dans le journal de 18h. Il n'y aura pas de tramway à Clermont-Ferrand entre le 10 et le 23 août, car des travaux sont nécessaires au niveau du viaduc des Carmes et du terminus de la Part-Dieu-Gare. Pendant cette coupure, des bus de substitution seront mis en place. Et puis, l'arrêt de la Part-Dieu-Gare ne sera pas desservi du 1er juin au 9 août. Le tram circulera donc entre les Vergnes et le lycée Lafayette pendant cette période. Attention sur les routes, c'est le début du week-end de la Pentecôte ce soir. Et la journée est classée rouge par bison futé dans le sens des départs. 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
1: À Cournon d'Auvergne, l'enquête se poursuit après la mort d'un jeune homme de 18 ans.
2: Il a été tué d'une balle dans la tête la nuit dernière vers 4h du matin dans le centre-ville. La victime est connue de la justice selon le parquet de Clermont-Ferrand. Pour l'instant, aucune piste n'est privilégiée. Le loup soupçonné d'une nouvelle attaque de troupeau en Haute-Loire. 2 brebis ont été retrouvées mortes hier soir à Saugues, au sud-ouest du département. Des agents français de la biodiversité se sont rendus sur place ce matin pour savoir quel animal s'en est pris aux bêtes. Depuis le début du mois de mai dans le département, une trentaine d'ovins sont morts dans 2 autres attaques attribuées au loup. Un nouveau candidat déclaré à l'élection présidentielle de 2027. Il s'agit de Gabriel Attal, l'ancien Premier ministre. Le secrétaire général de Renaissance a officialisé la nouvelle aujourd'hui dans un village de l'Aveyron.
1: L'ASM est le club le mieux représenté dans la liste des jeunes présélectionnés avec l'équipe de France des moins de 20 ans pour préparer le Mondial 2026.
2: Liste dévoilée aujourd'hui, il y aura 6 jeunes clermontois, 4 avant, Mathéo Frisac, Rémi Lanin, Léo Michaud et Baptiste Véchambre, et 2 arrière, Timéo Frier et Axel Guillot. Début de la préparation à ce Mondial le 9 juin. Et puis si vous avez raté le coche hier après-midi, une nouvelle vente de morceaux de la pelouse du stade Jean-Alric d'Aurillac est organisée demain au centre technique municipal de 9h à midi. Pelouse mise en vente car le stade passe au synthétique. Les fonds récoltés iront à l'école de rugby du stade aurillacois. Le temps martial, un temps aller en terrasse. Hein.
1: Mais c'est formidable. Et puis installer une terrasse avec du gazon, par exemple. Ça, c'est l'occasion où jamais vous pourrez vous mettre
2: jardiner.
1: Au soleil. Ou de jardiner, bien sûr. Le soleil est là. La nuit prochaine sera bien étoilée. Tout au plus, quelques nuages apparaîtront en fin de nuit sur les Combrailles. Un vent variable soufflant faiblement accompagnera cette nuitée. Au lever du jour, demain, les températures minimales seront voisines de 10 à 15 degrés. Et puis demain, samedi, c'est une belle journée qui s'annonce. Les quelques nuages du petit matin céderont rapidement la place à de larges éclaircies. L'après-midi promet d'être bien ensoleillé, avec des températures maximales comprises entre 29 et 31 degrés en plaine, 24 à 26 degrés sur les montagnes à l'ouest. Et puis pour le reste du week-end, dimanche, l'ensoleillement est excellent aussi. Le soleil règne sans partage, accompagné de températures encore plus chaudes, puisqu'on nous annonce jusqu'à 32 degrés en plaine. C'est Météo France qui le dit, donc il va faire chaud. Alors reprenez vite vos habitudes estivales, chapeau, casquette, crème solaire et surtout, pensez à boire de l'eau.
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1: Merci d'être à l'écoute de votre radio favorite ici, Pays d'Auvergne, bien sûr. Et nous allons vous dévoiler tout un programme pour cette fin d'après-midi dans quelques instants. Mais avant, on va écouter Michael Jackson avec ce titre, Black or White. Un titre de 1991, l'un des plus grands titres de Michael. Ouh!

0: Michael Jackson, Black or White, voilà qui nous met en forme pour ce week-end à rallonge. J'espère que vous allez en profiter. Il va faire beau, vous allez pouvoir sortir les barbecues, aller faire des balades, des randonnées. Ah, qu'est-ce que ça va nous faire du bien. Eh bien, pour notre émission de cette fin d'après-midi, je vous propose dans quelques minutes de retrouver Patricia Farah pour Ici et Là. Elle est partie à la rencontre de deux femmes qui travaillent dans le milieu équestre. Ensuite, nous retrouverons Émilie Mazoyer pour Décibel, notre magazine de l'actualité musicale. Et puis ensuite, nous nous intéresserons au handball avec l'équipe cournonnaise qui joue en ce moment, enfin hier et aujourd'hui. Et puis nous jouerons bien sûr avec un beau cadeau qui vous attend tout à l'heure. Et puis dans le tour des possibles, à partir de 18h10, nous parlerons de la fiesta à Terra Preta avec Lionel Desbordes, notre invité qui viendra nous parler de cette manifestation où on parlera d'environnement bien sûr, et puis aussi des insectes. Le thème principal de cette manifestation en 2026, ce sont les insectes. Nous en parlerons avec lui. Ce sera à partir de 18h10. Et puis enfin, à 18h45, nous retrouverons et nous finirons notre balade H2O dans le Cantal en compagnie de Christophe Noiseux qui nous emmène à la découverte de la vallée de Brezon. Ce sera tout à l'heure à 18h45.
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0: Voilà 3 ans qu'on attendait qu'elle sorte un nouveau titre. Eh bien, c'est le cas et on va l'écouter tout de suite pour la première fois sur Ici Pays d'Auvergne. C'est Zazie. Zazie qui signe son retour 3 ans après son album Air. Eh bien, elle arrive avec une nouvelle chanson qui s'intitule Peu importe. Alors, peut-être y aura-t-il un nouvel album derrière. Pour l'instant, on ne le sait pas. Mais en tout cas, pour vous et en exclusivité, voici Zazie avec son dernier titre, Peu importe.

0: Peu importe, le tout dernier titre de Zazie qui vient de sortir aujourd'hui, les amis. Et c'était pour vous, on vous l'a offert, vous l'avez écouté avec nous. On va retrouver maintenant Patricia Farah qui nous propose une rencontre avec deux femmes de talent, Élodie Belaillé et Stéphanie Vaillant, toutes deux évoluant dans le milieu équestre.
1: Ici, nous sommes vraiment en pleine campagne, avec un panorama exceptionnel dans un hameau, Le Bru, sur la commune de Charmansac, et plus précisément aux écuries de La Fontaine. Bonjour Stéphanie.
2: Bonjour.
1: Nous sommes chez vous, en fait, ici.
2: Oui, voilà. On est une écurie, on a trois pôles d'activité différents. On a un pôle, on fait de la pension, donc on accueille des chevaux de propriétaires. On fait aussi de l'élevage, chevaux et poneys de sport. Et du coup, on développe aussi des activités, notamment cirque, voltige, voilà, pour...
1: Avec donc Élodie qu'on va aller voir.
2: Voilà.
1: Bonjour Élodie.
3: Bonjour.
1: Élodie, la circassienne.
3: C'est ça. C'est
1: ça. Mais pas que. Hein.
3: Pas que, plusieurs casquettes. Du coup aussi, monitrice d'équitation. C'est pour ça qu'on a collaboré avec Stéphanie. Et en plus, avec cette casquette de circassienne, proposer des ateliers cirque, voltige, avec les enfants et les grands aussi, d'ailleurs, les adultes aussi. On va aller chercher donc un poney, on va leur apprendre à faire des figures déjà au sol, et puis sur le poney, au pas, au trot, au galop, selon les niveaux. Et pareil, l'après-midi, après, pour le cirque, l'idée, c'est que vraiment, ils fassent travailler l'imaginaire.
1: Tu me racontes ce que tu as fait ?
4: Bah, j'ai brossé le poney, j'ai allé le chercher, j'ai enlevé la terre et je vais faire de la gym sur le poney et on fera du cirque.
1: Stéphanie, avant d'avoir les écuries là de La Fontaine, vous avez eu, vous, une vie de sportive de haut niveau.
2: Oui, tout à fait. J'ai été jockey pendant une quinzaine d'années. Je suis rentrée apprentie à Maison Lafitte à 15 ans, mais j'ai très tôt, très vite monté en course. Et voilà, sur une quinzaine d'années, ensuite, bah, après la naissance de ma fille, j'ai fait le choix de me reconvertir. C'est dur de coïncider une vie de sportive de haut niveau et une vie de maman.
1: Les femmes jockeys, il n'y en avait sans doute pas énormément non. Quand vous le faisiez.
2: Pas du tout, en fait. C'est moi, quand je suis rentrée apprentie en 91, c'est la première année où ils prenaient des apprentis filles en apprentissage, en fait, en contrat. Après, on a connu Dari Boutboul, enfin voilà, qui étaient des femmes amateurs. Et ça n'a pas été simple, travailler qu'avec des hommes.
1: La voltige, une fois que le poney sera prêt, c'est plus une sorte de gymnastique sur le poney.
3: Tout à fait, c'est donc des figures de gym qu'on va faire sur le poney de façon harmonique et en cohésion avec son poney.
1: Donc c'est sans selle, bien sûr, on monte dessus aussi en prenant son élan.
3: Voilà, tout à fait, on monte dessus en prenant l'élan. Après, ils vont s'entraider entre eux aussi pour s'aider à monter dessus.
1: Ça y est, le poney est prêt, tu vas pouvoir faire de la gym dessus.
2: Oui.
1: T'es impatiente, je le sens, tu trépignes là un peu. Qu'est-ce que tu préfères finalement, la voltige sur le poney ou de faire le cirque aussi un peu, les deux ?
4: La voltige, je préfère parce que c'est, je sais pas, j'aime bien. Vu que j'ai fait de la gym, j'ai plus d'équilibre et ça me rappelle un peu la gym au final.
1: Merci beaucoup Élodie.
2: Merci bien, c'est toujours un plaisir de partager nos passions et de les transmettre aussi du mieux qu'on peut. Voilà, et on attaque avec les petits.
1: Et c'est parti.
2: On attaque très tôt.
0: Et pour vous renseigner sur les écuries et l'école de poney, eh bien vous allez sur le site stabledelafontaine.gymdofree.com. Et pour les activités proposées par Élodie, vous pouvez retrouver bien sûr leur page sur Facebook et Instagram, notamment sur l'adresse suivante olé-djey-art-circus. Profitez-en. Voici le premier rap français en 1981. Chacun fait ce qui lui plaît, bien sûr, c'est Chagrin d'amour.

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0: fait ce qui lui plaît. Eh bien oui, faites ce qui vous plaît ce week-end, profitez-en, il va faire beau. Choisissez votre activité, un peu de vélo, un peu de marche à pied, un peu de randonnée, un peu de farniente. Ah, ça c'est pas mal, je crois que je vais prendre ça moi pour ce week-end. Farniente, ça veut dire ne rien faire du tout.
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0: Teddy Swims avec Lose Control sur ici Pays d'Auvergne. Et il est l'heure de retrouver Émilie Mazoyer pour Décibel, notre magazine de l'actualité musicale. Et on va commencer par l'anniversaire d'un grand homme qui nous a quittés il y a quelques années. Salut Émilie.
1: Salut tout le monde. Émilie au rapport pour votre dose quotidienne d'actualité musicale. Écoutons Charles Aznavour en ce 22 mai, jour anniversaire de sa naissance, il y a 102 ans.

L'occasion de vous rappeler que Monsieur Aznavour, l'excellent film biographique signé Grand Corps Malade, avec Taha Rahim dans le rôle titre, est disponible sur Netflix. Youpi, le voici, le nouveau Zazie.

avait déjà senti sur son album Air en 2023 que Zazie avait envie de prendre de la hauteur, de s'éloigner des petits tracas pour se concentrer sur les belles choses de la vie. Le début de la sagesse en quelque sorte. Et bien c'est ce qui se dégage aussi de cette nouvelle chanson, Peu importe. Une philosophie qui, si on la suit, peut nous épargner quelques colères stériles. Merci Zazie et à la semaine prochaine. Zazie sera l'invitée d'ici, dans Décibels, mardi à 20h. Et un petit plateau télé, tiens, ça vous dit ? C'est dimanche à 20h sur Arte.

0: Streisand, la naissance d'une diva. C'est un beau documentaire français qui raconte le parcours incroyable de Barbara Streisand. Son enfance difficile, hein, c'était le vilain petit canard de la famille à Brooklyn. Son ascension fulgurante dans la musique, dans le cinéma, les 150 millions de disques vendus, les Oscars. Dingue, tout est dingue dans la vie de Barbara Streisand. À découvrir dimanche soir à 20h sur Arte. Les trois concerts anniversaires des 50 ans de carrière de Renaud ont été un succès. Le Zénith de Paris plein à craquer, une liste d'invités folle. Julien Clerc, Francis Cabrel, Alain Souchon, Nicolas Sirkis, Jean-Louis Aubert. Et Renaud en pleine forme, debout, il chantait comme il pouvait, évidemment. Mais en tout cas, il a participé à tout. Et c'était tellement bien qu'il a décidé de diffuser le spectacle, qui avait été filmé au cas où, à la télé, à la rentrée de septembre. Ça sera sur France 4.
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2: Ah, les Mistral gagnants. Quelle belle chanson de l'ami Renaud. Merci beaucoup ma chère Émilie, et ce soir à 20h dans Décibel, eh bien nous serons en direct depuis les coulisses des répétitions générales du concert Corsu Mezzu Bezzu qui aura lieu samedi soir au stade Vélodrome de Marseille. Un rassemblement formidable entre les artistes corses et les grandes voix de la chanson française, avec Francis Cabrel entre autres et beaucoup d'autres. Et à ne surtout pas manquer ce soir donc la préparation de cette grande soirée en Corse, c'est sur votre antenne d'ici. Et puis nous, on va repartir avec France Gall tout de suite. France Gall qui rendait hommage en 1987 à Ella Fitzgerald, une chanson de protestation contre le racisme et un hymne à l'autonomisation. Ah oui, c'est difficile à dire ça. Autonomisation. Voici France Gall, elle l'a.

0: France Gall est là, est là.
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0: Et je vais vous parler du festival Jazz aux Sources qui se déroule ce week-end à Châtel-Guyon avec des stages de danse, swing, des concerts gratuits. Festival Jazz aux Sources qui fête sa 26e édition. Une édition qui s'annonce pleine d'énergie. Un temps fort qui se déroule du 22 au 25 mai à Châtel-Guyon. Profitez-en si vous aimez le jazz et vous aurez tous les renseignements sur le site jazzauxsources.com. Et puis si vous aimez l'ambiance médiévale, le Moyen-Âge, il sera fêté, lui, du côté de Montferrand ce week-end. Avec la fête médiévale de Montferrand, les médiévales de Montferrand, qui nous emmène dans un temps ancien, entre artisans, spectacles de rue, animations historiques. Une fête médiévale qui attire des milliers de visiteurs chaque année. Une immersion unique dans le passé. Les médiévales de Montferrand se déroulent les 23 et 24 mai à Montferrand, dans les rues historiques de Montferrand. Donc allez-y si vous n'êtes jamais allé à cette manifestation. Franchement, ça vaut le détour. Et puis, je voulais vous signaler également une exposition photographique qui se déroule à Hirons-des-Burons, les 5e rencontres photographiques d'Hirons-des-Burons qui se déroule du 23 au 31 mai à l'abri du pèlerin à Buron. L'entrée est libre et vous allez pouvoir découvrir là le talent de nos photographes auvergnats. Et puis il y a des invités d'honneur, bien sûr, vous doutez, comme Jean Ouriez par exemple, qui est l'invité d'honneur, et puis également des photographes d'Hirons-des-Burons. Venez découvrir leur travail à ces 5e rencontres photographiques du 23 au 31 mai à Hirons-des-Burons.
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0: J'espère que vous passez une excellente après-midi à l'écoute de votre radio favorite. Ici, pays d'Auvergne. Voici pour vous Keane avec Everybody's Changing.

0: Queen à l'instant sur Ici Pays d'Auvergne, Everybody's Changing.
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0: Et nous parlons de handball maintenant avec Cournon. Cournon qui n'a pas réussi l'exploit, mais qui reste en vie dans les playoffs d'accession à la Star League, la première division de handball. Menée presque toute la rencontre par Ivry, hier soir en quart de finale aller. Les Cournonnais meurent à seulement 2 buts d'Ivry et concèdent une défaite 30-28. Ils ont pourtant eu un gros trou d'air, mais ont offert une remontée fantastique à leur public de la Maison des Sports de Clermont-Ferrand. Un match au scénario fou dans une folle ambiance que nous fait vivre Evan Le Bastard.
3: Une ambiance survoltée dans la Maison des Sports de Clermont-Ferrand. Les handballeurs de Cournon ont donné beaucoup d'espoir au public malgré la défaite.
4: Bah là, ça nous a fait du bien, nous a poussé et nous on a répondu présent, eux aussi.
3: Le capitaine Jean-Philippe Tacagnua.
4: Et franchement, ça fait chaud au cœur. J'en avais même les frissons dans le quart d'heure. Pour moi, ça me touche d'avoir un public qui nous pousse et qui nous aide parce que ça nous a bien aidé ce soir. Et moi, je suis plutôt satisfait, très content et très fier de jouer dans une ambiance comme ça.
3: Et pourtant, il y a eu un gros trou d'air. Cournon compte jusqu'à 9 buts de retard en première mi-temps. Les explications de l'entraîneur Guillaume Dupin.
5: Et on a vite paniqué, comme s'il n'y avait pas de logique à ce qu'il soit devant. Et à un moment donné, ça reste les deuxièmes, ça reste la meilleure équipe individuelle de ce championnat, je trouve. Donc, à un moment donné, il faut accepter qu'on ait un temps faible. Je trouve qu'on ne l'a pas accepté, qu'on s'est énervé, qu'on s'est frustré, qu'on a déjoué, qu'on a commencé à jouer tout seul, qu'on a commencé à faire l'opposé de ce qu'on aime faire, avec de l'enchaînement du jeu et du rythme. Je trouve qu'on a paniqué pour rien. Il a fallu remettre, je pense, et accepter aussi qu'à un moment donné c'est Ivry en face et qu'ils ne sont pas deuxième pour rien et ils n'ont pas des joueurs qui ont signé en D1 pour rien. Donc il faut aussi l'accepter. Quoi.
3: Et pour Jean-Philippe Tacagnua, c'était important de vite se ressaisir dans le match.
4: On a remis du gaz et on a retrouvé le collectif. Et je pense que ça a fait du bien de jouer dans une ambiance comme ça, avec un groupe qui se bat et qui met le cœur pour chaque ballon et chaque ballon qui traîne. On y est sur le premier. C'est un premier rouge qui est par terre, donc plutôt positif et satisfait parce qu'on a encore les cannes et l'énergie pour y aller. Et là, dimanche, il va falloir y aller à fond.
3: D'autant que l'équipe a maintenant toutes les clés, explique l'entraîneur.
5: On a vu, je pense, sur le match, les ingrédients qu'il nous fallait pour réussir à l'emporter. Voilà, cette énergie défensive, cette folie un peu sur le jeu rapide, tout en maîtrise quand même le jeu rapide. Et on a besoin de ça pour réussir à faire la différence. Et je pense que voilà, on va avoir besoin de cette défense. Et on voit bien qu'ils sont en difficulté sur cette défense un peu volumineuse. Et voilà.
3: Une défense malgré tout très énergivore, mais ça ne fait pas du tout peur au capitaine Jean-Philippe Tacagnua.
4: Je crois que dans l'équipe, on a 10 poumons. Et s'il faut lâcher les 10 poumons, on va tout lâcher. S'il faut finir le match en vomissant ou par terre KO, on va falloir finir comme ça. Parce que ça sera un dernier match en jeu. Et je pense qu'on a envie de continuer l'histoire, cette belle aventure qu'on a commencé tous ensemble.
3: Et c'est peut-être ce qu'il va falloir pour faire tomber une équipe invaincue lors de ces 6 derniers matchs.
0: Et désormais, place au match retour en région parisienne, à Massy, pour affronter Ivry. Ce sera dimanche et Cournon doit l'emporter là-bas avec plus de 3 buts d'avance pour se qualifier en demi-finale.
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0: Et il est l'heure de jouer, les amis. Et oui, vous reconnaissez cette douce musique qui dit que l'une ou l'un d'entre vous va gagner un beau cadeau. Oui, je comprends. Voici le cadeau du jour que je vous propose. Vous allez gagner 2 places pour le spectacle de Laurent Gérard. Laurent Gérard se met à table. C'est le nom de ce nouveau spectacle qu'il viendra nous proposer au Zénith d'Auvergne le mardi 2 juin à 20h. Un spectacle des derniers couchés. Laurent Gérard qui passe à table. On sait d'avance que tout sera mitonné aux petits oignons, bien sûr. Une revue décapante où politiques, chanteurs, personnalités de la télévision et du cinéma passent à la casserole. Même les véganes, figurez-vous. L'actualité est revisitée à la sauce Gérard, vous est servie bien chaude et particulièrement relevée. Voici un extrait de son spectacle.

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2: Laurent Gérard qui nous fait toujours autant rire. Eh bien, Laurent Gérard, vous allez pouvoir aller apprécier son spectacle le mardi 2 juin au Zénith d'Auvergne si vous répondez à la question suivante. Très simple. En quelle année est né Laurent Gérard, tout simplement? Si vous réfléchissez, même si vous ne le savez pas, avec les propositions que je vais vous faire, vous devriez trouver assez facilement. Alors, Laurent Gérard, est-il né en 1947, en 1967 ou en 1997? Voilà, vous avez le choix, réfléchissez. Il vous paraît âgé de combien, Laurent Gérard? En quelle année est-il né? 1947, 1967, 1997? Vous avez quelques minutes pour réfléchir pendant que nous écoutons un standard de la musique pop-rock. Il s'agit du groupe Queen, Bohemian Rhapsody.

0: Jusqu'au bout. Bohemian Rhapsody, un titre qu'on écoute religieusement, bien sûr. Allez, nous allons accueillir Philippe, qui nous appelle de Pont-du-Château. Bonsoir Philippe.
1: Oui, bonsoir.
0: Vous aimez Queen, vous ?
1: Pas spécialement.
0: D'accord, merci. Merci Philippe de nous avoir appelé, donc.
1: Mais je l'ai bien écouté quand même.
0: Exactement. Ben, vous n'aviez pas le choix, là.
1: Bah non, j'avais pas le choix. Non, mais ça rappelle des bons souvenirs.
0: Exactement, ça rappelle des bons souvenirs. Vous avez plutôt envie de rire et vous avez envie d'aller voir Laurent Gérard au Zénith d'Auvergne.
1: Tout à fait.
0: Eh bien, je vous repose cette question. En quelle année est né Laurent Gérard ? 1947, 1967 ou 1997 ?
1: Ben 1967.
0: Eh oui, bravo. Le public.
1: Il y a du monde chez vous.
0: Ah ouais, il y a du monde. Un plein studio, vous verriez ça, c'est incroyable. Eh bien, il est né le 29 décembre 1967, effectivement, à Bourg-en-Bresse, dans le département de l'Ain. Bravo, mon cher Philippe, ces deux places pour aller voir Laurent Gérard se mettre à table au Zénith d'Auvergne le 2 juin à 20h. Elles sont pour vous, ces deux places.
1: Ouais. Ben, je suis bien content.
0: Qu'est-ce que vous faites Merci ce week-end beaucoup. Avec ce soleil ?
1: Eh ben, je vais m'occuper de l'espace vert chez moi.
0: Ah oui, vous aussi. Donc, on est tous là. On en parlait tout à l'heure avec mon ami Benoît qui réalise cette émission. On est tous au jardin en ce moment.
1: C'est ça. On n'a pas bien le choix parce que avec la pluie, ça a bien poussé. Donc, il faut s'en occuper.
0: Exactement, exactement. Mais écoutez, ça sera peut-être une bonne année pour les plantations. On l'espère.
1: Oui.
0: Merci beaucoup, Philippe, pour votre fidélité à ICI Pays d'Auvergne. Et puis, on vous dit un bon spectacle.
1: Merci beaucoup.
0: À bientôt.
1: À bientôt. Au revoir.
0: Voici UB40 pour poursuivre notre programme Homme Ligueur, là, un bien terre ensoleillé quand même, comme ça fait du bien.

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8: Dans quelques minutes, après le flash de 18h, dans le tour des possibles, nous parlerons de Terra Fiesta, une grande fiesta à Terra Preta. On parlera d'environnement, de biodiversité, une belle manifestation qui a lieu demain à Clermont-Ferrand, avec pour thème principal les insectes. On en parle avec Lionel Desbordes dans quelques minutes, notre invité de ce soir.

0: Duel au soleil d'Étienne Dao sur ICI Pays d'Auvergne.
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0: Et il est tout juste 18h. Nous retrouvons les infos présentées par Noémie Guillotin et la réclusion criminelle, la perpétuité requise aux assises de l'Allier.
2: À l'encontre de la mère accusée d'avoir tué sa fille de 7 ans, les faits remontent à 3 ans en arrière à Saint-Loup, près de Varennes-sur-Allier. Le verdict est attendu ce soir. À Cournon, les enquêteurs poursuivent leurs investigations après la mort d'un jeune homme de 18 ans. Il a été tué d'une balle dans la tête la nuit dernière dans le centre-ville. La victime est défavorablement connue de la justice et le contexte des faits est à ce stade inconnu selon le parquet de Clermont-Ferrand. Un motard âgé de 60 ans, grièvement blessé dans un accident cet après-midi à Olaflat, à côté d'Issoire. Sa moto est entrée en collision avec une voiture à l'intersection de deux routes départementales. Le pronostic vital du blessé n'est pas engagé.
0: Plusieurs centaines d'actionnaires de Michelin au Zénith d'Auvergne ce matin.
2: De nombreux petits porteurs rassemblés pour la traditionnelle assemblée générale annuelle du groupe clermontois. Michelin, qui a enregistré un chiffre d'affaires de 26 milliards d'euros l'an dernier, en baisse de 4,4%. Un moindre mal selon le géant du pneu, au vu du contexte économique global et des crises à répétition. Comment Michelin fait face? C'est d'ailleurs ce qui intéressait les petits actionnaires que vous avez rencontrés, Kevin Baudreau.
3: Oui, Alain a passé 30 ans chez Michelin. Ce retraité suit toujours de près la vie de ce qui reste son entreprise.
4: Disons qu'elle rentre certainement dans une phase difficile avec la crise du pétrole qui va toucher directement l'automobile, de toute façon. Et je pense quand même qu'il y aura des décisions un peu difficiles à prendre. À mon avis, encore une fois, de peut-être bien des fermetures d'usines, en France en particulier.
3: Michelin qui aura fermé deux usines déjà ces derniers mois à Vannes et Cholet. Pour l'avenir, Christophe attend lui que l'entreprise poursuive sa politique de diversification.
5: Parce qu'on voit bien que dans les pneumatiques, ça devient de plus en plus difficile, grâce notamment à cause plutôt de la concurrence de la Chine. Donc il est important que le groupe puise dans son savoir-faire, dans son expérience, pour générer d'autres activités peut-être plus rémunératrices.
3: Il doit aller vers quoi selon vous?
5: Tout ce qui est nouveaux matériaux, tout ce qui est service autour de l'automobile, c'est important.
3: Michelin peut déjà se targuer d'avoir atteint l'an dernier son objectif climatique initialement prévu pour 2030, une baisse de 48% des émissions par rapport à 2019. Le manufacturier vise toujours zéro émission nette à l'horizon 2050.
2: Michelin qui a un nouveau numéro 2, Philippe Jacquin, succède à Yves Chapeau en poste depuis 2018. Un peu de retard pour les rames oxygène, sans doute 3 mois, mais 450 millions d'euros d'investissement supplémentaire pour la ligne SNCF Clermont-Paris. Voilà les annonces du comité de suivi qui s'est tenu cet après-midi en présence du ministre des Transports Philippe Tabarot. On y reviendra plus en détail dans quelques instants. 2 semaines sans tram à Clermont-Ferrand cet été, entre le 10 et le 23 août, à cause d'un chantier sur le viaduc des Carmes et au terminus de la Part-Dieu-Gare. Il y aura des bus à la place. Ce chantier va aussi impacter le terminus donc de la Part-Dieu-Gare. Là, sur une période un peu plus longue, du 1er juin au 9 août, l'arrêt ne sera pas desservi. Le terminus provisoire sera le lycée Lafayette.
0: Dans l'Allier, la belle surprise pour un joueur de jeu à gratter.
2: Il pensait avoir gagné 100 000 euros au millionnaire, ce qui était déjà pas mal, hein, Martial.
0: Ah oui,
2: Mais en fait, c'était le gros lot, 1 million. C'est une amie qui lui a fait remarquer qu'il avait oublié 1-0. Le ticket gagnant a été acheté au bar Le Chiquito à Commentry. Le ministre des Transports, Philippe Tabarot, était donc à Clermont-Ferrand cet après-midi pour le comité de suivi de la ligne de train Clermont-Paris. Il était attendu et il y a quelques points positifs. Emmanuel Moreau, bonsoir.
6: Bonsoir.
2: Vous avez suivi cette réunion et on attendait du concret, il y en a.
6: Oui, on va dire heureusement, hein, parce qu'on arrive à la fin du dispositif, du plan qui a été mis en place pour la ligne Clermont-Paris. Tout ce qui est annoncé est donc en train de se terminer, les investissements notamment importants. Donc c'est un petit peu plus facile pour Philippe Tabarot d'annoncer des bonnes nouvelles que pour les précédents ministres qui se sont succédés au chevet de cette ligne. Mais le ministre des Transports est venu avec un petit plus, c'est l'annonce du jour, 450 millions d'euros d'investissements supplémentaires entre 2028 et 2031. une somme qui sera financée par SNCF Réseau. Alors, ça fait 150 millions d'euros par an, c'est pas énorme en matière ferroviaire, mais ça permet d'assurer la maintenance à court terme de la ligne, que tout ce qui a été fait depuis 8 ans ne commence pas à nouveau à se dégrader, ce qu'on a connu depuis trop longtemps sur la ligne Clermont-Paris.
2: L'autre point positif, Emmanuel, c'est l'arrivée des rames oxygène presque à l'heure.
6: Oui, alors là, il faut lire entre les lignes, puisque la communication du ministre des Transports et de CAF, le constructeur de ces rames, est très optimiste. Il parle de délai tenu, sauf que depuis l'année dernière, la date de mise en service de la première rame, qui était normalement au mois de mars, est devenue fin du premier semestre 2027. C'est la même chose pour l'ensemble des 12 rames qui doivent assurer le service entre Clermont et Paris. Là, on parle de livraison fin 2027. Ce qui n'est pas tout à fait la même chose que la mise en service il y a quelques semaines, voire quelques mois supplémentaires. C'est la même chose aussi pour les premiers essais en ligne qui ont lieu en Auvergne, qui auront lieu. Il était question du mois de mai, puis du mois de juin, et maintenant, c'est le mois de septembre. Bref, 3 mois de retard en plus. On n'est plus vraiment à sa presse sur cette ligne, donc les corails vont rouler encore un petit peu plus longtemps.
2: Et la question qui reste en suspens, c'est la suite après 2028 et une réduction du temps de parcours.
6: Alors, entre 20 et 30 minutes espérées, si c'est possible, et notamment financièrement. Donc ça veut dire de toute façon des gros travaux, et ça veut dire ensuite obtenir les financements de la part de l'État qui, on le sait, n'a pas les moyens. Et de toute façon, il y a des élections présidentielles l'année prochaine, de nouvelles orientations politiques. Donc, est-ce que la ligne Clermont-Paris sera encore une des priorités? Pas certain. L'objectif, donc, c'est, je l'ai dit, 20 à 30 minutes en moins, en prenant en référence les temps de parcours qui seront mis en place en 2028. Donc, c'est-à-dire normalement 3h06 pour le train sans arrêt entre Clermont et Paris, et 3h15 au mieux pour les trains avec 4 arrêts. On est quand même déjà loin des temps de parcours d'il y a une bonne dizaine d'années, à l'époque d'Étéose. C'était 2h58 pour le train sans arrêt entre Clermont et Paris.
2: On suivra bien sûr tout ça. Merci beaucoup Emmanuel Moreau pour ces précisions. Le temps martial, c'est l'été.
0: C'est l'été, ah oui, on peut le dire comme ça, exactement. La nuit prochaine sera bien étoilée, accompagnée d'un vent variable qui soufflera faiblement. Au lever du jour, demain, les températures minimales seront voisines de 10 à 15 degrés. Et puis demain, samedi, effectivement, c'est une belle journée qui s'annonce. Quelques nuages au petit matin qui céderont rapidement la place à de larges éclaircies. L'après-midi promet d'être bien ensoleillé. Des températures maximales comprises entre 29 et 31 degrés en pleine, 24 à 26 degrés sur les montagnes à l'ouest. Et dimanche, l'ensoleillement est excellent et le soleil règne sans partage, accompagné de températures encore plus chaudes, puisque Météo France nous dit qu'on ira jusqu'à 32 degrés en pleine. Ben voilà qui va nous faire du bien un week-end estival.
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0: Dans quelques instants, nous parlons de Terra Fiesta, une belle fête de la biodiversité autour des insectes qui va se dérouler demain à Clermont-Ferrand. Nous en parlons avec notre invité dans quelques instants. Il est là, Lionel Desbordes, et il va répondre à toutes vos questions.

0: Daniel Balavoine, mon fils, ma bataille.
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0: Et ce soir, dans le tour des possibles, nous allons nous intéresser à une fête de la biodiversité qui va se dérouler demain à Clermont-Ferrand, à Terra Preta. Et pour nous en parler, c'est Lionel Desbordes qui est dans notre studio. Bonsoir Lionel.
3: Bonsoir.
0: Alors Lionel, bien sûr, tout le monde vous connaît. Vous êtes le jardinier de la station.
3: Un petit peu, oui, entre autres, oui.
0: C'est grâce à vous que les plantes des auditeurs poussent bien, quoi.
3: On essaye.
0: Ça, c'est bien. Et vous travaillez donc à Terra Preta.
3: Exactement. Donc, c'est une association qui est dont le siège se situe à Place des Salins, hein, Place Gambetta, hein, donc juste à côté de la gare routière, en fait. Hein, donc on a un lieu à cet endroit-là, un jardin. Hein, c'est un jardin partagé où on fait découvrir plein de choses. C'est aussi un lieu de collecte de biodéchets, hein, un lieu de collecte pour le quartier.
0: Hein,
3: donc ces biodéchets qui sont collectés sont soit utilisés pour faire du compostage, on essaye de composter au maximum, hein, parce que le compost, ben, c'est ce qui va nous permettre de faire le jardin, et c'est la base. Et le compost, c'est les animaux, c'est naturel, c'est quelque chose de naturel.
0: Ouais, mais c'est aussi tout un art, ça, il faut savoir le faire.
3: Il y a des petites recettes, il y a une recette, mais effectivement, donc on fait aussi pas mal d'initiations autour du compostage, justement, que deviennent ces biodéchets, qu'est-ce qu'on met dans ces bacs de collecte, est-ce qu'on n'y met pas aussi, parce qu'il y a des choses qu'on n'y met pas. Donc ça c'est une de nos actions, et puis après on a des actions aussi sur la biodiversité à travers notre jardin partagé où on fait découvrir un petit peu comment aider les animaux, comment aider les insectes en ville, faire du jardin en ville, comment on fait, parce que c'est pas possible.
0: En tout cas c'est vrai que c'est quelque chose de très intéressant, justement, faire du jardin en ville. Vous avez beaucoup de surface ?
3: Alors, le jardin n'est pas très très grand, non, on n'a pas de très grande surface, hein, mais ça nous suffit largement pour montrer plein de choses. Et puis on fait aussi des ateliers à l'extérieur du jardin où on intervient dans d'autres jardins partagés, dans des établissements scolaire également, où on fait des choses autour de toutes ces thématiques-là.
0: Ça, c'est super intéressant ce que vous dites, parce que ça veut dire que même quand on est en ville, il y a des possibilités.
3: Bien sûr,
0: Faire du jardin.
3: Même sur son balcon, même s'il y a un tout petit balcon, hein, ça, on en parle, hein, parfois dans les émissions jardin qu'on fait aussi ici. Et oui, c'est possible. Alors bien sûr, on ne pourra pas faire tout, tout ne sera pas possible, mais il y a plein de choses qui sont possibles de faire, oui, bien sûr.
0: Donc il faut en profiter, et les légumes qu'on fait pousser en ville, ils sont de même qualité que s'ils étaient en campagne ?
3: Il n'y a pas de raison, Alors, on parle parfois de la pollution atmosphérique, des choses comme ça, vous savez, en ville ou en périphérie urbaine.
0: De toute façon,
3: elle
0: est un peu partout, la pollution.
3: Malheureusement,
0: c'est ça.
3: Malheureusement.
0: Quand on voit le nombre d'avions qui passent au-dessus de la campagne aussi, donc, finalement, c'est vrai que c'est un peu...
3: C'est ça.
0: Alors, à Terra Preta, à côté de la place des Salins, il va se passer une grande journée, demain.
3: Oui, c'est demain. Donc, ça commence à 10h jusqu'à 21h30. Donc, il y a plein de choses qui vont être proposées. Hein, donc, c'est un moment festif. C'est aussi l'occasion de faire découvrir nos activités, faire découvrir notre association. Pour nos bénévoles aussi, c'est un moment aussi où ils peuvent se réunir, discuter, se retrouver. Donc, c'est un moment convivial et avec plein de choses à découvrir.
0: Bien sûr, en fait, de la biodiversité dans son ensemble, mais plus particulièrement cette année avec un axe sur les insectes.
3: Exactement. On a décidé, alors tous les ans, on fait une thématique un petit peu nouvelle, et cette année, on a fait une thématique sur les insectes, hein, qui sont très présents en ville. On peut les aider. Il y a plein de choses à faire, à le découvrir. On soupçonne même pas qu'il y a autant d'espèces qui peuvent vivre parfois même en ville. Hein. Par contre, là, des fois, on est surpris de la biodiversité que l'on peut avoir. Hein, c'est plutôt intéressant, hein, parce que finalement, on est un petit milieu. Hein, notre jardin s'appelle l'archipel des Salins. Donc, vous voyez, c'est un peu une île au milieu de la ville, mais ça fonctionne. Il y a quand même de la biodiversité.
0: Et les insectes, justement, ils sont, on imagine, assez résistants, et ils s'adaptent à la ville.
3: Ils arrivent à s'adapter à condition qu'ils puissent trouver de la nourriture. Donc, c'est pour ça qu'un jardin, on fait du potager, mais il y a beaucoup de fleurs, hein, pour pouvoir le. Il y a beaucoup d'insectes, hein, qui apprécient les fleurs. Il faut qu'il y ait aussi de la ressource, des cachettes, il faut qu'il y ait de la nourriture. Le compost fait partie, nourrit beaucoup d'insectes.
0: Hein,
3: donc on a certains insectes qui sont présents grâce à la présence de ce compostage. Mm-hmm.
0: Et est-ce que le fait de vivre en ville, on va un petit peu trop vite et on prend pas le temps de regarder ce qu'il y a par terre ?
3: Peut-être, ouais. Des fois, on veut aller vite, on pense que en ville, il n'y a pas grand-chose à voir. Et non, si on s'arrête un petit peu, si on s'arrête au bon endroit aussi, on peut voir et observer plein de choses intéressantes.
0: Eh bien Lionel, on va continuer de parler de Terra Fiesta. C'est le nom de cette belle fête de la biodiversité qui va donc se dérouler demain à l'archipel des Salins avec vous et toute votre association. On continue d'en parler dans quelques instants après Gaëtan Roussel.
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0: Et ce soir dans le tour des possibles, nous parlons d'une belle journée consacrée à la biodiversité qui va se dérouler avec Terra Preta, l'association qui a installé son archipel Place des Salins à Clermont-Ferrand, archipel de biodiversité, de nature, un jardin partagé. Et puis cette journée consacrée à la biodiversité et aux insectes, donc on en parle avec Lionel Desbordes, le jardinier d'ici Pays d'Auvergne. Les insectes présents donc tout autour de nous. Alors, on voit de plus en plus, on se dit c'est peut-être un effet de mode, mais est-ce que c'est très efficace, les fameux hôtels à insectes?
2: Alors, les hôtels à insectes, alors faut faire, c'est très pédagogique, par contre, ça permet d'observer des insectes, oui. Ça permet effectivement de leur offrir un gîte pour certaines espèces dont elles ont besoin et qu'elles trouvent pas nécessairement en ville. Par contre, faut faire attention, faut pas faire des trop gros hôtels à insectes, il est préférable d'en faire des petits, on en met plusieurs dans son jardin, et effectivement, alors on en voit avec des bambous, par exemple, alignés, des petits fagots, ça permet à certaines espèces d'abeilles solitaires, entre autres, de pouvoir nicher à l'intérieur, donc elles viennent se reproduire, dedans, elles vont mettre du pollen, elles vont pondre leurs œufs et elles vont fermer avec un petit clapet en terre qu'elles construisent, et c'est une façon pour elles de se reproduire.
0: D'accord, donc c'est très utile en fait.
2: C'est très utile parce qu'en ville, bah des cavités comme ça dans le bois, y en a pas beaucoup. Il y en a qui vont rechercher des cavités dans le bois, il y en a qui vont rechercher des chaumes de graminées par exemple, de la paille, des choses comme ça. Elles ont chacune des spécificités. Et elles n'ont pas beaucoup ça en ville. Donc c'est vrai que quand on en met, on les aide, et il y en a beaucoup. À l'archipel des Salins, on a des petits hôtels insectes partout, et là, ils sont... C'est la crise du logement, presque.
0: C'est plein partout, toutes les chambres sont prises.
2: C'est ça.
0: Alors, dans cette belle manifestation, demain, avec Terra Fiesta, qu'est-ce qu'on va faire exactement?
2: Alors, il y a plein de choses. Alors, je vous ai dit, c'est festif. Donc, tout d'abord, il y a des concerts de musique.
0: Hein,
2: donc, il y aura deux concerts de musique. Un à 11h30, avec un groupe qui s'appelle Bluegrass Social Club. C'est un groupe de musique qui fait un peu de la musique blues américaine, un peu
0: cool,
2: très rythmée, super, donc plutôt sympa.
0: Ah ouais.
2: Et puis, le soir, on va avoir un deuxième concert qui commence à 18h avec le groupe Belfour, c'est un groupe du coin.
0: Qu'on a reçu il y a quelques temps ici d'ailleurs dans cette émission.
2: Ben voilà, donc vous pourrez les retrouver demain, ils seront super avec nous, et ils seront accompagnés d'un musicien qui s'appelle Grégory Jolivet, qui lui joue de la vielle à roue, donc un instrument traditionnel. Donc ça va être très sympa le mélange des deux.
0: Mais oui, voilà. Bien sûr.
2: Voilà.
0: Bon, ben ça c'est une bonne nouvelle, donc de la musique et puis quoi d'autre?
2: Alors, de la restauration et des buvettes.
0: C'est important.
2: Quand même, surtout demain, il va faire chaud.
0: Oui.
2: Et puis après, tout au long de la journée, il va y avoir des ateliers qui vont être animés par différentes personnes de l'association, des ateliers où on va faire construction justement de mini-hôtels à insectes qu'on pourra repartir avec. Découverte d'une exposition photo aussi avec des photos d'insectes qui ont été prises sur l'archipel sur plusieurs années. Et donc, on a un panel d'insectes absolument remarquable. Donc, une exposition photo, une petite exposition entomologique aussi avec l'association entomologique d'Auvergne qui vient nous filer un petit coup de main. Donc voilà.
0: On apprendra à connaître les insectes.
2: Déjà, les connaître, à savoir ce que c'est, comment on les étudie. Il y a aussi un atelier découverte de la faune du compost. Voilà. Et puis après, toute la découverte de notre association, de nos actions. On va présenter aussi un stand où on va avoir une serre qui va être construite là pendant l'été, une serre pédagogique, une serre bioclimatique. Donc on va avoir aussi la présentation de ce projet qui va se concrétiser là cet été. Donc voilà, il y a plein de choses à voir.
0: Il y aura une journée très intéressante.
2: C'est ça.
0: Vous parliez il y a quelques instants de la chaleur, et justement, on le sait, en ville, entre les murs, la chaleur est encore plus concentrée. Est-ce que c'est gênant ça pour un jardin en ville?
2: Alors nous non, parce que du coup ce qu'on a remarqué, c'est quand même qu'il fait beaucoup plus frais dans le jardin, que dès qu'on sort sur le parking à l'extérieur, on sent tout de suite une différence de température, ce qui est normal. Une zone goudronnée en plein soleil prend plus la chaleur qu'une zone un peu ombragée avec de la végétation au sol.
0: Ça doit nous servir d'enseignement pour l'aménagement des villes. C'est super important.
2: Oui. Alors on y revient un petit à petit, on revégétalise un petit peu, mais c'est vrai que c'est important parce que c'est ce qui maintient justement un peu de fraîcheur et qui évite que ça chauffe trop, quoi.
0: J'y pensais en début d'après-midi, j'ai traversé la place de Jaude et je me suis dit, c'est bien chaud cette place là avec toute cette pierre là.
2: C'est vrai que là il y a manque d'ombre un petit peu.
0: Un peu d'ombre.
2: Elle est très belle, mais voilà, il manque un peu d'ombre, c'est vrai. Dès qu'il fait chaud, c'est vrai que. Il n'est pas forcément là,
0: non,
2: très agréable.
0: Non, c'est sûr.
2: Parce
0: que c'est très chaud. Pour le coup, le jardin, lui, il amène cette.
2: Tous les jardins, les parcs. Vous voyez, aujourd'hui.

0: Oui, là, le jardin Lecoq, il était rempli. Hein. Il y avait du monde partout qui s'était mis dans l'herbe, etc., pour profiter un peu de la
1: fraîcheur.
0: Toujours
1: tellement agréable. C'est ça. On va continuer à découvrir votre association Terra Preta et cette belle journée de la biodiversité qui a lieu demain dans votre jardin sur l'antenne d'ici Pays d'Auvergne. On se retrouve dans quelques instants.
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0: Quelle voix, et une voix que vous avez reconnue bien sûr, celle de Whitney Houston, One Moment in Time.
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0: Et une autre voix que vous avez reconnue aussi certainement, c'est celle de Lionel Desbordes qui est notre invité ce soir dans le Tour des Possibles pour parler de Terra Fiesta, une fiesta sur la biodiversité qui va avoir lieu demain à Terra Preta, l'association Terra Preta sur l'archipel des Salins. Ça commence à quelle heure?
3: Ça commence à 10h le matin. Hein, donc le matin, il y aura découverte, un petit peu de visite du jardin, on pourra venir voir les expos hein, qui seront accessibles. Le concert à 11h30 jusqu'à 13h. Après, moment restauration pour les gens qui le désirent. Et après, l'après-midi, c'est atelier autour de la biodiversité, autour du donc mini-hôtel à insectes, découverte de la faune du compost. Il y a aussi un atelier avec un four solaire,
0: ah oui,
3: une démonstration de four solaire. Donc ça, c'est très intéressant, c'est sympa aussi. On a un petit atelier sur la pollinisation aussi, où on explique un petit peu comment ça fonctionne. Hein, donc c'est ouvert à tout âge.
0: Ben oui, bien sûr, on apprend des choses à tout
3: exactement.
0: Âge.
3: Exactement. C'est ouvert pour tout le monde, à tout âge. Hein, il y en aura pour tout le monde.
0: Et puis en plus, il y a des choses super importantes à comprendre sur la pollinisation, parce que c'est indispensable si on veut que nos arbres fruitiers poussent, par exemple.
3: Les fruitiers, les légumes, toutes les plantes en général. Hein, s'il n'y a pas la pollinisation, s'il n'y a pas les 90% de la pollinisation se fait par des animaux et à peu près 80% c'est des insectes. Hein, donc s'ils ne sont pas là, c'est compliqué.
0: Donc faut protéger les insectes. Hein,
3: exactement. surtout voilà. C'est eux qui créent notre nourriture finalement, hein, en pollinisant les plantes. Pas de pollinisation, pas de fruits, pas de légumes.
0: Ils ont eu le problème il y a quelques années en Chine, je ne sais pas s'ils ont résolu ça, où ils avaient mis tellement de pesticides qu'il n'y avait plus d'abeilles, il n'y avait plus rien. Et du coup, ils étaient obligés de polliniser à la main les fleurs des fruitiers pour qu'il y ait quelques fruits qui poussent quand même.
3: Ouais, c'est dingue. Ouais, c'est fou.
0: C'est fou
3: parce que c'est là où on comprend qu'on a. Parce qu'on ne peut pas s'en passer. On peut pas,
0: mais non,
3: c'est là où on comprend qu'il faut faire attention à notre environnement, hein, mais que ce soit les insectes, les oiseaux,
0: bien
3: les
0: sûr,
3: mammifères, tout
0: sûr.
3: Ce qui nous entoure. Il faut en prendre soin parce que c'est eux qui permettent que nous, on soit là.
0: Exactement, qu'on puisse manger.
3: On peut prendre en bonne santé.
0: Tout à fait. Qu'est-ce que vous faites pousser dans votre jardin?
3: Alors, on a beaucoup de plantes, de fleurs, justement, hein, pour entretenir cette biodiversité. Donc, beaucoup d'arbustes, beaucoup de plantes vivaces, beaucoup de plantes, que ce soit des aromatiques, des plantes médicinales, des plantes un peu qui ont un intérêt, hein, que ce soit culinaire ou pour la santé, donc pour les montrer, parce que parfois, on ne les connaît pas. Et puis, un petit peu de potager. Alors, on a des potagers hors sol, hein, parce que voilà, les sols en ville sont parfois, malheureusement, ça n'a pas toujours été un jardin. Donc, on fait pousser quelques légumes qu'on a dans des grosses jardines. Hors sol, hein, mais ça pousse très bien, donc un peu de tomates.
0: Bien sûr.
3: Puis là, avec le beau temps, ça y est, c'est parti.
0: Ah, oui, ça fait envie.
3: Quelques arbres fruitiers aussi qui poussent dans le jardin. Voilà, on essaye vraiment d'avoir une grande biodiversité végétale qui amène, elle aussi, du coup, une grande biodiversité animale derrière.
0: Est-ce qu'il y a des plantes qui sont plus intéressantes à avoir en ville, justement?
3: Alors, effectivement, toutes les plantes, on va dire ce qu'on appelle les plantes plutôt mellifères, hein, si on veut attirer vraiment des insectes et être utile, c'est vrai qu'on va préférer plutôt ces plantes-là, hein, qui font des fleurs, qui sont très attirantes pour les insectes. C'est mieux que des plantes qui fleurissent. Certaines plantes, certaines fleurs n'attirent pas les insectes parce qu'elles n'ont pas de nectar, elles n'ont pas de pollen, très peu. Donc voilà, il faut vraiment faire attention. Donc il existe des listes. Hein. Alors, il y a des plantes, il y en a beaucoup, beaucoup. Hein. Il y en a pour tous les goûts, de toutes les tailles, toutes les expositions. On peut vraiment fleurir son balcon, son jardin avec plein de plantes mellifères.
0: L'idéal, ça serait que chacun sur son balcon, sur sa fenêtre, il y a un petit pot de fleurs qui en est partout, en fait, des fleurs. C'est ça.
3: L'idéal, c'est ça. C'est vraiment qu'il y ait des fleurs partout pour offrir justement de la nourriture, du gîte aux insectes, par la suite aux oiseaux. Après, toute la chaîne alimentaire se remet en place et on a plus de biodiversité. Il suffit de le voir. Hein. On voit là, dans les routes qui ont été revégétalisées, on voit il y a des arbustes, des plantes qui sont en fleurs. On voit des bourdons, on voit des abeilles, on voit tout un tas de bestioles. Quand c'était un trottoir goudronné.
0: Mais il n'y avait rien, du tout, c'est sûr.
3: Elles n'étaient pas là.
0: Les initiatives dont on entend parler, des fois, dans certaines villes, de mettre des ruches d'abeilles sur les toits des immeubles, c'est bien, ça?
3: Alors, l'abeille, il y a tout un. Alors, l'abeille, il ne faut pas oublier, c'est un animal domestique. L'abeille domestique, hein, on l'élève pour ça. L'abeille, c'est une espèce de pollinisateur. Il y a à peu près 1000 espèces d'abeilles différentes en France, d'abeilles solitaires. Il y en a qui creusent des terriers, il y en a qui vivent dans les cavités, etc., etc. Donc, c'est une espèce parmi les 1000 espèces d'abeilles. Et parmi toutes les espèces d'insectes pollinisateurs, ce n'est un. Donc, effectivement, est-ce que c'est judicieux ou pas de rajouter de la concurrence importante, parce qu'une ruche, il y a du monde dans une ruche.
0: Oui, c'est sûr.
3: Donc, il faut faire attention au nombre de ruches qu'on met. Il faut éviter d'en mettre trop. Mais c'est vrai qu'une ruche en ville, on peut très bien, il n'y a pas de problème. Mais pas trop rapprocher les unes des autres. Faire attention quand même. Parce qu'il n'y a déjà pas beaucoup. Les ressources sont limitées.
0: Donc, il faut faire attention
3: quand même, si on ne veut pas faire disparaître justement les autres espèces qui pourraient être plus fragiles et moins concurrentielles par rapport à l'abeille qui est un animal d'élevage. On élève les abeilles pour produire du miel. Et toutes les problématiques qui vont avec, de prédation. Alors, on parle souvent de frelons asiatiques, ça pose de gros problèmes. Mais pas que pour les abeilles, pour tous les insectes, parce que c'est un carnivore, donc il attaque tous les insectes qu'il peut attraper, il les attrape.
0: Ça, c'est un vrai problème, un autre problème. Lionel, on va se retrouver dans quelques instants pour la dernière partie de cette émission consacrée à Terra Fiesta, la fiesta de la biodiversité qui aura lieu à Terra Preta demain, près du parking des Salins à Clermont-Ferrand.
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0: Et je vais vous parler d'un spectacle. Le spectacle Ce soir, les femmes se lâchent, qui va se dérouler samedi 6 juin à 20h30 à la Comédie des Volcans. L'histoire, eh bien, pour elle, c'est l'homme parfait. À un détail près, eh bien, il a l'âge de son fils. Après 32 ans de mariage, être quitté avec un post-it sur le frigo, ça fait mal. Et se remettre sur le marché des célibs, quand on n'a plus les codes, c'est mission impossible. Mais alors que Catherine s'apprête à faire une croix sur sa vie sentimentale, l'amour frappe à sa porte. Histoire impossible, il faut dire que cet homme va lui réserver bien des surprises. Est-il vraiment celui qu'il prétend être? Entre quiproquos et malentendus, leur couple a-t-il un avenir? Eh bien, c'est une comédie inspirée d'une histoire vraie que vous pourrez donc voir samedi 6 juin à 20h30 à la Comédie des Volcans. Ce soir, les femmes se lâchent. Plus de renseignements sur le site de la Comédie des Volcans et évidemment, des places seront à gagner à l'écoute de votre radio.
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1: Pascal Obispo avec l'un de ses premiers grands succès, Lucie.
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1: Et ce soir, avec Lionel Desbordes, le jardinier d'ici Pays d'Auvergne, eh bien nous parlons d'une belle fête de la biodiversité qui va se dérouler demain à Terra Preta, une journée consacrée donc à la nature. Lionel, à quel endroit ça va se dérouler exactement? On va redonner l'adresse.
4: Alors c'est 1 place Gambetta, l'adresse exacte, hein, vous mettez ça sur le GPS, normalement ça vous emmène directement. Voilà, il y a de l'affichage, il y a l'entrée bien balisée et tout. Donc,
1: normalement, et en plus l'avantage, c'est qu'on peut se garer à proximité.
4: On peut se garer, on peut venir en vélo, il y a tout ce qu'il faut pour...
1: Il y a un grand parking.
4: Voilà, il y a tout ce qu'il faut pour accueillir les gens. Donc ça commence à partir de 10h. Hein, et puis voilà, et puis c'est aussi l'occasion de découvrir notre association. Pourquoi pas pour après devenir bénévole à l'association.
1: Mais pourquoi pas, oui.
4: Parce qu'on fait plein de choses. C'est des moments de rencontre aussi, hein, où on se rencontre entre personnes. Alors, il y en a, ça va être plus pour le jardin, d'autres plus pour la biodiversité, d'autres plus pour le compostage, d'autres juste pour discuter, pour passer un bon moment,
1: c'est bien aussi.
4: Tout simplement. Hein, et c'est vrai que c'est toujours sympa de le faire quand on peut être dehors, dans un jardin, dans un cadre un peu agréable.
1: Quelqu'un voilà. qui voudrait être membre de l'association Terra Preta, ça coûte combien l'année?
4: Alors, c'est une adhésion, mais le prix est libre, c'est-à-dire qu'on donne ce qu'on veut.
1: Ah,
4: on soutient
1: cool,
4: l'association à hauteur de ses moyens, chacun fait comme il veut, comme il peut aussi surtout. Et donc voilà, il y a pas, c'est pas un engagement avec un prix fixe, un prix vraiment imposé. Hein, pareil demain lors de la journée spéciale, par exemple, on aura quelques plants de légumes à vendre. Alors, on en a pas beaucoup, mais ce qui nous reste hein, du jardin qu'on a produit. Eh ben, ils seront en vente et pareil, à prix libre.
1: Ah, donc c'est sympa.
4: On peut récupérer quelques plants. Ben ouais, ça peut être sympa.
1: D'accord, pour aller essaimer plus loin, pour agrandir les autres
4: c'est
1: jardins.
4: C'est ça, exactement. Et puis partager entre les jardiniers aussi des savoir-faire, des techniques, des petits trucs, des graines. Voilà, c'est vraiment l'idée, c'est vraiment de créer un réseau comme
1: bien
4: ça
1: sûr.
4: Pour partager.
1: Et alors, justement, dans l'association ou dans ces journées de rencontres, est-ce qu'il y a des vrais spécialistes, des gens qui font des expériences
4: très... Ah, ben, il y en a qui sont très spécialistes, par exemple, dans les arbres fruitiers. Qui savent faire des greffes, on a des jardiniers qui sont des vrais, ils récupèrent leurs graines, on a vraiment des gens très très, on a
1: très
4: tous les profils, et puis l'idée c'est de partager un peu son savoir-faire, et puis le partager aux autres,
1: bien sûr.
4: Et puis que c'est pas forcément très difficile des fois de pouvoir faire du jardin, de pouvoir...
1: Est-ce qu'il y a des jeunes qui s'intéressent au jardinage?
4: Oui. Oui, les jeunes. Alors, les enfants en général. Hein, les enfants, c'est quelque chose qu'ils aiment beaucoup. Hein, c'est vrai que beaucoup on est en ville, hein, donc pas beaucoup d'enfants ont la chance d'avoir un jardin. Donc, c'est vrai que nous on les accueille et c'est vrai que c'est l'occasion de faire des ateliers où ils découvrent plein de choses, des semis, des graines, de la faune, des insectes, plein de choses.
1: Et après, quand ils repartent chez eux, ils mettent des lentilles dans du coton et
4: voilà,
1: c'est parti.
4: Voilà. Ou ils demandent aux parents s'il y a un petit balcon, est-ce qu'on peut pas essayer de mettre quelques pots avec quelques fleurs dedans,
1: ouais.
4: quelques petits légumes. On peut faire pousser quelques petits légumes en pot, donc c'est toujours intéressant.
1: C'est comme ça que ça commence, le goût
4: exactement.
1: Au jardinage. Hein,
4: le jardinage, et puis la satisfaction de produire, même si on n'en produit pas beaucoup, le peu qu'on produit, on est toujours, c'est une grande satisfaction personnelle de produire des légumes, des choses qu'on peut manger.
1: Bien sûr.
4: Hein, à partir d'une graine, on peut faire...
1: Quel est le conseil justement pour les familles, pour les enfants, le premier truc qui pousse très bien, sans problème?
4: Alors, les radis.
1: C'est top.
4: Super bien, ça va vite. C'est ça qui est bien aussi, c'est que ça va vite, parce que des fois, il y a des cultures, ça met longtemps, donc les enfants, ils sont un peu impatients. Puis après, il y a des choses comme les fraises qu'on peut mettre en pot, qui marchent très bien, et de temps en temps, on peut avoir des fruits, donc c'est quand même toujours sympa, même si, voilà.
1: Et puis manger une fraise dans le jardin,
4: elle
1: a une autre saveur, hein, c'est autre chose.
4: Non, c'est clair. Ça, oui, je pense que tous ceux qui ont goûté, comme plein de légumes et de fruits d'ailleurs, quand ça vient du jardin, ça n'a pas le même goût. Hein.
1: Ah oui, complètement. Et puis c'est vrai que ça fait partie de l'apprentissage, effectivement. Et quand on a mangé un fruit ou un légume comme ça, directement dans le jardin, dans d'autres conditions, et ça reste un souvenir à vie.
4: Ça reste un souvenir,
1: c'est ça
4: qui est dingue. Et puis ça donne envie de manger aussi autre chose que certaines choses qu'on peut avoir ou qui viennent de loin. Qui ont été
1: on n'en a pas parlé jusque-là, mais l'éducation justement à l'alimentation, ça commence par ça aussi, à comprendre d'où viennent les légumes.
4: Quand est-ce qu'ils poussent, les saisons. Il y a des saisons pour faire pousser les choses. Donc effectivement, c'est un apprentissage aussi pour des pratiques de consommation pour l'alimentation. Qui sont importantes aussi, bien sûr.
1: Bien sûr. Donc, à découvrir demain, Terra Preta, c'est le nom de l'association, et Terra Fiesta, c'est le nom de la journée consacrée à la biodiversité.
4: C'est ça.
1: Dans ce beau jardin, place des Salins, à Clermont-Ferrand, un jardin urbain, c'est vraiment à découvrir. Merci beaucoup, Lionel,
4: merci
1: de nous avoir présenté cette belle journée, puis j'espère que vous aurez plein de monde demain. En plus, il va faire beau.
4: Donc on va faire formidable. Beau, voilà. Bah, écoutez, extra. Oui, ça va être génial.
1: Et on vous retrouve sur l'antenne dans deux semaines.
4: Voilà, c'est ça. Pas demain, du coup, parce que je serai bien occupé. Et la semaine prochaine. Oui, je reviendrai pour une émission.
1: Eh bien, ce sera avec un grand plaisir. Voilà. Merci beaucoup, Lionel.
4: Merci.
1: À bientôt.
4: À bientôt.
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0: Bruno Mars, I Just Might, sur ICI Pays d'Auvergne. Et nous partons en balade, notre balade H2O qui, cette semaine, avec Christophe Noiseux, nous emmène dans le Cantal, à la découverte de la vallée de Brezon.
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2: Suite de notre balade dans le Cantal en compagnie de Perrine Crosmarie. Je rappelle, Perrine, que vous êtes documentariste, naturaliste et spécialiste en immersion sauvage. Nous avons pris un petit peu de hauteur. On surplombe la vallée de Brezon. On surplombe également votre Buron. Et là, on a un paysage, pour même moi, où ça suffit pas. Hein.
3: Oui, c'est vrai. C'est vrai, c'est un paysage à couper le souffle. On est sur les hauteurs. On voit un petit peu plus loin le plan du Cantal. Là, juste derrière nous, il y a aussi le puits Gerbel.
2: Où il y a les éboulis, là.
3: Exactement. Et là, on a des marmottes. Donc, on les entend pas siffler. Mais c'est très vaste. On voit vraiment on peut imaginer ce qu'était cette vallée à l'époque glaciaire, avec ces glaciers qui ont rongé avec l'érosion et puis aussi la pluie pour créer cette vallée en auge, ce berceau. Qui est tout simplement rempli de verre et d'eau. C'est extraordinaire de se retrouver au-dessus comme ça. C'est là où on peut croiser aussi les vautours. On peut voir tout un tas d'oiseaux en migration. C'est vraiment une vallée très particulière aussi parce qu'elle est très secrète. Il y a peu de gens qui connaissent cette vallée. Beaucoup de gens vont sur le Lioran ou la vallée de la Lagnon. Et même au niveau du plomb du Cantal, il suffit juste de passer de l'autre côté le plomb pour arriver ici et trouver le cirque de Grandval. Donc c'est un endroit qui est assez mystérieux. Il y a très peu de personnes. Il y a une voie romaine qui est juste derrière aussi avec des petits burons perchés un peu partout. Et surtout, il y a des légendes aussi ici. Parce qu'on peut imaginer à l'époque même médiévale, ce qui se passait là, comment les gens vivaient, comment les gens abordaient cette zone qui devait être encore plus inhospitalière quelque part.
2: Ça devait être une vie très très rude là.
3: Oui, parce qu'il y a le col de la tombe du père, donc il y a tout un tas d'histoires autour de cet endroit. Aujourd'hui, il y a beaucoup de vent. C'est très.
2: Il faut dire qu'on est à 1500 mètres.
3: Oui, oui, 1400 et quelques, quasiment 1500 mètres. Et là, on a toute l'énergie du vent. Et c'est très beau parce qu'on dirait vraiment, avec les arbres, tous ces petits brocolis qui bougent et qui dansent sous le vent. Et donc, on a cette vallée qui est. Il n'y a quasiment personne. C'est pour ça que j'aime aussi cet endroit. C'est qu'on. On n'a pas cet afflux de monde sans arrêt. On a vraiment des routes qui sont très solitaires. C'est ce que je viens chercher aussi ici.
2: Immersion totale hein, dans l'espace naturel. Là.
3: Voilà, et beaucoup de gens me disent « Mais Perrine, t'as pas peur d'être toute seule ?» Parce que moi, dans mon Buron, je dors toute seule. Je vais me promener, je suis seule. Et je vais me baigner dans les cascades seule. Et donc, les
2: Même
3: gens...
2: avec une eau à moins 2 degrés.
3: Oui, je me baigne aussi en plein hiver. Et je rentre dans cette eau gelée comme dans de l'eau chaude. Et pourtant, je suis très bouillotte. Mmh. Je suis Madame Bouillotte. Et voilà, j'ai vraiment... Mon corps s'est habitué. Et je n'ai pas été malade du tout l'hiver. Hein, faut le savoir quand même. Parce que je pense que ça a renforcé mon corps vraiment.
2: Cette défense immunitaire, ça leur fait du bien.
3: Ça fait du bien, ça fait du bien. Donc cet endroit, et quand on le regarde et qu'il est devant nos yeux, on a l'impression que c'est ça, qu'il est reconquis par la nature et que l'homme, finalement, on voit quelques barbelés encore, bien sûr, mais c'est tout. Mmh. C'est tout. Après, la nature est très présente. On entend l'alouette derrière.
2: Oui. Elle chante derrière nous, effectivement. Faites du surplace, pas très loin de nous.
3: Le mal.
2: Et je sais pas si vous avez remarqué, alors moi j'adore l'image des brocolis qui dansent avec le vent, ça c'est génial parce qu'effectivement on peut pas trouver meilleure image. Et je sais pas si vous avez remarqué, mais sur la roche sur laquelle on est appuyé et avec laquelle on essaie de s'abriter du vent, on a à peu près les mêmes couleurs. On a l'impression d'avoir de survoler des mini-forêts.
3: Tout à fait.
2: Qui reprennent en fait. La polychromie qu'on a sous nos yeux, c'est magique. Là, tout est à sa place. Là. On peut faire mieux.
3: Tout est à sa place et tout est en mimétisme complet. Tout se complète. On a le ciel, on a la terre, on a ces rochers. On a, On a les vibrations des couleurs là, qui nous sautent aux yeux. C'est tellement vert. Et avec cette pierre, quand même cette roche qui sort tout droit des tréfonds de la terre.
2: Ah oui, si elle pouvait parler, cette roche, elle nous en raconterait des histoires.
3: Hein. Oui, elle raconterait des histoires. Et puis c'est vrai qu'avec ces lichens et ces mousses, toutes là, celle-ci, là, on la voit, elle est toute ronde, toute bosselée. Celle-là, ce lichen, il est tout plat, il est vert fluo. Et ça donne vraiment du relief à cet endroit aussi, dans ces petits micro-mondes qu'on peut découvrir dans ces roches.
2: Idéal pour se ressourcer et pour être en immersion totale avec la nature. Et ce que je vous propose justement, c'est d'évoquer l'immersion pour clore notre balade en votre compagnie, Perrine.
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4: Quand j'étais petit garçon, je repassais mes leçons en chantant. Et bien des années plus tard, je chassais mes idées noires en chantant. C'est beaucoup moins inquiétant.

0: C'est beaucoup moins inquiétant de parler du mauvais temps en chantant. Et c'est tellement plus mignon.
1: Michel Sardou, pour terminer notre émission en chantant dans quelques instants 100% années 80 avec Laurent Petit-Guillaume.
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1: Et à l'écoute d'Ici, pays d'Auvergne, il est tout juste 19h. 19h, voici le journal, rien pour vous.
3: Une finale de Coupe de France sous haute tension au Stade de France ce soir entre Nice et Lens. Plusieurs dizaines de supporters ultra-niçois sont toujours en garde à vue après de très violents affrontements hier soir dans les rues de Paris qui ont fait 6 blessés, dont un grave. Un comportement inadmissible selon la ministre des Sports. Au Stade de France, à 2h du coup d'envoi, la sécurité est donc sur les dents. Stéphane Rigles, vous êtes sur place pour Ici Azur, bonsoir.
4: Bonsoir, Sébastien, c'est pas grave.
3: Sébastien, et c'est donc un contexte vraiment particulier pour les Niçois dans cette finale.
4: Ah oui, d'un point de vue sécurité déjà, avec la présence de plus de 2000 policiers, oui, pour ce match, des supporters niçois loin d'être en majorité ce soir. Et ils se sont réunis tout à l'heure dans un parc de Saint-Denis avant de rejoindre la fan zone à proximité du Stade de France. Certains m'ont confié être vigilants et ne pas aller n'importe où, notamment après les événements d'hier soir. D'autres m'ont même dit qu'ils ne sortiront pas ce soir, quel que soit le résultat de cette finale. Bah, tout simplement pour éviter de se mettre en danger. La plupart par contre ont envie de croire à un exploit de leur équipe face à Lens, car oui, pour eux ce serait un exploit vu la saison des deux clubs. Lens, deuxième de Ligue 1, Nice de son côté qui va jouer sa survie dans l'élite la semaine prochaine avec un barrage face à Saint-Etienne.
3: Et un match évidemment à suivre sur Ici Azur, Ici Nord et Ici.fr. Et puis côté symbole, les parents de Christophe Glaise, notre confrère journaliste sportif emprisonné en Algérie depuis près d'un an, donneront le coup d'envoi du match à 21h. Dans les transports, des retards très importants dans les trains entre Paris et le Sud-Est, parfois jusqu'à 4 heures, en cause d'une rupture de l'alimentation électrique en gare de Nîmes-Centre, la SNCF qui annonce un retour à l'heure normale en fin de soirée seulement. Énormément de monde également sur les routes, avec un record de bouchons il y a une heure, 1221 km de bouchons cumulés, bison futé, voie rouge sur l'ensemble du territoire. La mère de famille alsacienne interpellée hier au Portugal est en ce moment même au tribunal pour être auditionnée par un juge. Mardi dernier, cette femme domicilié à Colmar et connu dans le monde du bien-être, avait abandonné ses deux enfants de 4 et 5 ans près d'une forêt. Le député Charles Alloncle, photographié par Paris Match avec sa collaboratrice parlementaire présentée comme sa compagne, c'est interdit depuis 2017 et l'affaire Pénélope Fillon. L'élu d'extrême droite se dit scandalisé par les photos. Il précise qu'ils ne sont ni mariés, ni conjoints, ni concubins. Un week-end de la Pentecôte exceptionnel au niveau température, en fort contraste évidemment avec les températures automnales du week-end dernier, des chaleurs qui sont très précoces pour la saison. Et le premier réflexe, bien, c'est de se jeter à l'eau pour se rafraîchir dans le premier cours d'eau qui passe, mais c'est évidemment très dangereux. Françoise Lefeyère est directrice de la communication pour Voies Navigables de France. Elle lance une alerte à la vigilance.
5: Le dôme de chaleur, ben, ça donne envie de fraîcheur. Et c'est une très mauvaise idée d'aller se baigner dans ces canaux, les fleuves ou les rivières. Chaque année, il y a des morts. Vous n'êtes pas dans une piscine avec la petite échelle. Vous êtes dans des lieux sauvages, pas autorisés à la baignade. Et effectivement, autour des barrages ou des écluses, vous avez des risques d'aspiration en raison du courant ou des tourbillons, premièrement. Vous avez aussi la navigation des bateaux. Certains bateaux font plus de 100 mètres, donc le baigneur, il ne le verra pas du tout. Et un des risques les plus mortels, c'est le saut du pont. Parfois, le pont n'est pas très haut. Et là, c'est vraiment un risque mortel parce que en dessous de l'eau, qui n'est pas claire, Et il y a de nombreux dangers.
3: Voilà, vigilance donc. Et puis cette étude, pour terminer, selon des chercheurs français, les vaches sont capables de distinguer les personnes qui leur sont familières et de percevoir nos émotions. Féline Leloir Duo, une étude très sérieuse qui prouve que les vaches sont vachement sympas.
6: Que les vaches puissent reconnaître les visages, les scientifiques l'envisageaient déjà. Mais là, cette étude va plus loin, explique Léa Lansad, chercheuse en éthologie à l'INRAE.
7: Alors, ce qui est surprenant, c'est qu'elles le font sur des écrans et juste sur des petites photos d'identité, sur juste des visages. Donc, c'est vraiment les traits de visage.
6: 32 vaches laitières ont passé le test. En plus des visages, les chercheurs ont découvert qu'elles pouvaient reconnaître nos émotions, comme la joie ou la colère.
7: Et elles sont attirées par les personnes joyeuses. C'est-à-dire que si elles voient quelqu'un sur un film être joyeux et qu'elles rencontrent cette personne plus tard dans la journée, elles vont plus s'approcher de cette personne que si elle avait été en colère. Donc en plus, elles mémorisent notre humeur, nos émotions, et ça guide leurs interactions futures.
6: Une découverte importante, car selon Léa Landsad, les vaches sont complètement oubliées des études scientifiques.
7: C'est une espèce qui est très peu étudiée, complètement sous-estimée en termes de capacité cognitive. Les chercheurs s'intéressent aux primates, s'intéressent aux dauphins. Alors les vaches, rien du tout. Si je vous fais l'inverse, je suis pas sûre que vous allez associer le meuglement d'une vache en particulier avec les traits de son visage. Vous allez peut-être les trouver un peu toutes pareilles. Est-ce qu'on est gêné de savoir ça? Peut-être.
6: Cette étude va surtout permettre de mieux comprendre les vaches et leur fonctionnement, et donc d'améliorer leur bien-être dans les élevages.
3: Mais oui, nous aimons les vaches sur ICI, évidemment. Toutes ces informations à retrouver sur ICI.fr.
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1: Le point sur la météo de notre week-end. Demain samedi, une excellente journée, une belle journée qui s'annonce. Nous aurons du soleil toute la journée. Et puis des températures maximales comprises entre 29 et 31 degrés en plaine, 24 à 26 en montagne. Et dimanche, ensoleillement également excellent. Et des températures qui seront même encore plus chaudes, jusqu'à 32 degrés. Voilà qui s'annonce bien. Je vous laisse en compagnie de Laurent Petit-Guillaume pour 100% années 80. Au programme ce soir, Soft Cell, Jackie Quartz, François Valéry ou bien encore Coq Robin et beaucoup d'autres pour votre plaisir. Merci beaucoup et bonne soirée à vous. Merci de votre fidélité.
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8: Bonsoir à tous et bienvenue aux nouveaux arrivants. Alors si c'est votre cas, je vous rassure, pendant une heure, le programme c'est défilé de Star 80, tubes inoxydables, refrains qui vont venir titiller votre mémoire et envie de chanter irrésistible. Tout va bien se passer, ça commence comme ça.

0: Soft Cell, c'était Tainted Love.
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0: Une chanson qui a eu trois vies. Elle sort en 64, interprétée par la chanteuse Gloria Jones, mais c'est un bide. En 73, un DJ anglais la remix, réenregistrement, encore un bide. Sauf qu'un jeune artiste qui tient le vestiaire d'une discothèque adore ce titre. Il s'appelle Marc Almond et quand il crée le groupe Soft Cell, il la réenregistre à son tour. Résultat, tube de l'année 81. Voilà, après cette petite mise au point, eh ben Jackie Quartz, évidemment, mise au point.
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0: Elle danse, Marie. Oh oui, elle danse. C'était François Valéry. Et si ça vous fait penser à Billie Jean, n'ayez aucune inquiétude, tout va bien. Vous n'avez pas mangé une substance toxique. C'est justement en entendant ce titre de Michael Jackson dans une discothèque en Corse que François Valéry a eu l'idée de cette mélodie. Énorme succès en 83. Tiens, 83, c'est aussi l'année de la création du groupe Cock Robin. On retrouve l'un de leurs plus grands succès dans un instant, Just Around the Corner.
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3: Plein la bobine, le Festival international de cinéma jeune public fête sa 24e édition. Du 27 au 30 mai à Issoire et du 31 mai au 5 juin à La Bourboule. Au programme de cette édition 2026 à Issoire, des projections de longs et courts métrages pour tous, compétition jeune public et grands enfants, panorama de films récents, séances spéciales, une thématique à l'honneur, les rencontres, avec notamment Le Peuple Loup, Mars Attaque ou Mon Voisin Totoro, des ateliers pour s'initier au cinéma dès 2 ans, des événements ciné-concerts, projections sur papier dansant, des rencontres avec les invités, un espace de réalité virtuelle, des expositions. Du 27 au 30 mai à Issoire et du 31 mai au 5 juin à La Bourboule, pleinlabobine.com pour connaître toute la programmation de ce festival qui est ouvert aux petits mais aussi aux grands.
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0: Radio, c'était Michel Polnareff.
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0: Et pour la suite, j'ai choisi ce qui est pour moi le plus beau duo des années 80. Peter Gabriel, conseillé par son épouse de l'époque, s'inspire d'un article de journal sur le suicide d'une femme et de son enfant suite à une dépression. Il est touché, il écrit et compose Don't Give Up, mais il veut partager ce titre avec une voix féminine. Il contacte l'américaine Dolly Parton, elle décline. Heureusement, Kate Bush accepte et la chanson devient un standard, un tube, une merveille. Et voilà ce que ça donne.
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0: New Year's Day, c'était U2. Dans un instant, vous allez retrouver dès 20h Émilie Mazoyer pour Décibel, émission spéciale ce soir, en direct du stade Vélodrome de Marseille, juste avant le concert-événement de Corsu Mezzu Mezzu, organisé par Patrick Fiori, entouré de très nombreux artistes, c'est immanquable. Mais avant cela, François Feldman, Rien que pour toi, c'est juste après ça.
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2: C'est Décibel comme d'habitude, mais un peu plus fou. Votre radio ici vous emmène pour un Décibel spécial à Marseille, au stade Vélodrome. Une soirée dans les coulisses du spectacle Corsou Mezzou Mezzou, avec toute la bande de Patrick Fiori, Jean-Louis Aubert, Jennifer, Christophe Willem, Chico, Icar, Benabar, Jean-Luc Reichmann. Ça va être bien, non? Nolwenn Leroy aussi, je l'ai oublié. Allez, c'est parti.
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2: Salut à toutes, salut à tous et bienvenue au stade Vélodrome ici à Marseille. La première journée de répétition de Corsou Mezzou Mezzou qui s'achève et l'émission Décibel qui commence avec Patrick Fiori. Salut Patrick.
4: Ben merci, salut tout le monde. Merci de d'être là.
2: Parce que tu rigoles.
4: Ben si, il y a des artistes fidèles depuis le début du Corsou Mezzou Mezzou du 1, 2, 3, mais il y a une radio fidèle aussi et que j'aimerais aussi honorer et féliciter comme un artiste, parce que c'est un petit peu ça finalement, quand on a un projet qui nous suit et qui nous dépasse. Vous avez toujours été là pour remettre les choses dans l'ordre et nous accompagner au mieux. Donc merci à vous.
2: Merci. Et oui, votre radio ici qui est la fière partenaire de Corsou Mezzou Mezzou, 130 artistes, 5000 choristes, 50 000 spectateurs.
4: On rajoute des choristes même.
2: C'est vrai?
4: Oui, parce qu'on veut faire un petit effet de surprise sur une chanson qui s'appelle Sentinelle, où il y a une vidéo de Grand Corps Malade qui fait une intervention dans le Vélodrome. Bref, il y a des artistes encore qui ne sont pas confirmés, que vous ne connaissez pas, qui vont débarquer. C'est la petite surprise.
2: Ah, oui. Jusqu'au dernier moment.
4: C'est un joyeux anniversaire, c'est 10 ans. Donc ça se fait que jusqu'au dernier moment, on va découvrir des choses qui vont se tisser un petit peu comme ça.
2: Corsou Mezzou Mezzou, d'abord les albums et puis ensuite des grands shows, des grands spectacles. On se souvient tous, il y a 2 ans à Paris, la Défense Arena, la plus grande salle fermée d'Europe, 40 000 spectateurs. Et tu annonces à la fin du concert que t'as un rêve fou, oui. C'est le Vélodrome.
4: Oui, j'étais avec le directeur, c'est vrai, avec le directeur du Vélodrome. Et en fait, Rabat Ouya, avec qui, c'est un fou furieux aussi qui nous suit dans cette aventure.
2: Il n'y a que des fous
4: qui
2: aussi.
4: Qui est su de concert, nous c'est la belle lune. Et Rabat me dit, je suis avec le directeur du Vélodrome au téléphone, et 3 minutes avant de monter sur scène, et on a les images, donc un jour on pourra vous prouver ça.
2: Ah, faudra faire un documentaire, ouais.
4: C'est prévu.
2: Ah, très bien.
4: Oui, avec une plateforme. Bon, bref. Et donc, Rabat, je parle à ce monsieur et je lui dis, voilà, tout simplement, avant de monter sur scène, donc il y a l'intro qui est parti, tout ça. Et je lui dis, mais dites-moi oui, monsieur. Et donc, il savait à qui il parlait, Rabat lui avait dit. Et au dernier moment, les 30 secondes avant de monter, j'entends, oui, vous pouvez annoncer que vous serez à l'Orange Vélodrome. Donc, j'avais pas la date précisément, mais en tout cas, le rendez-vous était fixé. Et je monte sur scène et j'attends qu'un truc. C'est paradoxal, mais j'attends que la fin du concert.
2: Pour le dire.
4: Pour
2: mais
4: le
2: oui,
4: dire.
2: Oui, évidemment.
4: Pour dire ça et voilà. Et puis le lendemain, c'est pas un secret, j'ai Florent au téléphone qui traversait une période compliquée.
2: Florent Pagny, ouais.
4: Voilà, j'ai monsieur Florent Pagny au téléphone qui traversait une période compliquée. Et pour tout vous dire, et il le sait, il n'y a pas de souci avec ça, je lui ai dit, voilà, t'en seras où à ce moment-là? Donc il savait pas vraiment, mais il me dit, 2026. Et je lui dis, moi, le mois de mai. Il me dit, mai, fais ce qu'il te plaît, non? Voilà. Et donc, j'ai appelé Rabat et j'ai dit, Rabat, on bloque le 23 mai 2026 à l'Orange Vélodrome.
2: Ça y est, on y est, c'est demain. Florent Pagny, oui. Francis Cabrel, Vianney, Nolwenn, Jean-Louis Aubert, Jennifer,
4: Marc Lavoine, ouais.
2: Incroyable, ce casting. Bravo, monsieur Mezzou Mezzou. Avant de t'écouter chanter, Patrick, avec Il Cello et Joseph Pastinelli, Terra d'Amor, évidemment, pour lancer officiellement cette émission, j'ai une petite question indiscrète. Là, t'as un,
4: si je peux répondre.
2: Un rêve qui se réalise. Tu l'as rêvé, il est en train de se réaliser. Est-ce que, à un moment, tu vas te laisser submergé par l'émotion, ou bien il y a tellement de trucs à organiser, je te vois depuis tout à l'heure, tu cours à droite, à gauche, etc. Est-ce que tu vas prendre un moment juste pour t'asseoir et goûter et savourer ce rêve qui se réalise.
4: Non, parce que si je viens m'asseoir, je vais être débordé d'émotions. Donc en fait, je suis très heureux et merci à toutes les équipes de m'avoir mis partout. Et
2: dans, partout, tout le temps.
4: À tous les points, du pépiniériste, donc des plantes qui sont, la végétation qui sont dans le vélodrome, au son, à la lumière, tout ça. L'investissement qui me va, hein, parce que c'est moi qui l'ai décidé, et vraiment à tous les points et tous les postes, parce que je veux que ça reste digne et que ça ressemble bien évidemment à la culture et à ce qui m'a été inculqué. Mais je veux aussi que ce soit digne par rapport à la présence des artistes et à leur souhait d'être là, et vraiment là. Donc du coup, je suis submergé. Ça, c'est depuis 10 jours, depuis trois ans pratiquement, mais depuis 10 jours vraiment. Et je préfère être à tous les postes pour pas m'écrouler, parce que ça peut arriver à n'importe quel moment et même à ce moment-là, là, dès que je me pose et que je vous parle, je suis gorgé d'émotions. Donc non, je suis un peu partout, on me voit passer, courir, mais je cours pas pour rien, je passe pas pour rien. Chaque pas est une décision importante pour que le déroulement du spectacle soit à la hauteur de l'investissement de chacun, chacune.
2: Merci beaucoup, Patrick Fiori. Allez, il faut courir.
4: Je vais
2: continuer à courir.
4: Allez,
2: merci. Et bravo. Corsou, Mezzou, émission spéciale Décibel au Vélodrome, c'est parti.
4: Et merci à ici.

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1: Corsu Mezzu Mezzu ne fait pas les choses à moitié puisque les artistes que l'on adore sur ses albums, bien, ils seront demain devant un public très nombreux sur la pelouse du stade Vélodrome et ils sont avec nous ce soir dans les coulisses des répétitions. Jean-Louis Aubert, salut.
2: Bonjour.
1: Bonjour Jean-Louis Aubert. Bon, j'ai une passion pour Pas Fini, le dernier album qui est infini. Est-ce que dans une réédition de Pas Fini, il pourrait y avoir une chanson en corse?
2: Moi, j'aime bien la chanson qu'on m'a fait faire, hein, on va dire ouais. Ça comme ça, parce que je l'ai en phonétique et tout ça, mais j'adore les chants corses.
1: C'est magnifique.
2: Et j'adore la Corse d'ailleurs, et je voudrais remercier un petit village qui m'a pris dans ses bras il y a de nombreuses années, qui s'appelle Nonza.
1: C'est où
2: C'est au-dessus de Saint-Florent, c'est okay. Sur le Cap Corse, et voilà, j'avais un de mes meilleurs amis qui s'appelle Émile, qui est enterré là-bas parce que les amis s'en vont, mais ce village a été. J'ai écrit énormément de chansons là-bas.
1: Alors, qu'est-ce qui est inspirant en Corse? Est-ce que c'est les éléments, la nature qui est belle, qui est brute, qui est puissante? Est-ce que c'est les gens? C'est quoi?
2: Les gens sont un peu comme la nature.
1: Brute et puissant. C'est vrai.
2: Oui, mais aussi c'est une nature qui, quand elle vous prend dans ses bras ou quand vous êtes avec les gens qui la connaissent de là-bas. Je me souviens, on montait dans la montagne et ils avaient des cris entre eux, ça me rappelait des cris préhistoriques quasiment.
1: Oh, wow.
2: Et ils se reconnaissaient entre eux. Et c'est vrai qu'il y avait des tunnels dans des ronces dont les épines faisaient la longueur de ma main.
1: Ah ouais, des belles épines, 15 centimètres.
2: Mais en fait, il y a des tunnels là-dedans. Je comprends qu'on les ait pas trouvés. Mais il y a des, c'est un pays, mais comme la plupart, c'est un pays. Quand vous êtes accepté, les bras sont grands ouverts. Et si vous n'êtes pas gentil, les bras sont grands fermés.
1: C'est ça. Et les coups de pied sont droits au cul.
2: Et ça me rappelle la Jamaïque, un peu comme ça aussi. Ouais. C'est-à-dire que c'est vraiment, dès que les sourires apparaissent, on sent comme chez soi. Mais j'adore ce pays.
1: Ça s'est bien passé, Jean-Louis, la répète, avec Voce Ventù.
2: Oui, ils sont très. Ils me câlinent beaucoup.
1: C'est vrai?
2: Ah, oui.
1: Ah, c'est bien,
2: ils
1: ça.
2: Sont très gentils. Et ils m'aident, évidemment, parce que c'est pas facile, mais.
1: Ça va être un grand moment. C'est la première fois, alors, que vous allez chanter en Corse, devant un public. Alors, on est à Marseille, mais quand même, il y aura beaucoup de Corses.
2: Oui, je pense qu'ils vont voir quelques petites erreurs de phonétique, mais c'est une jolie lettre. C'est une lettre de Napoléon quand il avait 18 ans. Il était un petit caporal et il était assez en colère qu'on laisse tomber sa petite île.
1: C'est ça.
2: Et il engueule un général français, je pense, ou corse, mais qui ne fait pas son boulot à ses yeux.
1: C'est beau, c'est rock, c'est Jean-Louis Aubert et Voce Ventù ici à Corsu Mezzu Mezzu. Et merci d'être passé nous voir, Jean-Louis.
2: C'est un plaisir.
1: Et à la prochaine. Merci.
2: À tout à l'heure.
1: Oui.

0: Vous écoutez Décibel et on est dans les coulisses de Corsou Mezzou Mezzou au stade Vélodrome ici à Marseille. On vient d'entendre le duo entre Jean-Louis Aubert et Voce Ventu. Et ben justement, ils nous ont rejoints et pas tout seuls. J'ai l'impression qu'ils ont des copines très chics. Bonsoir Voce Ventu.
1: Bonsoir.
0: Il y a Doumé, il y a Jean-Philippe et il y a Jennifer. Salut.
2: Salut. Oh,
0: Jennifer, j'aime quand tu viens dans Décibel.
2: Merci beaucoup, je suis ravie.
0: Toujours un grand moment. Alors, qui présente qui ? Est-ce que c'est ton groupe corse préféré, Voce Ventu ?
2: Ils font partie de mes groupes préférés, oui.
0: Vous chantez ensemble pendant le concert ce soir ?
2: Oui, j'ai ce privilège.
0: Ouais. Alors raconte-moi.
2: D'abord, ces belles voix masculines.
0: Oui, bah, c'est pas souvent.
2: Sur cette chanson que j'adore, c'est fait partie du dernier album de Voce Ventu. Et c'est vrai que c'est un des groupes phares sur l'île et qui raconte énormément d'histoires et qui retrace un petit peu beaucoup d'histoires qui me touchent profondément, puisque ce sont mes racines aussi.
0: Oui.
2: Donc j'ai encore ce privilège de monter sur scène avec eux. Et puis on a tissé des liens forcément.
0: C'est ça. Et vous alors d'avoir une voix féminine.
2: Il y a un d'entre eux qui fait partie de ma famille quand même.
0: Ah lequel?
2: Jean-Philippe.
0: Jean-Philippe. C'est quoi? Vous êtes cousin?
2: C'est ma famille. Le cousin de mon mari.
0: Ok.
1: Voilà, on est liés.
0: Donc sur scène en famille. Ça c'est vraiment la Corse.
2: Oui.
0: Pour le coup c'est parfait. Avoir la voix de Jennifer, voix féminine sur un morceau à vous qui a pas forcément été écrit pour, qu'est-ce que ça vous fait ?
1: Bah déjà on est très fiers, hein. On est très fiers et puis au-delà de la voix, il y a la personne, hein. On est très heureux de chanter avec Jennifer qui est quelqu'un de... Non mais c'est vrai.
0: Ouais. Tu dis pas ça parce que c'est ta cousine ?
1: Pas du tout.
0: D'accord,
1: non,
0: alors
1: non,
0: ça va.
1: Non, franchement, voilà, on est très heureux parce qu'on partage beaucoup de choses sur scène et en dehors aussi. Moi j'ai la chance aussi de partager
0: beaucoup
1: de choses. Mais bon voilà, on est très heureux de partager ces moments et sur le plan, je dirais, artistique aussi. Hein, ça, c'est des très très bons moments et on est très fiers d'être là. Voilà.
0: Est-ce que ça a du sens pour vous, pour Jennifer, pour Voce Ventu, pour d'autres artistes, même pour Patrick Fiori, oui évidemment, de faire venir la Corse dans Marseille?
2: C'est exceptionnel. Bon après, à Marseille, il y a une grande communauté corse quand même. Donc le Corse est pour l'OM. Donc comment vous dire. Mais c'est vrai qu'effectivement, c'était un défi venant de la part de Patrick et qui a vraiment grandement réussi ce projet-là avec ses trois albums et de d'ouvrir un stade et de chanter Corse dans le stade et d'emmener les gens finalement dans cet univers-là. Le corps se déplace, quoi qu'il en soit, parce que c'est solidaire, c'est comme ça.
0: Et voilà, c'était ça ma question aussi. Est-ce que vous pensez qu'il va y avoir Mezzou Mezzou aussi, corse et continentaux dans le public?
2: Moi, je pense que les continentaux, ça les intéresse d'entendre ces grandes voix. Ça les fascine aussi, quelque part. Pour remplir un stade, il n'y a pas que des corses. Je me dis que le pari est grandement relevé.
0: Ouais.
2: Et puis on emmène l'histoire, on emmène le soleil, on emmène les gars, vous savez autant que moi, aidez-moi.
0: Ah oui, Doumé il a rien dit. Allez, c'est au tour de Doumé.
3: Alors qu'est-ce que je peux vous dire, c'est une expérience
0: sur la Corse à Marseille.
3: Bah, la Corse à Marseille, elle est un peu chez elle, comme le disait Jennifer, ça, historiquement.
0: Ouais.
3: Voilà, les Marseillais considèrent même que ils sont la capitale de la Corse, tellement il y a une communauté corse importante.
0: Ah, j'aime bien cette géographie là, c'est pas mal. Ça fait du choix, ça fait sens.
3: Oui, ouais. Historiquement, c'est vrai que la Corse et Marseille, c'est deux endroits qui sont extrêmement liés. Voilà, au-delà de ça, l'expérience pour nous de partager ça avec des artistes de renommée nationale et pour Jennifer qui est aussi de chez nous, ça nous fait extrêmement plaisir.
0: Tu t'es dit quoi, Jennifer, au tout début, quand Patrick a parlé de ce projet, avant même que ce soit des concerts géants, c'était un album, puis deux, puis trois.
2: Je l'ai soutenu tout de suite. Et
0: t'as trouvé ça fou?
2: J'ai trouvé ça fou, j'ai trouvé ça génial aussi pour la langue corse. Et pour faire perdurer aussi cette identité à laquelle on tient. Et puis pour les nouvelles générations aussi, peut-être. Parce qu'on compte énormément d'histoires dans les chansons corses. Et ça retrace vraiment. Enfin, ça fait partie vraiment du patrimoine et de la culture. Au-delà des polyphonies, il y a de grands messages, même dans les nouvelles chansons, dans les nouveaux groupes. Et j'ai pensé à la nouvelle génération, j'ai pensé à mes propres enfants, mais pour qu'ils puissent encore plus s'intéresser et pour faire perdurer et faire vivre cette langue magnifique. Il faut qu'elle soit considérée comme une langue à part entière
0: vivante,
2: et vivante.
0: Bien sûr.

0: grâce à des événements comme celui-ci. Alors, merci infiniment, Voce Ventoux, Doumé.
1: Merci à vous.
0: Jean-Philippe.
1: Merci.
0: Et Jennifer.
2: Merci beaucoup.
0: Jennifer,
2: merci.
0: Merci. Je
2: et merci. On en profite pour remercier Patrick.
0: Patrick Fiori, des bisous.
1: Merci beaucoup à lui.
0: Ouais, évidemment. Quel bel événement pour Soumetzoumetzou. Merci, les amis.
2: Merci à
1: merci.
2: Vous.
1: Merci.
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0: Oh là là, et la grosse voix, il a un meilleur accent que moi. Korsumetsumetsu. À l'instant, Jennifer Voceventu, Jean-Louis Aubert et Patrick Fiori. Et c'est pas fini, les amis. Restez dans le coin. Nous, en tout cas, on reste au Vélodrome.
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0: Metsumetsu. Mais oui, on est à Marseille, au stade Vélodrome. Et ce grand concert dont Patrick Fiori avait rêvé, eh bien, c'est demain qu'il aura lieu. C'est absolument magnifique. On a passé la journée, nous, à déguster les répétitions. On a croisé Icar, Benabar, Chico et ses Gypsies, Nolwenn Leroy, Jean-Luc Reichmann. Et puis, oh, bah tiens, Christophe Willem. C'est le double retour de la semaine. Christophe Willem qui vient de sortir System, nouvelle chanson qu'on adore. Et il est de retour dans Décibel aussi. Salut mais Christophe.
6: Comment ça va?
0: Bah ça va, et toi?
6: Mais très bien.
0: Mais tu m'as manqué.
6: Bah j'espère.
0: Mais c'était trop long.
6: Mais tu sais que c'était pas si long en vérité.
0: Si, c'était très long, j'ai pleuré tous les jours.
6: Ah bon?
0: Oui, alors il était temps de revenir.
6: Bah voilà, c'est fait, voilà. Je suis là.
0: Il est de retour, il sera dans Décibel pour nous parler de sa musique à lui et de toutes les réjouissances qui s'annoncent. Ce sera le 9 juin.
6: Tout à fait.
0: Voilà, je mettrai ma culotte porte-bonheur. Je fais toujours ça avec les artistes que j'adore. C'est très important. C'est très important. Christophe.
6: Dis-moi.
0: Là, on est à Marseille. On est au stade Vélodrome. Et tu vas chanter pour Korsumetsumetsu, pour Patrick Fiori, pour ce projet complètement fou devant 50 000 personnes.
6: Oui, c'est pas du tout flippant d'ailleurs.
0: Ça sera demain.
6: Voilà.
0: Bah, c'est pas flippant. En même temps, t'as fait le zénith de Théodora.
6: Oui,
0: dans la série des trucs un
6: monde,
0: peu
6: là.
0: Sortir de sa zone de confort, c'était pas mal.
6: C'est sûr. Voilà. C'est une marque de fabrique.
0: Oui, c'est ça.
6: Tu
0: aimes bien ça. Comment tu t'es retrouvée dans l'aventure Korsumetsumetsu? Est-ce que tu as une petite origine corse quelque part?
6: Alors,
0: une cousine?
6: Pas du tout.
0: Une ex-femme?
6: J'aimerais.
0: Corse, non, ce serait génial.
6: Non plus.
0: Non.
6: Non, mais j'aimerais. Mais non. Écoute, Patrick, on se connaît depuis des années. Et il m'avait évidemment parlé de la première version, le premier volume qui avait été fait. Et moi, je pouvais pas à ce moment-là. Et là, on s'est retrouvés. Et c'était un plaisir, quoi. C'est un plaisir. J'ai entendu ce titre que j'ai trouvé absolument magnifique.
0: Ouais.
6: Et on s'est
0: retrouvés. C'est une
6: chanson
0: que tu fais en duo avec Alizé.
6: Ouais. Ouais. Dans l'album, c'est justement. Ouais. C'est avec Alizé. Demain, c'est avec Delia.
0: Okay.
6: Qu'on va faire ça sur scène. Et on s'est retrouvés en studio. On a essayé d'être le plus clean possible sur la diction, parce que j'ai pas du tout envie d'écorcher.
0: T'avais un répétiteur?
6: Ah mais carrément.
0: Ah
6: mais si, répétiteur. D'ailleurs, il est avec nous aussi dans les loges, on le voit pas, mais il est avec nous. Il nous fait bien répéter quand même, parce que tu as envie de faire honneur justement et au titre et à la langue. Donc
0: évidemment,
6: c'est hyper important.
0: Ouais.
6: Et puis là, j'imagine qu'il y a quand même un bon nombre de Corses qui vont être là demain. Donc j'ai pas envie, si tu veux, de foirer le truc. Donc non, on est très précis là-dessus. Mais un pur plaisir, vraiment. C'est génial.
0: Patrick aussi, il a ce truc-là. Alors évidemment, c'est du plaisir, c'est des copains, c'est des chansons et puis des grands moments et des performances vocales incroyables. Mais très important pour lui de faire vivre cette langue corse, de dire que oui, c'est une langue vivante et tout, et que même en Corse, c'est parfois pas évident de faire passer justement cette force de la langue corse. Donc, t'as bien fait de réviser.
6: Ben non, mais je te confirme.
0: Oui.
6: Non, mais ce qui est fou avec Patrick, c'est déjà il fédère énormément. Il suffit de voir le nombre d'artistes qui se retrouvent à ce concert, c'est quand même un truc de dingue.
0: Ah ben c'est mieux que les Victoires de la musique. Hein.
6: Ah ben c'est The Place to Be. Non mais je te le dis.
0: Oui.
6: Non mais c'est ça qui est cool, c'est que il fédère énormément. Il a cette bienveillance aussi. Et donc quand il t'appelle pour un projet aussi beau que celui-là, de toute façon, tu ne peux que dire oui.
0: Donc toi t'as dit oui sans hésiter.
6: Ah oui, mais sans hésiter. J'ai dit ah ben oui, j'étais tellement dégoûté la dernière fois de pas avoir pu que j'ai dit c'est bon, là je suis là. Et non, c'était vraiment un plaisir et puis voilà, et puis ce titre est vraiment très très beau, donc j'espère vraiment que demain je vais pas le planter. Donc, envoyez-moi les bonnes ondes pour que tout se passe bien.

0: t'envoyer plein de bonnes ondes, évidemment. Et puis aussi tous nos encouragements, parce que quand même 50 000 personnes.
1: C'est ça.
0: 50 000,
1: oui,
0: Christophe.
1: Oui. C'est le mantra pour demain, c'est de bien nous rappeler qu'il y a 50 000 personnes. Voilà.
0: 130 artistes, 5 000 choristes, Corsou, Mezzo ici au Vélodrome. Je te souhaite vraiment de prendre beaucoup de plaisir demain, puis ça te fera un petit galop d'essai pour ton énorme tournée 2027, cher
1: ça,
0: Christophe.
1: C'est une mise en bouche, mais avec 50 000 personnes, quoi.
0: 50 000. 50 000. Merci Christophe.
1: Merci beaucoup.
0: Combien? 50 000.
1: 50 000.
0: 50 000. Oui.
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0: sur le Corsu Mezu Mezu numéro 3, troisième album du nom, donc toujours avec votre radio ici, vous l'avez compris, on les suit depuis le début. Christophe Willem, donc, qui chantera demain soir au stade Vélodrome cette chanson avec Delia Lucia.
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0: Corsu Mezu Mezu, la Corse à Marseille au stade Vélodrome. Parlons-en avec une Bretonne, la voix d'or de la chanson française, Nolwenn Leroy. Salut Nolwenn.
2: Salut.
0: Alors, c'est déjà merveilleux d'être là. 130 artistes, 5000 choristes, 50 000 spectateurs qu'on attend au Vélodrome. Mais alors, en plus, c'est l'occasion de revoir des artistes qui nous ont manqué. Nolwenn, ça fait trop longtemps.
2: Ça commence à faire un petit peu de temps, effectivement. En tout cas, pour la musique. Mais j'ai un peu disparu des radars pour me consacrer à d'autres projets,
0: notamment la comédie,
2: fiction, la comédie. Mais je n'oublie pas la musique, loin de là. Surtout quand je remonte sur scène comme ça, ça me démange et je me dis à quel point il faut que je revienne vite parce que ce sont ces moments-là qui me manquent le plus. En vérité, rien ne remplace la scène. Donc c'est un plaisir de pouvoir vivre cette soirée demain ici.
0: Et la langue corse, alors, parce que je disais tout à l'heure, ta voix d'or, mais elle vient pas de nulle part, c'est que tu travailles aussi beaucoup et t'es une vraie technicienne de la voix. Donc, chanter en Corse, est-ce que ça mobilise des techniques particulières pour
2: Absolument.
0: Toi?
2: Absolument. Chanter en Corse, c'est, chanter, moi, j'ai effectivement l'habitude de chanter dans plein de langues différentes, aussi bien en breton qu'en gaélique, qu'en anglais aussi, ou qu'en, voilà. Mais c'est vrai que dans les langues, on va dire, régionales, comme le breton, qui n'a pas du tout les mêmes sonorités d'ailleurs que le corse.
0: Oui, c'est ça, c'est d'autres parties de la gorge et du
2: absolument.
0: Palais.
2: Absolument, et c'est vrai que ma voix sonne différemment en breton. Il y a plus de consonnes, c'est plus dur qu'en corse où ça coule plus, où c'est plus rond, on va dire. Voilà, il y a plein de subtilités qui sont très intéressantes, mais c'est aussi ce qui fait la magie de ma présence ici, c'est finalement ce rapport entre la Corse aussi et la Bretagne, ce lien qui unit ces deux terres qui est, je trouve, très, très fort entre la communauté des Celtes, enfin, bretonnes et la Corse. Souvent, j'ai eu l'occasion de parler beaucoup avec les groupes corses et y a un vrai respect des Corses aux Bretons et vice-versa. Et ça, c'est vraiment quelque chose de... Ça veut dire quelque chose.
0: Ouais, et ça fait plaisir aussi d'entendre des voix féminines résonner dans ce vélodrome, parce que c'est vrai que la Corse, tout de suite, on pense aux polyphonies corses qui sont effectivement une immense majorité des voix masculines.
2: Ouais.
0: Et là, en l'occurrence, toi, tu chantes avec Soirina.
2: Oui, tout à fait. Qui est un groupe de cinq nanas fabuleuses. Lorsque nous avions chanté ensemble à la Défense Arena il y a quelques temps,
0: c'était deux
2: quatre
0: ans.
2: Et maintenant elles sont cinq. Donc c'est super de les retrouver ici. On va faire une petite répétition de mon corse parce qu'il est un peu rouillé, poussiéreux là. Il va falloir un peu, parce qu'en plus on chante une chanson qui est up tempo, on n'a pas le temps de prendre le temps de bien, là ça y va. Donc quand tu loupes ta phrase, t'as loupé ta phrase.
0: Hein. Ouais, non.
2: Donc faut être bien bien réveillé. C'est un exercice cette chanson quand même, mais que j'adore. Et puis moi je suis passionnée par encore une fois par les langues, donc je prends un plaisir fou à les écouter. Et puis elles sont merveilleuses et j'adore leur voix et j'adore voilà le fait que je trouve que c'est intéressant effectivement à travers le projet de Patrick de Corsu Mezu Mezu, c'est la rencontre entre les artistes du continent et les artistes corse. Je trouve que ça crée justement aussi une magie ça apporte aussi quelque chose de merveilleux, vraiment.
0: Je vois sur ton visage, dans tes yeux, j'entends le sourire dans ta voix. Nolwenn, elle est prête à monter sur la scène du Vélodrome. Et puis, on se revoit bientôt en ce qui concerne, je sais pas, la musique, les albums.
2: Mais tu seras la première. Ah. Je viendrai te voir direct.
0: Yes.
2: Et si je reviendrai parler musique, toujours, bien sûr.
0: Merci.
2: On vient voir les experts. Mais l'experte. Mais oui, vraiment, j'en ai besoin et puis ça me manque. Donc je serai de retour bientôt, j'espère, en 2027, si tout va bien.
0: Formidable.
2: Il
0: J'adore
2: faut.
0: Cette nouvelle. C'est bien, ça. On va faire des t-shirts Nolwenn 2027.
2: Maintenant, je me suis engagée, j'ai intérêt de me bouger. Je fais des promesses là. Ouh là là là là.
0: Merci Nolwenn, à
2: merci
0: bientôt.
2: Beaucoup, merci.
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0: décibels dans les coulisses de l'énorme concert Corsu Mezzu Mezzu. Est-ce que mon accent est bon? Je ne sais pas, je vais vérifier. Avec Chico, Chico et les Gypsies, salut.
1: Bonjour.
0: Comment ça va?
1: Très très bien, on est heureux de partager ce moment ici dans, dans ce lieu mythique.
0: Alors le Stade Vélodrome, l'Orange Vélodrome faut-il dire, c'est immense. Là on est voilà, à la fin des répétitions. Chico, comment ça s'est passé?
1: Super, super, et puis impressionné par ce stade incroyable.
0: Il est très beau, hein?
1: Il est magnifique et la scène elle est incroyable. Je suis sûr qu'avec le public ce soir, demain ça va être une rencontre magnifique.
0: Oui c'est ça, ouais. Aujourd'hui vendredi les répétitions, demain c'est le grand concert. Comment tu es rentré dans cette bande Corsu Mezzu Mezzu? Comment t'as rencontré Patrick Fiori?
1: Mais Patrick, je le connais depuis longtemps et puis il nous a invités la première fois déjà quand il a préparé l'album, le premier.
0: Dès le départ,
1: on était là dans cette aventure et ça a été bien perçu, ça a été bien partagé, bien aimé. Du coup, il nous a invités à l'Arena il y a 2 ans. Et
0: c'était
1: du coup,
0: à Paris, la Défense Arena, c'était 40 000 personnes. Là, c'est plus. Hein.
1: Là, c'est un peu plus, ouais. Et du coup, il nous a dit, écoutez, comme je ne vais pas loin de chez vous, c'est peut-être sympa de venir. Et puis, on a sauté sur l'occasion et on est là.
0: C'est super. Alors, comme tous les artistes continentaux, vous êtes en binôme avec des artistes corses.
1: Ouais.
0: C'est ça l'idée. Comment ça s'est passé alors?
1: Ben, ça s'est passé très bien parce que cette chanson, elle est magnifique que nous chantons. Et puis, le partage est là et il y a l'émotion. Et le public sera là. Donc, il y a vraiment les ingrédients pour se régaler.
0: Tu parles corse?
1: Non. Mais j'adore.
0: Et donc tu chantes quoi en phonétique?
1: En phonétique, ouais.
0: Ah c'est génial.
1: Phonétique.
0: Tu l'as déjà fait parce que faut bien dire que voilà, avec les Gypsy King ou Chico et les Gypsy, de toute façon tu fais le tour du monde.
1: Ouais.
0: Quand t'es par exemple, j'en sais pas, au Japon, tu chantes un peu en japonais aussi en phonétique ou pas?
1: Parfois il y a un musicien qui met des mots en japonais et ça les surprend et ils adorent.
0: Ils sont hyper heureux,
1: Ils sont super heureux. Ouais. Et puis surtout ils sont surpris. Mais je trouve que c'est bien de c'est des petits clins d'œil comme ça de dire, écoutez, on est chez vous, on va partager quelque chose qui vous appartient.
0: Ouais.
1: Mais qui en même temps nous unit, c'est des sons, c'est de l'amitié.
0: Moi je trouve ça beau, la langue corse, je la trouve un peu mystérieuse.
1: J'adore.
0: Elle est belle, elle est majestueuse. Hein.
1: J'adore. Et puis les Corses, ils adorent la guitare, ils adorent chanter.
0: Ouais.
1: Et puis on a été souvent nous jouer en Corse, hein, au Festival de Patrimonio, à Ajaccio ou dans d'autres villes, c'était magnifique. Hein.
0: T'as un peu l'accent quand même, t'as dit Patrimonio.
1: Patrimonio. Mais c'est un lieu magnifique qui ne paye pas de mine dans la journée, mais la nuit là, c'est fantastique.
0: Et le festival est dingue, hein, les nuits de la guitare.
1: Ah, sublime. C'est incroyable.
0: Sublime. Bon, ici aussi, ça va être dingue. Le stade Orange Vélodrome, ici à Marseille, transformé en village corse. Et donc, Chico, les Gypsies, avec JP Marcellesi et Jean Menconi. C'est Moru, Biancu et Biu. Et je pourrais venir faire les chœurs, sérieusement?
1: Ah non, mais on va le faire.
0: Hein?
1: On va le faire.
0: Allez, je vais répéter.
1: Ce qui est bien, c'est que c'est l'auteur-compositeur et puis ils sont super et c'est une belle rencontre.
0: Très bien. Ben, merci pour notre rencontre ce soir.
1: Merci. Et puis, c'est un bel hommage à Patrick Fiori et je suis ravi de participer à cette aventure.
0: Ah, génial. À bientôt, Chico. Merci.
1: Et vive Marseille.
0: Ah, oui, évidemment. Évidemment.

0: Souvenir du premier album Corsu Mezu Mezu, Jean-Charles Papy avec Chico et les Gypsies. Allez, il est 20h46, merci d'avoir choisi votre radio ici pour passer votre vendredi soir. On est à Marseille, au stade Vélodrome pour cette soirée, dans les coulisses du spectacle Corsu Mezu Mezu. Ça aura lieu demain soir ici à Marseille. Tous les artistes que vous avez entendus depuis le début de l'émission, hein, réunis autour de Patrick Fiori, Jean-Louis Aubert, Jennifer, Voce Ventu, Christophe Willem, Nolwenn, à l'instant Chico, il y en a d'autres qui vont arriver. Et puis il y a aussi tous ceux qu'on n'a pas pu attraper aujourd'hui parce qu'ils vont répéter eux demain matin. Je pense à Francis Cabrel, Matt Pokora, Santa, Marc Lavoine, Vianney, Julien Clerc, Soprano, Florent Pagny ou encore Carla Bruni. Un casting incroyable pour ce grand concert qui fait le pont entre Marseille et la Corse. Et des surprises aussi, des personnes qu'on n'imaginait pas sur scène avec un micro en train de chanter.
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0: Je vais faire la blague à chaque fois qu'il viendra dans Décibel, mais c'est pas midi. Et pourtant, il est avec nous, Jean-Luc Reichmann.
2: Oui.
0: Salut. Pardon, la vieille blague.
2: Mais oui, mais ça nous fait plaisir de se retrouver dans les années 80.
0: C'est, oui, c'est ça, c'est un humour
2: c'est très, très
0: vintage.
2: Bien. Voilà.
0: Jean-Luc Reichmann au Vélodrome,
2: oui,
0: pour Corsu Mezu Mezu,
2: oui,
0: mais pas dans le public et pas pour animer. On sait évidemment que vous êtes un animateur chevronné, non,
2: chevronné.
0: Pour chanter.
2: Oui, je chante. En fait, c'est juste une petite parenthèse. C'est une petite respiration. Patrick Fiori, il m'a demandé d'être ici puisque voilà, j'ai mon petit refuge en Corse depuis plus de 20 ans maintenant.
0: Okay.
2: Et voilà, ce sont les racines, c'est la vie. C'est vous savez, je travaille ici 4 mois par an, donc j'habite 4 oui. mois par an à Marseille.
0: Marseille.
2: En plus,
0: ouais.
2: Et puis beaucoup du reste du temps en Corse, donc je me sens un petit peu comme à la maison.
0: Je comprends.
2: Mais de l'autre côté de toi, je suis sûr qu'il n'y a plus rien. Mais là, il y a quelque chose de très très fort. C'est le Vélodrome. Quel bonheur. Et puis
0: c'est une beauté, ce stade.
2: C'est dingue. C'est dingue parce que d'habitude je le vois le soir, la nuit pour les matchs de foot, ouais, ou les concerts d'ailleurs, puisque j'ai vu Sopra ici, j'ai vu avec Big Flo et Oli, j'ai vu avec ouais. beaucoup de monde. Mais là d'être sur la scène, je dois avouer que il va y avoir, je pense, plus de 50 000 personnes,
0: oui,
2: mais on se sent comme dans un écrin. C'est un écrin protecteur et je trouve que il y a aucune appréhension, c'est-à-dire que les gens sont tous bienveillants, sont ouais. tous heureux d'être là pour la bonne cause, uniquement le fait d'être ensemble, et ça me ravit.
0: Tout ça qui est évidemment lié par Patrick Fiori, qui est quand
2: bien
0: même
2: sûr.
0: Une personnalité incroyable et hyper fédératrice.
2: Oui.
0: Mais pardon, je me réétonne, Jean-Luc Reichmann, vous chantez?
2: Oui, ça m'arrive de temps
0: non,
2: en temps.
0: Non, mais dites-moi, vous allez chanter quoi?
2: Alors, le tango corse.
0: Ah.
2: C'est un tango conditionné.
0: Conditionné.
2: Voilà, c'est ça. Non, c'est le tango corse. C'est, voilà, on avait envie d'une petite bulle de champagne.
0: Ouais.
2: Quelque chose. Je ne peux pas rivaliser de toute manière avec toutes ces voix merveilleuses.
0: Ah oui, les polyphonies.
2: Qui sont là. Alors là,
0: non,
2: c'est impossible. Là, pas du tout. Non, on s'est dit, on va faire une petite parenthèse enchantée, c'est ça?
0: J'adore l'idée.
2: Voilà, c'est pour mettre un petit peu de bonne humeur, un petit peu de sourire. Je vais essayer de faire lever le Vélodrome et de faire des chorégraphies. Vous allez voir, ça va être extraordinaire.
0: C'est génial. Oui. C'est une chanson qui donne envie de danser le tango tout en faisant une sieste. Je
2: organisé,
0: pense que ça
2: voilà.
0: peut être très magnifique, effectivement.
2: Voilà, c'est ça.
0: C'est, voilà.
2: Ouais.
0: Un Vélodrome comme on ne l'a jamais vu.
2: Voilà, c'est ça, un petit peu. Donc, voilà, c'est que du plaisir, c'est du feel good. Et puis,
0: ça se
2: et puis,
0: voit.
2: C'est,
0: vous rayonnez,
2: c'est
0: vous êtes
2: Marseille.
0: Heureux.
2: Ah ouais, je suis très, très
0: ouais,
2: heureux. En fait, c'est ça.
0: Ouais.
2: Je suis heureux.
0: Alors, profitons-en. Merci, Jean-Luc Reichmann.
2: Merci à vous.
0: À bientôt.
2: Merci.
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0: Nous allons de belle en belle surprise dans les coulisses de Corsu Mezu Mezu, je croise. Oh, Icar, salut Icar.
3: Salut. Elle est bien celle-là.
0: Elle est pas mal, non, cette entrée en matière. Non, mais c'est toujours un plaisir de te croiser. La dernière fois qu'on s'est vu, c'était pour le spectacle des Enfoirés.
3: Oui, oui.
0: Tu vois,
3: et
0: voilà.
3: Là, il y a genre 20 artistes de plus que t'étais la taille du truc. C'est incroyable.
0: C'est énorme.
3: Oh, je suis impressionné.
0: Énorme.
3: Je suis impressionné. Le stade, les artistes qui sont là, ça va être dingue.
0: T'étais déjà venu au Vélodrome pour voir des matchs?
3: Une fois au Vélodrome. Moi, je suis un vieux supporter de l'OM, époque Panasonic, Chris Waddle, Bolly, Mouklong.
0: Tu te souviens qu'ils avaient avaient une chanson, Waddle et Bolly. Ça faisait hey, hey, we've got a feeling.
3: Ah, ça y est, j'étais en CP.
0: Oui, bah parce que t'es jeune et moi je suis vieille, dis-le-moi comme ça.
3: J'ai pas du tout dit ça, je me rappelle que j'étais en CP quand en 93 il y a eu la coupe.
0: C'est ça, et ils avaient leur duo et la nuque longue.
3: La nuque longue que j'avais aussi jadis.
0: Très naguère, important. Oui. Tiens, je sais que tu es un très bon pédagogue, Icar, parce que toi-même, tu as bénéficié, tu me l'avais raconté en émission, des services d'une merveilleuse répétitrice qui en un été t'avait fait rattraper tout ton retard en français,
3: absolument,
0: etc.
3: Au collège.
0: Alors, eh bien voilà, quand on a reçu, il faut redonner. Alors, apprends-moi à dire quelque chose en corse, puisque ce soir, tu as fait ta répétition en Corse avec le groupe La Vinta.
3: Ouais.
0: Et demain, vous allez chanter ensemble au Vélodrome. Apprends-moi un petit bout de phrase en corse, s'il
3: te plaît. En vrai, si on était chez les Gaulois, dans le village des Gaulois d'Astérix, on m'appellerait Phonetix.
0: Tu es Phonetix.
3: Voilà, je suis Phonetix parce que j'ai tout simplifié, évidemment, pour la prononciation. Je pense qu'on est tous un peu dans ce cas-là.
0: Ouais.
3: Mais ce qui est très important, ce n'est... Oui, il faut bien chanter les mots, mais il faut surtout les comprendre, parce que c'est des chansons riches de sens. Il ne faut pas chanter sans comprendre une chanson, sinon on ne veut pas la porter.
0: C'est vrai.
3: C'est ça mon seul, dans ma petite pédagogie minuscule, le seul truc que je dis, c'est comprendre les mots qu'on chante, parce que c'est une île forte de valeurs et de beaux principes, et donc ça fait du bien d'avoir des chansons glorieuses comme ça, avec des textes dingues.
0: Alors ta chanson, à toi, elle parle de quoi ?
3: Elle parle de « Si on tire tous ensemble », Catena, c'est la chaîne.
0: Ouais.
3: « Si nous tiremos tutti insieme, forse un giorno chapera ». Voilà, si on tire tous ensemble, et on a besoin de cette union aujourd'hui, Dieu seul sait à quel point tous ensemble, dans le même sens, on tire cette chaîne, elle finira par se rompre et le fracas de ces chaînes sera entendu jusqu'au continent. Nous sommes en train de parler au moment où le président de la République, Patrick Fiori, passe devant nous.
0: Hein, le roi président, Patrick président. Non, il veut pas. Le Vélodrome, c'est déjà un territoire. Je te jure. Quand il t'a contacté, Patrick Fiori, pour rejoindre cette aventure Corsu Mezzu Mezzu, toi tu connaissais la musique corse, t'étais déjà allé en Corse, c'était quoi ton niveau de corsitude?
3: C'était à peu près proche du néant, pour ne pas dire le néant, et il m'avait appelé à midi pour la première fois sur le Corsu Mezzu, c'était à Ajaccio, il y avait une soirée à Ajaccio, il y a 2-3 ans. Et il y a 3 ans. Et il me dit, est-ce que tu me rends un service? Je lui dis, oui, quoi qu'il arrive. J'étais à Paris, il était midi, j'étais chez l'ophtalmo.
0: Okay.
3: Je n'oublierai jamais, ça a changé ma vie. Et je lui dis, oui, il me dit, est-ce que tu me rends un service? Je lui dis, oui, il me dit, tu vas regretter d'avoir dit oui. Je lui dis, quoi? Il me dit, s'il te plaît, il y a cette chanson, je te demande un remplacement d'urgence. Est-ce que tu peux le faire? J'ai pris l'avion, je suis arrivé, j'ai appris la chanson en phonétique en Corse, en exprimant évidemment, en lisant le sens.
0: Oui, tu t'es fait expliquer, tu savais ce que tu chantais.
3: Voilà, et je suis arrivé et j'ai chanté avec La Vinta il y a 3 ans, comme si je l'avais chanté toute ma vie en phonétique, et j'ai pris un plaisir incroyable et j'ai intégré Corsu Mezzu 2, une chanson que j'ai chantée avec Diana Salicetti, et là, ça reprend et on est là au Vélodrome, après la Défense Arena, sous le regard bienveillant de Bruno Benabar.
0: Salut Benabar.
3: Tu sais, on dirait on est des commentaires PM. Il y a les chevaux qui passent et tout.
0: Genre, Benabar est en tête. Il rattrape Patrick Fiori devant le bar.
3: Ouais.
0: Eh oui,
3: T'as choisi ton lieu.
0: Pardon, on a installé le studio dans un endroit stratégique de
3: magnifique.
0: La soirée. C'est comme ça qu'on a fait. Eh ben, viens nous dire bonjour
3: viens
0: en direct.
3: Viens nous dire bonjour. Viens.
0: Allez, Benabar.
3: Allez, viens dire bonjour Bruno.
0: De toute façon, t'étais invité. Comment ça va?
4: Ben ça va bien,
5: et vous-même?
4: Faut aller le voir en concert.
5: Merci.
0: Bienvenue Benabar, et tu peux même t'asseoir.
5: Ouais, super.
0: Regarde.
5: Désolé de m'incruster pendant ton interview.
3: Jamais.
0: Mais non, je demandais à Icar comment il avait rejoint l'aventure Corsu Mezzu Mezzu, mais ça m'intéresse pour toi aussi. Alors lui, il a dépanné Patrick, et finalement il a été adopté par la famille, et toi?
3: Un heureux hasard.
5: J'ai dû le dépanner aussi, il m'a appelé. Moi j'ai fait partie du premier, quand il faisait ça dans un sous-sol en banlieue, avec son camarade, curieusement corse d'ailleurs, ce qui était assez surprenant. Et puis après, on ne s'attendait pas du tout à l'époque, ça allait devenir ce phénomène incroyable.
0: Mais c'est ça, là ça a pris une ampleur. Alors déjà, il y a eu un énorme concert il y a 2 ans à Paris, la Défense Arena, plus grande salle fermée d'Europe, 40 000 personnes. Là, ici, le Vélodrome, c'est plus de 50 000. C'est quand même incroyable. Est-ce que vous auriez parié là-dessus, messieurs?
5: Ah non, pas du tout. Et d'ailleurs, je ne crois pas que c'était l'ambition de Patrick de voir aussi grand. C'était surtout rendre hommage aux Corses. Et puis surtout, le truc qui était sublime dès le début, c'était d'avoir un chanteur corse et un chanteur du continent.
0: Ouais.
5: Ou chanteuse, évidemment. Et ça, c'était vraiment, c'est ça qui a donné quand même l'esprit et la philosophie du truc.
6: L'esprit mezzo mezzo, qui veut dire moitié-moitié.
0: Voilà.
6: Voilà, c'est ce
0: vous
6: lien.
0: Vous avez dit professeur Icard, il nous a trompé.
5: Et non pas mezzé-mezzé.
6: Mezzé-mezzé pour les
0: chanteurs libanais.
6: Absolument. Mais tu sais, pour eux, tu sais que t'es le premier concert que j'ai vu en France quand je suis arrivé faire mes études à Montpellier.
5: Oui, on m'a dit que t'as voulu repartir le lendemain d'ailleurs.
6: Exactement. J'ai voulu arrêter mes études de droit. Dès que non, c'était incroyable. Tu chantais les chansons en disant j'arrête, j'enlève toutes les voyelles. Tu te souviens de ça?
5: Oh putain, oui.
6: Tu te souviens de ça?
0: Ouais, ouais. C'est ton
6: c'était il y a 20 ans. Le premier concert quand je suis arrivé en France, il y avait lui et Ben Harper direct derrière le lendemain, je crois.
5: Wow. T'as dû confondre, non?
6: Non, je te jure. Je te jure, c'était au Rockstar, j'oublierai jamais. Ta tenue. Il y avait même un petit bonhomme que tu faisais parler, une figurine
5: Hulk.
6: Voilà, t'as vu, il sait.
5: Yes.
0: Mais c'est fou, ça.
6: Ah, ouais.
0: Et alors, ça t'a marqué, toi, je vois.
6: Il y a des gens qui t'inspirent comme ça, et Bruno est un immense artiste, et je suis très fier d'être assis à côté de lui aujourd'hui.
5: Merci, mon pote.
0: Moi, je suis bien contente de vous avoir tous les deux en studio. Il m'a appris des trucs sur la langue corse. Benabar, apprends-moi un mot de ta chanson en corse, toi aussi.
5: Son prigionato.
0: Son prigionato.
5: Et mamma se ne morte, perdona mia mamma, di fatti tanto male. Il est où, Jean-Mène Conny? Heureusement, il est pas là.
6: C'est pardon, c'est maman, de t'avoir tant fait de mal.
5: Ouais, c'est ouais. Ça, ouais. C'est un prisonnier qui s'en veut d'avoir fait tant de mal à sa maman, qui est morte entre-temps.
0: Oh.
5: Wow.
0: Oui. Écoutez, comme ça met une très bonne ambiance, cette chanson, je vous propose de l'écouter maintenant, ici, Décibel, dans les coulisses de Corsou, Mezzou Mezzou. Aujourd'hui, les répétitions, demain, le grand, grand show. Benabar, Icard, merci d'être passé.
5: Merci à toi, quel plaisir.
6: Merci beaucoup.
0: Merci beaucoup.

0: Benabar, quelle beauté cette chanson. Et c'est là-dessus que se termine notre décibel spécial Corso Mezzumezzo au stade Vélodrome, qu'on remercie évidemment pour son accueil chaleureux. Merci aux équipes de Ici Provence. On va faire des merci Mezzumezzo. Alors à Marseille, on remercie Maël Lerner, Eric Sorek, Yann Maran, Bertrand Montando, Pascal Morel et Bénédicte Meunier. À Paris, on remercie Iris Guitoni, Géraldine Maillère, Franck Moillier, Christian Lefebvre et Basile Combe. Merci à vous aussi, les amis, d'avoir écouté cette émission. Pas comme les autres, il est vrai, mais en cette période de mur, ça fait du bien d'être sur un pont de temps en temps, vous ne croyez pas? Allez, merci, merci infiniment. Cette émission sera disponible évidemment en replay dans 5 minutes sur votre site ici.fr. Salut!
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0: C'est un cri de ralliement qui a marqué les années 2000. Yalla ! Mais saviez-vous que ce tube de Calogero est né devant un poste de télévision ?
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0: Tout bascule quand le chanteur découvre Sœur Emmanuelle lors d'une interview. Il est instantanément fasciné par la force et l'énergie de cette petite sœur des pauvres. Avec son complice, Lionel Florence aux paroles, il décide de mettre en musique son expression favorite, Yalla, qui signifie « en avant ».

qui n'était qu'un hommage lointain devient une réalité bouleversante peu après la sortie de l'album 3. Et Calogero finira même par rencontrer Sœur Emmanuelle en personne.

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Dans ce nouvel extrait de l'album De l'ombre à la lumière, la voix la plus puissante du Trégor rencontre celle magnifique de Chimène Badi pour un duo musical intense.

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0: Comment est née la phrase accrocheuse « C'est quelqu'un qui m'a dit » de Carla Bruni?
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0: En 2002, Carla Bruni est seule dans le hall d'un hôtel à La Baule. Elle est triste, enrhumée, quand quelqu'un lui lance « Tiens, j'ai croisé un tel, il m'a dit qu'il t'aimait encore ». Le déclic est là. Pour capturer cette mélancolie, son complice, Louis Bertignac, va tenter un pari technique audacieux. Oubliez les gros micros de studio, il place des micros minuscules. L'un contre les lèvres de l'ex-mannequin, l'autre directement sur la rosace de sa guitare.
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0: On y entend chaque souffle, chaque frottement de doigts sur les cordes. C'est ce son chuchoté qui contribue au succès de l'album.
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0: percé est venu s'installer en Puisaye, loin du tumulte, pour écrire et composer ses chansons folk. Si la voix est douce, les chansons, elles, ne sont pas toujours tendres.
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2: Bonjour, je m'appelle Isor, je suis née au milieu des animaux. J'ai 15 ans et j'habite à la Bédouère, à Serres.
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2: Mon père a créé le parc il y a 35 ans maintenant et il prenait des animaux à un peu de différents endroits. Et on a des naissances chaque année pour renouveler un peu la harpe.
3: Ma guide aujourd'hui n'est pas une adolescente comme les autres. Elle partage sa vie entre l'école et les animaux.
2: C'est sûr qu'avoir des amis et savoir que je vis au quotidien avec des animaux, ça leur fait rêver. Donc ils veulent forcément venir chez moi. Ouais, je me sens chanceuse parce que je sais que j'ai de la chance de vivre avec des animaux et que c'est pas le quotidien de tout le monde, qu'il y a des gens qui peuvent être même dans le besoin ou des choses comme ça. Mais on essaye toujours de faire partager un peu tout ça à travers différents événements. Et on fait ce qu'on va faire aujourd'hui avec vous. On va aller nourrir les animaux, leur expliquer un peu le fonctionnement de ce qu'on fait chaque jour.
3: Isor et sa sœur Sixtine sont d'ailleurs appelées les petites mouglis de la Touraine.
2: Elle, qui s'appelle Cannelle, c'est pareil, on l'a élevée au biberon parce qu'en fait elle est née très très tard par rapport à la période de naissance des daims. Elle est née en septembre alors que c'est juin-juillet. C'est pareil, on l'a élevée au biberon. Là par exemple c'est notre père, c'est Sixtine et moi qui sommes devenus ses mères adoptives. Et en fait le premier individu qu'un petit voit, il le considère comme sa mère. L'élément nourricier va devenir sa mère. On connaît quelques trucs que les autres n'ont pas forcément en connaissance. Donc forcément, on apporte un peu, par exemple, dans des évaluations ou des choses comme ça, pour essayer aussi de gratter des points, forcément.
3: Malicieuse mademoiselle Isor est contemplative.
2: Alors là, c'est des oies du Canada, de Bernache. Donc en fait, elles sont sauvages, elles viennent de temps en temps sur le plan d'eau et tout. Comme ça, elles ont de la nourriture, elles sont complètement libres de partir, de revenir, enfin elles font ce qu'elles veulent. C'est joli le matin, par exemple, de se lever et de voir les oies sur le plan d'eau, c'est pas mal.
3: Ce plan d'eau qui rappelle forcément de bons souvenirs.
2: Puis, toute petite, on se met à l'eau avec les biches, on se baigne avec elles. Et c'est vrai que, entre guillemets, j'ai appris à nager avec elles, appris à être en confiance dans l'eau avec mes petits brassards tout roses. Et en fait, on profite du cadre à fond. Que ce soit par la nature ou même par le domaine animalier.
3: Et là, on se dit que la vie est belle quand on a 15 ans. Pour découvrir Isor et Sixtine, direction la page Facebook du même nom, Le Monde d'Isor et Sixtine. Prochainement, des événements seront organisés qui s'appellent Dans la foulée des biches. Affaire à suivre.
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4: Le saviez-vous, tous les jours, on prend 2 minutes pour découvrir les histoires méconnues du Vaucluse. Et ça, c'est avec vous, Maxime Perron. Bonjour.
5: Bonjour Mathieu et bonjour à toute l'équipe.
4: Et aujourd'hui, vous nous parlez d'un surnom assez surprenant. Je pense que même les habitants de Villeneuve-les-Avignon ne connaissent absolument pas cette histoire. Alors certains des habitants ont des surnoms. Alors c'est le cas à Nîmes, on les appelle les crocodiles là-bas. Et donc Maxime, vous nous dites qu'à Villeneuve-les-Avignon, les habitants sont surnommés les lézards.
5: Oui. Alors les lézards, ouais, c'est plutôt étonnant parce que derrière en fait ce surnom un peu amusant se cache une véritable histoire médiévale à la frontière entre la réalité et la légende. Une histoire qui commence donc au XIVe siècle avec un personnage aujourd'hui presque oublié, Pierre de Luxembourg.
4: Vous parlez de Pierre de Luxembourg, c'est qui ce monsieur? C'est un roi, un pape, un cardinal?
5: Un cardinal, oui. Oui, c'est ça. Un cardinal très jeune d'ailleurs, connu pour sa vie pieuse, son humilité et sa générosité. Il vit à Villeneuve-les-Avignon, dans un palais où il refuse le luxe et meurt d'ailleurs au même endroit en 1387 à seulement 26 ans. Après sa mort, sa réputation de sainteté est telle que ses reliques deviennent immédiatement un enjeu majeur. Et c'est là en fait que la rivalité avec Avignon commence. La ville d'Avignon souhaite récupérer les reliques pour les honorer, mais les habitants de Villeneuve-les-Avignon considèrent ces restes comme un trésor inestimable, presque sacré. Voilà. Alors les Avignonnais font une proposition spectaculaire. Nous vous donnerons autant d'or que la caisse des reliques peut en contenir. Ah, c'est une proposition alléchante. Et pour les habitants de Villeneuve, cette offre est difficile à refuser. Alors ils vont accepter L'échange se fait entre les deux rives du Rhône, d'une manière très solennelle. Les reliques partent à Avignon dans l'église des Célestins, construite spécialement pour ces reliques quand même. Et les Villeneuvois repartent avec une caisse identique, censée être donc remplie d'or.
4: Censée, parce que ça veut dire qu'il y a un problème quelque part, c'est ça ?
5: Bah oui, parce que selon la légende, une fois la malle ouverte, les pièces d'or se transforment en milliers de lézards. Des lézards qui s'échappent aussitôt, qui filent dans les rochers de Villeneuve et disparaissent autour de la ville. Une histoire racontée dans des archives et des récits anciens comme une punition symbolique de la cupidité. Depuis plus de 6 siècles, on appelle les habitants de Villeneuve donc les lézards. Et aujourd'hui encore, il y a quelques symboles qui se cachent un peu partout, sur certaines façades et sur la place notamment Jean Jaurès, où vous avez une statue de lézard. Je vous ai mis la photo dans l'article web. Comme le disait Frédéric Mistral, « Gai lézard, bois ton soleil, l'heure passe trop vite et demain, il pleuvra peut-être. » À Villeneuve, les Avignons, être un lézard, ce n'est pas juste une moquerie, c'est presque une philosophie de vie.
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1: Bonjour Adichat, je suis Béatrice Duchin, je vis à Saint-Martin-de-Seignanx. Je suis native des Hautes-Pyrénées, de l'Annemezan plus exactement. Je suis donc présidente de l'association Esquirotes. Cette association a été créée en 2012 suite à la création, à l'ouverture de la filière bilingue français-gascon à Saint-Martin-de-Seignanx. Et c'est une association qui a pour vocation de promouvoir la langue et la culture gasconne et de la rendre visible. Merci de me passer le micro.
2: Parlez-moi un petit peu de votre première liaison à la culture occitane.
1: Ma première liaison avec la langue et la culture gasconne, elle a commencé dès mon plus jeune âge, à l'occasion de réunions de famille chez mes grands-parents, puisque nous étions une famille nombreuse et que mes parents, mes oncles, mes tantes, mes grands-parents parlaient gascon. L'ouverture aux autres est arrivée très tôt chez moi. J'étais membre du comité des fêtes de l'Annemezan. Moi, je viens de Bigorre et j'ai énormément de connaissances autour de moi. Je me souviens quand j'étais jeune et quand j'étais au lycée, et j'ai présenté l'option occitan au lycée. Nous étions nombreux en cours d'occitan et beaucoup la comprenaient parfaitement parce qu'ils habitaient dans des villages, dans des communes rurales ou à la maison, et ben, ils vivaient encore avec les grands-parents et ils ne parlaient que gascon à la maison. Moi, c'était difficile parce que je commençais déjà à la perdre. Mes grands-parents n'étaient plus là. On ne la parlait pas trop à la maison, mais ceux qui vivaient encore proches de leurs grands-parents, c'était la langue de la maison. C'est une langue qui est très très proche de l'espagnol. Les concordances des temps se construisent comme en espagnol. Pour apprendre l'espagnol, c'est un plus. Et moi, j'ai toujours été très attentive à cette langue parce que je la trouvais belle. Et même si je ne la comprenais pas, je la trouvais jolie parce que souvent, à travers cette langue, ils racontaient des histoires, des légendes et tout le monde riait. C'est une langue qui, moi, a ravivé beaucoup d'émotions parce que justement, quand nous avons créé cette filière et que j'ai commencé à entendre les enseignants parler cette langue, elle m'a projetée chez mes grands-parents, dans mon enfance en fait. L'enseignement bilingue à Saint-Martin-de-Seignanx se fait à l'école publique. C'est une offre de l'éducation nationale.
2: Est-ce qu'il y a beaucoup d'élèves?
1: Oui, à Saint-Martin-de-Seignanx, l'enseignement bilingue commence dès la petite section jusqu'au CM2. Et on a la chance à Saint-Martin qu'elle soit suivie au collège. L'histoire géo s'enseigne en gascon et il y a également le cours de langue en gascon. Très vite, nous avons mis en place les cours d'enseignement pour les parents, les cours adultes. Et donc, nous avons, dès la première année, eu beaucoup de parents.
2: Puisque vous êtes présidente de l'association Esquirotes, quels actes concrets proposez-vous pour promouvoir cette langue gasconne?
1: Nous avons commencé par les cours de langue. Ensuite, nous avons proposé des cours de chant en polyphonie. Je chante au Conservatoire des Landes, au département Trad. Et puis, nous avons mis en place des événements. Ça fonctionne de plus en plus. Les collectivités territoriales ici nous soutiennent.
2: Béatrice Duchin, présidente de l'association Esquirotes à Saint-Martin-de-Seignanx.
1: Oui.
2: Avant de vous dire adieu, allez-vous me donner le nom de la radio qui vous a tendu le micro aujourd'hui?
1: Je crois que c'est Ici Gascogne.
2: Et comment ça se dit en gascon?
1: Ici Gascogne.
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3: Coup de projecteur sur la plus grande brasserie de Paris dans le 14e arrondissement de la capitale. On y mange et on y danse. Tour du propriétaire avec Thierry Boeuf. Place à la saga Bistrot de Paris.
4: Et le cocktail américain, c'est quoi?
5: C'est un cocktail grillé avec une sauce américaine, tomate, échalote, une pointe de cognac, du vin blanc. C'est un peu relevé.
6: Un déca,
7: pâté, jambon, saucisson, baguette, gruyère, chantal, rôti, jambon de pays.
8: Eh ben tout ça, ça va aller dans la blanquette.
9: Bon appétit.
10: Comment se faire applaudir le soir de son anniversaire à Paris par 800 personnes et dans la bonne humeur? Franchissez dès que possible les portes de la Coupole, boulevard du Montparnasse. 15 à 20 serveurs en rang vous portent un gâteau en chantant bon anniversaire. Les lumières de l'immense salle de la brasserie se rallument et tous les clients de la Coupole applaudissent. Quand on vous dit que c'est la fête à Paris... C'était le temps un peu fou de l'entre-deux-guerres. Les fêtes les plus délurées avaient pour quartier Montparnasse. Dans les années 20, Paris est fréquenté par 15 000 Américains. Joséphine Baker et la Coqueluche. Et encore aujourd'hui, son portrait est peint sur un des piliers de la Coupole, classé monument historique.
11: Elle venait très souvent à la Coupole. D'ailleurs, elle était une habituée jusqu'à la fin de sa vie. Mais pendant les années folles, elle venait avec une petite panthère, vous imaginez, qui était très gentille. Elle s'appelait Paquita, d'ailleurs. Elle était adorable. Mais ça dérangeait beaucoup la clientèle.
12: Mon pays est Paris.
10: Et dans un véritable décor art déco, laissez vagabonder votre esprit au son des cliquetis de couteaux et de fourchettes, dans les volutes des plats de choucroute, dans l'atmosphère de la brasserie la plus grande de Paris.
6: Et puis la peinture qui était avec tout ça était l'expression de l'extraordinaire diversité du Montparnasse des années 20. Et alors faire une coupole qui coiffe l'ensemble, c'était audacieux, parce que comment exprimer de nouveau cette diversité ? Là, il y a une idée géniale, c'est très réussi.
10: À la coupole, on mange, on boit, on danse et on refait le monde. Tout ça a tellement bien commencé un 20 décembre 1927, 3000 invités et 12 000 bouteilles de champagne liquidées en 2 heures. Et 90 ans plus tard, les corps se dérobent, toujours à la coupole, dans la grande salle du dancing.
9: Monsieur Barbeau, allant sur 89 ans, je voudrais dire que tant qu'une femme danse, elle reste jeune, belle et séduisante. C'est tout.
12: Andy Warhol à la coupole, peint les gambettes de Miss Tinguette.
10: 2025, les soirées au dancing de la coupole existent bel et bien. Le thème de prédilection, smoking et femme fatale 1920-1930. Mais le spectacle, et surtout dans l'assiette, après quelques errements post-Covid et les difficultés après la pandémie, la coupole est redevenue irréprochable. Pourquoi pas dès le matin, au petit déjeuner, un œuf à la coque, une omelette brouillée. Le midi, bien sûr, un des plus beaux bancs de crustacés et d'huîtres de Paris. Le soir, évidemment, 4 sortes de choucroute, foie de veau, tartare de bœuf normand, sole meunière à la plancha et l'exceptionnel curry d'agneau à l'indienne, servi depuis 1927. Et c'est pas du réchauffé. À propos, dans 2 ans, mettez une alerte sur votre smartphone. 20 décembre 2027, la coupole de Montparnasse fêtera ses 100 ans. Vous savez quoi ? Comme me le dit souvent un ami caviste, on va tout faire péter et essayer de battre le record des 3000 Parisiens des années folles, déboucher plus de 12 000 bouteilles de champagne dans la nuit.
3: Eh ben oui, allez, rendez-vous est pris. Et vous y serez, nous aussi donc. Merci beaucoup Thierry Boeuf, Bistrot de Paris. 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
13: Bonjour à toutes et tous, bienvenue dans Affaires Classées, le podcast. Je vous emmène faire un petit tour 2 siècles en arrière. Nous sommes dans la soirée du 1er mai 1827. Un paysan de Barcus rentre de la célèbre foire d'Oloron. Il est abattu par un inconnu. Question, qui lui en voulait donc ? Réponse dans un instant.
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13: Chaque année, le 1er mai, la ville d'Oloron-Sainte-Marie organise sa traditionnelle foire au bétail. Un rendez-vous inspiré des grandes foires d'antan et qui attire plusieurs milliers de visiteurs depuis le XIVe siècle. Ce lundi 1er mai 1827, Dominique, un habitant de Barcus, l'a passé, comme beaucoup, dans la capitale du Haut-Béarn. Rentrant seul, à pied, il est 22h lorsqu'il parvient à l'entrée d'un petit pont dit de Choco, à une courte distance de sa maison d'habitation. À peine pose-t-il le pied sur l'ouvrage qu'une soudaine lueur déchire la nuit. Une lueur doublée d'une détonation. Pas de doute, Dominique vient d'essuyer un coup de fusil. Blessé, le fermier tombe en criant « À l'aide ! À l'aide !» Au loin, il y a un homme qui court le long du ruisseau, enjambant une barrière. Pas de doute, c'est l'agresseur. Marianne, une jeune servante occupée à ses prières, entend les hurlements plaintifs de cet homme qui appelle au secours. La bonne dame s'empresse d'alerter le maître de maison, l'instituteur et quelques paysans qui accourent afin de porter assistance au malheureux, blessé à la poitrine et au bras gauche. Dominique Etchegoyen est transporté à son domicile où le médecin vient lui prodiguer les soins que son état grave nécessite. Au petit matin, le maire de Barcus se rend à son chevet. Il lui demande de décrire en détail ce qui s'est passé. Dominique est fort formelle. L'obscurité l'a empêché de reconnaître l'agresseur qui semblait posté au loin en embuscade. Les gendarmes de Mauléon rappliquent. À leurs yeux, c'est une vraie tentative d'assassinat. Les blessures de Dominique sont graves. Il aurait bien pu y passer.
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13: L'enquête criminelle débute. Dominique jure qu'il ne se connaît aucun ennemi. Ses affaires sont saines et il est, dit-on à l'époque, de bonne mœurs. Les soins appliqués du docteur Alcat et sa constitution robuste lui vaudront une incapacité totale de travail de 20 jours, mais il se rétablira de ses plaies, fort heureusement. À Barcus, l'affaire jette un émoi certain dans la population, à tel point que les rumeurs les plus folles circulent. Certains disent Dominique Etchegoyen décédé, quand d'autres désignent déjà le nom de l'assassin présumé. Dans leur procès-verbal, les gendarmes rapportent en effet que des soupçons insistants circulent sur la personne du premier voisin de la victime, un certain Etcheoun, du nom de la maison basque qu'il occupe ici, identifié comme étant Pierre Topet, né au village en 1786. Les gendarmes vérifient. Topet traîne la réputation d'être un mauvais sujet, un repris de justice aussi. À peine quadragénaire, il sort de la prison d'Eis où il a purgé 5 années de prison pour des violences graves sur l'ex-amant de sa femme. Et selon la rumeur, il ne rêvait que d'une chose, se faire justice lui-même et expédier en enfer celui qui l'a envoyé derrière les barreaux, un certain Egiafal, qui a passé lui aussi la journée du 1er mai à la foire d'Oloron. À Barcus, la clameur publique ne parle que de lui. C'est Topet, alias Etcheoun, le suspect, point final. Certains habitants affirment qu'il a guetté le retour de son rival en se postant aux aguets. Trompe.

0: chercher querelle à son rival. Une voisine affirme qu'Etcheoun lui a demandé si Egiafal avait bien l'intention de se rendre à la foire d'Oloron. Étonnante curiosité sur l'emploi du temps de son ennemi juré. Mieux encore, le métayer d'Etcheoun affirme qu'il était bizarrement absent de sa maison la nuit du drame. Et ses enfants, ses propres enfants, le confirment. D'ailleurs, personne ne l'a revu depuis. Pour les gendarmes, les soupçons s'accumulent. Plusieurs villageois rapportent qu'Etcheoun se cacherait dans les bois, sur les sommets de la Roue. Pourquoi diable pareille fuite s'il n'a rien de se reprocher ? Bizarre. Au tribunal de Saint-Palais, le procureur du roi, M. de la Régoyenne, discerne dans cette cavale comme un aveu de culpabilité. Il délivre donc un mandat d'arrêt contre le fugitif dont tout le monde parle, mais que personne ne voit. Il faut dire qu'en Soule, la personnalité de Pierre Topé, alias Etcheoun, laisse peu indifférent. Doué d'une âme ardente, d'une susceptibilité que beaucoup disent excessive, l'homme a connu une jeunesse orageuse. Fâché avec ses parents, sa jalousie l'a conduit à suspecter l'infidélité de son épouse et à asséner un coup de hache au visage de son amant supposé, le fameux Egiafal. À l'époque, nombre de paysans basques s'expriment dans leur langue natale. Peu d'entre eux ont eu la chance d'aller à l'école. À la différence d'Etcheoun qui, lui, a appris le français qu'il parle à la perfection.
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0: Au Pays Basque, Etcheoun passe pour être un poète. Né en pleine période romantique, il est l'auteur de nombreux chants dramatiques, des poèmes émouvants, dont les vers racontent les principaux événements de sa vie, souvent tragiques, comme son mariage avec une fille de niveau social inférieur, une union qui a déshonoré sa famille alors qu'il n'avait que 20 ans. Vexé, son père l'avait menacé de le déshériter. Couchant ses malheurs sur le papier, le jeune homme devint poète et écrivain. Quand son épouse le trompa, Etcheoun se mit à écrire sur le thème de l'amour trahi, un sujet cher aux auteurs romantiques, mais ses écrits vont aussi se retourner contre lui. Alors qu'il est en cavale après les coups de feu tirés le 1er mai contre son voisin Etchegoyen, le poète se console en écrivant quelques vers. Planqué dans une cabane de berger, il compose un chant qui deviendra célèbre et dont voici le dernier couplet. Dans le village de Barcus, ne cherchez pas Etcheoun. Vous qui, désirant l'arrêter, êtes à sa poursuite, il compose des chants à Igelou, désignant ainsi le lieu de sa cache. Il n'y a pas de plus beau pâturage en Soule, conclut-il. Mais quand les gendarmes mettront la main sur ce poème, ils vont l'utiliser contre lui comme une pièce à conviction, à charge. Etcheoun est en effet interpellé 4 mois plus tard chez un notaire de Tardets alors qu'il s'apprêtait à signer un acte de vente par lequel il tentait de mettre sa propriété de campagne à l'abri de ses créanciers. Redoutait-il que la justice la confisque au cas où il serait reconnu coupable de la tentative d'assassinat sur Etchegoyen, son voisin, la nuit du 1er mai 1827 ?

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1: Son procès aux assises s'ouvre le 18 août 1828 dans les murs du Parlement de Navarre, à deux pas du château palois. Vu la personnalité de l'accusé, l'audience défraie la chronique judiciaire. Ce n'est pas tous les jours, en effet, qu'on juge un poète écrivain. Face aux 12 hommes tirés au sort comme jurés, l'accusé a préféré s'habiller avec de misérables haillons. Lui qui est propriétaire de sa ferme, un luxe rare pour l'époque, il joue le pauvre. Une foule de dames élégantes se masse dans les rangs du public. Face à l'exposé de l'avocat général,

0: général, M. Lamothe Duncan, Etcheoun ne varie pas. Il est innocent, voire persécuté. Ses malheurs datent de son mariage, clame-t-il, dans un français excellent. Et tandis qu'il purgeait une peine de prison, sa femme a, dit-il, continué à le tromper avec son rival, le sieur Egiafal. Une fois libéré de la prison d'Eis, Etcheoun trouva l'amant de son épouse installé dans son propre lit, régnant en maître chez lui. Il le mit certes à la porte, mais l'accusé poète peinait à calmer sa peine. « Scélérat, tu buvais mon vin, tu mangeais mes jambons, tu devrais être à ma place » lance-t-il plein de haine à Egiafal qui est cité comme témoin à la barre de la cour d'assises. Pour l'accusation, ce récit de souffrance, de haine, illustre à merveille le mobile du crime. Le soir du 1er mai 1827, selon l'avocat général, Etcheoun voulait faire la peau à Egiafal et il l'a patiemment attendu, en guet-apens. Et c'est par erreur, parce qu'il faisait nuit, qu'il s'est trompé, faisant feu sur Dominique Etchegoyen, qu'il faillit bien tuer. En leur intime conviction, les jurés vont pourtant absoudre le poète sultan aux mille malheurs. Etcheoun est acquitté. Il rentre à Barcus le soir même.
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0: 1er mai, jour de foire. C'était ce rendez-vous avec l'histoire en 1827 du côté de Barcus. Je vous retrouve dans un prochain numéro à la rencontre de la Deuxième Guerre. La Deuxième Guerre mondiale et un épisode qui s'intitulera « Mort aux traîtres ». Nous sommes en février 45, les Allemands ont quitté le Béarn, le Pays Basque, et pourtant, on juge à Pau un traître qui a livré aux Allemands les deux frères du célèbre cancérologue Léon Schwarzenberg. De quoi s'agit-il ? Réponse dans un prochain numéro. À bientôt.
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1: C'est la Camini Minute, votre chronique de la joie et de la bonne humeur. Comment ça va les amis? Enfin, je dis comment ça va les amis, je pourrais dire CMTV. Oui, parce que je sais pas si vous avez remarqué, mais je ne sais pas si c'est la nouvelle génération, mais il y a des gens, quand ils parlent, ils mettent de moins en moins de voyelles, de moins en moins de lettres. Pour dire « il n'y a rien », ils disent « il y a R ». Pour dire « mort du rire », ils disent « MDR ». Pour dire « péter de rire », ils disent « PTDR ». Et pour dire « à ce qui paraît », ils disent « à skip ». Il y a de moins en moins de lettres, de moins en moins de mots. Mais si on continue comme ça, ils vont parler comment dans 10 ans les gens ? C'est quoi cette façon de parler là ? Je veux dire, il n'y a rien, c'est pas une longue phrase. Je comprends qu'on veuille écourter des trucs, mais il n'y a rien, c'est pas long, il y a R. Comment on va parler dans 10 ans ? Moi je dis, on parle de plus en plus des extraterrestres et des ovnis. Moi je pense que si les extraterrestres viennent sur Terre, c'est à cause des gens qui parlent comme ça, qui réduisent les mots. C'est quoi cette façon de parler, franchement ? C'est abusé, quoi ! Parler français, c'est une belle langue, le français. Il y a R, MDR, PTDR, ASKIP, il est BG pour dire beau gosse. Mais c'est bien de dire qu'on est beau gosse, ça fait plaisir d'entendre beau gosse. C'est plus plaisant que BG. Ils enlèvent les voyelles comme ça. Ça me rappelle les films coquins qu'on voyait sur Canal+, au début du mois, le samedi du mois, quand c'était encrypté. Vous rappelez ça ? Faites pas semblant, hein. Oui, à tous les auditeurs d'ici Picardie, vous aussi, vous êtes tombés au moins sur du crypté sur Canal+, dans les années 90. Et ben c'est pareil, cette nouvelle façon de parler là, des mots courts, de plus en plus courts. Et d'ailleurs, même les rappeurs de nos jours ont des noms d'artistes de plus en plus courts. ZKR, PLK, SCH, MHD. Après, il y en a qui gardent même les voyelles, Gims, Jules, Vald. Et bien sûr, on terminera par les groupes asiatiques, les Coréens de BTS. Alors eux, ils ont pas mis de voyelles, mais BTS, c'est quand même Bac+2.
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2: Bonjour Serge Papagali.
3: Monsieur Thomas, bonjour et Dauphinois, bien le bonjour également.
2: Le Dauphiné Tour aujourd'hui, où partons-nous ?
3: Ouh là là, alors aujourd'hui attention, un village isérois dont nous n'avons jamais parlé.
2: Jamais ?
3: Eh non. Ce qui me permet d'ailleurs de vous lancer un défi, mon cher Thomas,
2: bien sûr.
3: Celui de ton petit défi habituel, celui de trouver le nom de ses habitants. Alors, vous êtes prêts ?
2: Je suis prêt.
3: C'est parti. Partons à Anoisin-Châtelain.
2: Les Anoisoins et les Anoisiennes.
3: C'est ça. Foutez-vous bien de la gueule des habitants.
2: Mais non, on les aime en plus, ils nous écoutent.
3: Les habitants de cette belle localité dauphinoise se nomment donc les Nuisantins.
2: Oh.
3: Alors, mystère. Mystère total.
2: Parce qu'il fait nuit ?
3: Ah ben, je sais pas, peut-être qu'il fait nuit sans arrêt. Quelle nuisance se cache derrière ce nom étrange. J'ai cherché.
2: Oui.
3: Vous le savez, chers Dauphinois, à quel point depuis plus de 25 ans maintenant, je cherche pour vous toutes et vous tous, bien sûr, je cherche quelques bêtises à raconter sur notre belle région. Mais là, je sèche comme une noix au séchoir.
2: Oh.
3: C'est dur à dire, je sèche comme une noix au séchoir, allez-y.
2: Je sèche comme une noix au séchoir.
3: Vous êtes professionnel, vous
2: Mais
3: êtes
2: Dauphinois,
3: jeune,
2: c'est pour
3: vous
2: ça.
3: Êtes dynamique, vous êtes sportif, vous êtes une bête en fait, bon, voilà. À Grenoble, vivent les Grenoblois, à Saint-Marcel les Saint-Marcelinois, à Visil les Visilois, à Châtes les Châtois, mais à Noisin-Châtelain, non, les Nuisantins. Bon. Alors, par quel mystérieux parcours sont-ils passés, ces pauvres habitants, pour que leur nom ne puisse pas permettre de reconnaître leur lieu d'habitation, leur village, leur refuge ? Bon, quel plaisantin a-t-il inventé, Nuisantin ? Que celles et ceux qui le savent écrivent donc à Ici Isère. Messieurs Thomas Bortolato et Serge Papagallo. Voilà. Deux Rital, d'accord,
2: oui.
3: Mais qui s'intéressent ardemment à ces sournoises questions dauphinoises. Alors vous allez me dire, mais comment tu les aurais appelés, toi qui fais le malin, les habitants de Danoisin-Châtelain ?
2: C'est vrai ?
3: Bah oui.
2: Comment vous les auriez appelés,
3: mais,
2: vous, Serge ?
3: Laissez-moi deux secondes, c'est pas plus de deux secondes, c'est après. Les Anoisins, les Châtoisins, les Châtanois, vous voyez, c'est pourtant facile d'avoir un nom qui rappelle un peu l'endroit, non, de... Bon, les Châtanois... Ça peut prêter à confusion.
2: Avec chat.
3: Chat et puis noir. Ouais,
2: oui.
3: Les Châtanois, puis ça peut même être carrément scabreux. Alors, on va dire les chats. Les Châtanoisins. Les chatons voisins et on n'en parle plus. Allez, qu'est-ce qu'on dit ? On dit merci Papa Gali, c'est comme ça. Il suffit de faire un léger effort d'imagination, ce qui n'a pas dû être le cas des grandes feignasses qui ont trouvé nuisant pain. Vous allez me dire aussi qu'il y a aujourd'hui des sujets plus graves dans le monde, peut-être.
1: Oui,
3: je n'en suis pas sûr, vous savez. Ah non. En tout cas, Monsieur Thomas et moi-même embrassons bien fort un voisin châtelain.
1: Bien sûr,
3: on n'est pas des quand même.
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4: Adi Oubalen et Adi Sias à toutes. Est-ce que vous connaissez le mot fenestru ? Ben, une fenestru est une fenestre picciotto. C'est une petite fenêtre. Peut-être une couple obésie m'a bien contat qu'a bien pas spougu d'intra d'in l'oustal. Un jour, mon voisin m'avait raconté qu'il n'avait pu rentrer chez lui. Savez perché? Vous savez pourquoi? Ben, sa femme avait clavé la porte d'entrée. Clavé, qui vient de l'occitan claba. Alors, à votre avis, qu'est-ce que ça veut dire?
5: Je dirais fermé à clé, verrouillé.
4: Et en effet, je m'explique. Mon voisin était sans clé et sa femme, eh bien, elle était parti faire une course en ville. Comme il n'avait pas les clés, eh bien, Charles Zekefaguet, vous savez ce qu'il a fait? Eh bien, t'es passé par le fenestru del garage. Il est donc passé par le fenestru du garage. Le fenestru est lingo nostro. C'est la lucarne, le vasistas, une précisionnette. Je paplais, je pèse l'oubésier, et steugne, et je magre. Mon voisin est maigre. C'est bien pour ça qu'il a pu passer par le fenestru du garage.
5: Et le fenestru, ça peut être autre chose?
4: Eh bien oui. Le fenestru bremonde est stabé l'autre mot pour parler de la télévision. Ce mot fenestru s'utilise également pour parler de la télévision. Bon, surtout une copère, surtout autrefois, car les téléviseurs étaient pitchous. Ils étaient petits. D'ailleurs, quand les premiers postes sont arrivés, certaines personnes appelaient cet objet, le fenestru. Mais depuis, eh bien, les choses ont bien changé avec ces grands écrans de télévision.
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1: Oh ben écoutez, j'ai quand même 89 ans, alors je ne sais pas si je pourrais aller longtemps encore, hein. Et puis qu'en Ligue 1, et puis surtout qu'ils y restent quand ils seront en Ligue 2. Mais je vous le souhaite à tous, allez les petits.
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3: À 89 ans, Pierrette est bien plus qu'une simple fan du FC Sochaux-Montbéliard. Elle est l'âme du club et dans son salon, entièrement décoré en jaune et bleu, elle se remémore ses premiers pas au stade. Pierrette, d'où vient cet amour inconditionnel pour le FC Sochaux-Montbéliard ?
1: Oh ben ça, c'est vieux, hein. C'est quand je peux plus vous dire la date parce que je perds la mémoire, hein. Mais ça fait un bon moment et puis c'était des bons souvenirs. On était contents, surtout quand il y avait la victoire.
3: D'ailleurs, vous êtes comment vous en plein match ? Est-ce que vous êtes calme ? Est-ce que vous chantez ?
1: Mais je chante, je dis allez Sochaux, tous ensemble pour vous. Et puis il y a aussi les autres supporters, Jean-François Bonnet, Mireille, Jean-Guy, et puis d'autres, ma foi.
3: Et quelle émotion ça vous procure d'arriver au stade avant un match et de vous poser à votre place ?
1: J'y vais de bon cœur en espérant avoir une belle victoire, que tout le monde sera content.
3: Depuis que vous venez au stade, est-ce qu'il y a des moments qui vont rester à jamais gravés, des joueurs, des personnalités que vous ne pourrez jamais oublier ?
1: Oh ben je garderai surtout quand c'était la Ligue 1, avec Teddy Richet, Mickaël Isabey, puis tous les autres dont je n'arrive plus à me souvenir de leurs prénoms.
3: Et dites-moi Pierrette, est-ce qu'il y a quelque chose que vous souhaitez aux joueurs, à l'ensemble du staff pour cette année 2026 ?
1: Oh ben écoutez, j'ai quand même 89 ans, alors je ne sais pas si je pourrais aller longtemps encore, hein. Et puis qu'en Ligue 1, et puis surtout qu'ils y restent quand ils seront en Ligue 2. Mais je vous le souhaite à tous, allez les petits, bon courage, vous pouvez le faire.
3: Vous êtes un visage incontournable des tribunes de Bonal, je sais que les gens s'arrêtent vers vous aussi. Qu'est-ce qu'ils vous disent ?
1: Ben, y en a qui me disent bonjour, y en a qui viennent prendre des photos, qui me disent on peut faire une photo, ben, je dis si vous voulez, je réponds ben, c'est gratuit, profitez-en. Et puis quand il y a des enfants, mais j'ai dit je veux que les enfants soient sûrs, que c'est eux qui veulent bien. Hein.
3: Vous avez transformé votre habitation en un véritable musée dédié au FC Sochaux-Montbéliard. Qu'est-ce que vous avez comme objet spécifique, Pierrette ?
1: J'ai beaucoup de gobelets, ma foi, j'ai donné beaucoup de choses à des gens, parce qu'un jour, je ne sais pas ce que ça va devenir, tout ça.
3: Et dans ces objets, est-ce que vous en avez certains qui sont vos préférés ?
1: Ben, c'est la Coupe de France, les écharpes qu'il y a à la Coupe de France, ça c'est beau. Je les ai, ils sont rangés, là. Je les ai ressortis l'autre fois, mais voilà. Moi, ce que je veux, c'est que Sochaux reste en Ligue et puis qu'ils montent, surtout. C'est pour eux, pour leur avenir, pour l'avenir du club et puis pour l'emblème bébatique du club.
3: Une véritable leçon de fidélité, signée Pierrette. Son portrait, les photos de son incroyable collection sont à retrouver sur notre site internet ici.fr. Et bien sûr, allez Sochaux !
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4: Ma tata, elle est petite. Quand elle a un truc qui est haut, elle n'arrive pas à l'attraper.
5: Vous préférez être grand ou petit ?
4: Moi, j'ai envie d'avoir 15 ans comme ma cousine Olivia qui a un appareil dentaire. Parce que j'ai envie d'être grande comme elle et j'ai envie de sortir avec mes copines quand il fait beau. Ma mère, elle est très grande. Mais elle y arrive quand même à rentrer. Elle n'est pas obligée de baisser la tête. Mon papa, elle est grand, mais a des grands doigts. Elle peut pas lâcher les chouchous de ma petite Lisa.
5: T'as envie d'être grande ou de petite ?
4: Comme ma maman. Ma maman, elle est moyenne. J'ai envie d'être pas trop petite, mais pas trop grande. Ma tata, ouais. Elle est petite. Et du coup, quand elle a un truc qui est haut, elle n'arrive pas à l'attraper. Et mon père, il est plus petit que ma mère. Je préfère être grande, mais être petite, c'est aussi bien parce que, enfin, on peut passer partout, c'est un peu plus pratique, c'est tout ça. Je suis peut-être un peu plus grand, mais pas beaucoup. Je rêve que je sors avec mes copines, que j'ai 15 ans et que j'ai mon portable.
5: Donc, en fait, quand on est grande, on a
4: un portable et mon père il m'avait donné son portable qu'il avait cassé quand il était grand. J'ai envie d'avoir un portable parce que comme ça je pourrais appeler mes copines, je pourrais envoyer des messages et je pourrais envoyer des photos.
6: Moi aussi j'ai envie d'avoir un portable pour faire des jeux, pour faire plein de choses.
4: Bah moi j'ai un téléphone rose mais il est pour enfants. Il y a des jeux, des vidéos, de la musique. Pour envoyer des messages, on peut envoyer des photos et je peux jouer à mes jeux. Et même, j'ai envie d'avoir un portable pour de vrai, comme ma mère, vu que ma mère, elle a un jeu de Disney et un jeu pour construire des manèges.
7: Moi, j'ai trop envie d'en avoir un.
5: Pour faire quoi ?
7: Je sais pas.
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8: Raymond Coppa, il évolue au Stade de Reims entre 1951 et 1956, des années qui ont marqué l'histoire du foot rémois et aussi l'histoire du foot français. Dès son arrivée, il se distingue par sa technique, son flair et sa vision du jeu. Sous la direction d'Albert Batteux, il devient la pièce maîtresse d'une équipe rémoise qui domine le foot français. Il remporte plusieurs titres de champion de France et la Coupe de France. Mais c'est en Europe que Reims, avec Coppa, va se faire un nom. En 1956, l'équipe atteint la finale de la Coupe d'Europe des clubs champions, où elle s'incline face au Real Madrid, mais s'impose comme une équipe de classe mondiale. Coppa devient une star, non seulement en France, mais aussi à l'international, grâce à ses performances exceptionnelles en compétition européenne. Son départ pour le Real Madrid marque la fin d'une époque dorée à Reims, même si Coppa veut revenir au Stade de Reims entre 1959 et 1968. Il est né Raymond Kopaszewski en 1931, Neulémine, dans le Pas-de-Calais, dans une famille de mineurs polonais. Milieu offensif, au talent précoce, petit par la taille mais immense par la vision du jeu, il débute sa carrière pro à Angers avant d'exploser au Stade de Reims. Sa technique fine, sa vitesse et son sens du collectif séduisent bien au-delà des frontières. Le Real Madrid le recrute, aux côtés d'Alfredo Di Stefano et de Ferenc Puskás. Coppa participe à l'âge d'or du club espagnol. Il remporte 3 Coupes d'Europe consécutives. En 1958, il décroche le Ballon d'Or. C'est le premier Français à recevoir cette distinction. En équipe de France, Coppa brille lors de la Coupe du Monde 58 en Suède. Les Bleus terminent 3e, portés notamment par le duo Coppa-Just Fontaine, autre légende rémoise. À la fin de sa carrière, Coppa s'engage pour la reconnaissance des droits des joueurs professionnels. Il devient aussi consultant pour la radio et la télévision. Raymond Coppa s'éteint le 3 mars 2017. Son héritage perdure dans le cœur des passionnés de foot et pas seulement dans celui des supporters du Stade de Reims. Et c'est l'un des trésors de Champagne-Ardenne.
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9: Bonjour, je m'appelle Thomas Félix, j'ai 55 ans. Donc moi j'arrive le matin, je pose mon vélo dans le garage, je traverse la cuisine, je prends un café, je monte à l'étage et j'arrive ici dans ce grand open space. 12 personnes à peu près partagent l'espace. Bonjour les gars.
10: Ce Bordelais est un designer, il habite et travaille dans le quartier du Grand Parc, un secteur qu'il affectionne particulièrement. L'équipe de Thomas Félix a travaillé sur plusieurs projets. On lui doit les fameuses devantures bleues avec un sourire blanc des magasins Cultura.
9: Je suis assez fier, effectivement, quand on regarde en arrière, sur 25 ans d'activité, les façades Cultura, la déclinaison de ces façades sur les différentes natures de magasins de la marque. Et il a fallu créer une charte, quelque chose qui allait unifier toutes ces façades, qui fasse que on les reconnaisse d'un premier abord. Ce grand sourire qui est apposé au nom, à 50 ou 60 mètres du magasin, il fallait qu'on reconnaisse et le magasin et les services qu'on allait y trouver. C'est toujours un processus un peu long.
10: Franchement, vous êtes comment dans le travail, vous ? Exigeant, forcément ?
9: Oui, c'est une maladie, parce que effectivement, on a du mal à se contenter de ce qu'on fait. On va toujours chercher au-delà et plus loin. Oui.
10: Sur Résine Le Bousca, vous avez imaginé tout le mobilier urbain.
9: Des chaises longues, des tabourets, des choses de différentes natures pour équiper l'espace public.
10: Alors, il paraît qu'un matin, vous êtes retrouvé sous le trottoir en train de discuter, de faire connaissance avec Jean-Luc Joie, qui est quand même très connu.
9: Un bordelais pure souche. Bah, ça s'est fait effectivement dans le quartier où j'habitais et je voyais ce grand bonhomme-là faire des choses extraordinaires avec ses gros doigts. Il m'en voudra pas. Et il m'a accueilli très gentiment et puis on a fait connaissance, on a lié une très belle amitié qui dure encore aujourd'hui. On se voit régulièrement pour refaire le monde.
10: Et dans le quartier où nous sommes aujourd'hui, le quartier du Grand Parc, Qu'est-ce qui vous plaît aussi? C'est un quartier en pleine mutation qui a beaucoup changé ces 10 dernières années.
9: Enfin, c'est très hétéroclite comme quartier. Il y a toutes sortes de populations. Il y a une mixité qui me plaît beaucoup. Je m'y suis installé. Maintenant, j'ai ma maison aussi dans ce quartier. Je vais faire mon marché au Grand Parc. Je vais faire mes petites courses de proximité dans le quartier. J'aime atteindre les quais. J'aime faire mon petit footing sur les quais de temps en temps. C'est des coins que j'affectionne particulièrement.
10: Allez, on va vous écouter un petit peu sur une anecdote, quelque chose qui vous vient en mémoire, qui représente votre vie finalement.
9: On a été les premiers à fabriquer des espaces de travail un peu atypiques chez Thalès. On a installé un jour un canapé de nous-mêmes chez Ikea. On a installé un canapé Ikea chez Thalès. Et c'était peu avant que le directeur de Thalès reçoivent le nouveau directeur de Rockopter, d'Airbus Hélicoptère. Et la discussion s'est terminée dans le canapé, qui avait tant fait parler de lui en interne, etc. On ne travaille pas dans un canapé. Finalement, il a fait l'unanimité, le directeur de chez Thalès est sorti en disant « Vous m'emmènerez dans tous les locaux ?» Parce qu'en fait, j'ai eu la meilleure discussion possible avec le directeur de chez Rockopter, et cette discussion n'aurait pas pu avoir lieu ailleurs que dans un canapé, et certainement pas dans une salle de réunion.
10: Thomas Félix est donc designer dans le quartier du Grand Parc à Bordeaux. S'il a grandi dans le Béarn, Bordeaux est devenu sa ville de cœur.
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11: Bonjour Julie, bonjour tout le monde.
12: Dis Lucie, pourquoi le quartier du Petit Maroc à Saint-Nazaire s'appelle comme ça?
11: C'est une excellente question Julie. Ça va vous demander un petit peu d'imagination, mais il y a fort fort longtemps, Saint-Nazaire était une vraie cité. Fortifié. Même si c'est difficile à croire, la vieille ville de Saint-Nazaire était située là où se trouve actuellement le quartier du Petit Maroc. Certains appellent d'ailleurs encore ce quartier le vieux Saint-Nazaire. Et quand on dit vieux, c'est vraiment vieux, vraiment très très vieux. Le rocher de Saint-Nazaire a été habité depuis l'époque celte. En fait, le nom Petit Maroc serait apparu à l'époque où la vieille ville existait encore, mais avait été délaissée parce que la nouvelle ville se construisait tout autour. Des pêcheurs venus de Douarnenez ont donc investi la ville dans les années 30.
12: Mais alors Lucie, quel est le rapport entre ces pêcheurs de Douarnenez et le Maroc?
11: Eh bien, ces pêcheurs se sont aventurés sur les côtes marocaines. On a donc baptisé cet endroit le Petit Maroc.
12: Et puis, il s'est passé ce qui s'est passé.
11: Des bombardements qui ont détruit 85% de la ville de Saint-Nazaire pendant la Seconde Guerre mondiale. La ville s'est reconstruite, tel un phénix qui renaît de ses cendres. Et aujourd'hui, dans le vieux Saint-Nazaire, il n'y a plus de fortifications, il n'y a plus d'église ni de ruelle. Il n'y a que dans la tête de certains anciens que le Petit Maroc est encore la vieille ville. Et maintenant, dans notre tête. Puisque, comme disait un certain Socrate, le savoir est la seule matière qui s'accroît quand on la partage.
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4: Une artiste absolument formidable qui a grandi au Canada. Elle est d'origine haïtienne. Elle est désormais installée en France depuis quelques années. Vénard que nous sommes d'avoir avec nous Mélissa Lavaux.

0: Elle est autrice, compositrice, guitariste et chanteuse, Mélissa Lavaux, et ce soir dans Décibel pour célébrer la sortie de son ébouriffant 5e album. Vous allez adorer At My Softest, I Am The Most Dangerous, un album dans lequel elle revient sur tous les moments de sa vie, et il y en a de nombreux, où elle a échappé à la mort. C'est une artiste que j'adore, mais je vais carrément vous dire que c'est ma star, ma merveille. Elle est dans le studio, Mélissa Lavaux, bonsoir.
1: Bonsoir Émilie.
0: Bienvenue dans Décibel. Je l'ai dit tout à l'heure pour te présenter très très rapidement. Tu as grandi au Canada, tu es d'origine haïtienne, et t'es installée en France depuis de nombreuses années maintenant. Et t'as même la nationalité, ça y est.
1: J'ai la nationalité depuis 2019.
0: Et voilà, et tu peux voter et tout ça.
1: J'ai voté.
0: À voter, Madame Lavaux, bravo. Et a sorti des albums magnifiques. Le tout nouveau, donc, s'appelle At My Softest, I'm the Most Dangerous.
1: Exactement.
0: Qui veut dire, je vais te faire traduire plein de trucs ce soir.
1: À ma plus douce, je suis ma plus dangereuse.
0: C'est ça. Parce que, évidemment, la douceur, vous l'entendez dans la voix de Mélissa, mais sachez que, voilà, elle est également féroce quand il le faut et quand le monde le réclame. Mélissa, le fait que t'aies ce parcours